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0: Oui, bonjour fidèles, bonjour frères, bonjour sœurs, bonjour amis, bonjour parents, bonjour camarades, bonjour à toute personne, tous ceux-là qui connectés à la Royal FM ce matin et à l'émission La Lumière du Matin. C'est une émission spirituelle. Et nous partons dans les Saintes Écritures et Dieu est le patron. Il est le patron de cette tranche d'antenne sur cette émission La Lumière du Matin. Et tout de même, il devient le patron de toute personne qui le cherche dans le désir de le rencontrer en vérité, tout en se disposant aussi des cœurs pour le recevoir. Tu peux chercher quelqu'un et tu rencontres la personne et tu refuses d'admettre que la personne entre chez toi. Il y a certaines relations qu'on appelle les relations à distance. Mais il y a également les relations d'intimité. Et c'est dans les relations d'intimité que Dieu nous cherche. C'est dans les relations d'intimité que Dieu nous cherche. Quand Adam et Ève étaient dans le jardin d'Éden, ils étaient nus. Ils n'avaient honte de rien. Ils n'avaient peur de rien. Parce que dans les relations d'intimité avec Dieu, on n'a rien à lui cacher. Parce qu'on a peur de rien. Parce qu'on a honte de rien. Dieu nous cherche parce qu'il veut avoir une relation d'intimité avec nous. Il nous connaît même avant même que nous ne soyons sur la terre. Et il sait également ce que nous traversons et ce qui sera devant. La science est entre ses mains. La puissance est entre ses mains. La sagesse est entre ses mains. Tu peux visiter les marabouts, les hommes comme toi. Ils feront tout ce qu'ils vont faire. On n'exclura pas de ce qu'ils vont faire ou remettre en cause. Mais il faut savoir que en tout ce qu'ils peuvent faire, ils restent limités. Ils restent limités parce qu'ils ont les niveaux qu'ils ne peuvent pas franchir. Ésaïe a dit, personne ne peut voir Dieu et vivre. Élie a dit, tu sais Dieu, personne ne peut te voir et vivre. Parce qu'il est rempli de gloire. Parce qu'il est rempli de lumière. Parce qu'il est rempli de sainteté. Trois fois saint. L'homme cherche le premier point de la sainteté auquel il n'arrive même pas. Et quand Dieu nous dit que vous êtes saints, il parle encore à la première dimension, parce que cela c'est par lui, et c'est en ce qui nous regarde de lui-même. Mais en ce qui nous concerne, nous savons bien que nous sommes trempés dans la boue, nous sommes trempés dans la saleté. Nous esquivons à gauche et on tombe à droite. C'est comme une route remplie de trous. Quelle qu'en soit la qualité de permis, aussi grand, un permis aussi respecté, valorisé, quand tu es sur une route remplie de trous, les amortisseurs de ton véhicule souffrent malgré ton permis. L'être humain qui marche sur la terre, fonctionne sur cette terre des vivants, est comme celui-là qui est sur une route bien goudronnée, mais il y a les trous partout. Dieu te dit, bien, je te reconnais juste par ce chemin, ce sentier que tu as pris qui est bien goudronné. Tu vas tomber certes dans les trous, des chocs à gauche, à droite, je le sais bien, parce que tu es faible, mais je déclare du haut du ciel que tu es saint. Car tu as quand même décidé d'emprunter la bonne voie, malgré tes imperfections, malgré tes faiblesses, malgré les tentations et malgré également l'adversité qui s'élève. Nous sommes exposés à beaucoup de choses. Mais nous devons être conscients. Celui qui est conscient, il cherche la meilleure des solutions. La bonne solution, c'est Dieu le Père, le Dieu le Créateur. Et on ne peut le rencontrer que par Jésus-Christ, qui est son Fils bien-aimé, qu'il a envoyé pour nous sauver. Jésus est venu nous sauver peut-être de la pauvreté financière, matérielle ou bien et instructif ou bien et social. Il est venu nous sauver de la pauvreté spirituelle. Jésus est venu nous sauver de la pauvreté spirituelle. Et c'est pourquoi j'ai l'habitude de dire ceci. Parfois, il y a souvent certaines églises que nous on a tendance à beaucoup critiquer. Et que souvent, quand je regarde, je trouve qu'ils ne sont pas aussi dangereux que ce qu'on a l'habitude même d'apprécier. Parce qu'il serait mieux pour toi, bien-aimé, d'être esclave charnel de quelqu'un que d'être un esclave spirituel de la personne. Parce que de la chair, tu peux te débarrasser encore et l'abandonner. Mais quand il te tient de l'esprit, tu es mort. Quel qu'en soit là où tu te trouves, à distance, il peut t'avoir. À distance, il peut t'avoir. Alors cherchons Dieu. Parce qu'avec lui, spirituellement, il nous protège. Spirituellement, il nous garde. Certains ont fui leur maison parce qu'ils disent qu'il y a des sorciers. Mais ils se sont retrouvés dans des pays étrangers. Mais ils ont fini par être localisés par ces sorciers parce que c'est une affaire spirituelle. Ce n'est pas une affaire de chair. Quand on dit qu'on a mangé quelqu'un dans le con, ce n'est pas comme les morceaux de viande de la chèvre qu'on a brisé et qu'on s'est assis sur une table avec une sauce. C'est dans l'esprit, spirituellement, que ça se passe. Mais quand tu as Dieu, ils ne te verront plus. Quand tu as le Créateur, il est esprit et il nous sauve dans l'esprit afin que nous ne soyons plus esclaves spirituels, ni des hommes, ni du système de ce monde, ni de Satan et ni de ses acolytes. Alors, comment ne pas aimer ce Père qui peut te sauver dans l'invisible afin qu'on voit le visible et qu'on reconnaît que tu es son Fils. Oui, Jésus pouvait crier « Abba Père ». Il a crié « Abba Père ». Le seul Père que nous on a dans l'esprit, c'est Dieu. Parce que le seul qui nous sauve dans l'esprit, c'est Dieu. On peut avoir des pères biologiques. On peut avoir des pères dans la foi. Mais quand un père dans la foi se dispose comme un père dans l'esprit, c'est déjà la démonologie. C'est déjà le satanisme qui commence. Et quand tu acceptes cela, tu deviens esclave spirituel d'un homme, d'un système, et non de Dieu. Jésus a dit, « Mon joug est léger. » Votre joug est pesant. Débarrassez de votre joug et portez mon joug, car avec mon joug, vous pouvez arriver. Tu portes un fardeau de 10 kilos, tu mets sur la tête d'un enfant de 2 ans. Ce n'est pas pour son bien. Mais quand tu lui donnes un chocolat, il peut tenir en main parce que ça ne pèse pas. Non seulement il tient en main, mais il va consommer. Et il sera content que de lui donner le caillou. Nous sommes des hommes biologiques, mais Dieu nous dit qu'il nous aime au-delà même de nos pères, au-delà même de nos pères biologiques qui nous ont mis au monde. Mais quand il prend ses paraboles, il dit qu'un père ne peut pas donner le caillou à son enfant quand l'enfant a demandé le pain. Il ne peut pas donner le serpent quand l'enfant a demandé le poisson. À plus forte raison, lui, le Père céleste, comment ne pourra-t-il pas nous donner ce dont nous avons besoin? Le Seigneur nous donne dans l'esprit ce dont nous avons besoin afin que nous ayons la vie et le salut, que nous soyons sauvés. Le seul rédempteur, c'est Jésus-Christ. Jésus est le rédempteur. Bien-aimé, si tu marches avec quelqu'un, il te dit que son rédempteur, c'est une autre personne hors de Jésus. Il faut savoir qu'il va te conduire dans l'esprit de l'homme et non dans l'esprit de Dieu.
1: que le Seigneur Dieu Tout-Puissant vous bénisse abondamment. Alors, il y a certains qui se sont disposés à marcher que dans le faux, à marcher que dans la frelaterie, à marcher que dans l'escroquerie, à marcher que dans l'usurpation de titres et de toutes ces choses. Il ne faut pas les imiter. Ils ont l'intelligence obscurcie. C'est parce qu'ils ont choisi un chemin. Et la route qu'ils ont choisie, leur Père a aveuglé. Leur Père les tient tellement. Et Dieu le Tout-Puissant a voulu les sauver. Ils ont refusé. Et il les a laissés. Il les a livrés dans leur sale besogne. Afin qu'ils soient abrutis, enfermés, enterrés, étant même vivants. Jésus a dit, laisse les morts enterrer les morts. Il parle des personnes qu'on voit marcher, mais qui n'ont pour idole que des esprits maléfiques, des esprits, des anges déçus. Satan et ses acolytes, c'est des morts qui cherchent des morts, qui marchent avec des morts. Saül a été rejeté par Dieu. Et comme il a été rejeté par Dieu, à cause de son manque de pardon, il a été rejeté par Dieu. C'est comme ça comment il a commencé à consulter les devins, les diseurs de bonne aventure. Il a demandé d'invoquer l'esprit de Samuel. On a invoqué cette femme de la divination. Elle a invoqué l'esprit de Samuel et l'esprit est venu pour prédire sa mort, la mort de Saül. Oui, ces gens vous diront, j'invoque l'esprit de mon père et je lui vois. J'invoque l'esprit des autels de ma famille et je les vois. C'est parce qu'ils sont morts. Ils sont des morts. Jésus a dit, laisse les morts enterrer les morts. Mais toi qui cherches la vie, viens et suis-moi. Avec Jésus, on a la vie. Avec Jésus, on a la vie. Avec Jésus, on a la vie.
0: Avant de prier, je m'en vais nous inviter à lire dans ces passages du livre de Marc. Marc, dans son chapitre 4, Jésus, un jour, il était avec ses disciples. Quand il parle à ceux qui ont choisi le chemin de Balaam, il les parle en parabole parce qu'ils ne peuvent rien comprendre. Si on les parle même en détail, on serait en train de jeter la nourriture des enfants aux chiens. Il a dit la nourriture des enfants n'est pas faite pour les petits chiens. Il est parlé en parabole. Mais quand il est avec ses disciples, retiré d'eux, il les explique les choses terre à terre. La nourriture du royaume est faite pour les enfants du royaume. La nourriture saine est faite pour ceux qui recherchent la sainteté. La nourriture vivante est faite pour ceux qui marchent dans la justice de Dieu. La nourriture des enfants est faite pour ceux-là qui sont des dignes fils des enfants du royaume. C'est ça, c'est à eux. Mais si tu es hors, elle n'est pas faite pour toi. Elle n'est pas faite pour toi. Elle n'est pas faite pour toi. Je rends grâce à Dieu pour quelqu'un ce matin qui se dispose pour recevoir la nourriture vivante, celle qui va venir dans sa vie pour redonner vie à tous ses membres qui étaient mourants. Alors, qu'est-ce que Jésus a dit? Marc chapitre 4, à partir de son verset 10, il dit ceci. Lorsqu'il fut en particulier, ceux qui l'entourèrent avec les 12 interrogèrent sur les paraboles. Ils ont interrogé sur les paraboles. Le verset 11, il leur dit, c'est à vous qu'a été donné le mystère du royaume de Dieu. Mais pour ceux qui sont dehors, tout se passe en parabole. Pour ceux qui sont dehors, tout se passe en parabole. Pourquoi tout se passe en parabole? Quand on te parle en parabole, il faut aller d'abord discerner. Il faut aller d'abord déchiffrer. Il faut aller d'abord t'asseoir pour encore réfléchir. Souvent, j'ai horreur à ce genre de politiciens, à des politiciens malveillants. Pour nous tromper, ils nous parlent, ils sortent des gros mots et des gros mots.
1: le temps pour toi d'aller déchiffrer pour voir ce que ça veut dire. Il te dit, je te parlais du tunnel, mais c'est de l'entrée. Ce n'était pas de la sortie. Pendant que tu es déjà à l'intérieur, il te dit que c'était plutôt l'entrée. Pendant que tu dansais, tu te dis que c'était la sortie. Il te dit que c'était l'entrée. Parce qu'on a utilisé les mots ronflants. C'est comme ça. Alors, Jésus dit à des gens pareils, à des rusés pareils. Il les parle en parabole. Avant qu'ils n'ouvrent les yeux, il se ferait déjà tard. Mais aux enfants du royaume, on les parle distinctement. Parce que c'est à eux que la nourriture est destinée. Il dit ici au verset 12, le verset 11, il leur dit, c'est à vous qu'a été donné le système du royaume, le mystère du royaume de Dieu. Mais pour ceux qui sont dehors, tout se passe en parabole. Afin qu'en voyant, qu'ils voient et n'aperçoivent point. Parce que ce n'est pas leur nourriture. Et qu'en entendant, qu'ils entendent et ne comprennent point. Parce que ce n'est pas à eux. Et pourquoi? De peur qu'ils ne se convertissent et que les péchés ne leur soient pardonnés. Oui. Et que les péchés ne leur soient pardonnés. Il leur dit encore, vous ne comprenez pas cette parabole? Il dit comme ça aux disciples, c'est la question. Vous ne comprenez pas cette parabole? Comment donc comprendrez-vous toutes les paraboles? Alors, il commence à les expliquer. Il dit, le semeur sème la parole. Les uns sont le long du chemin où la parole est semée. Quand ils l'ont entendu, aussitôt Satan vient et enlève la parole qui a été semée en eux. Alors, c'est une longue histoire. Et tu vois, ce sera de la perte pour le cultivateur qui sort et qui sème le long du chemin parce qu'il ne récoltera pas. Quand Jésus dit la nourriture des enfants n'est pas faite pour les chiens, c'est parce qu'il sait que on ne doit pas dilapider, on ne doit pas gaspiller la nourriture des enfants. Je bénis le Seigneur pour vous, fidèles auditeurs, amoureux de l'émission La Lumière du Matin et de toutes les autres émissions spirituelles qui sont dans la vérité et passent dans la chaîne de cette chaîne royale FM. Je parle bien des émissions de la vérité. Jésus-Christ est la vérité. Si ce n'est pas les émissions spirituelles qui parlent de Jésus, je ne suis pas en rapport. Je me dédouane, je ne suis pas en rapport. Quel qu'en soit ce que chacun va dire, la vie c'est un choix. Quand tu as fait ton choix, maintiens-toi dans ton choix. Car c'est là où que tu porteras les fruits de ton choix, la bénédiction qui est là. Si c'est un choix qui est suivi de la malédiction, tu vas porter aussi ta malédiction. N'accuse personne. Dédouane-toi de ce qui n'est pas de toi, de ce que tu n'as pas choisi. Mais choisis et prends et assume ce que tu as choisi. Nous allons prier. Seigneur, je te rends grâce parce que tu as permis que nous soyons encore auprès de toi. Je te rends grâce parce que tu as touché le cœur de beaucoup. Je te rends grâce parce que, Seigneur, du haut du ciel, tu nous regardes et tu nous connais de nom. Tu nous connais de nom, Seigneur, parce que nous sommes fidèles à toi. Tu nous connais de nom parce que nous te cherchons jour et nuit. Tu nous connais de nom, Seigneur, parce que c'est toi que nous louons. Tu nous connais de nom parce que c'est toi que nous glorifions. Seigneur, je prie ce matin afin que tu sondes davantage nos cœurs. Sonde davantage nos cœurs, Seigneur. Si nous sommes encore dans l'égarement quelque part, afin que, ô Père Tout-Puissant, tu nous pardonnes, tu nous laves et tu nous purifies. Car nous voulons demeurer toujours avec toi. Éternel Dieu, Père Tout-Puissant, ta parole vient pour nous guérir. Je prie afin que, Seigneur, en ce matin, en cette journée, que quelqu'un reçoit la guérison. Que quelqu'un reçoit la guérison. Que quelqu'un reçoit la guérison. La guérison de l'esprit. La guérison de l'âme. qui va entraîner également la guérison de la chair dans le nom puissant de Jésus-Christ. Que quelqu'un reçoive la restauration, quelqu'un qui a été dépouillé, dépouillé par ignorance, dépouillé par le Dieu de ce siècle, par le Dieu de ce monde, dépouillé par Satan. Dans les ténèbres auxquelles il marchait, Seigneur, au Père, certains ont encore les séquestres. Nous venons à toi. Tu as dit de venir à toi tel que nous sommes. Oui, ça veut dire que même si nous sommes boiteux, si on a été frappé et qu'on est devenu un handicapé, tu nous dis de venir à toi toujours comme ça. Parce que tu sais comment tu vas marcher avec nous. Tu sais comment tu vas restaurer nos vies. Je prie que ce matin, Seigneur, que la restauration soit pour quelqu'un. Que la restauration soit dans la vie de quelqu'un. Que la restauration touche quelqu'un. Au nom puissant de Jésus. Au nom puissant de Jésus. Au nom puissant de Jésus. Au nom puissant de Jésus. Au nom puissant de Jésus-Christ. Seigneur, au Père, laisse que ta bénédiction tombe. Que ta bénédiction, Seigneur, inonde les maisons. Que ta bénédiction inonde les véhicules. Là où la parole entre. Que ta bénédiction inonde les cœurs. Que ta bénédiction inonde les vies. Là où cette parole est en train d'entrer. Seigneur, je prie afin que, ô Dieu, la provision de cette mission, qu'elle soit de leur partage. Au nom puissant de Jésus-Christ. Au nom puissant de Jésus-Christ. Seigneur éternel, Dieu tout-puissant, tu connais. Quand on te cherche, tu connais, Seigneur, quand on veut marcher avec toi. Et tu le sais aussi, quand Satan veut nous assaillir, tu le sais aussi, quand Satan ne veut pas nous lâcher prise. Je prie, ô Dieu, par ton omnipotent, ô Dieu Père Tout-Puissant, permets, ô Dieu éternel, que les mains de Satan baissent, que les mains de Satan soient sectionnées, coupées, enlevées dans la vie de quelqu'un qui a été tenu, enchaîné au nom puissant de Jésus-Christ. Seigneur éternel, Dieu Tout-Puissant, ce n'est pas en vain que nous te servons. Ce n'est pas en vain que tu m'as appelé, Seigneur, dans ce service. C'est parce que, ô Dieu Tout-Puissant, tu veux m'utiliser pour la restauration de beaucoup. Ce matin, je prie genoux devant toi, Seigneur, que cela soit ainsi. Que les vies soient restaurées, que les guérisons soient, Seigneur éternel, Dieu Père Tout-Puissant, afin qu'ils se convertissent, afin qu'ils se convertissent. Béni sois-tu, Père, béni sois-tu, ô Dieu, éternel, le Dieu vivant. À toi l'honneur, la gloire, la majesté, au nom puissant de Jésus-Christ. Amen.

0: Oui, allons vers l'autre bord. Je rends grâce à Dieu pour la technique de ce matin, le roi Salomon. Il est là pour nous, que le Seigneur Dieu Tout-Puissant comble davantage. Le roi Salomon, qui le fortifie dans ce service et qui le fait ainsi également pour d'autres techniciens de la royale et pour d'autres personnels de la royale qui sont fidèles et amoureux de leur service. Car c'est là les talents que le Seigneur Dieu Tout-Puissant nous donne. Il a dit, celui qui valorise ses talents, il va l'appeler bon et fidèle serviteur, entre dans la gloire de ton maître. C'est toi qui nous donnes les talents, Seigneur. Et nous sommes contents de ce que tu permets également, que beaucoup se disposent également pour valoriser leurs talents. Nous remercions la technique, nous remercions également l'écoute éditoriale qui est par et Belle Bella Samari. Nous remercions également la direction, le directeur général Roger Kiedekiki. Nous remercions également le superviseur général de la consommation Rena Prof, le serviteur de Dieu, l'homme du Dieu vivant, loin de l'éternel, le pasteur Emmanuel Noé Bissai, le berger d'une grande bergerie. Et que le Seigneur Dieu Tout-Puissant, qu'il écarte de la vie de son serviteur tout ce qui peut être problème. Que le Seigneur Dieu Tout-Puissant remplisse son serviteur. Que le Seigneur Dieu Tout-Puissant donne encore à son serviteur le discernement, afin qu'il ne se heurte point, car la mission est si grande. L'apôtre Paul avait dit, Seigneur, tu as ouvert une grande porte devant moi pour ta mission, et l'adversité est aussi grande. De même que Dieu comble quelqu'un, l'adversité s'élève aussi, et nous ne devons que prier afin que le Seigneur Dieu Tout-Puissant balaye sur son chemin tout ce qui peut être obstacle, que le Dieu vivant le fasse également pour son serviteur, dans le nom puissant de Jésus-Christ. Qu'il de Dieu également, Dieu Tout-Puissant, qu'il se souvienne également de vous. Parmi vous, il y a beaucoup qui intercèdent, il y a beaucoup également qui ont également soif de Dieu, il y a certains aussi qui sombrent dans les ténèbres, ils ont besoin de la lumière. La parole de Dieu est cette lumière. Il ne faut pas marcher avec les gens qui insultent la parole de Dieu. Certains pensent qu'ils le disent quand ils ont bien mangé. Ils disent que, oh, c'est un livre qui a été déporté. Je m'en veux vous dire, bien-aimé, je n'ai pas l'habitude d'entrer dans ce genre d'entrer dans ce thème. Parce que ce n'est pas pour vous sauver. La parole de Dieu, les premières personnes que Dieu a créées, le premier homme que Dieu a créé est noir, si vous ne le savez pas. Et la parole de Dieu a été d'abord en Afrique, a été en Afrique en particulier. Si elle a été maintenant là, et c'était les rouleaux, et les rouleaux pouvaient remplir, la Bible à elle seule pouvait remplir toute une chambre, ses rouleaux, parce que c'était écrit par les plumes. Il faut aller même de la Nouvelle Alliance. Quand la Nouvelle Alliance a commencé, quand l'apôtre Pierre a donné le discours pour ceux qui sortaient du temple de Jérusalem, la Bible le parle bien. C'était des Africains, c'était le monde entier, les Occidentaux, les Africains et tous. Jésus lui-même d'abord. Quand Jésus est né, vous pensez que Dieu a envoyé et a dit à Marie et Joseph d'aller en Égypte. L'Égypte, c'est où? Vous pensez qu'en Égypte, Jésus n'a pas eu de problème? Quand tu es chez toi-même, tu n'as pas de problème. Quand tu trouves même un chien en route, il fuit, même s'il est fort comment. Mais quand il entre dans sa maison, il est en sécurité. Vous pensez que Jésus était en Égypte? Il était en sécurité parce qu'il était à l'étranger? Comment pouvez-vous accepter que les gens vous trompent ainsi? Vous ne pouvez que voir, oh, c'est l'affaire des Blancs. Mais les habits que tu portes, la corruption, l'homosexualité qu'on t'apporte, c'est ça leur affaire. Leur affaire, c'est de monter les hommes contre leur mari. Aujourd'hui, nous voyons les meurtres. On tue les femmes et tout, et les assassinats et tout, à cause de la rébellion, le système qui est déporté de ces gens. Mais vous ne voyez pas ça. Mais la Bible qui est là pour vous donner la vie, pour vous permettre d'être des personnes dignes dans la société,
1: d'aimer son frère, de ne pas être méchant, de ne pas entrer dans des sectes pernicieuses. Mais vous trouvez à cela de verser de la boue pour aller vous attacher sur des choses qui vous détournent de la pensée de Dieu. Et c'est vous les premiers à pleurer. Oh, ils nous ont fait ceci. Oh, ils marchent chez nous. Oh, si nous on restait dans nos coutumes, dans nos justes coutumes. Mais est-ce qu'ils sont, vous êtes encore dans vos justes

tu n'es pas au courant, c'est que Jésus est venu. Il est venu pour vous amener un peu plus haut. Mais vous aviez voulu rester dans vos bassesses. Dans vos bassesses. Et dit que c'est les autres qui ont apporté la Bible. Et le Dieu que vous étiez en train d'adorer, c'était alors quel Dieu? Ce n'était pas de cette Bible. Vous pensez qu'en Égypte, quand le peuple hébreu a été déporté de l'Égypte, l'Égypte c'est où? L'Égypte c'est où? Quand ils ont été déportés de l'Égypte pour aller à Canaan, vous pensez même que Canaan c'est où? Canaan c'est en Afrique. Ne soyez plus insensés. Ne soyez plus insensés. Les gens viennent vous entraîner dans des choses compliquées. Mais vous trouvez ça plus bon que vous. Parce que vous buvez le sang caché. Vous mangez même vos selles cachées. Vous violez vos enfants cachés. Et des choses déportées. Des choses immondes qui causent la désolation. Mais vous trouvez bon. Quand vous parlez de la justice de Dieu, vous trouvez bon de verser la bouche sur la justice de Dieu. Quel père ne veut pas le bien de ses enfants? Vous pensez que vous voulez le bien de vos enfants en vous comportant ainsi? Vous pensez que quand Dieu dit dans Exode qui punit les enfants des parents jusqu'à la quatrième génération, vous pensez que ce n'est pas vrai? Il y a parmi vous qui subissent les choses que les ancêtres et les ancêtres ont subies. Mais ça ne vous amène pas à réfléchir. Vous êtes toujours en train d'adorer ces ancêtres-là qui sont morts. Et vous subissez les conséquences des choses qu'ils ont subies. Vous ne savez pas que c'est une malédiction. Vous cherchez Dieu juste pour avoir le calmant, mais pas pour demeurer avec lui. Vous ne cherchez pas Dieu pour vous sectionner de ces malédictions-là. Jésus-Christ seul vous enlève là-dedans. Tes rochers-là dans ton village ne peuvent pas t'enlever dedans. Hein? Les ancêtres morts que tu adores là, ça ne peut pas t'enlever dedans. Les endroits sacrés là, le con, le fond là, tout ça, vos choses, ça ne peut pas t'enlever dedans. Certains me suivent même, je sais, vous aviez fui vos villages. Vous ne passez plus dans vos villages. Parce que si tu dors là-bas une seule nuit, ils vont te traiter. Parce que tu es dans les ténèbres. Et tu passes le temps. Quand tu pars là-bas, c'est pour faire quoi? Ce n'est pas pour vénérer vos idoles. Pourquoi tu vénères tes idoles et on te mange encore la nuit, tu te lèves, tu marches, tu es une feuille. Si tes idoles-là étaient fortes. Mais on te parle du Dieu qui te sauve de tous ces systèmes maléfiques. Tu trouves à dire et à redire, à dire et à redire. Non, ne passez pas le temps à regarder plutôt les loups ravisseurs qui sont venus pour détourner la parole. Toi-même, lis la Bible, cherche, va dans la Bible, tu lis. Même si tu es seulement intellectuel, lis. Et tu verras que même si tu ne crois pas à ce Jésus-là, la Bible peut être quand même un bon livre de modèle de vie pour toi, dans la société. Dans la société. Alors, comme je le disais, nous disons merci à Dieu pour ce moment. Et nous allons également entrer dans la Bible. Nous allons entrer dans la Bible. Nous allons entrer dans la Bible. Aimer la parole de Dieu. Dans la parole de Dieu, il y a tout. Même le formula là, Dieu parle de ça, il parle ça dedans. Le moukouagne là, il parle ça dedans pour avertir ses enfants. Il n'y a rien de nouveau sous le soleil. Ce que nous voyons aujourd'hui et ce qui va se passer, c'est prédit dans la parole de Dieu. Dans la parole, si tu veux la vie, entre dans la parole de Dieu. Il n'y a rien de nouveau. Il n'y a rien de nouveau que Dieu n'a pas dit dans sa parole. Tous les autres livres que vous allez acheter là, la philosophie, tu entres chez quelqu'un, il dit voici ma bibliothèque. C'est rempli de livres en un point fini, mais pas la Bible dedans. Désolé. C'est vraiment désolé. Est-ce que vous savez que ces gens-là partent lire un petit passage de la Bible pour écrire tout un gros livre que vous achetez à 30, 40 000? Mais vous pensez que c'est ces livres-là qui vous donnent ceci, cela? Moi, j'aime être acteur et non spectateur. Avec Dieu, on est acteur. On n'est pas spectateur. Le spectateur, quand il a fini d'applaudir et tout, pendant que l'acteur mange son argent, tu rentres chez toi affamé. Hein? Tu rentres chez toi affamé. Ne vous contentez pas seulement de vous tenir derrière pour voir les autres. Posez-vous des questions.

0: moi j'étais là, est-ce que je ne devais pas aussi sucer le doigt? Alors, je vous invite à être les fidèles de Dieu, attachés au Dieu vivant. C'est Dieu qui t'a créé. C'est Dieu qui t'a créé. C'est lui qui te donne le souffle de vie. Bien-aimé, si on te dit que maintenant, si tu bavardes avec quelqu'un maintenant et il te dit que tu vas mourir, il devient ton ennemi, non? Et pourtant, tu vis sur la terre, tu vas mourir. Il te rappelle juste tôt ou tard, tu vas mourir, il te rappelle juste. Lui, il n'est pas ton maître. Si Dieu ne permet pas, tu ne peux pas mourir. Tu ne peux pas mourir si Dieu ne permet pas. Et Dieu, c'est qui? C'est ton créateur. Pourquoi vous éloignez-vous de votre créateur? Pourquoi vous éloignez-vous de votre créateur? Entrons dans la Bible. Ne tirons pas trop. Alors, nous sommes dans ce thème. Un peu à pas de course. Dans ce thème, péché comme art. Alors, compte tenu du temps, comme je nous ai dit hier, nous sommes dans la vie de David. David, le serviteur de Dieu. Et dans le livre de Samuel, dans son chapitre 11. Et vous verrez également 2 Samuel dans le chapitre, dans le même livre de 2 Samuel. 2 Samuel, en ce temps, dans le chapitre 15, verset 13 et verset 30. Comment maintenant le péché que David a été sujet et qu'il ne s'est pas repenti tôt. Il a cherché à couvrir le péché. Ça a aggravé. Alors, maintenant, dans le chapitre 15, 13 et 30, vous verrez que ce que David a fait avec Bathsheba, la femme de Uri, Dieu a dit que ton enfant même va faire la même chose avec tes femmes dehors, en route. En route, tu la couvres. Et tout de même, comme tu es allé jusqu'à commanditer au maître de Uri, il va te pourchasser dans ton royaume. Tu vas abandonner le royaume pour fuir devant ton enfant comme un chien. Alors, notre texte, c'est ce qui s'est passé. Mais ça ne voudrait pas... Et quand Nathan, quand vous allez partir dans 2 Samuel chapitre, dans son chapitre, dans son chapitre 12, vous verrez que David s'est repenti. Il a demandé pardon. Et c'est pourquoi le Seigneur dit que mon juste tombera 7 fois et 7 fois je dois le relever. Parce qu'un enfant de Dieu demande pardon. Un enfant de Dieu ne laisse pas. Quand il constate qu'il est dans le péché directement, il demande pardon. C'est pourquoi Dieu l'appelle son juste. Il appelle son juste parce qu'il ne garde pas le péché. Il ne demeure pas dans le péché. Il peut tomber, certes, mais il se relève. Alors, c'est pourquoi il est écrit dans ce livre. Nous allons quand même lire ce passage dans le livre de Romains. Dans le livre de Romains, Romains dans le Nouveau Testament, Romains dans son chapitre 14. Romains chapitre 14, je pense bien c'est le verset. Oui, Romains chapitre, je m'en vais là. Romains chapitre 14, le verset 4. Oui, c'est le verset 4. Il est écrit dans ce livre. Qui es-tu? Toi qui juges un serviteur d'autrui. S'il se tient debout ou s'il tombe, cela regarde son maître. Mais il se tiendra debout, car le Seigneur a le pouvoir de l'affermir. Ça, il parle de son enfant, de son oint, de son serviteur, de celui qui a donné sa vie à Jésus-Christ, de celui en qui Jésus demeure en lui. C'est pourquoi j'ai l'habitude même de dire, il est plus palpable souvent, on dit donner sa vie, mais moi je dis de celui qui a reçu Jésus-Christ dans sa vie. Parce que quand tu reçois quelqu'un dans ta maison et que c'est une personne de fort, il va entrer, il va nettoyer ta maison. Mais si plutôt c'est toi qui lui donnes, tu vas lui donner quelque chose que demain tu vas encore rapidement prendre. Nous voyons les gens que parfois il t'a donné un peu, il te donne la chèvre et il tient la corde. Mais s'il entre plutôt, c'est la même chose comme bien-aimé souvent. Il y a certains qui ont eu à recevoir les gens chez eux. Tu reçois quelqu'un qui est un démoniaque chez toi, celui qui porte des esprits maléfiques. Quand il entre dans ta maison, les problèmes commencent dans la maison. Les couples même se divisent. Les enfants deviennent zinzin. On ne comprend même plus à cause de la présence d'un intrus dans la maison. Et c'est la même chose quand tu vas recevoir peut-être un serviteur de Dieu, un enfant de Dieu, rempli de Dieu, marchant dans la justice de Dieu dans ta maison. Même si la maison là, on ne dormait pas. Pendant son séjour dans ta maison, on va bien dormir. On sera content. Les esprits là vont fuir parce qu'il y a la présence, la lumière de Dieu là-bas. Jusqu'à ce qu'il va quitter ta maison, que maintenant ils vont encore dire, enfin nous respirons, il va encore venir. C'est comme ça. Donc, il faut inviter Jésus. Et il faut, Jésus toque à la porte de ton cœur. Ouvre ton cœur et reçois Jésus. Quand Jésus entre dans ton temple, lui-même, il sait comment il va nettoyer ton temple. Ne lui dis pas que seulement, Jésus, je te donne aujourd'hui mon pied. Après, Jésus, attends, c'est demain que je vais te donner ma tête. C'est après demain également, après ma tête, que je vais te donner mon ventre. C'est après, non, reçois-lui dedans. Il prend le contrôle. Vous ne voulez pas recevoir Jésus dans votre vie. D'ailleurs, même tu n'as pas la vie, tu n'as que la mort. C'est Jésus qui vient donner la vie. Vous ne voulez pas le recevoir parce que votre maison est remplie. C'est rempli de l'ivrognerie. On est adduct à la boisson. C'est rempli de fornication. On est adduct à la tromperie. On découche tous les jours. Vos maisons, je parle de ton corps là, ton corps qui est le temple là, c'est rempli de toutes ces choses. Comme tu ne veux pas que Jésus touche, tu préfères lui donner plutôt ton pied. Tu préfères lui donner plutôt ton bras. Tu dis que Seigneur, je te donne ma vie. Tu as donné une partie. Tu donnes une partie. Tu caches les autres parce que tu te sucres. Tu dis que si je lui donne tout et que je veux faire comment? Je veux faire comment de mon show là qui me paye le loyer? Je veux quand même donner à Jésus que mon pied. En ce qui concerne l'autre côté-là, l'impudicité, je garde un peu parce que si je lâche le monsieur-là, je vais payer mon loyer avec quoi? On t'a dit que Jésus est incapable de te donner les finances pour payer ta maison? On t'a dit que Jésus est incapable de t'habiller, de te nourrir? Jésus a nourri des milliers d'hommes. Il a béni le pain, 5 pains, et 2 pains et 3, et quoi, 3 poissons. Il a nourri des milliers d'hommes. Et il y a eu reste. Tu penses qu'avec toi, c'est impossible? Oh, demeurer dans la présence de Dieu. Oui, je pense que c'est... Allô? Déjà à la 3. Ouais. Allô?
1: Ouais, bonjour, les révérends.
0: Bonjour, frère.
1: Ah, je dis bonjour à tous les auditeurs de la Royal FM. Comment ce message d'aujourd'hui-là... C'est comme si vous êtes en train de prêcher sur moi, Papa Posto. Alors, je veux en ce que vous priez sur moi, que le bon Dieu m'accorde la connaissance et la sagesse afin de méditer sa parole jour et nuit.
0: Alléluia.
1: Et afin de la mettre en pratique.
0: Alléluia.
1: Alléluia. Prions aussi pour nos bien-aimés qui sont malades. Du côté de la chair, du côté de l'esprit, comme votre message.
0: Oui.
1: Parce que le Seigneur Jésus, il est le chemin, la vérité et la vie.
0: Ouais.
1: Il ne vient au Père sans que tu vas passer par lui.
0: Gloire.
1: Alors, si on est malade du côté spirituel, c'est compliqué.
0: Ouais.
1: Alors, nous allons prier pour nos bien-aimés qui, quelques yeux sont fermés. Bon, moi, c'est Hamid Dujac, le gars du Nord.
0: Éternel Dieu, Père Tout-Puissant, quand ta parole sort, elle ne rentre pas sans accomplir ce pourquoi elle est sortie. Et elle est sortie aujourd'hui pour Aminou. Seigneur éternel, mon Dieu, mon roi, que cela soit fait ainsi. Oh Dieu Père très saint, viens dans la présence de cet homme. Et ce qu'il vient de recevoir, que ça soit au multiple, au centuple dans sa vie, au nom puissant de Jésus-Christ. Amen et amen encore. Ouais, et je prends... Le temps est en train d'aller aussi très fort. Je prends cet auditeur à la une. Allô?
2: Allô, pasteur, bonjour.
0: Bonjour, mon frère.
2: Moi, tellement bien, Alain.
0: Oui.
2: Vous savez, lorsque nous avons les difficultés, nous appelons au pasteur, prie pour moi.
0: Ouais.
2: Lorsque nous sommes aussi dans... le bonheur, on doit aussi rappeler au pasteur de prier pour nous.
0: Oui.
2: Quand il y a le bonheur,
0: je voudrais
2: vous annoncer que ma femme a accouché une fille, ça fait une semaine aujourd'hui.
0: Gloire à Dieu, gloire à Dieu.
2: Nous rendons grâce à Dieu.
0: Oui.
2: C'était pour vous annoncer cela. Merci. Bonjour à vous.
0: Oui, et mon frère dit, allez, je m'en vais poser cette question. Quand l'enfant était encore à l'hôpital, tu lui as imposé tes mains, non?
2: Toujours, toujours.
0: Gloire à Dieu, prophétisez dans la vie de vos enfants. Que le Seigneur bénisse abondamment cet enfant. Seigneur Père, j'implore ta grâce afin que les paroles prophétiques que tu as mises dans le cœur de cet homme pour son enfant, que cela s'accomplisse au nom puissant de Jésus. Que toutes autres paroles qui viendront derrière soient nullifiées au nom de Jésus-Christ. Béni sois-tu, Père, au nom puissant de Jésus-Christ. Amen. Oui, je pense que le temps est déjà arrivé à sa fin. Ou bien, il y a encore juste une minute. Il y a encore quelques une minute. Je veux prendre ce bien-aimé à la droite. Allô? Oui. Bonjour, parlez un peu plus fort.
3: Oui, bonjour, pasteur.
0: Bonjour, bien-aimé.
3: Je m'en vais passer de Koumdou.
0: Je
3: disais, vous priez pour moi, une fille qui a déposé pour la recherche du visa lundi et pour mes enfants qui vont reprendre l'école lundi.
0: Oui. Éternel Dieu, Père Tout-Puissant, j'implore ta grâce ce matin afin que, Seigneur mon Dieu, ton nulle onction soit déposée sur ces dossiers. Et que, Père, ô Dieu Tout-Puissant, ton sang couvre cette maison ainsi que la vie de ses enfants. Père, garde ses enfants pendant qu'ils sont en train d'aller à l'école. Seigneur, ô mon Dieu, permet également que ses parents, ô Dieu Tout-Puissant, puissent s'occuper financièrement, Seigneur Père, de leur scolarité. Bénis cette maison, Seigneur, qui reçoit et qui te reçoit au nom puissant de Jésus-Christ. Amen. Oui, arrêtons à ce niveau, arrêtons à ce niveau. Le temps est déjà arrivé. Gloire à Dieu, gloire à Dieu. La régie me signale, comme il n'y a pas de pendule là, la régie me signale qu'on peut encore prendre laisser quelques deux minutes pour vous. Donc, vous aviez été un peu coupé, vous aviez encore trop 2 minutes là devant pour quelqu'un qui veut réagir à peu près 2-3 minutes pour quelqu'un qui veut réagir. Vraiment, que le Seigneur Dieu Tout-Puissant vous bénisse abondamment. Je m'en vais lire cet SMS. Non, ce n'était pas l'SMS, c'est un appel qui a été appel d'absence. Oui, je vous communique également les contacts. C'est le 640-61-38-42, 640-61-38-42 ou le 671-15-73. Il y a également cet autre numéro, le 693-83-09-90. Je vous rappellerai encore plus posé. Je prends cet auditeur à la 2. Allô?
4: Allô, bonjour, pasteur.
0: Bonjour, frère.
4: Vraiment, je suis Joël de Yamoufoua, Konové, Bicop. Vraiment, votre parole là me touche. Vraiment, pasteur. Tous les jours, vraiment, pasteur, s'il vous plaît, aidez-moi vraiment à être enseigné en Christ. Aidez-moi dans la prière. Je veux vraiment servir le Seigneur, mais...
0: D'accord.
4: Je ne sais pas, pasteur. J'ai des confusions dans ma vie, s'il vous plaît, aidez-moi.
0: Oui. Je dois vous garder dans mes prières, Joël. Ne vous inquiétez plus, Je vous garde désormais dans mes prières, dans mes temps de prière particuliers, des moments particuliers avec le Seigneur. Papa Dieu Tout-Puissant, tu connais cet homme plus que moi-même. Et tu sais ce par quoi il traverse, il te cherche. Tu as dit, cherche-moi en tâtonnant, je me laisserai découvrir. Je prie afin que, ô Père, tu permets que cet homme te découvre et qu'il soit converti au nom puissant de Jésus-Christ. Amen, amen et amen encore. Oui, je prends cet autre auditeur à la une. À la une. Allô?
5: Allô?
0: Allô, Patriarche, Maréchal. Thomas Massop, à la colline.
5: À la montagne
0: à la sacrée. Montagne, oui, à la montagne sacrée. Bonjour.
5: Soyez bénis dans le studio Thompson.
0: Amen.
5: En ce moment où nous prenons que ce petit déjeuner spirituel.
0: Oui.
5: J'implore l'Éternel de toujours, à travers vous, nous accorder des grâces.
0: Alléluia.
5: Comme mon vice-président Guy Alain, qui après des périodes tumultueuses suite au décès de sa sœur du côté de l'Occident, Dieu l'a comblé de grâce en ramenant sa sœur sous une autre forme nouvelle. La nouvelle de la naissance que nous avons tous appris la semaine dernière. Que cette famille soit bénie par la paix du Christ. De même que nous les auditeurs. Je n'oublie pas que de saluer mon président, Guilou, et tous les autres membres. Bonne journée à tous.
0: Gloire à Dieu, éternel Dieu, Père Tout-Puissant, nous te disons merci également. Merci pour ce sujet de prière, parce que tu les reçois. Ta coupe, Seigneur, ô Dieu Tout-Puissant, est disposée au ciel pour recevoir nos prières. Et en ce moment, Seigneur, ô mon Dieu, nous implorons davantage ta grâce pour ce sujet de prière, afin que nous recevons encore aussi l'exaucement de ces prières. Que l'exaucement soit, Seigneur, dans ton nom puissant. Béni sois-tu, Seigneur, au nom puissant de Jésus-Christ. Amen. Oui, nous arrêtons maintenant à ce niveau. Le temps est arrivé à sa fin. Ceux qui voulaient encore appeler, n'appelez plus. Et le Dieu vivant, il va faire du bien pour vous. J'ai dit arrêtons, oui, arrêtons à ce niveau. Je m'en vais dire à quelqu'un, peut-être si tu avais des choses, des sujets de prière à donner, Dieu, il voit déjà ton cœur et il sait comment il va résoudre ce problème. Ne t'inquiète pas. Le plus important est que tu es connecté. Tu es connecté au Père, au trône de la grâce. Donc ne t'inquiète pas, il va travailler. Il va travailler parce que c'est lui qui travaille. Ce n'est pas moi. Je ne suis qu'un canal. Alors, nous disons gloire à Dieu. Seigneur, merci pour ce matin. Merci pour ton service. Merci pour ta nourriture que tu as donnée ce matin, qui viendra également amener beaucoup, Seigneur, au Père, à voir la vie, à sortir de la mort, pour vivre la vie du ciel. Au nom puissant de Jésus-Christ. Amen. Monsieur Nguyen Jean-Claude, bonjour.
6: Bonjour aussi à tous nos fidèles et nombreux auditeurs. Eh bien, la matinale royale, c'est la troisième édition de la semaine puisque nous sommes mercredi. Et ce matin, nous allons sortir de nos affaires de famille, comme ce fut le cas hier, pour nous intéresser aussi aux affaires de la vie publique. Parce qu'on dit souvent que si vous ne faites pas la politique va vous faire. On parle un peu de politique ce matin, mais à un autre niveau. Eh bien, la question de ce matin, s'il vous était demandé de proposer le nom d'une personnalité à nommer comme vice-président au Cameroun, ce serait qui et pourquoi. Donc, comme on voit que depuis là, ça traîne un peu du côté des Toudis, on se dit, bah, nous aussi, on va se battre pour suggérer peut-être un nom à notre patriarche. C'est aussi important, hein. Tout le monde doit contribuer à l'évolution de la vie de la nation. On n'a interdit à personne de dire quoi que ce soit. D'ailleurs, on est ouvert là-bas, chacun doit dire un mot, parce qu'il s'agit de notre vie, celle de notre nation. Donc, s'il vous était demandé de proposer le nom d'une personnalité à nommer comme vice-président du Cameroun, ce serait qui et pourquoi? Vous pouvez essayer?
0: Oui, je peux bien essayer.
6: Vous proposez qui?
0: Ma proposition, c'est que c'est Dieu qui parle à notre patriarche et qui dit véritable. Il dit à notre patriarche qui choisit.
6: D'accord.
0: Moi, je peux proposer des personnes selon mes sentiments et tout et tout.
6: Ça peut compter aussi.
0: Et que ça ne peut même pas résoudre le problème, le problème fondamental. Parce que le problème de notre pays est purement spirituel, M. Nguy. Franchement, si on change même des présidents et des présidents, si ce n'est pas résolu à la racine, on va souffrir toujours, on va avoir les mêmes problèmes. Voyons, on a changé des ministres et des ministres, on a tout fait. Et aujourd'hui, on a des ministères même en emploi fini. Mais imaginez, quand on parle même seulement de la poubelle, il faut citer au moins quatre ministères. Et ça donne quoi? Donc, vraiment, c'est compliqué, trop compliqué. Que Dieu seul nous vient en aide. Dieu seul nous vient en aide. Seigneur, merci. Nous te disons gloire et honneur parce que tu as les rênes de notre pays et de ceux qui nous gouvernent. Béni sois-tu, Seigneur, parce que tu nous gardes et tu nous protèges. À toi l'honneur, Père, la gloire, la majesté, au nom puissant de Jésus-Christ. Amen. Amen.

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4: Il est 6h.
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0: Si vous ne faites pas la politique, dit-on souvent, c'est la politique qui va vous faire. Nous parlerons de politique ce matin, bien sûr, en nous intéressant aux affaires qui concernent la gestion de notre chère et belle nation, le Cameroun. Et bien, pour ce mercredi, une fois n'est pas coutume, mesdames et messieurs, nous vous passons la parole. Selon vous, hein, s'il vous était demandé de proposer le nom d'une personnalité à nommer comme vice-président du Cameroun, ce serait qui et pourquoi? Eh bien, nous avons compté ce matin sur votre sens de lucidité et surtout d'objectivité. Mesdames et messieurs, bien le bonjour et bienvenue dans la matinale royale. La matinale royale, troisième livraison de la semaine en ce mercredi, naturellement, deuxième jour du mois de septembre de l'an de grâce 2026. C'est également les arrêts que vous connaissez déjà tout à l'heure. 35 minutes après, si c'est le premier qui va nous conduire au cœur d'un fait de société passé au scanner grâce à la chronique matinale de Mister Ebel Bella Samari, éditorialiste sociopolitique de Royal FM. Et puis à 7h, on va faire le tour de l'actu sportive nationale et internationale dans le couloir Royal Sport Bilingue avec le concours de Mister Christian Kwam, chef desk et puis éditorialiste sport de la radio Royal FM ainsi que toute sa team. À 7h35 minutes plus 5, eh bien, il sera 40 naturellement pour recevoir en studio l'éditorialiste économie de Royal FM pour le journal éponyme. Comme tous les matins, vous le savez, mesdames et messieurs, nous vous passerons la parole dès 6h25 minutes pour réagir encore sur la thématique de ce mercredi. S'il vous était demandé de proposer le nom d'une personnalité à nommer comme vice-président du Cameroun, ce serait qui et pourquoi? Avis et contre-avis tout à l'heure dès 6h25 minutes, je le martèle encore. Mais avant tout ceci, vous le savez, nous parlerons aussi de la mutuelle d'assistance et de solidarité désormais rendue à l'acte 7. L'équipe aux commandes ce matin pour nous accompagner dans ce magnifique voyage radiophonique matinal, c'est avec le roi Salomon qui pilote les 495 000 boutons que compte la grosse console centrale de Royal FM pour la mise en onde. Alain Osekwekame derrière les 5 caméras en studio en full HD pour l'image disponible sur nos différentes plateformes digitales YouTube et surtout le son sur notre application téléchargeable sur Play Store Royal FM Cameroun. La coordination est assurée par le directeur général de Royal FM, Monsieur Roger Kiek, sous la supervision générale du PDG, le révérend pasteur Bissai Emmanuel Noël, la voix qui porte l'équipe tous les matins entre 6h et 8h, qui contribue certainement à faire de votre matinée le meilleur moment de votre journée et celle de votre humble serviteur, JCN, trois lettres en or, sur la fréquence royale, appelez-moi Jean-Claude Ngué. Vous le savez, mesdames et messieurs, avant toute chose, commençons par rendre grâce à Dieu Tout-Puissant, l'Éternel.
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Et là, on saluait l'ingéniosité de Didier Storm, hein. C'est lui qui a donc réussi à faire synthétiser cette belle chanson qui nous vient de la chorale Bassa. Là, vous avez reconnu donc un fond de l'intelligence artificielle, comme pour vous dire que tout est possible avec la nouvelle technologie, surtout, hein, l'évolution donc du secteur numérique. Eh bien, on s'y met également puisque que voulez-vous, chaque philosophie est fille de son temps. Nous aussi, nous voulions avec les différentes innovations de l'heure. Allez, 6h passées de 9 minutes dans la cité capitale. Si vous arrivez à l'instant, nous vous souhaitons la bienvenue dans la Matinale Royale, le rendez-vous c'était de lundi à vendredi entre 6h et 8h avec votre humble serviteur Jean-Claude Nguyen. Nous parlons maintenant de solidarité avec la Masso.

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0: 6h passées de 25 minutes à Yaoundé au Cameroun avant d'ouvrir le téléphone pour vos différentes interventions par rapport à la thématique de ce mercredi. Nous allons donc donner ces informations d'une importance capitale en commençant par cette opportunité de Renapro Finance SA à l'endroit donc de toutes ces personnes qui font dans le domaine des transports. Eh bien, on informe donc toutes les personnes qui font dans le domaine des transports que Renapro Finance SA va donc procéder à la vente aux enchères des véhicules Masso restauré le samedi 5 septembre 2026 au niveau de l'esplanade arrière du complexe hospitalier La Mamu où se trouve le parc automobile de Renapro Finance SA. 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Ce sera donc le 5 septembre 2026 du côté de l'esplanade arrière du complexe hospitalier La Mamu où se trouve le parc automobile de Renapro Finance SA. Je reprends cette belle opportunité qui a offert donc à tous ceux qui voudraient faire dans le domaine des transports par taxi urbain ou périurbain. 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C'est donc signé la direction générale. Allez! Au téléphone maintenant pour nous donner votre avis sur la question de ce matin. Donc, vous savez que au Cameroun, on avait un poste de vice-président qui a été donc supprimé de notre constitution en 1972. Plus de 40 ans après, on a ramené ça sur la table avec donc cette loi promulguée par le chef de l'État. C'était donc en avril 2026. Depuis là, on attend donc que le nom de l'oiseau rare apparaisse. Jusqu'à présent, la fumée blanche n'est pas sortie. Bon. Comme nous sommes tous Camerounais, nous sommes appelés nous aussi à donner notre avis sur les affaires de notre pays. Eh bien, peut-être qu'à travers vos réactions ce matin, le patriarche national pourra donc trouver forcément le nom qu'il cherchait depuis. Alors, selon vous, s'il vous était demandé de proposer le nom d'une personnalité comme vice-président du Cameroun, ce serait qui et pourquoi? Appelez-nous au 640-61-38-42 ou alors 671-15-73-21. Nous allons déjà au téléphone pour le premier de ce matin. Auditeur au bout du fil, au téléphone, allô, bonjour.
1: Le meilleur journaliste de sa génération. Bonjour.
0: Merci beaucoup, le président fondateur Guilou. Comment ça va?
1: Je vous remercie vous-même.
0: Oh, ça va super bien, Dieu fait grâce ce matin. Alors, notre question du jour, nous vous écoutons, monsieur le président fondateur.
1: Oui, si elle m'était demandé aujourd'hui de proposer un vice-président, je crois directement, je vais dire le pasteur Emmanuel Saïd. Déjà parce que c'est un homme de Dieu et c'est un père qui comprend tous les problèmes du peuple camerounais. Si on avait deux pères comme ça dans cette république, c'est que le Cameroun, nous sommes très très loin d'avancer. Il ne dort pas, il pense pour nous, il pense pour nous, il pense pour le peuple camerounais, sans exception, sans ennemi, sans rien du tout, vraiment. Ça, vraiment, je n'aurais pas hésité. C'est ça qui m'a amené à appeler, vraiment rapidement, je lui ai dit, il n'y a pas deux personnes à proposer, il n'y a que lui seul.
0: D'accord, c'est entendu, le président fondateur Guilou. On va dire bonjour à quatre personnes avant de partir.
1: Je vais dire bonjour au grand patriote Thomas Massasoula Montance Kassou.
0: Ouais.
1: Je vais dire bonjour à mon vice-président Guy Alain. Je vais dire bonjour au président du Conseil des Sages, Constant Simon. Je vais dire bonjour au président d'honneur, JCN.
0: Merci.
1: Je vais dire bonjour à tous les membres du comité exécutif de l'association de Théoria FM. Je vais dire bonjour à tous les membres de l'Assemblée. Je vais dire bonjour à moi-même et à mon épouse qui est à côté de moi.
0: D'accord. Bonjour à la présidente fondatrice aussi. J'espère qu'elle se porte bien.
1: Elle vous suit.
0: D'accord. Merci beaucoup d'être passé ce matin. Très bonne journée à vous, monsieur le président fondateur Guilou. Allez, le téléphone reste ouvert. 640 61 38 42 671 15 73 21. Nous allons sur la une. Allô, bonjour.
2: Bonjour.
0: Ah, oui, je vous appelle comment?
2: Gilbert de Manassa.
0: Ah, Gilbert de Manassa, ça va?
2: Ça va très bien.
0: D'accord, en votre âme et conscience, en toute liberté, si vous étiez demandé de proposer un nom pour être nommé vice-président du Cameroun, pour vous, ce serait qui et pourquoi?
2: Ouais, je commence d'abord par celui que je n'allais pas proposer.
0: Non, ne proposez pas celui qu'on a déjà proposé, proposez pour vous.
2: je propose à Tangani.
0: Ouais.
2: Parce que le pays dit qu'il faut quelqu'un qui est plus que la Tangani.
0: Ouais.
2: Mais comme je ne connais pas quelqu'un qui est plus que la Tangani, je le propose.
0: D'accord. Parce que
2: il nous faut un dictateur ici là.
0: D'accord, c'est entendu. Alors, avant lui, vous alliez proposer qui avant lui là?
2: J'allais proposer Emmanuel Noël, mais il est trop maternel.
0: D'accord.
2: C'est il est trop maternel, on risque de le malmener.
0: D'accord, c'est entendu. Allez, on va dire bonjour à quatre personnes avant de partir.
2: Bon, je dis d'abord bonjour à tous mes clients. Tu te mets surtout là, la charmante belle fille qui est à côté de moi là.
0: Ouais.
2: J'ai dit bonjour au président Guilou qui vient de passer.
0: Oui, ensuite.
2: J'ai dit bonjour à Maman Vera.
0: Et enfin?
2: Enfin, bonjour à la famille de l'homme de tous les morceaux.
0: D'accord, merci beaucoup d'être passé ce matin, Gilbert de Manassa. Bonne journée surtout. Très bon boulot à vous à bord de votre véhicule. Bonne journée, hein. Le téléphone reste ouvert, mesdames et messieurs. La question de ce matin, s'il vous était demandé de proposer un nom pour le poste de vice-président au Cameroun, ce serait le nom de quelle personnalité? En toute âme et conscience, appelez-nous au 640 61 38 42 671 15 73 21.
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0: Bon, d'accord, parlons rapidement du sujet du jour. Hein. Selon vous, qui peut penser qu'il peut être vice-président au Cameroun?
1: Sans vous mentir, 90% des auditeurs vont me donner raison. Madame Viviane Biouret.
0: Ouais.
1: Cette dame.
0: Et pourquoi?
1: Elle maîtrise tout ce gouvernement.
0: D'accord.
1: Vous avez vu son ouvrage la dernière fois.
0: Mm-hmm.
1: Elle maîtrise tous ceux qui sont là.
0: Mm.
1: Et je pense que cette dame peut nous apporter un bon changement comme au Burkina Faso.
0: D'accord. C'est
1: entendu. On n'a pas besoin de dictateurs à la tête de notre pays.
0: Ça, c'est votre avis. C'est entendu, Habit International. On dit bonjour à quatre personnes avant de partir.
1: Bonjour au président Guilou qui est encore dans la couverture.
0: Tu l'as vu là-bas? Tu l'as vu dans la couverture?
1: Il fait froid.
0: Mais il fait froid. Est-ce qu'il sent froid comme toi, tu sens froid? Pourquoi tu dis qu'il est dans la couverture?
1: Il est encore dans la couverture.
0: D'accord. Ensuite?
1: Je vais dire bonjour à Jean-Claude Nguyen qui est l'avocat défenseur.
0: Faut pas me corrompre.
1: Je vais dire bonjour à Alino Dembokada.
0: Ouais.
1: Bonjour à Ebel qui est à côté de toi. Très cintré.
0: Il est ce matin cintré comme les pommes pilées.
1: Il dit que non. Tu connais ce qu'on appelle le glissant et pour où?
0: Ah bon, c'est quoi encore?
1: Demande au président qui loue.
0: Ah d'accord.
1: Il va te dire.
0: D'accord.
1: Et pour finir, bonjour à Eneo de nous avoir laissé dans le noir à la carrière.
0: Ah non, on est habitué. On est habitué, c'est déjà un réflexe. Merci beaucoup d'être passé ce matin. Pour les autres, vous patientez 5 minutes, le temps pour nous de marquer le premier arrêt qui va nous conduire au cœur d'un fait de société. Passez au scanner grâce à la chronique matinale de l'éditorialiste sociopolitique de Royal FM, Mr. Ebel Blance Marie. Good morning.
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0: Gwendolyn, est-ce que tu as vu quand le monsieur s'est sorti ce matin?
2: Il est
0: taillé sur mesure. What happened?
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3: Thank you, Mr. Abel Bella Samari.
0: Thank you so very much, Jacques Lodge. 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
3: Apepepepequala. What?
0: PTA, Parent Teacher Association. How do they call it in French?
3: Parent Teacher?
0: Parent Teacher Association.
3: Le maître des parents.
0: Apepepequala.
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0: It's a serious problem in our society, Jacques Lodge. I know you are the head of youth and education in this school. Investigate that matter, you will see what is happening. What is happening in that sector, Jean Klonge?
3: Thank you.
0: Yeah, we must talk about it. The future must be bright.
3: You are right.
0: The future must be bright in Cameroon.
3: Yes, see you tomorrow.
0: Yeah, thank you so very much. I'm waiting for you.
3: As usual.
0: Today you do not come.
3: I will be there today.
0: Okay.
3: I promise you.
0: Okay.
3: Alors,
0: thank
3: on
0: you
3: va,
0: so very much.
3: Voilà, on va repartir au téléphone pour une autre thématique de ce matin. La question du jour, mesdames et messieurs, nous parlons politique. Je l'ai dit, c'est depuis 1972 que le poste de vice-président a été supprimé dans la constitution du Cameroun, un poste qui avait existé pendant l'État fédéral. Alors, il est donc remis en scène en avril dernier à l'occasion donc d'une séance du côté donc de l'Assemblée nationale. Et puis la loi a été promulguée par le président Paul Biya, naturellement 10 jours après le vote des parlementaires qui parlent au nom du peuple. Alors, selon vous, on attend toujours la nomination du vice-président du Cameroun. Selon vous, s'il vous était demandé de proposer un nom au chef de l'État, Paul Biya, pour nommer celui qui est son adjoint, ce serait qui et pourquoi? Appelez-nous au 640-61-38-42, 640-61-38-42, 671-15-73-21. Au téléphone sur la une, allô, bonjour.
4: Le vérificateur universel. Bonjour.
3: Oui, Alino de Vourada, comment ça va?
4: Ah, je me porte très bien. J'ai enfin touché l'eau ce matin.
3: Tu as enfin touché l'eau ce matin, pourquoi?
4: Tu me dis que j'ai enfin touché le poisson entre mes mains ce matin.
3: Ah, je croyais que tu n'aimais pas l'eau, hein?
4: Eh, qui est?
3: Alors, Alino de Vourada, selon vous, s'il fallait proposer le nom d'une personnalité qui doit être vice-président du Cameroun, ce serait qui et pourquoi?
4: Le vérificateur universel.
3: Oui.
4: Quand tu es sincère avec moi-même, je propose de révérend pasteur Emmanuel Nelistai.
3: Pourquoi?
4: Que je vois les œuvres que ce pasteur a fait pour nous, les chrétiens, vraiment, il est vraiment des très grands cœurs.
3: Ouais.
4: Et vraiment, quelqu'un qui a vraiment le cœur de l'humanité. Il peut sacrifier pour les uns et les autres,
3: ouais,
4: pour diriger une question comme la nôtre. Parce qu'il y a beaucoup d'injustices là-dehors. Beaucoup ont besoin d'aide, mais ne parviennent pas à voir. Mais seulement, ce que notre révérend pasteur fait, pour beaucoup d'entre nous, il mérite vraiment.
3: D'accord. C'est entendu à l'une de vos voix. On va dire bonjour à quatre personnes avant de partir.
4: Bonjour à tous nos frères du comité exécutif.
3: Ouais.
4: Bonjour au révérend pasteur Mama Dutaï aussi.
3: Ouais.
4: Bonjour à Jean Kouangé.
3: Merci, enfin.
4: Bonjour à Aline Ovogada lui-même.
3: Et moi, je dis bonjour à Aline Junior. Il est déjà prêt pour l'école?
4: Il est prêt pour l'école.
3: Ah, d'accord, j'ai confiance. Papa est très responsable. Merci beaucoup d'être passé ce matin. Bonne journée, hein.
4: Yeah.
3: Voilà, on reste sur la une au téléphone. Allô, bonjour. Allô? Oui, bonjour.
5: Jean-Claude, bonjour.
3: Oh, ça c'est Guy Alain. Félicitations, le nouveau papa. La maman aussi se porte bien et l'enfant, j'espère.
5: Non, tout va très bien.
3: Vous êtes un homme efficace, hein?
5: Toujours.
3: Vous n'êtes pas seulement efficace dans le parler, mais vous êtes aussi efficace dans les réalisations.
5: Je suis efficace partout.
3: Ah, d'accord. Ça se voit, ça se ressent dans la voix. Il y a le punch.

0: d'être inspiré, nos gens là-bas étudient, on ne sait jamais, parce que Dieu peut passer par la bouche de quelqu'un là, et puis il y a un nom que le président a voulu chercher, et puis le nom sort comme ça, et puis ça arrive, hein, on ne sait jamais. Donc une proposition, selon ce que vous pensez, selon ce que vous ressentez, du nom d'une personnalité qui, selon vous, peut bien conduire le poste de vice-président au Cameroun, vous nous appelez au 640-61-38-42, 640-61-38-42, ou alors au 671-15-73-21.
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0: Au téléphone sur la 2, allô, bonjour.
2: Bonjour.
0: Oui, s'il vous plaît, diminuez le volume de votre récepteur radio pour nous éviter ce bruit mauvais à l'antenne-là. D'accord, merci beaucoup. Comment est-ce que je vous appelle?
2: Moi, c'est Christian Bernard.
0: Oui, Bernard, vous nous appelez de quel quartier?
2: Je suis Paul Hussein.
0: D'accord, dites-nous alors, selon vous, qui peut prendre le poste de vice-président au Cameroun parmi les personnalités que vous connaissez là?
2: Bon, est-ce qu'on doit prendre quelqu'un de tête? Comme si vous oubliez de prendre dans la machine.
0: Tout le monde est une personnalité. Non, on n'est pas obligé de dire qu'il faut seulement ceux qui sont en place. Tout le monde est une personnalité.
2: Oui, parce que quand vous demandez...
0: J'ai dit parmi les personnalités que vous connaissez.
2: La question...
0: Parmi les personnalités...
2: Orienté.
0: Non, parmi les personnalités que vous connaissez.
2: Bon, disons que les personnalités que je connais... Moi, je vous constate qu'on prend tous les anglophones. On prend tous les anglophones. Donc, ça veut dire que vous êtes un vice-président au Cameroun, je suis un anglophone comme ça. Pourquoi ne pas aller peut-être... Prendre un anglophone.
0: Non.
2: Moi, je sais pas.
0: Ben non, on ne parle
2: tout
0: pas. On ne parle pas.
2: Ce que je connais.
0: On ne parle pas de tribu. Je parle d'un nom. La tribu ne nous intéresse pas. On parle un nom. Je ne parle pas de la tribu. Ça ne nous intéresse pas.
2: Bon, disons que moi, dans ma tête, je ne vois même pas quelqu'un. Pour l'instant, je ne vois même pas quelqu'un.
0: Vous ne voyez personne.
2: Je ne vois personne. Parce que. Le Cameroun, c'est que c'est. Je ne vois personne.
0: D'accord.
2: Si j'ai même une personne à la tête, même actuellement, si John Fournier est vivant, encore, c'est que c'est lui.
0: D'accord.
2: Mais pour l'instant, comme il n'est plus là, je ne vois plus personne.
0: D'accord. Votre avis compte ici ce matin. Vous dites bonjour à 4 personnes avant de partir.
2: Moi, je dis bonjour à vous, Dieu d'abord.
0: Merci.
2: Vous souffrez. Et moi, personnellement,
0: ouais. Je
2: me dis bonjour aussi. Je dis bonjour à ma femme. Et je dis bonjour au Premier ministre, chef du gouvernement.
0: Merci beaucoup d'être passé ce matin. Bonne journée à vous. Hein?
2: D'accord, merci.
0: Allez, on bascule sur la une. Allô, bonjour.
3: Jean-Claude Ngué, bonjour.
0: Oui, Jibe le taximan d'amour, ça va?
3: Il faut se mettre la cale.
0: C'est comme d'habitude, c'est de ça qu'il s'agit. Hein? Il faut être résilient, Jibe.
3: Voilà.
0: Alors,
3: c'est pour ça que je n'ai pas eu le temps de t'appeler et de te rappeler la meilleure ou la plus cimentée de Yaoundé.
0: D'accord, c'est connu de tous. Maintenant, on parle du vice-président. Selon vous, en toute âme et conscience, qui vous pensez qu'on peut placer là-bas et pourquoi?
3: Il est vrai que nous sommes devenus un peu têtus. Il nous faut un gars têtu, un gars solide.
0: Ouais.
3: J'ai nommé ici le docteur Samuel Etoffi.
0: Oui.
3: Avec le secrétaire général, professeur Viviane Diwele.
0: Ouais.
3: Les deux là.
0: Oui.
3: On nous fait un travail ici, là, quand même, le parti.
0: D'accord. C'est entendu, cher ami. On va dire bonjour à 4 personnes avant de partir.
3: Reverend Pastor Emmanuel Noël Isaïe.
0: Ouais.
3: Tout le consortium Royal FM.
0: Ouais.
3: À mes passagers qui ne sont pas encore dans la voiture, mais qui écoutent la radio en sous-marin.
0: Et enfin. Et enfin,
3: au consortium présidentiel de l'association des auditeurs de Royal FM.
0: D'accord.
3: Et non inclusive,
0: d'accord.
3: Auditeurs.
0: Merci beaucoup, merci, merci. Sur la 2, allô, bonjour.
4: Bonjour, bonjour.
0: Oui, je vous appelle comment?
4: Ah, moi, c'est l'artiste Zéromo.
0: Oui, l'artiste Zéromo. Vous nous appelez de quel secteur ce matin?
4: J'appelle depuis Karienko.
0: D'accord. Oui, en tant qu'artiste, vous voyez que qui peut être vice-président au Cameroun, vous qui êtes artiste?
4: Ouais, moi, je préfère que le président pense vraiment à Samuel Etoffi parce qu'il est encore jeune, il a la niaque, il est jeune. Ça serait même un choix préférable à tous les jeunes africains, les jeunes Camerounais, et presque tout le monde sera content de lui.
0: D'accord.
4: Il est encore très jeune, il peut se battre, il peut se voir, il peut voyager un peu partout au Cameroun, un peu, pour suivre tout ce qu'il faut. Donc, c'est lui que je proposais au chef de l'État de le faire.
0: D'accord. Merci beaucoup de votre proposition ce matin. On dit bonjour à quatre personnes.

0: avant de partir.
1: Non, je dis bonjour à tous les Camerounais, mes enfants et à tous les Camerounais, tout la diaspora. Merci.
0: D'accord. Merci beaucoup d'être passé ce matin. Eric Christian Kwamkamden, bonjour.
2: Bonjour.
0: Bonjour Eric Christian.
2: Bonjour Jean-Claude Nguy.
0: Parce qu'on n'a pas entendu votre bonjour.
2: Ben, c'est pas de ma faute.
0: C'est pas ce qui s'est passé. C'est la grippe qui a bloqué le son de la voix.
2: Je ne suis pas grippé.
0: Ah, d'accord. C'est la clim qui a bloqué le son de la voix.
2: Ben, je sais pas.
0: Vous êtes un habitué à la clim. Hein. La clim dans l'avion, même, c'est comment? Quand on est dans la clim de l'avion, ça fait
2: ben, passer. La clim en studio.
0: Si jamais monté dans l'avion, on dit que mais les gens me disent que la clim dans l'avion est forte. C'est ça, Eric. Toi, tu es habitué
2: ben,
0: des avions.
2: Jean-Claude, l'Europe, c'est pas le paradis.
0: Non, je dis l'avion, ne pas parler.
2: L'avion, ce n'est pas.
0: Ceux qui sont montés dans l'avion me disent que la clim de l'avion est forte. Et si c'est ça.
2: Oui, c'est vrai.
0: Et mais que là-bas,
2: ça se règle aussi.
0: On sert aussi les bons repas.
2: Ça se règle.
0: Ça se règle comment au niveau du siège?
2: Non, pas au niveau du siège, au niveau du plafond.
0: Ah, vous réglez à votre place.
2: À votre place.
0: Si vous voulez que ça soit trop glacé.
2: Pas, si vous voulez ça.
0: Et les repas qu'on sert là-bas dans l'avion, c'est comment?
2: Ben, ce sont les repas vulgaires qui sont connus de tous.
0: Ah.
2: Et ce sont les mêmes repas qu'on donne à tout le monde.
0: Et les hôtesses vous parlent en quelle langue? Est-ce que tout le monde parle français?
2: Ben, il y a ceux qui parlent français, il y a ceux, parce qu'il y a les hommes et les femmes. Il y a ceux qui parlent français, il y a ceux qui parlent anglais, il y a ceux qui parlent langue. Ça dépend de là où vous partez.
0: Tu sais que nous qui ne sommes jamais montés dans l'avion.
2: Non, vous allez monter.
0: C'est bien de s'informer.
2: Je vous souhaite bonne chance de
0: monter. Même pour aller à Douala, je suis allé une fois à l'aéroport, on m'a dit que mon argent ne suffisait pas. Non, allez, dans le sport, il y a le tour cycliste international Chantal Biard.
2: Oui, se bouscule, le premier coup de pédale sera de nouveau dur entre Motseboum et Messamena. Ça, c'est pour le Grand Prix cycliste international Chantal Biard. Une distance longue de plus de 111 km parce que hier, c'était le Grand Prix d'Ongola qui a été délocalisé et aucun Camerounais n'était sur le podium. D'ailleurs, le premier Camerounais est sorti 8e au classement général puisque l'épreuve a été remportée encore par Yassine Hamza, l'Algérien qui a donné le ton de ce qui va se passer pendant les 5 autres jours puisque la course cycliste internationale Chantal Biard va s'achever le week-end prochain. On vous donne tous les détails tout à l'heure dans le set bilingue. On parlera aussi du volleyball avec le Chan qui se poursuit à Nairobi au Kenya et le Cameroun qui a gagné son quart de finale contre l'Ouganda et file directement en demi-finale et ce sera contre le pays organisateur une finale continentale. Il n'affiche pas du tout facile d'ailleurs. On en parle tout à l'heure sur les chances du Cameroun de passer devant le Kenya. On évoquera aussi le tournoi CAF Women Champions League, c'est la zone Unifac avec la finale qui va se jouer vendredi prochain. Le Cameroun a laminé hier l'équipe de AC Colombes 7-0 et se positionne comme un bon favori pour le titre de l'Unifac. Mais seulement, il faudra faire attention parce qu'en cas de match nul, il y aura encore 3 clubs dans la course. Le Cameroun a besoin tout simplement d'une victoire pour remporter ce titre continental à la maison. On va aussi évoquer ce qui se passe dans les autres fédérations sportives, notamment parler des Lions Indomptables du Cameroun, puisqu'on parle de la Fédération Camerounaise de football, avec les Lions Indomptables qui vont rentrer également en scène dès la fin de ce mois. On attend toujours la liste de David Pagou, qui n'a toujours pas été publiée officiellement, pour le dire, selon le team presse officiel, qui dit qu'il y a encore la manipulation sur la toile. Donc, il faudra faire attention à toutes les listes que vous verrez sur les réseaux sociaux. On évoquera également la U17 qui prépare la prochaine Coupe du Monde au Qatar, tout comme on parlera des U20 chez les dames avec la Coupe du Monde des dames qui débute également au Qatar. On va sans oublier parler des sports de combat. On ira voir ce qui se passe à la Fédération Camerounaise de boxe et surtout au Namboudo. On parlera des dernières minutes du Mercato en Europe.
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3: Good morning to you, good morning to you, Jean-Claude.
0: You have the floor.
3: Congo, and should they win, they will qualify automatically for the Champions League, Women's Champions League. 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We're going to be talking about volleyball where the volleyball mentioned Kenya in the semifinals of that competition, that is the African Women's Championship, World War Championship that's ongoing in Nairobi, Kenya. 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
0: Tous les détails, c'est à 7h dans Royal Sport Bilingue. Quant à moi, mesdames et messieurs, je vous reviens à 7h35 pour la suite de la matinale royale.
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0: Madame, Monsieur, Amis Sportifs, bonjour. Royal Sport Bilingue, troisième sortie de la semaine. D'abord, les titres bits du 7h. Grand Prix cycliste international Chantal Biya, la première étape longue de 111 km, se court ce mercredi entre Motieboum et Messamena. Hier, lors du Grand Prix d'Ongola délocalisé à Bagofit, aucun Camerounais sur le podium. Hamza Yassine de l'Algérie est le vainqueur de l'épreuve. Volleyball, Chan féminin au Kenya. Le Cameroun gagne l'Ouganda en quart de finale 3-7-0. Après cette mission accomplie, les Lions indomptables jouent les demi-finales contre le Kenya. Une affiche continentale comme le confirmera l'espère dans cette édition. Football, CAF Women, Champions League, Zone Unifac. Le titre va se disputer vendredi prochain entre l'équipe FC du Cameroun et Sichina de la République démocratique du Congo. L'équipe de Stéphane Diana a besoin juste d'une victoire pour soulever le titre zonal. En cas de match nul, trois clubs s'invitent dans la course. Les enjeux dans un instant. Voilà pour le sommaire.
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0: Et dans le cadre de la 19e édition du championnat d'Afrique de natation de la zone 2 qui s'est tenue à Dakar au Sénégal, les athlètes camerounais sont illustrés dans les catégories juniors, seniors et masters. Au total, 7 médailles ont été remportées par les nageurs camerounais. 2 médailles en or en catégorie master. Jean Batoum, secrétaire général de la Fédération camerounaise de natation et de sauvetage. Ruth Ngomé, entraîneur national. 2 médailles d'argent avec Tiamdieu Gabriel. Jotani Nyocho et 3 médailles de bronze. Tiandieu Gabriela, Jotani Nyocho. On va donc dire félicitations à ces nageurs camerounais. Le temps pour nous de parler volleyball avec le Chan au Kenya qui se poursuit. Hier, les Lions indomptables du Cameroun ont battu l'équipe de l'Ouganda 3-7-0. Avec cette nouvelle victoire, le Cameroun enregistre donc 4 victoires en 4 matchs. Il est qualifié pour les demi-finales où il sera opposé au Kenya demain à 17h de Yaoundé. Sur cette performance des Lions du volleyball, écoutons le statisticien de l'équipe nationale senior dame de volleyball, Ismaël Ndema Balafon, au micro de Lionel Bindi, notre stagiaire.
2: Notre principale force a été notre solidarité et notre capacité à rester concentrés du début à la fin. Nous avons joué comme une véritable équipe avec beaucoup de communication, de discipline tactique et d'engagement dans chaque secteur de jeu. Même quand les moments étaient difficiles, les situations étaient difficiles, les filles sont restées unies. Elles ont fait confiance au plan de jeu. Donc c'est une cohésion qui nous a permis de faire la différence.
0: Il s'agissait là du statisticien Ismaël Dena Balafar. Parlons cette fois-ci de la Coupe du Cameroun de tennis avec Desley Namatsop qui a été sacrée encore une fois de plus championne. Manatsop tient son premier trophée de championne de la Coupe du Cameroun de tennis. La joueuse d'Oyebok Tennis Academy OTA a marqué l'histoire en dominant Mekog Luna en finale 6-7, 6-2 et 6-1. Chez les messieurs, c'est Aimé Moutégué qui est également pensionnaire d'Oyebok Tennis Academy qui s'est incliné face à Valentin Okala, ancien joueur de OTA qui a remporté la partie 3-6 et 1-6. OTA confirme donc sa suprématie dans ce monde restreint de tennis. Un nouveau sacre féminin consécutif à une finale masculine 100% issue de sa formation. Et parlons de la petite reine cette fois-ci avec le Grand Prix cycliste international d'Ongola qui a été délocalisé du côté de Bagofit. Le podium et le classement de l'étape prévoient hier. C'est donc la première place remportée par Hamza Yassine de l'Algérie qui est vainqueur de cette épreuve. La deuxième place a été occupée par Derouelin Guillaume de la France. Troisième place par Van Cleef Mark des Pays-Bas. Au titre de la représentation nationale, le premier coureur camerounais c'est Kosoko Sadikou Jérémy de SNH Vélo Club qui se classe à la 8e position. Les Lions du vélo ont donc fait une contre-performance hier dans ce Grand Prix cycliste international d'Ongola. Alors que le Grand Prix cycliste international, Chantal Bia, débute ce mercredi. Le départ réel est prévu à partir de 12 heures et ce sera une distance longue de 111 km entre Motsebum et Messamena. On annonce également l'arrivée probable de cette course sur la ligne d'arrivée de la place des fêtes de Messamena à 14h37. Il y aura des sprints intermédiaires et deux grands prix de la montagne qui sont prévus. Le premier sprint au lieu dit entrée principale du complexe Bago Fit Sun City. Le deuxième sprint, ce sera au lieu dit école maternelle d'Inda. Le troisième sprint au lieu dit Pandé après l'école publique de Bama. Et le premier grand prix au lieu dit Cheferine Diédéton. Le deuxième grand prix au lieu dit village Atok Centre. C'est donc le team press de la fédération qui nous fait dire également que les étalons ne seront pas de cette partie. Annoncé partant pour le Grand Prix cycliste international Chantal Bia, les étalons du Burkina Faso ne seront pas sur la ligne de départ ce mercredi. La fédération camerounaise de cyclisme qui devait assurer le transport aérien Ouaga-Yaoundé-Ouaga via Lomé ou Abidjan a été confrontée à un problème de place à la dernière minute. Les étalons du Burkina étaient donc en regroupement de préparation à Saponé et ont donc regagné leur domicile dimanche dernier. En rappel, la sélection était composée de 6 coureurs avec pour directeur sportif Jérémy Ouedraogo. On va donc en reparler dans nos prochaines éditions. Le temps pour nous de parler cette fois-ci de la FECADANSA, c'est la Fédération Camerounaise de Danse Sportive et Assimilée qui organise le Grand Prix International de Danse Sportive de Yaoundé. C'est du 12 au 13 septembre prochain au Palais Polyvalent des Sports de Yaoundé. La compétition se prépare normalement au niveau administratif et toutes les dispositions sont prises. Et sur l'état des préparatifs, vous avez échangé avec le chef de la division communication et marketing, Dorine Bimi.
3: Breaking adulte standard, couple senior 1, latine, solo féminin, toutes ces disciplines qui annoncent le Grand Prix international de danse sportive de Yaoundé au Palais Polyvalent des Sports du 12 au 13 septembre 2026. Et sur les préparatifs, les dispositions sont prises. Olivier Mbélé, chef de cellule marketing et communication de la FECADANSA.
4: Le deuxième Grand Prix international de danse sportive et assimilée de Yaoundé va accueillir cette année 2026 au Palais Polyvalent des Sports de la capitale 11 pays africains qui vont rivaliser d'adresse sur la piste de danse pour figurer au podium des récompenses. Parmi les pays attendus, nous aurons le Tchad, la RDC, la République centrafricaine, la Guinée équatoriale, la République du Congo, le Burkina Faso, le Bénin, la Côte d'Ivoire, le Togo et le Niger.
3: Un programme alléchant au niveau sportif pour que le Cameroun, catégorie masculine et féminine, retenue, joue les premiers rôles dans cette compétition internationale. Olivier Mbélé, une fois de plus.
4: Programme des compétitions de danse sportive figure le breaking adulte, standard, couple, senior, latine solo féminin, latine adulte couple, hip-hop adulte et l'afro dance. Il faut dire qu'à ce niveau de préparation de cette compétition, les 11 commissions du comité central d'organisation mis sur pied par M. Léandre Assila Tête, qui est le président de la Fédération camerounaise de danse sportive et assimilée, sont au four et au moulin pour mettre les bouchées doubles afin que l'organisation de cet événement connaisse un succès éclatant.
3: Une deuxième édition qui accueillera 40 athlètes masculins et féminins en guise de soutien. Olivier Mbélé.
4: La compétition qui est placée sous le patronage du ministre des Sports et de l'Éducation physique, le professeur Narcisse Mouelekombi, est un soutien indispensable à tous nos mouvements sportifs. La World Dance Sport, qui est la fédération internationale, l'instance fêtière, a également apporté son appui technique en guise de soutien à l'organisation de cet événement. Il faut noter que 40 athlètes masculins et féminins ont été retenus pour prendre part au deuxième Grand Prix international de danse sportive de Yaoundé. Ces athlètes retenus prendront part à un autre stage interne du 8 au 11 septembre 2026 à Yaoundé avant le début de la compétition.
3: Classé dans le calendrier de la World Dance Sporting Federation, toutes les commissions sont à pied d'œuvre pour la réussite de l'événement.
0: Et parlons des sports de combat avec l'IBEA qui renforce l'écosystème mondial de la boxe avec le lancement de l'IBEA Elite et de la Coupe du Président. L'événement amateur inaugural aura lieu en parallèle du congrès de l'IBEA au mois de décembre prochain. À la suite du grand succès des célébrations de la Journée internationale de boxe au Kazakhstan, l'IBEA a le plaisir de lancer le projet IBEA Elite. L'événement amateur inaugural se déroulera parallèlement au congrès de l'IBEA en décembre prochain. La Coupe du Président fera ses débuts en tant que tout premier tournoi tournoi de cette série, mettant en vedette un championnat sur invitation de haut niveau pour les hommes d'élite. Restons toujours dans la boxe pour indiquer également que Niembo Gisèle de la République démocratique du Congo prendra sa revanche contre Longouné du Cameroun dans le match remake de Kinshasa. C'est le stade des martyrs de Kinshasa qui est sur le point de se transformer en une véritable cocotte minute lors du match revanche très attendu entre Niembo Gisèle de la République démocratique du Congo et Longouné du Cameroun. C'est pour les championnats d'Afrique élite de boxe masculine et féminine 2026 qui se dérouleront au stade des martyrs gym du 18 au 31 octobre prochain. La division poids mouche féminine accueillera donc le match de rancune ultime. Une revanche à indice d'octane élevé et à drame maximum entre le champion d'Afrique en titre, Niembo Gisèle, et l'équipe tactique camerounaise centrale, Lorraine Ngouné. Et puis parlons cette fois-ci du Namboudo avec le Cameroun qui va également abriter le championnat du monde de Namboudo. Ce sera du 30 septembre au 5 octobre prochain au Palais polyvalent des sports de Ouarda. Pour la première fois de son histoire, cette compétition mondiale se tient sur le continent africain. 48 délégations annoncées, 28 nations, 5 continents sur le très haut accord de son excellence Paul Biya, président de la République du Cameroun. Voici donc les pays qui vont participer à ce championnat du monde. Pour l'Afrique, on a l'Algérie, le Burundi, le Cameroun, la Côte d'Ivoire, le Maroc, la Mauritanie, la République centrafricaine, le Sénégal, le Tchad et la Tunisie. Pour les pays européens, on a l'Allemagne, la Bosnie-Herzégovine, on a la Croatie, l'Espagne, la France, la Suisse, l'Italie, la Hongrie et la Norvège. Pour les pays de l'Amérique, on a le Canada, le Mexique, les États-Unis d'Amérique et en Asie, on a le Japon. Pour prendre part à cette compétition, l'importance de la compétition, c'est que l'événement est validé et attribué officiellement par la Worldwide Namboudo Fédération, en abrégé WNF, avec le soutien de son excellence Paul Biya, lui-même cinquième dan de Namboudo. On rappelle que l'enjeu de ce championnat du monde, c'est bel et bien qu'il faut confirmer sa légitimité sportive. 20 médailles d'or sur 22 remportées au récent championnat d'Afrique. Ça, il faut le faire avec le Cameroun et surtout que le Cameroun doit montrer sa capacité d'organisation tout en transformant l'événement en levier de développement avec également la bonne organisation. On prend un break et on vient parler football.
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0: Et justement, on va parler d'abord de ce tournoi féminin CAF Women Champions League qui se poursuit au stade Omnisport de Yaoundé avec la deuxième journée qui a rendu son verdict hier. Le Cameroun a battu, le Cameroun représenté par l'équipe football fille, a battu l'équipe de AC Colombes sur le score de 7-0. AC Colombes est désormais éliminé alors que Kinsé d'Agosto de la Guinée équatoriale a fait nul vierge, 0-0 avec Sichana de la République démocratique du Congo. Classement, c'est l'équipe FC qui a 4 points plus 7 goals d'avirage. Sichina a 4 points également plus 1 goal d'avirage. Et Kinsé d'Agosto a 2 points au compteur. En cas de victoire pour l'équipe football fille ce demain, vendredi prochain, c'est donc l'équipe qui va soulever le titre de champion de l'UNIFAC. Mais il faudra faire attention parce qu'en cas de match nul, l'équipe Sichana et Agosto, en cas de victoire, rejoignent donc les deux autres avec également 5 points chacun. Et là, il y aura un départage avec les règlements de l'UNIFAC. Mais avant, revenons sur le sentiment et la réaction du coach Stéphane Diana hier après sa victoire.
5: On peut avoir les jours qui n'ont pas commencé alors que quand elle rentrait dans une bonne prestation. Donc, je ne peux pas dire qu'il y a une tactique là-dessus. Nous avons vu la première semaine et il fallait remplacer ceux qui ont été un peu moins. Maintenant, c'est à nous de préparer, de peaufiner notre tactique pour pouvoir contrer l'adversaire et gagner le match. Nous avons beaucoup travaillé forcément avant hier et hier parce qu'on a remarqué que c'était à ce niveau. Et je vous avais dit ce jour-là que les matchs parfois sont difficiles.
0: La victoire de 7-0 hier de l'équipe football fille relance donc le club dans la compétition, dites-vous, Florent Goyam.
6: Plusieurs changements ont été opérés dans l'organisation du jeu de l'équipe pour faire la différence lors de cette deuxième journée des éliminatoires de la Ligue des champions CAF féminine, zone UNIFAC, Saint-Plice, Nsor, technicien camerounais.
7: Lors du premier match de l'équipe, elles avaient beaucoup plus un jeu qui se basait beaucoup plus sur une possession stérile. Ils utilisaient, ils voulaient passer par terre placée. Aujourd'hui, la différence a été que elles ont eu un jeu beaucoup plus direct, ça a payé.
6: Contrairement à l'opinion publique qui pense que l'adversaire était en dessous de la moyenne, le coach de football avance l'argument de la stratégie.
7: C'est le but encaissé, 7 buts marqués. Bravo aux filles et bravo au staff. L'équipe de Colombe n'a pas été ridicule par rapport à son match contre Sichana du Congo. Aujourd'hui, elles sont tombées sur un adversaire qui était mieux préparé sur le plan psychologique et sur le plan tactico-technique.
6: Avec cette large marge, l'équipe prend une longueur d'avance dans ce tournoi et garde toutes ses cartes en main pour venir à bout du prochain adversaire, à savoir FA Sichana du Congo, s'implissant une fois de plus.
7: L'équipe a 4 points. Sichana a 4 points. Mais qui a une différence de but plus grande, c'est quoi? C'est plus 7. Et je pense que l'équipe a tous ses cartes. Un match nul les qualifie, une victoire les qualifie. Donc, je pense que le staff technique a vu le match des Congolais et je pense qu'il a travaillé par rapport à ça. Vous savez, le football féminin au Cameroun a le vent en poupe. Et pour confirmer ça, il faudrait seulement que l'équipe puisse se qualifier pour cette Ligue des champions féminines.
6: Pour la troisième journée prévue ce vendredi 4 septembre 2026, l'équipe affrontera FA Sichana à 13h, tandis que AC Colombe sera face à Kingsley de Augusto à 16h.
0: Et parlons des U17 du Cameroun qui sont en stage bloqué au Centre Technique Africa Foot. À Odia, ils sont au nombre de 60. Ils ont livré encore 2 matchs amicaux hier, après avoir livré un autre match d'évaluation contre une académie de la ville de Bolova, avec à la clé une victoire large des Lions Cadets qui sont déjà au complot Centre Technique avec cette rencontre de Thomas Libi qui est sur le banc de touche, qui a battu AFC Dauphin 8-0. Et la deuxième rencontre, c'était une victoire encore des U17 du Cameroun devant Lumière Academy, 4-2. Et les 12 buts des Lions Cadets portent les signatures de Rony Balianto, Mbam, Bidoum, Bolo Bolo, Ibrahim qui a fait un doublé, et Praiso, Mendo, Azeban, Tema et Zan. Le staff technique est chapeauté par Libi Thomas. On annonce encore 2 autres matchs amicaux pour ce mercredi. En attendant, on va parler cette fois-ci d'autre chose. D'abord avec les Lions Indomptables Senior. David Pagou également va publier la liste des Lions Indomptables pour le rassemblement de cette fenêtre FIFA du mois de septembre. La liste sera communiquée d'ici le week-end prochain. Les Lions Indomptables préparent leur entrée en liste dans les éliminatoires de la CAN de football 2027 avec 2 rencontres au programme face aux Comores et au Congo les 23 et 26 septembre prochains, puis le 3 octobre contre le Congo. D'ailleurs, le calendrier a été publié pour la première journée du 21 septembre au 6 octobre. Le Cameroun sera face donc aux Comores. Pour la deuxième journée du 21 septembre au 6 octobre toujours, le Cameroun jouera le Congo. Et pour la troisième journée, ce sera du 9 au 17 novembre. Une autre fenêtre, le Cameroun jouera la Namibie. Et toujours dans cette fenêtre-là, le Cameroun jouera le match retour contre la Namibie et jouera la cinquième journée entre le 22 et le 30 mars contre les Comores. Et la sixième et dernière journée, les 22 et 30 mars prochain, contre le Congo. Je rappelle que ce sont les 2 premiers de chaque groupe qui vont se qualifier pour la Coupe d'Afrique des Nations de football 2027. En attendant, donc, on va rappeler que le contrat de Marc Brice s'achève également le 7 septembre prochain avec l'État du Cameroun. Nous y reviendrons. Parlons des activités de l'Africa Foot avec cette cérémonie de sortie officielle de la promotion 2026 des écoles d'arbitres de l'Africa Foot. Le rendez-vous est pris donc pour ce mercredi au siège de l'Africa Foot à Ouada. C'est à partir de 11h. L'école des arbitres de l'Africa Foot, qui est l'une des priorités du président de la Fédération Camerounaise de football, et la commission centrale des arbitres est chapeautée par Stéphane Foko Kamga. Laissons les arbitres et parlons et cette fois-ci des éducateurs de football qui ont bouclé à Douala leur stage de licence fédérale A, et c'était du côté du littoral. Donnons la parole au conseiller technique régional du littoral, le coach Vassilius, qui revient sur la fin.
8: Le stage s'est très bien déroulé avec satisfaction. Les stagiaires ont répondu assez présents, très assidus. Et sur les cours théoriques qui se sont déroulés en salle, et sur les cours pratiques sur le terrain,
9: qui ont notamment fait l'objet de beaucoup d'émulation et de connaissances au regard des thèmes qu'ils avaient.
0: Et la parole aux différents instructeurs, il s'agit du coach Nicolas Tonnier et Doumbé Emmanuel Mbousso.
9: Formation, mais surtout une formation A1, une licence A1 qui ne se fait pas d'habitude dans les régions. Ça se fait souvent à Yaoundé.
10: Donc le stage est d'autant plus important que le vous-même est justement soutenu. Et vous savez, ça évolue chaque jour, de licence en licence. Aujourd'hui, les enseignements sont d'autant plus importants. Ils sont tels que il faut vraiment le reconnaître. Et même ont été surpris par la qualité et la durée.
0: Donnons la parole à quelques stagiaires.
11: Nous avons reçu un stage de qualité, des cours vraiment à la dimension de ce que nous attendions et de ce qu'on n'attendait pas. Nous avons appris pendant ces 9 jours. C'était intense, c'était plein d'expérience.
12: Parce que nous repartons aujourd'hui avec beaucoup d'éléments que nous avons appris, beaucoup de choses apprises pendant le stage. Et comme j'ai toujours l'habitude de le dire, nous repartons non seulement avec des têtes bien faites, mais avec des têtes bien pleines.
0: Parlons de la Coupe africaine de la CAF. C'est la Coupe de la CAF avec le tour préliminaire qui démarre vendredi prochain. Panthère de Baganté joue à 15h au stade Omnisport de Yaoundé contre Rayon Sport du Rwanda. Une rencontre que vous analysez avec les coachs de football, Claude Baouken.
13: Coupe de confédération de la CAF que les deux équipes vont s'affronter. Panthère Sportif Dindé va défendre les couleurs tricolores en qualité de vainqueur de la Coupe du Cameroun édition 2025. Le coach Kala est technicien de football.
14: Ils ont fait un recrutement. C'est vrai qu'il n'y a pas eu assez de compétition pour essayer de bien cohésion par rapport à ces nouveaux joueurs. Mais je crois que Boulé Bertin qui est là, il a quand même d'abord un noyau. Et je crois que par rapport à ce noyau, il va essayer de trouver des solutions par rapport à ce match. La compétition a beaucoup manqué à ces joueurs. Mais comme tout est possible, avec son noyau l'année passée, il se lance en spirale. Et il saura comment donner le discours à ces joueurs pour préparer ce match.
13: Le club Dindé va à cette compétition après le départ de Yves Clément Roga qui est allé chercher fortune ailleurs après avoir remporté le trophée de la Coupe du Cameroun. Bertin Eboulé est le nouveau patron du banc de touche de Panthère Sportif Dindé. Le coach Kala croit pleinement au potentiel de cet ancien Lion indomptable.
14: Il a trouvé un groupe sur lequel il est venu remplacer Yves Aruga. Et il a essayé de maîtriser le groupe pour avoir vraiment le résultat qu'il a aujourd'hui. Bertin connaît déjà les joueurs alignés par rapport à ce match. Il y a les nouveaux joueurs qui sont arrivés, sauf si peut-être ces nouveaux joueurs sont déjà en règle pour pouvoir jouer ce match. Les champs de Panthère, Bertin a de l'expérience, c'est vrai, mais maintenant il faudra aussi qu'il y ait des joueurs qui aient de l'expérience par rapport à ce match. C'est un match international. Et ce jour, il saura comment gérer le match détail par détail par rapport à son adversaire.
13: Le club de la région de l'Ouest a renforcé son effectif avec des joueurs au potentiel et talent remarquables. Pour le coach Cyprien Noufessi, Panthère Sportif Dindé devra cravacher du vaste à crayon du Rwanda.
15: Panthère aura les mêmes problèmes, peut-être encore pire que les autres, parce que le championnat s'est arrêté à un bon bout. C'est pas évident d'aller tutoyer des clubs qui sont constamment en compétition, qui sont presque à tout moment en train de faire soit la coupe continentale, soit le championnat. Et Panthère qui redécouvre, parce que je me souviens qu'à l'époque avec, c'est pas quel président, ils ont connu cette compétition-là, ils ont perdu un match à cause de l'excité parce qu'ils ne jouaient pas dans la nuit.
13: Tu devras être négligé.
15: À ce niveau-là, il faut sous-estimer personne parce que l'Afrique aujourd'hui, il n'y a plus presque pas de petits pays ou bien de petites nations. Chacun essaye de tout faire, n'est-ce pas, pour sortir un peu la tête de l'eau. Je pense qu'il va falloir faire attention. Il ne pas se dire que c'est le Cameroun, c'est l'Afrique centrale. Non, c'est le football. Il faut bien analyser les forces en présence et puis savoir trouver le juste milieu.
13: Panthère Sportif Dindé, vainqueur de la Coupe du Cameroun édition 2025, va affronter vendredi prochain le crayon du Rwanda, vainqueur de la CECAFA.
0: Et en champion Ligue africaine de football, toujours pour le tour préliminaire. Pour le match aller, ce sera dimanche prochain. Colombe du Dier Lobos sera face à l'équipe de Stade Malien qui est déjà arrivée dans la ville de Yaoundé. Ils s'entraînent même cet après-midi. On rappelle que Colombe aussi a déjà regagné Yaoundé après les matchs amicaux. Écoutons le coach Richard Toa de Colombe du Dier Lobos.
16: Une petite erreur qu'on a fait aujourd'hui pour que dimanche prochain, n'est-ce pas, on fasse un bon match. Oui, il y a des nouveaux recrues qui nous tapent vraiment à l'œil. Ils sont bien, mais c'est un problème du temps. Comme je l'ai dit, hein, tout à l'heure, c'est celui-là qui a besoin de temps d'une bonne préparation. On a fait de bien les préparer. Donc pour le moment, c'est un peu très juste. Et on est sûr et certain que ces nouveaux que nous avons recrutés sont vraiment de très bons joueurs auxquels on sera, n'est-ce pas, content de les voir évoluer dans notre équipe.
0: Roi Sport Bilingue, la suite.
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1: A retenu que Colin Diana a rejoint Fini Baté, la vice-capitaine des Lions, indomptable champion d'Afrique avec le Cameroun, s'engage donc pour une saison avec Fini Baté, champion de Turquie. La défenseur camerounaise de 26 ans arrive en provenance de Dijon où elle a passé une saison avec 13 matchs disputés et une seule passe décisive. Royal Sport Bilin, prochain rendez-vous demain 7h. Yvans William Diobati, Eric Christian, comme nous vous disons merci. Et après nous, c'est Jean-Claude Nguet pour la suite de la matinale royale.
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0: Igeyago avec Talerine, la voix ce matin sur RFM et dans cette superbe composition musicale hein, qui n'a rien envié à ce qui nous vient d'ailleurs. D'ailleurs, on salue le professionnalisme qui accompagne l'orchestration de cette belle musique. Ça s'appelle l'Afro Ben Sikin. Bah oui, on aura l'occasion d'y revenir tout à l'heure. Le temps pour nous d'accueillir en studio l'éditorialiste et économie de Royal FM pour le journal de l'économie, Yannick Guélewi. Bonjour.
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4: Très heureux de vous retrouver une fois encore ce matin dans le journal de l'économie. Eh bien, le Cameroun étonne chaque jour. Et cette fois-ci, c'est de constater que malgré les chiffres sur la sécurité alimentaire, on parlera certainement de l'insécurité alimentaire dans notre environnement. Notre pays se permet un luxe fou en important les parfums. Les chiffres de la Direction générale des douanes interpellent à ce propos. Les chiffres nous font état de ce que le Cameroun a importé pour pas moins de 55 milliards de francs CFA, des parfums et autres produits de beauté. C'est-à-dire que les Camerounais n'ont pas encore achevé les premiers besoins élémentaires de subsistance. Ce sont les produits de luxe, la consommation de luxe qui intéresse. Puisqu'en réalité, il faut stratifier les besoins et les accomplir au fur et à mesure. Pas la charrue avant les bœufs. Et dans le cas d'espèce, on peut s'en inquiéter. On a importé, c'est près de 16 000 tonnes de parfums et de produits de beauté importés sur un an par notre pays, le Cameroun. C'est assez interpellateur. En 2026, ce sont des chiffres qui font peur, qui font craindre. Et vous allez constater, au-delà des denrées de grande consommation, puisque beaucoup ont dit, avec la grève de la faim en 2008, il y a eu des mesures pour faciliter les importations de riz et autres denrées de grande consommation pour que les Camerounais n'aient plus faim. C'est-à-dire que concentrer nos énergies, une part de l'enveloppe budgétaire aux importations pour que les Camerounais mangent à leur faim et qu'on ne voit plus les uns et les autres qui se disent indignés parce que les prix sur le marché sont élevés. Mais comment se fait-il qu'il n'y ait pas une priorité sur ces produits de grande consommation et que l'on verse dans les produits de luxe, des parfums, des produits de beauté? C'est une enveloppe très importante. Ça prouve un tout petit peu la structure mentale et psychologique du consommateur camerounais qui a perdu toute rationalité. Au-delà du fait que l'on privilégie les produits de luxe à l'importation pour creuser le déficit de la balance commerciale, il n'y a que au Cameroun, on produit ces produits, du moins ces biens, les biens de luxe pour la cosmétique, les produits de beauté. Ces parfums existent localement, mais le consommateur préfère importer ce qui vient de l'extérieur. Voilà un tout petit peu ce qui écœure. D'ailleurs, le vaste projet, un étudiant, une entreprise, la faculté des sciences du côté de l'université de Yaoundé 1, on a vu des jeunes Camerounais produire des parfums, mettre sur le marché des parfums, certes en phase expérimentale, mais il faut qu'on commence à comprendre qu'à cette allure, le Cameroun va rater le cap. Pour tutoyer l'avenir, il faut qu'à un certain moment donné, on reprogramme les mentalités, on se réinvente. Pour qu'au rendez-vous du donner et du recevoir, que nous ne soyons pas les damnés de la planète. Importer des parfums, le déficit se creuse. Et d'année en année, on en importe davantage. Pourtant, il y a la famine, il y a l'insécurité alimentaire. Est-ce qu'on peut mieux comprendre cela? Le Cameroun baigne toujours dans cette irrationalité. Il faut revoir les paradigmes, les variables, les enjeux, pour qu'on sorte gagnant et non perdant. Alors, finalement, le Sénégal et le Fonds monétaire international ont conclu un accord. C'est un programme économique qui intervient dans un contexte particulier. Ils l'ont annoncé d'ailleurs hier, l'accord au niveau des services entre le Sénégal et le Fonds monétaire international. Il y a qu'aujourd'hui, la mission du Fonds monétaire international intervient pour accorder au Sénégal ce qu'ils appellent une véritable bouffée d'oxygène pour un pays fragilisé, avec des indicateurs pratiquement au rouge. Vous avez suivi d'ailleurs les agences de notation américaines, Fitch Ratings par exemple, qui a baissé la note souveraine du Sénégal, c'est-à-dire son incapacité à conclure véritablement un accord avec les bailleurs de fonds, les institutions de Bretton Woods, mais surtout à contracter d'autres emprunts auprès d'autres partenaires financiers. Et finalement, après moult négociations, Jomai Faye et son équipe sont parvenus à un accord avec le Fonds monétaire international. C'est un programme qui vise à rééquilibrer les finances publiques dans un pays où on indique qu'il y a eu une dissimulation de la dette. Sorti de là, il faudra une restauration de la dette souveraine du côté du Sénégal. Mais au-delà de tout, il y a que, vous le savez, le Fonds monétaire international, dans sa dynamique et sa gymnastique,

0: 204 francs CFA, capitalisation boursière, 1846 milliards, 604 millions, 42 800 francs CFA, en cours de dette obligataire, 1226 milliards, 606 millions, 149 540 francs CFA. Le bulletin officiel de la cote pour remarquer ce matin, pour ce qui est de la dernière séance de cotation, elle date effectivement d'hier, 1er septembre 2026. Et bien sûr, la physionomie de ce marché présente trois actions de la Safakam échangées au prix unitaire de 35 100 francs CFA. Il y a d'ailleurs eu une baisse, hein, c'est-à-dire qu'une des cotes de cette action de la Safakam, oui, bien sûr, avec le montant global de 105 300 francs CFA, quatre actions de la Socapam échangées au prix unitaire de 50 000 francs CFA. Enfin, on remarque justement que les actions de la Safakam sont les actions les moins valorisées du côté de la Bourse des valeurs mobilières de l'Afrique centrale. Et la Socapam a vendu donc quatre actions pour un montant global de pratiquement 200 000 francs CFA. Il y a aussi la régionale, l'action ne coûte pas assez cher. Ce côté, en ce moment, deux actions ont été échangées au prix unitaire de 39 000 francs CFA pour un montant global de 78 000 francs CFA. Vous avez donc six actions également de la SIRE échangées au prix unitaire de 20 000 francs CFA. Voilà, justement, du côté de la Bourse des valeurs mobilières de l'Afrique centrale, la tendance affiche relativement une baisse constante. Mais les titres demandés à l'achat, il y a 35 actions de la Société des eaux minérales du Cameroun, 460 actions de la Safakam, 15 actions de la Socapalm, 132 actions de la BGF Holding Corporation. Et les titres offerts à la vente, 2287 actions de la Socapalm, 418 actions de la Régionale, 70 actions de la Banque, 7044 actions de la SIRE, 100 actions de la BGF Holding Corporation. Et malgré les propositions d'achat et de vente des titres de la BGFI, aucune transaction n'a été effectuée car le prix à l'achat est inférieur au prix à la vente.
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0: Et dans le bon à savoir ce matin, pour dire sur le marché de change que le franc suisse vaut 196,76 francs CFA, la livre sterling 764,84 francs CFA, l'euro 655,87 francs CFA, le dollar canadien 406,87 francs CFA, le dollar américain 566,29 francs CFA, le naira nigérian 0,42 francs CFA, la livre égyptienne 11,14 francs CFA, le rand sud-africain 35,04 francs CFA, le cédi ghanéen 50,25 francs CFA, le dirham des Émirats arabes unis 154,20 francs CFA, le renminbi chinois 84,25 francs CFA, le rouble russe 6,52 francs CFA. Et sans transition, vous savez, la campagne cacaoïa a démarré du côté de la Côte d'Ivoire, c'était hier. Eh bien, le prix du kilogramme de ce côté vaut en ce moment 1200 francs CFA. Au moment où, ici au Cameroun, le prix CAF s'élève à 3654 francs CFA le kilogramme. C'est tout pour cette édition.
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0: De l'afro, Ben Sekin taillé sur mesure, façonné comme du velours, avec un beat qui répond quasiment aux normes internationales. La chanson est titrée Igayogo. C'est vrai que bon, je connais pas bien ce que ça signifie, mais en français, moi, on aura l'occasion forcément de rencontrer Talrine, l'artiste derrière la voix, sur cette belle mélodie qui nous permet ce matin d'accueillir deux dames en studio pour la première interjournale de la journée sur RFM, le 8h bilingue avec ce matin Francine Ateba et bien entendu, Krine Fris. J'ai pas la bonne malade, bien sûr. Frine Crispin. Frine Crispin, bonjour.
1: Good morning. Frine Crispin.
0: C'est vrai que j'ai voulu.

0: rather say artistic.
1: What's happening to you?
0: Problem.
1: Good morning. Good morning to our listeners.
0: Je voulais encore reprendre ça de façon artistique.
1: All right, take it all over again.
0: D'accord, bon, on va dire ça simplement. Hein? Simplement.
1: Okay.
0: D'accord. Good morning, how are you?
1: I'm fine, and you?
0: I'm fine too. What do you have this morning?
1: This morning, we are going to talk about several things. We are going to talk about back to school students. People are getting set, but especially talk about the younger ones who are starting school for their first time, or the ones that are in nursery school. Talk about how they will be taking it, like the first day in school, that first period, the first week, the first month. Is it going to be good? Are they going to be angry? Are they going to be crying? We'll talk with expert on how to manage these children.
0: Voilà, et à côté des Frunus Crispin, il y a donc Francina Teba. Bonjour.
2: Bonjour Jean-Claude Ngué. Bonjour à tous les auditeurs.
0: Voilà, pour la version française, on aura quoi au sommaire?
2: On va parler de l'Observatoire national sur les changements climatiques qui appelle les citoyens à la vigilance, étant donné les fortes précipitations qui sont annoncées.
0: Le rendez-vous dans, c'est dans exactement 6 minutes, mesdames et messieurs, pour retrouver le 8h bilingue avec Francina Teba et Fenu Crispin. Quant à moi, c'est ici que je mets un terme à notre voyage radiophonique matinal de ce mercredi, deuxième jour du 9e mois de la 2026e année lumière que Dieu Tout-Puissant a bien voulu nous accorder. On se retrouve demain 6 à 8 heures pour la 4e de la semaine. Et merci également à toute la team qui a travaillé. Le roi Salomon sur la console centrale pour la mise en onde. Alain Osé, Kwekam derrière les caméras côté régie vidéo. Une coordination centrale assurée par le directeur général de Royal FM, Roger Kiek, sous la supervision générale du PDG, le révérend pasteur Bissai Emmanuel Noël. Jean-Claude Ngué, c'est mon nom. On prend donc rendez-vous demain 6 à 8 heures, mais juste après le 8 heures bilingue. Bill Zero sera là pour l'émission Et Combat Royal jusqu'à 12 heures.
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0: Mesdames, messieurs, bonjour et bienvenue au journal bilingue du 8h de ce mercredi 2 septembre 2026 sur Royal FM. À la présentation, Francine Ateba et Frinoué Crispin. Bonjour.
1: Good morning, Francine Ateba. Ladies and gentlemen, our top stories.
0: Alerte climatique, de fortes précipitations sont annoncées sur l'ensemble du territoire national jusqu'au 10 septembre prochain, selon le bulletin de Kader de l'Observatoire national sur les changements climatiques. Il va abondamment pleuvoir et les populations sont appelées à plus de vigilance.
1: Elections Cameroon has registered 252,832 new electors during the 2026 annual revision of electoral registers. Those were the headlines.
0: Nous le disons en titre, la météo invite à la prudence. Du 1er au 10 septembre, plusieurs régions du Cameroun pourraient connaître d'importantes précipitations, selon l'Observatoire national sur les changements climatiques, l'ONAC. Les risques d'inondations et de glissements de terrain sont signalés et contrastés sur l'ensemble du territoire national. Selon le bulletin de Kader de l'ONAC, les pluies devraient tomber avec une hausse de précipitations dans l'Adamawa, le centre, le sud et l'est. La grande saison de pluie devrait progressivement s'installer. Des cumuls importants sont également annoncés dans le nord-ouest, l'ouest, le littoral et le sud-ouest. Recrudescence des féminicides au Cameroun, au-delà des condamnations et attentes de la mise sur pied d'un cadre légal clair pour punir les auteurs, quelle est la contribution des femmes elles-mêmes dans ce combat? Réponse de quelques-unes dans ce reportage de Florent Goyam, chef de la brigade des reportages.
2: Principales victimes et premières concernées, ces femmes rencontrées dans les rues de Yaoundé sont tout aussi choquées par la multiplication des féminicides dans notre société.
3: Ça fait très mal. Ça fait très mal de savoir que tu es avec quelqu'un que tu aimes. Et puis ça finit comme ça.
4: Ça nous fait du mal. Bon, qu'est-ce qu'on doit alors faire?
5: La situation est très tragique. Je n'ai même pas les mots parce que c'est désolant de se réveiller presque tous les jours et de constater qu'il y a une nouvelle victime.
2: Pour maman Philomène, cette montée en puissance du phénomène résulte du manque d'éducation de la jeune fille et du jeune garçon.
6: Par moment, tu parles aux enfants, ils ne veulent pas te suivre, ils ne t'écoutent pas. Toi, la maman, tu dois dire à l'homme que non. L'homme doit aussi dire que maman, non, faisons comme ça pour avancer. Que c'est la femme ou bien c'est l'homme, les deux doivent s'entendre et fixer leurs objectifs pour atteindre.
2: Dans une société où le mariage est idéalisé, et où la jeune fille a peur d'être humiliée et rejetée, elle est parfois contrainte de supporter la violence, une logique que condamnent fermement Maëva et Jeanne.
5: Les couples ne sont pas parfaits, mais quand il y a la violence physique, non, c'est mieux de partir.
3: Si tu es avec quelqu'un et que tu vois la relation devient toxique, je crois que tu peux te séparer de ça. Le mariage n'est pas une fin en soi.
2: Pour éviter d'être victime de féminicide, nos interlocutrices proposent.
5: Mais ce que je voulais donner comme conseil aux femmes, c'est de chercher à avoir une activité. Pas seulement pour être indépendante, mais pour être occupée. Parce que je crois que l'occupation évite de beaucoup de maux.
3: Tu peux rester chez toi, tu te bats et tu t'en sors. Si c'est même les enfants, tu peux faire tes enfants étant chez toi. Donc ce n'est pas obligé de se marier ou d'être en couple.
2: Plusieurs dizaines de meurtres de femmes sont dénombrés annuellement au Cameroun. La grande majorité survient au sein du couple ou de la cellule familiale, commis par un conjoint ou un ex-conjoint.
0: Rentrée scolaire 2026-2027. L'heure est aux préparatifs. Dans l'Union Esso, les assises départementales de l'éducation se sont ouvertes hier en Balmayo. 2 jours pour graisser l'état des lieux et fixer les priorités d'une année scolaire réussie. Thème des travaux, bâtir une école performante et citoyenne pour faire de l'éducation le moteur du développement local. À l'étranger, sans transition, crient larmes et désolation dans l'île Malaya, au Népal et en Chine. Des grues dévastatrices emportent tout sur leur passage. Le bilan est lourd. Plus d'un millier de morts déjà recensés, des villages entiers raillés de la carte, des familles brisées. L'Asie pleure ses victimes prises au piège des eaux en furie qui ravagent des vies. En sport, championnat d'Afrique de volleyball féminin. Hier, les Lions Indomptables du Cameroun ont vaincu l'équipe de l'Ouganda, 3-7-0. Avec cette nouvelle victoire, le Cameroun enregistre 4 victoires en 4 matchs et est qualifié pour les demi-finales où il sera opposé au Kenya demain à 17h précise.
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1: 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C'est la fin de ce journal. Merci de nous avoir suivis. Les prochains rendez-vous de l'information sont à 12h, 14h et 18h. À présent, nous accueillons Bill Zorak dans son émission culte et combat royal. Bonjour.
2: Bonjour Francine, parce que j'ai très souvent, n'est-ce pas, l'habitude d'appeler affectueusement Frankie. Frankie, c'est une jeune dame qui a toutes les allures de Latoya Jackson. Avec juste à côté une grande dame, elle s'appelle...
0: Freeway Crispin.
2: Heureusement. Voilà. Elle a toutes les allures d'une grande dame qu'on appelle Gloria Gaynor. Bonjour les filles.
3: Bonjour.

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0: on commence par dire bonjour au vérificateur universel ce matin. Un bonjour particulier, naturellement, à monsieur JCN, Jean-Claude Gay. Bonjour, Jean-Claude Gay. Bonjour, Jean-Claude Gay. Bonjour, ouais, Jean-Claude Gay. Bonjour, ouais, Jean-Claude Gay. Bonjour. Ah ouais, je vous assure, dans ce studio, c'est parti. Eh bien oui, c'est parti pour une édition des Combats Royales, mesdames et messieurs, très très enlevé, croyez-moi, parce que sur les platines, il s'appelle monsieur le roi Salmon. Il assure la mise en onde, il a résidenté derrière les caméras, les coquins, mais bel et bien présent pour les images, les plateformes digitales, avec à la coordination centrale, le duc Roger, qui est le kiki, et à la conception de cette émission, mesdames et messieurs, à la supervision générale, le révérend pasteur Bissa Emmanuel Noël, avec vous jusqu'à 11h50, ça, je suis bel et bien présent, mesdames et messieurs, attention, accrochez à vos transistors, parce que tout de suite, ça va complètement déménager. On écoute d'abord le générique. On lève le son pour célébrer monsieur JCN, le vérificateur universel ce matin. Là, je te fais la chalacou.
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0: 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Attention, chers auditeurs, à l'instant, si vous voulez bien, nous allons passer le message du jour. Mais je vous amène du côté du Mali. Eh bien oui, il s'appelle Mansa Moussa. Non, il s'appelait Mansa Moussa. Eh bien, c'était le roi le plus riche du monde. Je dis bien, le roi le plus riche du monde à l'époque. Croyez-moi, chers auditeurs, son histoire fait froid au dos. Mais là, je m'en vais tout simplement vous faire écouter un extrait de l'histoire de l'Afrique, Mansa Moussa.
3: Il est plus riche que Jeff Bezos, Elon Musk ou Bernard Arnault. Au XIVe siècle, un empereur africain a secoué le monde avec une fortune tellement immense que les historiens de l'économie avouent qu'elle est impossible à chiffrer. Plongeons dans l'épopée de Mansa Moussa, l'homme le plus riche de tous les temps. En 1324, Mansa Moussa, dixième empereur du Mali, entreprit un pèlerinage à la Mecque, révélant ainsi son incroyable richesse au monde. Sa caravane était une vision spectaculaire composée de 60 000 hommes et 12 000 serviteurs et esclaves. Mais ce qui captivait le plus était la montagne d'or qu'il distribuait généreusement. En traversant l'Égypte, Mansa Moussa déversa l'or comme si c'était du sable. Avec une fortune estimée à plus de 400 milliards de dollars, Mansa Moussa a laissé derrière lui un héritage qui transcende les siècles et demeure une légende vivante de richesse qui continue d'inspirer l'Afrique et le monde.
0: Vous comprenez pourquoi, après que le Mali ait décidé, évidemment, n'est-ce pas, de prendre ses responsabilités, après que le Mali ait décidé, évidemment, n'est-ce pas, de s'occuper de ses propres richesses, de son or, le combat est violent. Très violent du côté de l'Occident. Mais qu'est-ce que vous voulez, chers auditeurs? Eh bien, à un moment et à un autre, il faut bien que l'Afrique prenne ses responsabilités. C'est sur la radio. Qu'est-ce qu'on fait? On va prier? C'est maintenant.
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Bien, ça se passe sur la bande FM, ça se passe sur les 88.4, chers auditeurs, et bien entendu, c'est Combat Royal pour cette troisième livraison de la semaine. Vous faites bien de rester en notre compagnie parce que voici la suite.

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1: Transport à la une ce matin, mesdames, messieurs. Eh bien oui, hier nous avons été et nous avons discuté de la question eh bien, des contrôles du côté de Yaoundé 2. Pendant que je suis allé faire mes recherches, j'ai essayé de fouiller de fond en comble. Je suis tombé d'abord sur deux informations. La première, c'est que il y a deux mairies à Yaoundé qui vont prendre également, qui s'apprêtent à prendre le relais. Et dit-on, je n'ai pas vérifié cette information dans le fond, mais je dis, il semblerait que il y ait deux mairies à Yaoundé qui s'apprêtent à prendre le relais. C'est-à-dire qu'en plus, en dehors de Yaoundé 2, il y a Yaoundé 4 et Yaoundé 3. Voilà. Qui leur en donne l'autorisation? Là est toute la question. Mais là, c'était la première information. L'autre information que j'ai eue hier, Yaoundé 2 aurait signé une convention avec le centre des impôts de Messa. Yaoundé 2 aurait signé une convention avec le centre des impôts de Messa. Je n'ai pas la teneur de cette convention. Voilà pourquoi je mets au conditionnel. Sauf que, si tel est le cas, il n'est pas surprenant qu'on voit dans les contrôles de Yaoundé 2, eh bien, certains agents qui portent les chasubes du ministère des Finances. C'est bien ça. Donc, du coup, je suis très embarrassé, très embêté ce matin. Parce que là, j'ai envie de comprendre. Vous, au ministère des Finances, nous avons besoin de votre éclairage, sauf que vous refusez de parler. Vous, au niveau de mairie, nous avons besoin d'être éclairés, sauf que vous refusez de parler. Maintenant, vous nous laissez complètement, n'est-ce pas, dans le vide. Nous voulons des informations concrètes. Nous sommes obligés de parler au conditionnel. Mais, vous savez, chers auditeurs, mon rôle, c'est de pouvoir vous donner des éléments. Vous, transporteurs, je vous donne des éléments qui vous permettent de vous défendre. Et là, ce matin, j'ai fait venir Ulysse, qui va nous expliquer concrètement comment fonctionne un poste de contrôle. Routier, bien sûr. Ulysse, bonjour.
3: Bonjour, Bill Zerok. Bonjour à tous les transporteurs en activité ce matin. Bonjour à tous les Camerounais.
1: Bon, alors, depuis que nous faisons cette émission, nous sommes confrontés, n'est-ce pas, à beaucoup de choses qui se passent dans le secteur du transport. Il a fallu avoir quelque chose dans notre pays suite à une gifle d'un gendarme à l'endroit d'un chauffeur routier. C'était du côté de la Damawa. Et je vous assure que ça a failli dégénérer. Mmh. Heureusement que nos autorités ont frappé du poing sur la table. Mais nos autorités ont usé de leur autorité pour mettre de l'ordre. Mais n'ont pas résolu le problème. Alors, il se passe quelque chose à Yaoundé 2 depuis bien longtemps. Mais on ferme les yeux. Est-ce que tu peux nous expliquer d'abord ce qu'est l'IGS?
3: Merci Bill de m'avoir passé la parole. Avant l'explication, je voudrais que je te dise que ce n'est pas seulement la mairie de Yaoundé 2, parce que j'ai croisé des agents de la mairie de Yaoundé 5 qui se présentaient comme des agents de la Direction générale des impôts.
1: Pardon.
3: Et qui contrôlaient l'IGS dans les petits commerces. Donc, j'étais en train de prendre mon repas dans un tourne d'eau.
1: Oui.
3: Et des agents se sont présentés comme étant des agents de la Direction générale des impôts. Je dis bien, ils n'ont pas dit qu'ils sont des agents de la mairie.
1: Non.
3: Ils sont arrivés, ils ont dit c'est la Direction générale des impôts. Et ils ont procédé, n'est-ce pas, au contrôle de
1: l'IGS.
3: De l'IGS, de la dame qui faisait le tourne d'eau. Donc, en fait, l'IGS, c'est quoi? L'IGS, c'est l'impôt général synthétique. C'est un impôt qui est délivré par la Direction générale des impôts du Cameroun et qui a, n'est-ce pas, comme ça, enlevé toute la charge fiscale qu'il y avait, que les mairies pratiquaient. parce que l'IGS en elle-même prend en compte beaucoup d'autres sous-impôts qui sont intégrés à l'intérieur. Au lieu de donner plusieurs impôts à payer à un contribuable, ils ont résumé cela en IGS, impôt général synthétique. Donc, ils ont synthétisé tous les impôts qui étaient payés au niveau des caisses de la mairie.
1: Comme les impôts libératoires, le stationnement.
3: Tout à fait. Ils ont synthétisé ça en un impôt qu'ils ont appelé l'IGS, que désormais tout acteur économique, aussi petit qu'il soit, doit s'acquitter de l'IGS pour devenir en fait un contribuable au niveau de la Direction générale des impôts. D'accord. Et il faut noter que lorsque vous payez cette IGS, vous devez générer pour vous, votre compte, une attestation de conformité fiscale qui atteste que vous êtes un contribuable et que vous êtes à jour du paiement de vos impôts.
1: Absolument. Et donc, par conséquent, dans le secteur du transport, est-ce que l'IGS est déjà opérationnel?
3: Tout à fait, Bill. Dans le secteur des transports, l'IGS est opérationnel. Le problème, c'est qu'il existe encore des petits dysfonctionnements sur le plan technique.
1: C'est-à-dire?
3: Mais au niveau de l'opérationnalité, oui, c'est opérationnel. Et je crois qu'il fut une année, lorsqu'ils l'ont lancé, ils ont invité des syndicats de transport à se rapprocher des centres des impôts pour essayer d'avoir des informations et de sensibiliser les camarades sur l'importance de l'IGS et de ce que l'IGS est composé. Donc, maintenant il se peut qu'ils ont des soucis sur le plan technique.
1: Ils ont des soucis.
3: Ils ont des soucis sur le plan technique et même sur le plan formation des personnes qui doivent souscrire à cette IGS.
1: Alors, donc, maintenant, s'ils ont des soucis avec tous ces éléments dont vous venez de citer tout à l'heure, est-ce que, donc, l'IGS est effectif?
3: Je ne veux pas dire que l'IGS n'est pas effectif, parce que sur le plan institutionnel, il l'est. Lorsque quelque chose est déjà institutionnel, depuis la loi des finances 2025, l'IGS est institutionnel, c'est effectif.
1: Au mois de mai, le ministre a décidé de la suspension, évidemment, n'est-ce pas, d'abord des contrôles pour remettre un peu d'ordre dans la maison. Mais depuis lors jusqu'à aujourd'hui, le ministre n'a pas réagi. Alors, qu'est-ce qu'on fait?
3: Oui, il n'a pas réagi justement parce que je dis justement ils ont des soucis sur le plan technique, parce que l'IGS est un impôt qui se paie en ligne. Actuellement, je vous parle, le lien web du Trésor public qui permet à des personnes de régler les impôts en ligne n'est pas disponible. Vous pouvez ouvrir le téléphone, même si vous partez sur le site du transport et que vous voulez payer une amende directement au Trésor public en ligne, vous allez voir que la page reste blanche et n'est pas disponible. Donc, vous vous rendez donc compte que le ministère des Finances ne peut pas exiger un document pour lequel ils ont encore du mal à gérer le côté technique. Donc, aujourd'hui, il n'y a pas une exigence forte, n'est-ce pas, à dire que l'IGS ne doit pas être payé ou doit être payé. Tout Camerounais qui mène une activité génératrice de revenus doit pouvoir payer son impôt. Maintenant, s'il éprouve des difficultés techniques à résoudre ses impôts, il se rapproche d'un centre des impôts. Et si dans ce centre, on ne lui donne pas la possibilité de s'acquitter de cet impôt, il rentre tout simplement à la maison. Et lorsqu'il est. Je ne vois pas la Direction des impôts mettre sur pied un contrôle alors que le problème est technique et vient de leur côté.
1: C'est là le gros problème de ce matin, parce qu'en réalité, il faut dire qu'il y a certaines mairies qui se mettent pratiquement en route et qui rentrent également, n'est-ce pas déjà, vous avez dit, dans les boutiques du quartier pour commencer à, bon, j'ai envie de dire, racketter.
3: Ouais.
1: Et ce racket commence à poser de gros problèmes, parce qu'on veut parler de... Certains vous disent que, bon, ben, on leur demande de payer 27 000. D'autres vont te dire 38 000. Il y en a même qui m'ont parlé de 47 000 francs CFA. Ouais. D'autres 25 000. D'autres 5 000, 10 000, 15 000. En réalité, il y a beaucoup d'arnaques autour. Je ne vais pas poser cette question. Je ne vais pas poser cette question-là. Mais je demande, que doivent donc faire maintenant les transporteurs?
3: La première chose que les transporteurs doivent faire, c'est d'abord se syndiquer. Il faut d'abord se rapprocher d'un syndicat. Parce que dans les syndicats, je prends l'exemple de chez nous, le Saint-Apricum, on prend la peine d'édifier les chauffeurs sur comment est-ce qu'ils doivent se comporter et quelle est la situation actuelle en ce qui concerne l'administration dans le secteur des transports. Parce que chaque activité a un statut administratif.
1: Je vous en prie.
3: n'est-ce pas? Mmh. Il faut donc avoir des éléments pour être en capacité de se défendre mmh. et être au courant de l'actualité mmh. dans le secteur qu'on exerce. Mmh. Il ne suffit pas tout simplement de démarrer le véhicule, partir travailler.
1: Non.
3: Mais avant de démarrer le véhicule, il faut connaître quelle est l'actualité mmh. dans le secteur dont tu exerces.
1: Mmh.
3: Une fois qu'on l'a fait, après qu'on s'est rapproché de son
1: président de syndicat,
3: oui, et qu'on a les informations, on doit maintenant pouvoir avoir des éléments de preuve, mmh. des éléments pour se défendre en route.
1: Absolument.
3: Ça veut dire quoi? Si vous êtes allé dans le syndicat, si vous ne pouvez pas aller dans le syndicat, mmh. rapprochez-vous d'un centre des impôts
1: oui.
3: de la commune dans laquelle vous habitez.
1: Mmh.
3: Vous prenez le renseignement que, en ce qui concerne l'IGS, est-ce qu'il est effectif pour moi de pouvoir payer mon IGS? Si on vous dit oui, payez-le. Si on vous dit non, ne le payez pas. Parce qu'au moment où vous payez l'IGS, vous devez déclarer votre activité. C'est vrai que les
1: sur quelle base on paye?
3: Bill The Rock, on paye sur la base de la loi des finances 2020.
1: Non, mais écoutez, est-ce que donc cette loi est mise en application?
3: Oui, bien sûr. Cette loi a déjà été votée, mise en application. La loi de la finance 2025.
1: Bon, alors votée, maintenant, quel est le montant?
3: Justement, maintenant, la loi des finances a élaboré une grille. Tu comprends, Bill?
1: Oui.
3: Une grille, et cette grille-là est en fonction du chiffre d'affaires que vous générez chaque année.
1: Je ne comprends pas.
3: Ça veut dire quoi? Nous sommes des chauffeurs de taxi.
1: Oui.
3: Pour les chauffeurs de taxi, la grille prévoit qu'un chauffeur de taxi génère environ 2,5 millions
1: l'année.
3: L'année. Quand je dis chauffeur, entendez propriétaire d'un véhicule de taxi.
1: Oui.
3: Parce que c'est le propriétaire qui mène l'activité. Le chauffeur, lui, mm-hmm. il conduit tout simplement.
1: Oui, oui.
3: Donc, celui qui a le taxi doit déclarer ses revenus.
1: Oui.
3: Et lorsque la loi des finances a catégorisé le taxi dans la catégorie de ceux qui doivent payer 60 000 l'année.
1: Oui.
3: Les syndicats se sont insurgés contre ça. Ils
1: oui.
3: ont fait des réunions avec la DGI
1: oui.
3: et ils ont demandé à ce qu'on les mette dans la catégorie de 40 000 francs l'année.
1: Oui.
3: Parce qu'aujourd'hui, la réalité fait en sorte que le chiffre d'affaires qu'ils génèrent est en deçà
1: je vous en prie.
3: De 2,5 millions. Bon, on ne sait pas si cela a été entériné, acté ou pas.
1: Mm-hmm.
3: Mais ce qui est sûr, c'est que la loi des finances, s'il faut qu'il soit appliqué textuellement tel qu'il est,
1: mm-hmm.
3: vous devez vous rapprocher d'un centre des impôts. Vous dites, je suis patron, j'ai un taxi.
1: D'accord.
3: Mon taxi me génère 10 000 francs chaque jour. Ça mm-hmm. fait 50 000 la semaine. On mm-hmm. calcule sur un an
1: mm-hmm.
3: et on voit dans quelle tranche d'IGS vous vous trouvez.
1: D'accord.
3: Vous serez forcément dans la tranche de ceux qui doivent payer 60 000 l'année.
1: D'accord. Okay.
3: 60 000 l'année, mm-hmm. ça signifie 15 000 francs le trimestre.
1: Oui.
3: Donc, vous dites, OK, moi, je vais payer le premier trimestre et mm-hmm. vous payez vos 15 000.
1: D'accord. Donc, quand on l'a dit, les contrôles en route qui imposent l'IGS sont tout à fait normaux.
3: On ne veut pas dire normaux. Normaux parce que, dans le principe, s'il y a un contrôle de contrôle, s'il y a un contrôle qui vise à contrôler,
1: oui.
3: permet la tautologie,
1: oui.
3: l'IGS, c'est tout à fait normal. Parce que tout contribuable doit payer son impôt. C'est normal. Maintenant, dans la façon dont le contrôle doit être mis sur pied,
1: c'est-à-dire,
3: il faut également respecter les textes et les lois.
1: C'est-à-dire?
3: C'est-à-dire quoi?
1: Oui.
3: C'est-à-dire, je vais prendre l'exemple de l'époque où la DGI était sortie contrôler les vignettes automobiles.
1: Oui.
3: Il y a eu ça.
1: Mm-hmm.
3: La DGI a travaillé avec la DGSN pour mettre sur pied des contrôles de la vignette automobile.
1: D'accord.
3: Les contrôles se passaient comment?
1: Mm-hmm.
3: Il y avait le policier qui interpellait le véhicule,
1: oui.
3: qui prenait seulement, il ne demandait pas tous les papiers.
1: Du tout.
3: Il demandait tout simplement la vignette automobile.
1: Point.
3: C'est ce pourquoi il avait été mandaté en route.
1: Exactement.
3: Il ne demandait pas si tu as la CNI, si tu as le permis mm-hmm. ou quoi que ce soit. Il dit, présentez-moi votre vignette automobile.
1: Oui.
3: Vous prenez votre contrat d'assurance dans lequel il y a inscrit la vignette automobile,
1: mm-hmm.
3: vous lui donnez,
1: mm-hmm.
3: il y avait toujours un agent assis derrière lui, il prenait le document et il remettait à l'agent.
1: D'accord.
3: L'agent contrôlait l'authenticité de votre vignette automobile,
1: mm-hmm.
3: et si c'était bon, on vous remettait le document et vous continuez votre route,
1: oui, oui.
3: tout simplement.
1: Mm-hmm.
3: Voilà donc un exemple précis de comment est-ce qu'un contrôle doit se passer.
1: D'accord.
3: Parce que pour faire un tel contrôle,
1: mm-hmm.
3: l'agent de la DGI qui est assis derrière a un mandat. Il est en mission.
1: Okay.
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1: Voilà. Donc, oui, il a été mandaté
3: donc pour ça. L'agent qui est assis derrière a été mandaté pour ça. Il a un ordre de mission.
1: Okay.
3: Le policier également qui est en route, il est là, il est en mission, il est mandaté pour ça. Mandaté
1: lui aussi a un ordre de mission.
3: Lui aussi a un ordre de mission. Pourquoi?
1: Oui.
3: Parce que si à l'instant où il est, je prends un exemple, un chauffeur peut-être en voulant garer, monte sur son pied et il se blesse, vous comprenez?
1: Oui, oui.
3: Il faudrait que le service social qui s'occupe de ça puisse le soigner. Et pour qu'on le soigne, il faudrait que l'accident qu'il ait soit un accident de travail, qu'il
1: absolument,
3: soit au travail.
1: Absolument.
3: Donc maintenant, s'il se blesse alors qu'il n'a pas été mandaté pour faire l'activité, il aura des sanctions.
1: Absolument.
3: Donc pour qu'un agent de la police ou un agent de la DGI se mette en route pour faire un travail, il doit avoir un mandat, un ordre de mission.
1: Voilà. Maintenant, à côté de la DGI et de la police, est-ce qu'il y a un autre corps qui doit être en route? Pour ces contrôles-là?
3: Ça dépend du contrôle. Pour contrôler une vignette automobile, la DGI a fait recours à la DGSN.
1: D'accord.
3: Ils auraient pu faire recours à la gendarmerie.
1: Okay.
3: C'est de leur choix.
1: D'accord.
3: Ils ont fait recours à la DGSN et aucun autre corps institutionnel.
1: D'accord.
3: C'était DGI, DGSN.
1: Ce qui nous amène au problème de ce matin. Le contrôle Yaoundé 2.
3: Ouais.
1: Alors, c'est un contrôle, j'ai envie de dire, presque mixte.
3: Oui, c'est un contrôle mixte.
1: Voilà, ce contrôle mixte-là.
3: Ouais.
1: Est-ce qu'il est légal?
3: Ce contrôle mixte, au niveau de la légalité, il faut d'abord définir ce que c'est que la légalité.
1: C'est-à-dire que...
3: Un contrôle n'est légal que s'il a été mandaté par les autorités qui ont mandat de le faire.
1: Voilà. Très bien. C'est bien ça.
3: Ça veut dire quoi? Un contrôle mixte, c'est un contrôle où on peut trouver deux ou plusieurs institutions.
1: Oui.
3: Notamment ce qui concerne celle qui est fait actuellement par la mairie de Yaoundé 2. C'est un contrôle qui est fait par la mairie, la DGS, par la mairie et la DGSN. Donc ils sont déjà au moins deux institutions.
1: Et la DGSN?
3: La mairie et la DGSN. Parce qu'on voit des agents de la mairie et on voit des agents de la DGSN.
1: D'accord.
3: Maintenant, l'ambiguïté qui se pose, c'est que ces agents de la mairie se substituent en agents de la Direction générale des impôts.
1: Impôts.
3: La seule preuve qu'ils abordent, c'est un chasuble.
1: Oh.
3: Un chasuble sur lequel il y a deux logos.
1: Oui.
3: Un logo de la Direction générale des impôts et un logo de la commune.
1: C'est très grave, ça.
3: Maintenant, les logos, on les trouve même sur Internet.
1: Oui,
3: vous pouvez
1: sûr.
3: Prendre le logo de la DGI et floquer sur votre veste, vous marchez.
1: Là, ça devient illégal.
3: Pas illégal, Bill.
1: Ah, ok, d'accord.
3: Parce que dans un pays, on dit ce qui n'est pas interdit est permis.
1: D'accord.
3: Donc,
1: ce n'est pas interdit.
3: Non, ce n'est pas interdit. Vous pouvez télécharger le logo de la DGI, le floquer sur votre veste et marcher avec.
1: Ah
3: ce qui est interdit, c'est d'usurper votre titre. Ça veut dire, tu peux être journaliste et tu viens à la radio, tu dis, bon, ok, moi, je suis un agent de la DGI. Mais quel est le document qui fait de toi agent de la DGI?
1: DGI.
3: Parce qu'il faut que la DGI te reconnaisse.
1: Bien sûr.
3: Il faut que la DGI te reconnaissent et on sait que l'administration, elle est écrite.
1: Bien sûr.
3: Donc, pour qu'on te reconnaisse, il faut montrer un document écrit que tu es agent de la DGI.
1: D'accord.
3: Tu es journaliste à Royal FM, tu abordes un badge.
1: Absolument.
3: Si on te trouve là, on va dire que non, il est journaliste à Royal FM.
1: Exactement.
3: Il a un document qui atteste de ça, signé par qui?
1: Par
3: maintenant,
1: qui de droit?
3: Ce document est signé par qui de droit?
1: Oui.
3: Il n'est pas signé par le roi Salomon, ou bien machin,
1: tout.
3: Il est signé par la plus haute hiérarchie de la radio.
1: Je vous en prie.
3: Comprends, Bill?
1: Je vous en
3: Donc,
1: prie.
3: Il ne suffit pas d'aborder des chasubles ou d'avoir même une tenue de policier pour penser qu'on peut acter n'importe comment.
1: Alors, maintenant, cette ambiguïté, n'est-ce pas, autour du contrôle de Yaoundé 2, et donc ça prête probablement également, n'est-ce pas, à faire Yaoundé 4, Yaoundé 3, et donc même Yaoundé 5 et déjà sur le terrain.
3: 5, ouais.
1: Pour clore à cette ambiguïté, comment doit se comporter le citoyen?
3: Le citoyen doit d'abord arrêter d'avoir la peur au ventre et savoir qu'il est dans une république. Et dans une république, l'administration est écrite. Lorsque quelqu'un se présente, un peu comme le gars là, se présente à la dame hier, il se présente, il vous interpelle. D'abord, première des choses, un civil ne vous interpelle pas. Aussi doré que son chasuble puisse être, un civil ne vous interpelle pas. lorsqu'un civil vous interpelle et que vous avez même l'amabilité de vous arrêter, vous lui dites bonjour monsieur, bonjour, présentez-vous. Il dit c'est la direction générale des impôts. Il dit mais nous on sait que vous êtes dans les bureaux. Si vous êtes sur le terrain, alors vous avez un mandat. Quel est le mandat qui vous donne, vous, le droit à la DGI de m'interpeller? Parce que dans une république, il est formellement écrit dans nos textes que seules les forces de maintien de l'ordre ont autorité à m'interpeller sur la voie publique. Vous, vous êtes un civil. Mm-hmm. Qu'est-ce qui vous autorise à m'interpeller? Donnez-moi le mandat qui vous a été donné. Mm-hmm. Vous allez donc vous rendre compte qu'il sera obligé de vous présenter le document qui lui donne mandat de vous interpeller.
1: Oui.
3: Et ce document, s'il est agent de la mairie, mm-hmm. il doit être signé par le maire, parce que les documents qu'on nous présente en route sont signés par le quatrième adjoint au maire.
1: Je vous en prie.
3: Le quatrième adjoint au maire.
1: Normalement, alors, ça doit être signé par le maire lui-même.
3: Même pas par le maire, parce que le maire n'a pas mandat de vous interpeller en route.
1: Ah, ok, d'accord.
3: La mairie n'a pas mandat de vous interpeller en route. Même le policier municipal qui doit arborer une certaine tenue n'a pas mandat de vous interpeller en route. La loi ne lui confère pas cette autorité.
1: Okay.
3: Maintenant, lorsqu'il le fait, vous lui dites tout gentiment, votre mandat ne vous permet... Si tant est qu'il vous l'a présenté, vous lui dites que votre mandat ne vous donne pas le droit de m'interpeller. Je vous demande donc de recourir aux policiers, aux forces de maintien de l'ordre pour m'interpeller déjà, parce que j'ai même eu l'amabilité de m'arrêter. Donc maintenant, je me suis arrêté pour vous demander de demander aux forces de maintien de l'ordre de venir m'interpeller.
1: M'interpeller, voilà.
3: Il ne peut rien faire. Il ne peut qu'appeler le policier qui est avec lui que « ok ». Viens voir ce monsieur, parce que c'est ce qui se passe.
1: Exactement.
3: Quand le policier arrive donc vers vous,
1: oui.
3: vous le saluez poliment,
1: oui,
3: dites
1: sûr.
3: Bonjour, vous vous présentez, mm-hmm. vous dites, vous êtes là pourquoi, on vous interpelle, on dit que c'est pour le contrôle. Mais demandez-lui le contrôle de quoi et qui vous a mandaté à contrôler cela.
1: Exactement.
3: Demandez-lui son mandat, son ordre de mission.
1: Son ordre de mission.
3: Et sur cet ordre de mission, veuillez... vous rassurez qu'on a écrit sur cet ordre de mission la raison pour laquelle on l'a envoyé en route.
1: Absolument.
3: Si c'est pour l'IGS, on va écrire que vous êtes mandaté à aller contrôler l'impôt général synthétique.
1: Uniquement.
3: Uniquement.
1: Propre.
3: C'est écrit sur l'ordre de mission. Quand on vous envoie en mission, vous n'avez pas en mission comme ça en villégiature.
1: Non, non.
3: On vous donne le motif pour lequel vous partez en mission.
1: C'est
3: Ça doit être formellement écrit.
1: Je vous en
3: prie. Et vous n'avez pas autorité de contrôler autre chose que ça. Donc, lorsque vous demandez ce document au policier, si vous l'avez, vous le lui remettez. Si vous n'avez pas, vous lui dites que je n'ai pas. Maintenant, quand vous dites que vous n'avez pas, le policier doit interpeller l'agent des impôts pour dire celui-ci n'a pas
1: L'impôt général synthétique.
3: L'impôt général synthétique.
1: Oui.
3: Et c'est l'agent général des impôts qui doit prendre acte et déterminer quelle est la sanction qui vous est accordée. Pendant ce temps, donc, si l'agent, bon, comme ces agents de mairie se substituent en agent d'impôt, demandez-les tout simplement quel est l'ordre de mission qui vous a été délivré par les impôts pour faire de vous un agent contractuel de la mairie, un agent des impôts. Si vous n'avez pas ça, je suis désolé, je ne peux, tout ce que je peux faire, c'est vous donner ma CNI pour vous dire que je suis Camerounais.
1: C'est tout.
3: Tout le reste, tout ce que vous me demandez
1: c'est
3: là,
1: du blabla.
3: C'est du blabla. Je ne vous présenterai pas tout cela. Et si vous voulez amener moi dans n'importe quelle gendarmerie ou commissariat, je dirai la même chose. Les textes et les lois du Cameroun protègent tous les citoyens.
1: Mesdames, Messieurs, le 671 15 73 21, 640 61 38 42, le téléphone est ouvert pour ceux qui veulent poser des questions ce matin. Voilà, le téléphone est ouvert. On en a encore pour... Oui, on en a encore pour quelques minutes. Hein. Allons-y. Allô, bonjour.
4: La menace. Oh, mon Seigneur. Il est arrivé en septembre. Il est ici en septembre. La menace du micro. Accompagné d'un autre. Très hiérarchiquement formé. Il risque de faire l'autre.
3: Bonjour. Bonjour. Camarade.
1: Bonjour, très cher JB.
4: Il t'a délivré. Ah! Oh. Envoie ton groupe à SMS, je fais le dépôt tout à l'heure.
1: Il n'y a pas de souci, merci.
4: Vraiment. Plus, ma question, recommençons pas, n'allons pas vite. Maintenant, tu dis que le propriétaire de la carte grise se présente dans la direction des impôts après avoir eu son numéro identifiant unique via le cyber ou cela.
1: Oui,
4: il paye qu'il a un taxi, un seul taxi. C'est à partir de là qu'on va le qualifier dans sa catégorie. Bon, si le propriétaire de la carte grise a beaucoup de taxis, il se retrouve dans quelle catégorie? Et deux, est-ce que c'est à base du taxi qu'on calcule l'impôt qu'il va gérer, ou alors à base d'une autre activité qu'il mène? Je dis du n'importe quoi. S'il est peut-être grand commerçant, il a les boutiques et il a aussi les taxis. Est-ce que son IGF va regarder à partir de ses boutiques ou c'est à base de ses taxis?
1: D'accord. Merci.
3: D'accord, JB, merci pour la question que tu viens de poser. Il faut savoir que l'impôt, on le déclare. On ne le paye pas là comme ça à la volée. On le déclare. Déjà, si vous avez un taxi, vous arrivez à la Direction générale des impôts, vous déclarez que j'ai un taxi et c'est à partir de ça que vous payez l'impôt. Si vous déclarez que j'ai plusieurs taxis, on va dire « Ok ». Les taxis, là, un taxi vous génère combien? C'est vous qui déclarez. Si vous dites que j'ai 100 taxis, vous comprenez? Vous allez payer l'impôt là fois 100, vous allez payer l'IGS fois 100, on va multiplier fois 100. Donc vous allez payer 60 000 fois 100 si vous êtes dans la tranche des 60 000, 40 000 fois 100 si vous êtes dans la tranche
1: des 40 000.
3: Tout à fait. Donc maintenant, vous devez payer. On a estimé qu'un taxi rapporte. On n'a pas dit que tous les taxis rapportent.
1: Absolument.
3: On a estimé que si tu déclares que j'ai un taxi, tu payes 60 000. Si c'est 100 taxis, tu payes 60 000 fois 100. C'est pour l'année. Donc ça, c'est pour ceux qui ont plusieurs véhicules. Maintenant, pour ceux qui ont plusieurs activités en dehors du taxi, vous payez ce que vous déclarez. Si vous déclarez que j'ai le taxi, vous allez payer pour le taxi. Si vous déclarez que j'ai le taxi et je vends les beignets, vous allez payer pour les deux.
1: Allons-y. Allô, bonjour.
4: Bonjour, Bill.
1: Oui, très grand, c'est de la part de... Allô?
4: Oui, Ben Le Gauchier.
1: Ben est avec nous ce matin, allons-y mon frère.
4: Oui, j'apprécie le syndicaliste qui est en studio, il explique très bien. Mais concernant la marque de Tchinga, j'entends qu'il y a le président des syndicats qui sont parmi. On fait comment d'eux?
1: Voilà. Merci. Merci pour la question.
3: Oui.
1: Alors, que font les syndicats, n'est-ce pas, à ce type de contrôle?
3: Il faut faire très attention, nous sommes des êtres humains et il y a des personnes qui retirent leur casquette de syndicaliste pour arborer d'autres casquettes.
1: C'est-à-dire...
3: C'est pour ça que je suis en train de dire que lorsque vous croisez quelqu'un dans un contrôle, demandez-lui le mandat. Si le mandat qu'il vous donne est écrit dessus que ordre de mission du syndicat tel, pour que là il est syndicaliste, oui. Mais vous ne pouvez pas déclarer que vous avez vu les syndicats dedans, parce que il n'y a aucun, vous n'avez aucune preuve. C'est des personnes que vous connaissez comme acteurs syndical.
1: Oui, oui.
3: C'est vrai qu'on a identifié des personnes à ces contrôles qu'on connaît sous la casquette de syndicalistes. Syndicat, oui. Mais est-ce qu'ils sont allés dans ces contrôles en tant que syndicalistes ou alors en tant que peut-être agent consultant peut-être de la mairie pour mener une certaine action sur le terrain? Parce qu'il faut dire qu'il y a des personnes qui n'arborent pas qu'une seule casquette. Il y a des personnes qui peuvent retirer sa casquette de syndicaliste, il laisse au bureau, il arrive dehors et il porte la casquette de consultant, peut-être pour la mairie de Yaoundé 2. Et que c'est dans ce cadre-là, qu'il agit. Donc, je ne peux pas dire qu'ils agissent là-bas en tant que syndicaliste.
1: Allô, bonjour.
4: Ouais, je dis que je suis là, je ne laisse pas. Ton émission avec moi aujourd'hui. Bon, je montre notre cas de figure.
1: Oui.
4: Je ne suis pas le propriétaire de la carte grise.
1: Oui.
4: Le propriétaire de ma carte grise n'est pas là. Mm-hmm. Peut-être en Russie.
1: Mm-hmm.
4: Et j'ai avec lui dans la liste de ses documents, c'était la photocopie de l'identité d'ici. Mm-hmm. Mais lui n'est pas là. Est-ce que je peux aller déclarer l'IGS de sa voiture avec la photocopie de sa carte grise et la photocopie de sa carte d'identité et sa carte grise? Et il dit que bon, voici mon patron. Il n'est pas là, il est en Russie. Voici sa photocopie et carte grise. Photocopie, carte d'identité et carte grise. Et puis, il a un taxi. Est-ce que moi, le chauffeur, je peux faire ça?
1: D'accord.
4: Ça va beaucoup nous éviter. Est-ce que la loi a prévu la partie là?
3: Oui, la réponse, c'est oui.
4: Et reste à l'écoute.
3: Oui, la réponse, c'est oui. Vous pouvez le faire du moment où vous avez la carte grise et la photocopie de la CNI du propriétaire. Vous vous rendez dans un centre des impôts et on va lui délivrer l'IGS au nom de ce propriétaire-là.
1: D'accord.
3: C'est tout à fait oui. Vous pouvez le faire.
1: Bon, alors maintenant, on va sortir de cette émission, Ulysse, à partir d'une dernière question. Les contrôles engagés par Yaoundé 2 et dont s'apprêterait aussi à faire d'autres mairies, comment est-ce qu'on devrait les percevoir, ces contrôles?
3: Il faudrait dire que ces contrôles nous donnent l'impression que nous ne sommes plus dans un pays gouverné. Vraiment, ça donne l'impression, parce qu'il est inadmissible que des que des petites entités, des petits démembrements de la direction des impôts n'auraient entendu qu'il y a une convention entre certains centres des impôts et la mairie.
1: Et la mairie,
3: mais il faudrait dire que ces centres des impôts ne sont pas des démembrements indépendants de la direction générale des impôts.
1: Du tout.
3: Ces conventions doivent être entérinées par la direction générale des impôts avant d'être effectives. Donc, les gens ne peuvent pas prendre un pouvoir et se dresser un État, un petit État dans un État. Non. Nous sommes dans une république. Ces contrôles doivent être perçus comme des tentatives d'usurpation. Et tout ce qui se passe là-bas est tout simplement faux. Ces personnes qui sont sur la voie publique en train de faire des contrôles sont susceptibles d'être frappées pour faux et usage du faux. Parce qu'il est inadmissible qu'on donne une contravention à un transporteur portant sur le motif de défaut de l'IGS et que cette contravention soit sous l'entête d'une mairie et signée par un quatrième adjoint au maire. C'est tellement incongru qu'on se demande effectivement si les gens savent même qu'ils sont dans une république. Si on vous sanctionne pour un défaut d'IGS, l'entête du document qui doit porter cette sanction doit être l'entête de la Direction générale des impôts signée par quelqu'un qui a mandat à la Direction générale des impôts. Et s'il faut que, s'il faut même qu'à la limite que la contravention soit signée, ça peut être signé par un OPJ. Par un OPJ ou de la mairie ou de la police. Okay. Mais ça ne peut pas être signé. On ne peut pas voir une contravention qui est signée par un quatrième adjoint au maire sur un document qui relève de la Direction générale des impôts. Et c'est ce qui avait courroucé le ministre des Transports, voilà, qui avait remis cette mairie à l'ordre. Je vous rappelle que dans le cadre de la loi et dans le cadre des collectivités territoriales décentralisées, vous n'avez le droit que de contrôler et de sanctionner pour des documents qui sont émanants de votre domaine de compétence.
1: C'est tout.
3: Vous ne pouvez pas sanctionner un agent de la voie publique pour défaut de permis, pour défaut d'assurance, ou même pour défaut d'IGS. Il faudrait qu'ils arrêtent carrément le faux qu'ils sont en train de faire en route et que la CONAC s'intéresse à ce dossier.
1: Allons-y un peu. Allô, bonjour.
4: Bonjour, Bill Zerok.
1: Oui, le patriarche Manionana.
4: Bonjour à l'Esphère en studio.
3: Bonjour, patriarche.
4: Bonjour à tous les consommateurs des transports.
1: Je vous en prie.
4: Même notre président de la République consomme le transport, hein?
3: Tout à fait.
4: Alors, évitons l'amalgame. Les petits États dans un État respecté comme le Cameroun. Les petits États profitent parce qu'on a balayé du revers de la main les plans quinquennaux au Cameroun. Lorsqu'il y avait les plans quinquennaux, il y avait beaucoup d'économies. Les gens étaient habitués en 5 ans, sachant qu'ils veulent souvent payer mes 100 francs de telle pièce fiscale. Ils veulent souvent payer mes 25 francs de telle pièce fiscale. Ça faisait 5 ans et ça faisait des économies d'énergie et de temps et même financières.
1: Merci.
4: Alors, les affaires de chaque loi budgétaire, de loi de finances chaque année,
1: merci,
4: ça nous renvoie à beaucoup de détournements.
1: Merci beaucoup, patriarche. Merci pour cette contribution. Allô, bonjour. Allô? Allô, bonjour.
5: Allô?
1: Oui.
5: Le bonjour ne serait pas vu dans mon téléphone qui ont tombé.
1: Allons-y, mon grand.
5: C'est Dominique Taxi.
1: Oui, Dominique. Oui, Dominique Taxi.
5: Permets-moi de saluer le syndicaliste en titre, le camarade.
3: Merci. Bonjour, camarade Dominique.
5: C'est ceux qui font beaucoup pour nous. Tu sais, on tombe quand c'est bon, Dominique dit que c'est bon.
1: Je vous en prie.
5: Quand c'est mauvais, comme ça sent dehors mauvais là, tonton Billy, il faut avoir pitié de nous.
1: Je vous en prie.
5: Tu sais pourquoi?
1: Non.
5: C'est hier qu'il te disait ceux qui sont en train de nous ramasser dans les poches là. Je veux une fois de plus appeler à la lourde responsabilité, que ce soit à les mairies, que ce soit nous les transporteurs ou les patrons. Tu sais pourquoi?
1: Non.
5: Quand quelque chose est bien, il n'y a pas trop de détails, tels que les soins viennent de là. Quand c'est que tonton Bi, tu peux quitter chez toi pour arriver à la radio et que tu connais que ton impôt c'est 5 ans, et arrêté par la direction des impôts, tonton Bi, tu vas payer 5 ans. Quand c'est là dans l'amalgame, trop d'explications là, ce qu'il y a au fou dedans. Tu sais ce que j'ai fait ce matin?
1: Non.
5: J'ai réuni beaucoup de taximans, leur monde des gens là.
1: Oui, oui.
5: Je leur ai dit, pour éviter le désordre urbain, éviter Yaoundé deuxième pour le moment. éviter Yaoundé deuxième. Parce que beaucoup de nos collègues, les deux de voitures se retrouvent de côté là.
1: Je vous en prie.
5: Et beaucoup ont déjà payé les énormes sommes d'argent là-bas. Moi, je veux juste une fois demander à ton expert qu'un pays qui se dit non, la loi de finances de 2026, pourquoi le ministre de finances ne sort pas? Pourquoi le directeur des impôts ne sort pas? Pour nous dire que désormais, les gens de allaient payer 100 bons d'impôts. Pourquoi le directeur des cadres allaient payer 200 d'impôts?
1: Merci.
5: Donc, c'est compliqué. Quand c'est que je connais que la mairie de l'Union des hommes, ce sont des malhonnêtes. Chaque rentrée comme ça. Chaque fois, la langue est suivie comme ça. Ils vont tuer des garçons sur le terrain. Ils sont le vent de côté de la tempête. Moi, c'est trop. Le personne n'a rien.
1: Merci. Merci beaucoup. On ne met pas les organes ce matin. Merci beaucoup. On ne met pas les organes ce matin. Alors,
3: oui, Bill, il faut dire aux chers frères que l'administration ne fonctionne pas comme ça.
1: Du tout.
3: S'il faudrait même qu'ils sortent, ils vont d'abord prendre la peine de faire des enquêtes et de voir dans quelle mesure est-ce que ces contrôles sont faits.
1: D'accord.
3: Mais par contre, les personnes qui peuvent immédiatement sortir et réagir là à l'instant, ce sont les syndicats que nous sommes.
1: D'accord.
3: C'est pour ça que nous sommes là aujourd'hui, pour réagir à chaud. Vous dites non, cette histoire n'est pas bon, il faut que vous arrêtez, et si vous n'arrêtez pas, on va donner des outils aux camarades afin qu'ils puissent se défendre face à de tels contrôles.
1: Exactement.
3: En attendant que l'administration prenne la peine de faire des enquêtes,
1: oui,
3: de savoir de quoi est-ce qu'il en est,
1: oui,
3: effectivement,
1: oui,
3: et pourquoi est-ce que ces contrôles sont institués. S'ils sont bien, ils peuvent la direction, et n'oubliez pas que la DGI peut trouver que ce que la mairie fait est bien, mmh, et nationaliser le,
1: oui,
3: contrôle.
1: Bien sûr.
3: Il peut trouver que c'est mauvais, et là, ils vont faire une lettre écrite.
1: Absolument.
3: Ils vont faire une lettre administrative,
1: oui,
3: pour demander officiellement à la mairie de stopper ça. Ça prend un peu du temps.
1: Bien sûr.
3: Mais là, à chaud, les personnes qui peuvent réagir, mmh, ce sont les défenseurs des ouvriers, justement, en leur donnant des outils de défense, un peu comme nous sommes en train de faire ce matin.
1: Absolument.
3: Lorsque vous arrivez face à un contrôle, voici les outils que vous devez présenter, n'est-ce pas, pour ne pas être victime d'abus et d'arnaques.
1: Vous l'avez certainement compris, chers auditeurs, eh bien, je crois qu'on va s'arrêter là pour ce matin. Merci beaucoup, Ulysse, d'être passé par là.
3: Merci, Bill.
1: Vraiment, ce fut très édifiant. Allez, on se dit très, très bonne journée. Hein.
3: À très bientôt.
1: Mais vous,
3: Bill,
1: connaissez certainement Maréchal Net.
3: C'est un
1: très, très grand chanteur africain. Moi, je ne veux pas donner sa nationalité ici, mais c'est un Africain.
3: D'accord.
1: Et il dit, bats-toi pour tes droits.
3: Tout à fait.
1: Ah, il faut absolument
3: se battre. Il faut absolument. Les gens font du commerce de l'ignorance.
1: Ouais.
3: Arrêtez d'être ignorant.
1: Bats-toi pour tes droits.

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0: La presse qui passe au scanner pour la troisième de la semaine dans Et Combat Royal, eh bien, à certains avec Jean-Marie Anaba, bonjour.
1: Merci, bonjour à vous Bilzok, bonjour à nos auditeurs, bonjour à nos amis internautes, bonjour également aux mutualistes.
0: On va débarrer tout de suite évidemment, n'est-ce pas, par l'affaire Martinez-Zogo qui occupe toujours les colonnes des tabloïds ce matin.
1: Le journal Cameroun Actuel raconte dans sa parution en kiosque ce mercredi matin que dans une audience sous haute tension le 1er septembre au tribunal militaire de Yaoundé, Jean-Pierre Amougou-Belinga a balayé d'un revers de main les artifices d'une instruction orientée, confronté à un témoin jadis enquêteur à gage, visiblement aux abois. L'accusé a porté le coup de grâce lors d'un contre-interrogatoire cinglant. Voici la déclaration de Jean-Pierre Amougou-Belinga dans cette affaire qui impliquait l'ancien collégien du centre, le colonel Otoulou. Il a été clair au vu de ma situation. Êtes-vous satisfait de votre travail? Le journal estime que c'est une question assassine qui a ridiculisé l'accusation, ridiculisé les stratagèmes du colonel Otoulou et a étalé au grand jour l'amateurisme d'une procédure fabriquée pour désigner des coupables et idéaux, tout en épargnant d'ailleurs les vrais commanditaires. Êtes-vous satisfait de votre travail? C'est la question de Jean-Pierre Amougou-Belinga dans cette affaire Martinez-Zogo au tribunal militaire de Yaoundé. Martinez-Zogo n'est pas le seul accusé qui souffre entre les mains

0: du colonel Otulu, il y a aussi Luka Léopold Maxime Eko Eko, là, alors que l'ancien commandant de la Légion de gendarmerie du centre à l'époque des faits continue d'épingler l'ex-patron de la DGRE, Direction Générale de la Recherche Extérieure. Ces indices brandis au tribunal militaire lundi dernier ont été balayés aussi d'un revers de la main par le conseil de Léopold Maxime Eko Eko. C'est le journal Le Messager qui nous l'apprend ce matin en indiquant que le dit conseil refute un quelconque lien entre son client et Jean-Pierre Amougou Belinga. Eko Eko a donc confondu le colonel Otulu au tribunal militaire de Yaoundé dans cette affaire Martinez Zogo, nous informe le journal de Jean-François Chanon qui était à cette audience de lundi dernier. La nouvelle expression aussi pose des interrogations au tribunal militaire dans l'affaire Martinez Zogo, estimant que alors que le procès de l'assassinat du journaliste se poursuit devant cette juridiction, la mutation du commissaire du gouvernement à Maroua suscite des interrogations pendant que les uns se posent des questions sur la suite de ce procès. D'autres soupçonnent un nouvel enlisement d'une procédure déjà longue de plus de 3 ans. C'est autant d'interrogations portées et posées par le journal La Nouvelle Expression de ce matin.
1: Inscription sur les listes électorales, eh bien, les statistiques sont déjà connues.
0: Oui, seulement 252 830 nouveaux inscrits sur le fichier électoral au 1er septembre 2026 au Cameroun, selon le quotidien L'Info à chaud qui revient sur les statistiques communiquées par Monsieur le directeur général des élections hier à Yaoundé. La Nouvelle Expression dit que cela porte d'ailleurs à 8 238 778 personnes inscrites sur les listes électorales avant le toilettage, bien loin de plus de 10 000 inscrits que nombre d'observateurs attendent compte tenu de la taille de la population du Cameroun. On parle donc de 252 830 inscrits depuis janvier 2026. Nous rappelons le journal de Severin Tchunke, le quotidien de Jules Brice Ngaba était à cette conférence de presse donnée hier par le directeur général des élections à Elections Cameroun, le docteur Eric Essousset, qui a donc essayé de présenter le premier bilan et détailler les prochaines étapes d'un processus qui doit conduire à la publication des listes provisoires en octobre, puis de la liste électorale nationale en décembre. Le 31 août 2026 n'a pas seulement marqué la fin des inscriptions sur les listes électorales, il a aussi ouvert une nouvelle étape moins visible du public, mais déterminante pour la suite du processus, à savoir le traitement du fichier. Un fichier électoral national qui se situe à 8,2 millions d'inscrits avant son toilettage, selon les informations et statistiques communiquées par le directeur général des élections, le docteur Eric Essousset. Et ce sont les partis politiques qui sont engagés dans les commissions mixtes de révision de ces listes électorales, au rang desquelles le mouvement pour la renaissance du Cameroun, qui traverse une zone de turbulence en ce moment, renforcée par le coup de grâce du ministre de l'administration territoriale, Paul Atanganji, qui a donc servi une lettre à Joseph Thierry Okala Ebodé, membre du directoire de ce parti, refusant le fait qu'on ait validé effectivement les résolutions de la convention extraordinaire du 21 décembre 2025. C'est un pavé jeté dans la mare, selon Westeco. Atanganji méconnaît le congrès du mouvement pour la renaissance du Cameroun. Maurice Kamto est donc victime du gangstérisme d'État, à la conclusion du journal de Michel Eclador Pequoy, qui dit que le gouverneur n'entend pas laisser Maurice Kamto se présenter aux futures élections, même par force. C'est l'avis de West Echo de ce matin. Et puisqu'on parle effectivement du MRC, il y a aussi les militants de cette formation politique comme Alain Fogué, Bibou Nissa, Pascal Zamboué, qui restent derrière les barreaux depuis 6 ans. Le moment venu, le dédommagement doit être à la mesure du préjudice subi. C'est ce que dit le quotidien bilingue Émergence, qui dénonce ce matin les 6 ans volés derrière les barreaux à Alain Fogué, Bibou Nissa et Pascal Zambwe. Il faut donc certainement un acte fort du président de la République qui pourra aussi accorder un droit de grâce à certains de ces prisonniers dits, entre guillemets, politiques. Paul Biya n'est pas seulement attendu sur ce sujet, il est attendu sur la nomination d'un vice-président, mais aussi du nouveau gouvernement. Mais il y a une inertie présidentielle que Mutation a détectée au Cameroun ces derniers temps, près de 2 semaines après son retour à Yaoundé, au bout de 74 jours de court séjour privé en Europe. Le chef de l'État ne semble pas toujours spécialement habité par l'urgence d'attaquer les dossiers sur lesquels il est attendu ou s'est engagé. Pour le journal de Georges Alain Boyomo, il s'agit notamment, comme on l'a dit, de la nomination de ce vice-président et du remaniement ministériel, ainsi que les nominations des présidents de conseils d'administration et des directeurs généraux, ou encore la tenue du conseil supérieur de la magistrature. Les urgences, c'est à l'hôpital face à l'inertie présidentielle, conclut Mutation de ce matin. Mutation n'est pas le seul journal qui parle de ces urgences-là. Parmi les urgences, il y a la gouvernance, la question de l'opération Épervier également. À la lecture de l'hebdomadaire de l'économie, des finances et de l'innovation et de l'emploi, Diapason, le journal de François Mboké, qui dit que le grand ménage est attendu par le peuple. Dans ce grand ménage, la rentrée scolaire 2026 s'annonce sous tension. La misère s'est installée durablement dans les ménages. L'annonce d'un nouveau coup de balai au sommet de l'État est au centre de toutes les conversations. À défaut de pouvoir d'achat, les Camerounais réclament un signal fort. Voici donc le grand ménage que le peuple attend et que vous sert ce matin Diapason de François Mboké dans sa parution de ce mercredi
1: matin. On va sortir ce matin, évidemment, n'est-ce pas, par l'économie et quelques autres sujets.
0: Prenons d'abord le premier quotidien économique de la zone CEMAC. J'ai nommé l'économie de ce matin. Le journal de Thierry Ekouti reparle de la situation du Cameroun au sein de la AGOA. Il y a donc que le Cameroun avait été exclu de cette AGOA, l'African Growth An Opportunity Act, et ça c'est depuis 2020. Le gouvernement affirme avoir fait tout ce qui était nécessaire pour accéder à nouveau au marché américain. C'est de l'avis du journal de Thierry Ekouti qui énonce ce matin les critères étrangers au commerce qui bloquent la réintégration du Cameroun à la AGOA. Cela n'est pas la seule actualité économique. La lettre de la bourse aussi en kiosque ce matin a reparler de l'affaire Sosucam et s'interroge comment sortir du face-à-face sur la cession et préparer donc l'avenir de l'entreprise. Le journal fait observer qu'avec la suspension de la cession de ses 82% du capital de Sosucam par Somdia et la mise en place d'un comité interministériel pour une période de 6 mois, l'État a ouvert une nouvelle séquence dans un dossier devenu stratégique. Le Popoli n'a pas loupé d'ailleurs ce sujet dans sa satire de ce matin et sa caricature. Le journal de Niem Popoli présente en tout cas comment l'État hésite et le repreneur de cette Sosucam ne fait qu'attendre. Dans la caricature, vous avez d'un côté le repreneur qui dit, citation, « Je suis venu acheter Sosucam. Pourquoi on me met en salle d'attente ?» Et vous verrez à côté ces 86 milliards qui sont bien posés là pour que le gouvernement les récupère. Mais le premier ministre chef du gouvernement estime effectivement, mon frère ici, même le Fonds monétaire international qui nous prête l'ONCAP attend toujours. Donc, le repreneur de Sosucam doit attendre et le comité interministériel a été mis sur pied, d'où l'interrogation du journal Le Popoli de ce matin. Le pays est sous perfusion, notre pays, le Cameroun. Et voilà le ministre élu Paul Motazé qui se bat pour travailler sur la dette flottante. Le Minfi a lancé ce que le journal Le Témoin appelle ce matin le grand audit, en se demandant combien l'État et ses démembrements doivent-ils réellement à leurs créanciers. Et d'ailleurs, pour obtenir donc une réponse fiable à cette interrogation, notre confrère indique que le ministre des Finances, Luipol Mutasé, a ouvert un nouveau cycle de recensement et d'audit de la dette flottante, couvrant d'ailleurs la période de 2020 à 2025, sont concernés ministères, universités d'État, établissements publics, collectivités territoriales décentralisées et autres structures assimilées qui sont appelées à déclarer leurs créances et engagement au plus tard, le 31 octobre 2026, au-delà de l'opération de comptage, le journal de Francis Mbonga laisse croire que l'enjeu est de taille, mettre à nu les arriérés accumulés, fiabiliser la dette publique, renforcer la transparence budgétaire et surtout empêcher la constitution de nouvelles passifs financiers susceptibles donc de fragiliser davantage les finances de notre État. Le MINFI a donc lancé ce que le journal appelle le grand audit sur la question. Génération Libre est en kiosque et nous parle de la situation de la nationale numéro 5 avec M. Emmanuel Nganou-Djoumessi qui mobilise ses équipes pour traiter les points critiques entre Banjoun et Bafang. Il était en séjour dans la région de l'Ouest. Lui, ministre des Travaux publics, il a parcouru la section Banjoun-Bafang de cette nationale numéro 5 afin donc d'évaluer les travaux d'urgence engagés et apprécier les conditions actuelles de circulation sur ce tronçon routier. Gouvernance Presse nous parle du ministre Henri Eyebe Aïssi qui est au travail pour la question du foncier. Eyebe Aïssi a mis les chefs traditionnels au cœur du jeu. Il a organisé les assises spéciales sur la reconnaissance des droits fonciers coutumiers et ces assises ont été ouvertes mardi dernier et marquent un tournant en convoquant les chefs traditionnels autour de la table. Le MINCA veut bâtir un nouveau régime foncier et domanial capable donc d'éteindre les conflits, de sécuriser les terres et de préserver la paix publique conformément à la volonté de M. le Président de la République, son Excellence Paul Biya. Éco-Santé est en kiosque ce matin, tout comme Réalité Plus. Les deux journaux sont sur les traces du docteur Manahou Damalashi, ministre de la Santé publique, pour sa campagne de santé gratuite. Le ministre était arrivé le 31 août 2026 dans la ville de Maroua, chef-lieu de la région de l'Extrême Nord. En toute fin de matinée, il a été question pour le chef de ce département ministériel de superviser personnellement la fin de la campagne santé gratuite pour tous, offerte donc par le président Paul Biya. Les journaux Le Pélican parlent effectivement de cette campagne, tout comme Réalité Plus et bien d'autres comme Éco-Santé également. Et d'ailleurs, Le Pélican de ce matin revient sur la descente de Manahou Damalashi à Mokolo, où le laboratoire d'une médecine de proximité s'est fait ressentir avant le rideau final prévu donc mercredi, aujourd'hui même. Mokolo a livré le visage le plus saisissant de cette campagne santé gratuite pour tous entre performances médicales inédites, afflux transfrontalier de patients et promesses de modernisation hospitalière. Le gouvernement défend là un modèle de santé publique dont l'extrême nord est devenu le principal terrain d'expérimentation grâce à Manahou Damalashi, monsieur le ministre de la Santé publique. Voici un conseil de Réalité Plus ce matin. Vous qui dites halte au féminicide, la solution est là. L'expert en politique Edouard Domgia s'est exprimé dans les colonnes du journal Réalité Plus. Il dit que les femmes respectent leur ménage et reprennent le chemin du lit. Ça, c'est l'avis de cet expert pour lutter contre les féminicides. Que les femmes respectent leur ménage et reprennent le chemin du lit, c'est une solution au féminicide. Il décrypte d'ailleurs les faits de société et trouve que les tueries des femmes qu'on vit actuellement sont dues au fait que les femmes refusent le lit à leur mari, les violentes en sourdine, mais veulent crier sur les toits quand ça ne va pas, que ce sont les hommes qui sont violents. Pour Edouard Bomgia, qui parle dans les colonnes de Réalité Plus, un homme ne peut pas faire violence ou dû à une femme avec qui il dort bien. Ça, c'est son avis, et qui assure d'ailleurs son ventre et son bas-ventre. Donc, on ne violente pas une femme qui assure son ventre et son bas-ventre. Rien que la bonne bouche et le bas-ventre arrangent tout selon l'espère que les femmes remontent donc au lit, rentrent entièrement dans leur foyer et respectent leurs compagnons de vie et servent convenablement. Et ça ira. Sinon, les hommes vont toujours se rebeller. Ça, c'est donc la vérité de cet espère qui s'exprime dans les colonnes du journal Réalité Plus Matin. Et l'espère en question, vous retenez son nom, c'est bien Edouard Domguia qui parle à nos confrères de Réalité Plus de ce matin pour comprendre pourquoi les féminicides au Cameroun, le problème n'est que celui qu'il a abordé effectivement. Entre-temps, il n'y a pas que les morts par féminicide. Il y a aussi Boko Haram qui menace dans le septentrion. Voici une mauvaise nouvelle annoncée par l'aide du Sahel de ce matin qui nous indique que 4 personnes ont été enlevées par cette secte islamiste du côté de Kourgui. Kourgui, c'est du côté de Moura. Les circonstances du drame sont racontées en page 3 du journal de Gibaye Gatama de ce matin. Entre-temps, le journal Le Drapeau nous apprend, et attention, vous qui êtes à Yaoundé, que vous allez désormais payer 25 000 francs d'amende ici si vous jetez les ordures sur la voie publique. Les jeteurs d'ordures sauvages sont donc avertis, puisque lors d'une visite de contrôle menée hier mardi dans les arrondissements de Yaoundé 3 et 6, le gouverneur de la région du centre a réaffirmé la tolérance zéro face à justement l'insalubrité urbaine en insistant sur le strict respect des consignes de collecte. 25 000 francs d'amende seront infligés aux jeteurs d'ordures sauvages, vous êtes avertis. La presse était au scanner ce matin, troisième livraison de la semaine, puisque nous sommes mercredi. Le reste, ai-je besoin de vous le dire? Direction kiosque à journaux 400 francs CFA, le prix du journal au Cameroun.
1: On va dire merci à Jean-Marie Anaba.
0: C'est moi.
1: Vous restez avec nous?
0: Je l'accepte ce matin.
1: Ah, ok, d'accord, ça fait du bien. La question aux auditeurs.
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1: La question aux auditeurs ce matin, c'est en compagnie de Jean-Marie Anaba. Révision annuelle des listes électorales. Election Cameroun annonce plus de 252 000 nouveaux inscrits au titre de la campagne 2026 pour un fichier national non toiletté de plus de 8 238 inscrits. À l'observation, il s'agit d'une régression par rapport évidemment aux chiffres de 2025. Chers auditeurs, quel commentaire vous faites de ces statistiques? Alors, Jean-Marie Anaba, comment est-ce qu'on peut expliquer ça?
0: Expliquer la régression,
1: cette
0: c'est bien
1: régression,
0: ça.
1: Cette régression, justement, parce que ça laisse quand même à comprendre ce qui se passe. Les Camerounais ne sont plus intéressés par la politique.
0: Non, écoutez, déjà, il faut rappeler que la révision des listes électorales est permanente et elle est annuelle. Et vous devez savoir qu'elle commence du 1er janvier au 31 août de chaque année. Mais comme le 1er janvier est un jour férié au Cameroun, donc c'est depuis le 2 janvier que la révision a commencé. Et vous savez bien que quand c'est à une année électorale, lorsque le corps électoral est convoqué, on arrête tout.

0: Bien, voilà, il faut dire que Socadel fait son travail, nous on fait le nôtre.
1: Mmh. Voilà. D'accord, le nôtre est de parler du travail de l'ECAM.
0: Absolument.
1: Ce matin.
0: Je vous en prie.
1: Je vous donnais les statistiques en réitérant que la région du centre était en tête avec plus de 1 500 000 nouveaux inscrits de façon globale sur le fichier national, suivi de l'extrême nord du littoral. Maintenant, la dernière région, j'ai regardé juste la dernière. La dernière région dans ce classement, comme je le vois là, c'est la région du Sud. Vous savez que M. Biya a souvent eu 95% pendant les élections présidentielles. Ça a été le cas l'année dernière. Parfois, il y a des moments où ils atteignent là-bas, le NDPC a souvent les 99%. On se demande bien comment une région où les gens ne s'intéressent pas à la chose politique, comme les chiffres de l'ECAM le démontrent, c'est là-bas que les gens aiment le président de la République. Vous voyez un peu, c'est juste une parenthèse. Maintenant, nos amis de la diaspora, au stade actuel, il n'y a eu que 234 inscrits. Donc, vous voyez, la diaspora n'est même pas avec vous dans vos affaires-là. Donc, les gars sont en colère. Vous voyez un peu, qu'est-ce qui pourrait l'expliquer? Je rappelle d'abord à nos auditeurs que, à la lecture de la loi électorale, article 76, les chiffres qui ont été donnés par l'ECAM ne sont pas les chiffres définitifs. Elections Cameroun doit procéder à ce qu'on appelle le toilettage. Ça veut dire quoi? À la lecture de l'article 76, alinéa 3, on enlève là de la liste électorale en question les personnes décédées, celles dont la radiation a été ordonnée par une autorité judiciaire compétente, celles qui ne remplissent plus les conditions qui sont exigées par la loi. On connaît ces conditions-là, ce qu'il faut pour s'inscrire sur une liste électorale, au moins. Maintenant, celles aussi qui ont été indûment inscrites. Donc, voilà ce qu'on doit enlever dans ce qu'on appelle le toilettage, donc, dont on doit faire des radiations. Maintenant, il se trouve donc que votre interrogation de ce matin, c'est de demander à nos auditeurs comment on fait.
0: Oui.
1: Déjà, la première des choses est que, une fois que ces listes seront toilettées, il y aura les listes provisoires, au plus tard le 20 octobre. Après les listes provisoires, donc, les gens auront la possibilité, donc, les partis politiques et les électeurs qui se sentent intéressés vont aller dans les antennes communales dès qu'on va afficher ces listes provisoires pour faire des revendications sur les cas d'omission et autres. Ce sont ces documents issus donc du terrain qui vont remonter par les agences départementales et régions et puis ça sera renvoyé à la Direction générale des élections parce que l'article 80 dit que à l'issue des opérations de révision des listes électorales, le directeur général des élections, sur la base des documents communiqués par les démembrements régionaux, établit et rend public la liste électorale nationale. Donc, la liste électorale nationale en elle-même sera disponible le 30 décembre. Maintenant, les facteurs. Nous revenons d'une élection présidentielle où ça n'a pas été facile pour l'ECAM. Vous avez vu que même les antennes communales ont été saccagées à cause des soupçons de fraude et quelque part des preuves de cette fraude-là lors de cette élection qui avait redonné espoir aux Camerounais, qui ont misé sur, entre guillemets, le bon diable qui était M. Issa Tchiroma Bakary et le Conseil constitutionnel et toutes les institutions habilitées ont réitéré que c'est M. Paul Biya qui a été proclamé vainqueur de cette élection. Ouais. Mais dans le fond,

0: les acteurs politiques, je ne partage pas peut-être le même avis que, ont estimé que l'élection de M. Tshiruma a été volée. Quelques-uns qui ont manifesté se sont retrouvés gardés en prison jusqu'à là où je vous parle. Ce qui veut donc dire que les Camerounais qui avaient l'intention qu'il devait avoir changement au Cameroun, en choisissant le bon diable Issa Tshiruma Bakary, ont été déçus et ont estimé que ça ne sert plus à rien. Parce que quoi que vous fassiez, tant que c'est M. Biya et c'est leur discours, est là, vous ne pouvez pas gagner une élection, je dis présidentielle, au Cameroun, mais une élection locale, c'est possible. Voyez-vous, ça peut donc expliquer la désaffection des Camerounais vis-à-vis du processus électoral. Maintenant, l'autre facteur, c'est les Cam lui-même le problème. Voici une statistique,
1: Comment ça?
0: Voici quelque chose. Et attendez, peut-être les gens seront surpris de ma posture de ce matin, qui est une posture républicaine.
1: Je vous en prie.
0: Parce que nous aimons ELECAM. C'est un organe de souveraineté qui gère nos élections. Alors, ELECAM nous apprend que, pour les statistiques de 2026,
1: oui,
0: il y avait, en décembre 2025, au 31 décembre, 887 910 cartes électorales qui étaient en souffrance dans les antennes.
1: Oui.
0: Vous savez combien ELECAM a pu distribuer?
1: Non.
0: Sur 887 000, ils n'ont distribué que 102 894 cartes sur 887 000.
1: Ouais.
0: Alors, ça veut dire quoi? Analyse simple. Ça veut dire que, première des choses, les Camerounais s'inscrivent et ne vont même pas prendre leur carte.
1: Oui.
0: Deuxième des choses, puisque ce sont les commissions qui sont mises en place pour la distribution des cartes, donc c'est le travail de l'ECAM. ELECAM n'a pas fait son travail. On est d'accord? Deuxième argument concernant ELECAM.
1: Oui.
0: Vous ne pouvez pas revenir d'une élection qui a failli faire basculer le pays comme celle de 2025.
1: Oui.
0: N'eût été les citoyens que vous êtes, que nous sommes, parce que nous avons dit la question électorale, il faut en parler dans les médias. Et que vous revenez d'une telle élection où on vous accuse d'avoir été pris parfois la main dans le sac dans certaines antennes communales,
1: oui,
0: en train de falsifier, entre guillemets, les résultats d'une élection présidentielle selon les revendications et contestations de l'opposition.
1: Absolument.
0: Parce qu'on est allé jusqu'au Conseil constitutionnel. Vous avez vu que les gens ont demandé l'annulation de cette élection dans certaines circonscriptions.
1: Oui.
0: Et d'autres, par des manigances, ont retiré leur requête et certainement... parce qu'ils étaient des républicains. Vous voyez, donc si vous revenez d'une élection comme celle-là, M. Bilzok,
1: oui,
0: ce que vous avez à faire pour corriger, c'est d'attirer et acheter la sympathie des Camerounais.
1: Je vous en prie.
0: Ça se passe comment? Vous ne pouvez pas être Elections Cameroun, vous ne communiquez pas de façon perspicace, c'est-à-dire que le terrain même, il est quand même acheté un nouveau pack, hein, pour ce qui est notamment des kits. Ça, c'est à féliciter.
1: Ah, oui.
0: La machine qui produit les cartes électorales a été revue, l'imprimante a été achetée.
1: Super.
0: Ça, c'est important, oui, mais ce n'est pas suffisant.
1: Justement.
0: Comment est-ce que vous allez aller inscrire des villageois à la Haute-Sanagalaba? On vous dit que là où il y a l'antenne communale, il faut parcourir une centaine de kilomètres sur une route enclavée pour aller inscrire. Vous ne pouvez pas, vous ne pouvez pas vous en sortir. Avant d'accuser donc les Camerounais, il y a un gros problème de communication Elections Cameroun.
1: Je vous en prie.
0: Ça, je le disais encore hier, hein, et j'y étais, donc je leur en parlais, effectivement. Si vous avez ELECAM, vous sortez d'une élection où les gens ont failli se déchirer. Le seul endroit où vous communiquez en permanence, en dehors quand vous avez les activités, c'est à la CRTV, et ça s'appelle Fréquence ELECAM. Monsieur Bilzok, je ne sais pas si vous-même, homme de médias, vous écoutez la CRTV. Vous voyez un peu? Alors qu'on le leur dit tous les jours, il faut utiliser les médias de proximité, en dehors des radios communautaires également, dans les zones rurales. Si vous avez un média qui est écouté comme Royal FM, vous venez dans ce média-là, vous payez en dehors du travail. Parce que tous les journalistes ne sont pas intéressés par la question du processus électoral. Tout le monde n'est pas à Nabaki, en fait son domaine de prédilection. Et que vous en profitez, il faut aller dans les médias qui sont écoutés, sensibiliser les gens, leur expliquer l'important. Parce que quand vous dites communication digitale, vous savez ce que les gens font sur Facebook? Ce que les gens regardent sur Facebook, ce n'est pas le processus électoral. Les gens écoutent Efoudou sur Facebook. Les gens écoutent Valsero.
1: Si vous permettez, hein. Allons-y. Allô, bonjour.
2: Allô?
1: le patriarche Maréchal. Il est avec nous. Oui, patriarche Maréchal.
2: Je salue majestueusement et de manière royale le patriarche Anaba.
0: Merci, Maréchal.
2: Républicain.
1: Je vous en prie.
2: Je n'oublie pas tous ceux qui sont à l'intérieur, de même que auditeurs et téléauditeurs par milliards. Il a tellement mis long. J'ai compris que c'est son domaine. Mais je voudrais dire ceci par rapport à ce scepticisme du peuple souverain pour certains. La culture politique est d'abord individuelle avant que d'être collective. Le peuple lui-même devrait participer au jeu politique avec la même ferveur que les acteurs politiques au jeu de la transition démocratique. Mmh. Mais quand on a le grand rassemblement du peuple camerounais ou des caciques, on se met la graine de la désunion, donc incapable de libérer le jeu politique, du fait que nous avons un vide juridique et des modifications des lois. Je n'oublie pas l'hypercentralisation au niveau du chef de l'État. Il est l'homme omniscient, omnipotent, omniprésent. Alors, patriarche Anaba, dans tout ton déroulé, à quand aurons-nous les prochaines élections législatives et municipales? Et pour chuter, il y a quelques années, avant les présidentielles, le président Kamto demandait le fichier électoral national dans toute la transparence. J'espère que d'ici le 31 décembre, nous l'aurons. Bonne émission, Biroc.
1: Merci pour cette contribution ce matin. Bonjour.
3: Bonjour.
1: Bonjour, Diala.
3: Bonjour, M. Jamal.
4: Bonjour, bonjour.
3: Ça devient un peu compliqué. La question qu'on se pose, est-ce que l'ELECAM est crédible? Est-ce que l'ELECAM peut organiser une élection transparente au Cameroun? Ce sont des questions. Et nous avions déjà les résultats à ce genre de questions. C'est terrible. C'est terrible. L'ELECAM n'est pas avancé au Cameroun. Je vous l'ai dit. Bon, maintenant, on s'interroge. L'ELECAM est au service de qui? Des Camerounais? C'est ça le véritable problème. Comment nous parler de l'ECAM? L'ECAM est chargé des élections transparentes au Cameroun. Quel est l'ECAM? On parle de quel est l'ECAM? Et maintenant on dit non, là-bas ne vous basez pas aux élections présidentielles, basez vos élections législatives et municipales. Avec quel est l'ECAM? Depuis que je suis né, je connais les mêmes députés qui gagnent toujours. Depuis que je suis né, je connais les mêmes maires dans les mêmes mairies qui gagnent toujours. Mais qu'est-ce qu'il faut s'attendre de quel genre d'organe au Cameroun qui s'appelle l'ELECAM? On commence à citer les noms des mêmes députés qui sont députés depuis 30 ans, 35 ans. On commence à citer les mêmes maires qui sont maires au Cameroun depuis plus de 40 ans. Qu'est-ce qui a changé? C'est le même système. ELECAM. Bonne émission, merci. Bonne journée.
1: Très bonne journée, mon grand. Allô, bonjour. Allô, malheureusement, ils sont détalés. Allô, bonjour. Allô.
5: Oui, Gilbert, bonjour.
1: Bonjour, Constant.
5: Je vais retourner au politologue, Génie Royal, ce matin. Vous voyez donc, Gilbert, quand on parle de l'ECAM, les Camerounais ont la migraine. C'est-à-dire, directement, vous chopez un véritable mal de ventre. Voilà dans une institution qui est à la solde de l'État. On vous dit que quel que soit ce que vous ferez, vous perdez votre temps. Aujourd'hui, elle est comme n'a rien à foutre, le Génie Royal, à aller là faire la publicité. Mais ils sont dans leur système, la logique dont il faut décourager au maximum possible les Camerounais. Pourquoi après on vous dit que non, il y a eu l'abstention de 95%, mais on va faire avec les 5% là. Les 5% là, on voté notre champion. Et on s'en fout pas mal. Voilà le sud où on vous dit carrément qu'au sud, personne ne s'intéresse plus de ça. Parce qu'ils sont conscients, il ne faut pas que demain, quand il va falloir que les gens rendent compte, quand ils sont dans le nos populations du Sud ont été nous derrière notre frère. Non, pardon. On ne veut plus se connaître. Pardon, qui continue à voler comme il vole là, nous n'en plus parmi. Voilà donc le Cameroun. Vous dites, les gens vont commencer. Aujourd'hui, on sait que non. Voter pour l'opposition, même à 6000%. Mais vous perdez votre temps. Tant que le Conseil constitutionnel, les deux jumeaux que le système a mis sur pied n'acceptent pas. Mais vous êtes dans le sac toute la journée, vous perdez votre temps. Le champion est là, et tant qu'il est là, c'est-à-dire, les gens sont aussi de la bise. On a dit que non, il faut aussi qu'il y ait un état normal. Il faut aussi un ENECAM. Il faut aussi un conseil fonctionnel. Voilà ça. Mais maintenant, les élections, je suis au courant de ça. Allez dans la ville de Yaoundé, on ne peut pas connaître le nom d'un député. C'est-à-dire, tous son nom sont nommés. C'est-à-dire, aucun vote, vous pouvez demander à quelqu'un dans un arrondissement, qui est le député de votre arrondissement. On dit que ce papa-là, il s'appelle Atangana Kila, ou Esoma Kila, il est là depuis pratiquement 35 ans, 50 ans. Mais personne. Désolé, merci beaucoup.
1: Allô, bonjour.
4: Bonjour, Ville de Rome.
1: Oui, très grand.
4: C'est William de Como. Bonjour, Jean-Marie Anaba.
1: William de Como est avec nous, allons-y.
4: Ville de Rome, pendant les élections présidentielles, j'avais remarqué aussi que René Campesé, tout pour ne pas publier la vérité. National, puisque le président du MRS même avait saisi la Cour constitutionnelle et la Cour s'est déclarée non compétent. Vous voyez, il y a tout un flou par rapport à ces choses-là. Donc, vraiment, c'est vraiment déplorable, je veux dire ça.
1: Merci. Merci beaucoup, mon grand. Merci pour cette contribution. Bonjour.
6: Oui, allô, Grandville, bonjour.
1: Oui, Laurent Merlin.
6: Merci bien. Je dis bonjour à Jean-Marie Anaba. J'ai failli dire quand Jean-Marie Anaba s'adresse à la nation. J'aime bien son objectivité. Hein. C'est un moment, franchement, Anaba est souvent très, très, très perspicace dans sa façon de faire des analyses. Et je loue vraiment cela. Granville, vous voyez, quand on parle de l'ECAM, directement, les gens deviennent morveux parce que, franchement, la mort commence à couler tout seul. L'ECAM a déçu et est en train de décevoir davantage beaucoup de Camerounais. Mais honnêtement parlant, je voudrais dire à mes frères et sœurs que ne nous décourageons pas. Ce qu'Anaba dit est vrai. La présidentielle, considérons que là-bas, ils nous ont dépassés. Mais les municipales et les législatives, c'est possible. Avec même ELECAM. Parce que là, même ELECAM ne peut pas facilement frauder aux législatives et aux municipales. Si jamais frauder, parce que je n'ai pas de preuves. Hein. Donc pour moi, j'estime qu'on doit davantage continuer à s'inscrire sur les listes électorales quand ce sera possible, parce que là, c'est déjà fini. Mais à partir de janvier, inscrivons-nous. Négligeons peut-être la présidentielle, parce que là-bas, ils ont tout verrouillé. Mais législative et municipale, c'est possible. Je vais chuter en disant que Guy Alain Moniando Mati, je dis bonjour, a parlé de certains députés et maires qui ont fait peut-être même 30 ans. C'est vrai, mais ils sont minoritaires. Je pense que si véritablement la population, le peuple camerounais se lève et décide même de les mettre de côté, c'est pour cela possible de les mettre de côté. Parce que là-bas, au moins, on peut vérifier et contrôler nos élections à l'instant T. Donc, personnellement, je pense que c'est possible. Merci, bonne émission à vous.
1: Merci pour cette contribution ce matin. Allô, bonjour.
7: Bonjour.
1: Le patriarche Tegia du haut du Manguier ce matin.
7: Bonjour monsieur Anaba. Félicitations pour vos contorsions pour expliquer que le tribalisme et la corruption sont arrivés au bout de ses limites. Apparemment, comment va-t-on faire des élections? Et à part l'argent, il paraîtrait que les employés de l'ECAM sont en 5 mois sans salaire. Et maintenant, là, comment va-t-on faire des élections à partir du moment où on est dans un pays où on appelle un escroc, un sage, on appelle un bandit honorable, on lui tend les mains, on se met à genoux devant lui, et puis on se retrouve dans une situation où les législatives devraient être profiques pour le parti au pouvoir. Alors, ceux qui ont saboté l'économie du Cameroun, ils sont partis au FMI. On leur a dit, messieurs, rentrez chez vous. Qu'est-ce que vous voulez faire ici? Ils se retournent à gauche, ils se retournent à droite, ils viennent nous dire, oh, audit, audit, qui commence d'abord par payer Elecam avant qu'on voie comment le reste peut continuer. Parce que c'est un sabotage organisé. Mais on va faire comment?
1: Merci.
7: Puisqu'un expo, c'est un sage. Continuons alors.
1: Merci.
7: Bonne journée, mes chers amis.
1: Merci, très cher. On va sortir. On n'a plus qu'une minute.
8: Ouf, c'est vrai qu'une minute, c'est pas facile. Bon,
1: ouais,
8: je voudrais dire
1: plaît,
8: que déjà, l'inscription sur les listes électorales est un devoir citoyen. Ce n'est pas une affaire de l'ECAM simplement. Ça aussi, on doit pouvoir se le dire. On s'inscrit parce qu'on est un citoyen. Notre voix peut compter pour que le maire X ou Y ou un membre de notre famille même devienne maire. Il faut d'abord savoir que c'est pour ça qu'on s'inscrit. Et quand on s'est inscrit, il faut participer. La participation au processus électoral est nécessaire.
1: C'est clair, oui.
8: Vous vous inscrivez, vous pouvez être candidat.
1: Oui.
8: Si vous avez l'âge requis, vous pouvez être candidat à une élection municipale ou législative. Ça, c'est la précision importante. Maintenant, il faut savoir que l'inscription n'est pas une affaire de l'ECAM seulement. C'est pour cela que la loi électorale a prévu les commissions mixtes de révision des listes électorales. Là-dedans, vous avez les partis politiques. Mais lorsque nous faisons le terrain, nous nous rendons compte que les gars qui bavardent à la radio tous les dimanches et samedis, là, ils ne sont même pas dans les commissions mixtes, dans les partis politiques.
1: Mais du tout.
8: Ils n'arrivent même pas à aller encourager les camps.
1: Je vous assure.
8: L'autre réalité, donc, et c'est le patriarche Teguia qui le disait, non, peut-être il parle, moi je vais lui dire la vérité aux Camerounais. Et les camps ont un gros problème de son budget depuis quelques temps. Et les camps n'ont pas d'argent. Et les camps ont un budget de 12 milliards de francs CFA. De façon annuelle. Lorsqu'on est en période électorale, on peut rallonger au niveau du ministère des Finances ce budget-là avec les allocations qui viennent de la présidente de la République et autres. Ça, c'est pour le matériel électoral, pour un tas de choses. Vous voyez un peu? Il se trouve donc que lors de la toute dernière session à Elections Cameroun là-bas, et ça, nous qui avons la chance d'avoir certaines informations, c'est ce qui a été débattu tout au long de cette session du Conseil électoral. Que comment on fait pour allonger notre budget qui nous permet plus de nous en sortir. Pourquoi? La population augmente. Même quand on vous dit que... C'est pour ça que j'emploie les chiffres de l'ECAM parfois aussi. Oui, le toilettage, comme j'ai expliqué, les personnes décédées, on enlève. Mais en même temps que les gens décèdent, tous les jours, il y en a qui atteignent 20 ans.
1: Je vous en prie.
8: Le vrai débat donc est comment convaincre celui qui vient d'atteindre 20 ans pour lui dire que l'ECAM n'est pas le bon diable comme on explique là que non, vous soutenez le RDPC. Ah oui, c'est pour ça que je dis que le problème est celui de la communication.
1: Oui.
8: Et c'est là où nous disons à nos amis de l'ECAM tous les jours que sur le plan de la communication, il y a un problème. Oui, vous n'avez pas de moyens, mais il faut réfléchir sur des stratégies de communication qui peuvent convaincre les Camerounais et non mettre le peu de 12 milliards que vous avez dans des choses qui ne servent pas. Il faut faire une communication ciblée et stratégique et des propositions, ça ne manque pas. Nous les faisons au quotidien pour aider notre pays. Pour qu'il ne bascule pas. Parce que la présidentielle, c'est la présidentielle. Vraiment, on utilise tous les moyens de l'État hein, quand c'est la présidentielle. Mais les élections locales, là, vraiment le sous-préfet d'un village là, qui se bat avec les petits policiers et gendarmes là, qui ne sont pas suffisants,
1: oui.
8: Voyez un peu,
1: oui.
8: N'est pas ces hommes en tenue que vous mettez pour Paul Biya quand il est lui-même candidat à l'élection.
1: D'accord.
8: Il faudrait qu'on fasse attention.
1: D'accord.
8: Donc nous ne voulons pas que le pays bascule.
1: Okay.
8: Si à l'ECAM on peut nous écouter, qu'on écoute attentivement ce que nous disons là, la communication doit être efficace.
1: D'accord.
8: Maintenant, je sors par une chose en disant que...
1: S'il vous plaît.
8: Pour les législatives et municipales, je l'ai dit la dernière fois, il y aura élection.
1: C'est clair.
8: C'est-à-dire que tous les signaux sont ouverts à l'ECAM, tel qu'on se prépare là-bas. Il y aura élection. On sait à l'intérieur quand il n'y aura pas élection.
1: Au mois de février.
8: Je dis, sauf si M. Biya, qui est le patron du calendrier électoral, décide autrement, il y aura élection là-bas. Et le corps électoral sera convoqué dans les mois qui viennent.
1: D'accord.
8: Pour une élection qui aura lieu en février 2027. Donc, maintenant, pour ce qui est du fichier électoral, qui est important, il faut dire que la question du fichier électoral dépend de la modification du code électoral. Si vous continuez avec ce débat, qui a été entretenu en 2025, là.
1: D'accord.
8: Et vous êtes allé au tribunal, ça n'a rien donné. Vous
1: okay.
8: perdez votre temps. Préparez-vous à vous inscrire, à aller
1: d'accord.
8: voter, aller okay. candidater. Vous voyez un peu, parce que l'ECAM vous a proposé la fenêtre numérique qui ne vous a pas satisfait. Donc, laissons ce débat, chers frères. Il faut modifier le code électoral.
1: Il s'appelle Jean-Marie Anaba. Merci d'être passé par là ce
8: matin. Allez, bonne journée.
1: Vous savez que ce sujet, on peut en parler pendant 8 jours.
8: Non, ce sujet, vraiment, vous me laissez ici toute une journée. Vous savez que c'est le
1: alors,
8: seul
1: sujet. Alors, il vaut mieux que je vous dise.
8: Je me sens vraiment à l'aise.
1: Bonne journée.
8: Mais je rappelle aux auditeurs que la suite, ce sera samedi à Baromètre Politique.
1: Politique.
8: Donc, on va faire une émission spéciale pour décortiquer le processus électoral.
1: Vous écoutez la radio, chers auditeurs. Voici Monsieur Longuet sur la radio.

0: sur la bande FM, sur les 88.4. Nous sommes passés à 10h, passés de quelque chose comme 32 minutes. Et bien, il est avec nous. Maître Ona, bonjour.
1: Bonjour, Rive Rock. Et bonjour à
0: ceux. Voilà, écoutez, chers auditeurs, Bertrand est avec nous ce matin. Naturellement, c'est pour la chronique et c'est maintenant.
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1: Alain Christian, bonjour.
2: Bonjour, Bill The Rock. Bonjour aux auditeurs.
1: Voilà. Et puis, Dany.
3: Oui.
1: Tu avais rendez-vous à le ministre.
2: Ah ouais, naturellement. Ah. Tu sais, au-delà de la belle chronique de Bertrand,
1: ouais,
2: qui nous montre un tout petit peu les insultes que certains de nous autres, qui pouvons nous considérer comme des privilégiés dans ces républiques, faisons au gouvernement que nous pensons aimer.
1: Ouais.
2: C'est-à-dire que un policier qui demande l'argent de carburant à un usager, il est en train de dire à cet usager et à tous les Camerounais qui passeront par là,
1: oui,
2: que le gouvernement fait très mal ses budgets.
1: Absolument.
2: Que dans les budgets du gouvernement, il n'existe pas cette partie du budget qui voudrait que les interventions, le carburant pour les voitures que le gouvernement a acheté pour que la police camerounaise puisse effectuer son travail. Voilà le message, le vrai qu'il y a derrière cette histoire qui passe comme si ça c'était pourri, mais c'est la police qui est en train d'insulter le gouvernement.
1: Bon, alors,
2: bonjour aux auditeurs, bonjour à tout le monde, mais il fallait que j'intervienne un tout peu.
1: Daniel, justement, n'est-ce pas, je voudrais que tu gardes un peu la parole parce que, bon, ben, en fait, c'est assez édifiant ce que nous dit la chronique de Bertrand ce matin sur l'accueil, le comportement, évidemment, n'est-ce pas, du personnel hospitalier aujourd'hui dans nos hôpitaux. C'est quand même à interroger.
2: Vous savez, si vous avez fait un tour chez les autres que nous admirons, où nous aimons aller passer nos vacances, vous y trouverez des fois certains de vos amis, sœurs, frères, connaissances, qui ont été recrutés dans cette partie comme infirmiers, comme ci ou ça, et qu'on soit dans ces hôpitaux-là. Leur comportement là-bas est aux antipodes de leur comportement ici. Qu'est-ce qui en donne l'explication? D'un côté, vous avez une certaine éthique qui vous est imposée par votre hiérarchie, qui elle-même essaye de s'y arrimer. Vous n'êtes pas fâché de faire votre travail. Quand même vous le serez, ne le démontrez pas, ne le montrez à personne, car personne ne vous a forcé à travailler.
1: Oui.
2: Ici, chez nous, quand vous rentrez à l'hôpital, vous êtes malade, on vous rend doublement malade. Parce que premièrement, d'abord, des fois, vous arrivez, personne ne s'occupe de vous.
1: Ah, ça.
2: Quand bien même vous voulez forcer, ça devient des engueulades. Monsieur, vous n'avez pas vu que je suis occupé?
1: Exact.
2: Ou alors, pire des choses, si vous n'avez pas d'argent, alors vous êtes maintenant le paria de cet environnement. Non, je ne sais pas très bien ce qui se passe généralement dans la tête de nos frères et sœurs qui ont la chance dans cet environnement-ci de travailler et d'avoir le petit salaire qu'ils ont tous les mois,
1: oui,
2: contrairement à ceux qui ne l'ont même pas. Se fâcher parce qu'on a un petit salaire est une chose, mais ne pas se fâcher, ne pas bien faire son travail en est une autre. Et ça, il faudrait que dans tous les domaines de notre administration, que chaque responsable essaye de voir comment améliorer ceci, parce que ce qui ressort de là, c'est les pertes énormes à tous les niveaux. Le policier à qui vous donnez de l'argent pour aller faire l'enquête, ce policier est déjà accroché à vous. Mais ce qui est encore plus grave, c'est que en face, on peut lui donner également de l'argent, toujours pour le carburant en retour, et maintenant le travail pour lequel vous l'avez déplacé n'est plus bien fait.
1: L'humain n'est pratiquement plus au centre des préoccupations dans nos hôpitaux aujourd'hui. Faut-il s'en inquiéter, Alain Christian?
4: Oui, il faut s'en inquiéter beaucoup plus de nos mentalités. Parce que je crois qu'il n'y a aucune déontologie médicale qui enseigne qu'il faut mal accueillir les gens. Il n'y a aucune. Mais sinon, nous, par nos pratiques quotidiennes et par notre irresponsabilité, c'est nous-mêmes qui faisons périr l'État. C'est-à-dire, ce que Bertrand a décrit concernant le ministère de la Santé et certains hôpitaux, on l'a vu dans beaucoup d'autres administrations où des gens qui sont censés jouer un rôle, soit ne le jouent pas, soit font que les gens payent pour le jouer. Et ils renvoient le retour, c'est-à-dire toujours chef de l'État. Il faut accuser si le poisson pourri, c'est pas à la tête. Un peu comme si leur rôle qui est là, qui est bien défini, parce que s'ils ont été formés pour jouer ce rôle, ils devraient le jouer. Ils ne le font pas. Le pays ne va pas très bien à tous les niveaux. Et on a l'impression qu'il faut une baguette magique pour changer les choses. Non. Chaque personne doit travailler consciencieusement là où il est. On n'a pas toujours besoin qu'un ministre soit obligé de descendre pour que les choses se régulent. Parce qu'aujourd'hui, les gens disent il faut la main forte. Il faut quelqu'un de fort qui vient. Ça peut témoigner du niveau d'irresponsabilité, de bêtises dans lesquelles nous sommes. Est-ce qu'on a besoin de venir, moi, me voir pour me dire, est-ce que j'ai besoin que ma hiérarchie directe soit là derrière moi pour me fouetter ou je ne sais pas quoi, pour faire mon travail? Si on en est arrivé là, il faut voir à quel niveau mental on est. Ça ne veut pas dire que le corps social ne fonctionne pas, il fonctionne. Mais s'il faut fonctionner sous ce tank, ça veut dire qu'il nous faut la dictature. Mais sinon, si les gens sont assez raisonnables et recommencent à jouer le rôle comme il faut, le Cameroun va redevenir un pays beau à vivre. Parce que l'accueil, moi je l'ai remarqué, et ça c'est peut-être le malheur que les grandes personnalités n'ont pas. Quand vous êtes une grande personnalité, on vous accueille toujours bien. On fait tous les apparats, tout, c'est bien. Mais lorsque vous venez incognito, ou lorsque vous venez avec un statut social moindre, c'est là que vous découvrez l'horreur et le caractère monstrueux de certaines personnes qui occupent les services publics. C'est-à-dire qu'ils savent comment se comporter devant vous selon votre statut social. Et ça, c'est quelque chose qui entraîne le mal vivre sérieusement au Cameroun, où certains Camerounais n'ont pas l'impression d'être au Cameroun. Et les autorités, eux, puisque ces gens-là leur font des rapports, ils vont toujours leur dire tout va bien, alors que malins comme nous sommes là souvent, nous aimons bien recevoir les gens en fonction de leur statut social et non pas rendre service à tous les Camerounais comme il se doit. C'est ça le problème.
1: On dit que c'est tous les Camerounais, n'est-ce pas, qui souffrent. Bon, alors, comment expliquer que quelqu'un dans un hôpital a une formation pour soigner l'humain? Mais malheureusement, voilà l'humain qui arrive dans des conditions les plus difficiles. Cette personne assise a un salaire le mois, même s'il est moindre, il a quand même un salaire. Celui qui vient en face, tu sais très bien que voilà cette personne-là, dans sa morphologie dégage une pauvreté extrême, mais tu lui demandes quand même de l'argent pour s'occuper de cet enfant-là. La mentalité chez nous, est-ce que, pour sortir complètement de là, est-ce que cette mentalité-là pourra qu'un jour changer?
3: Elle va changer.
1: Elle n'est pas trop forte.
3: À force de subir des sanctions, à force de sanctionner ce type de comportement, progressivement, les mentalités vont changer positivement. Vous savez que tout le monde a peur de la chicotte. Donc, chaque fois qu'il y aura des sanctions, ceux qui voudront bien s'engager dans ce type de comportement seront obligés de revoir un peu leur copie et de retrouver le droit chemin.
1: Vous l'avez certainement compris. Merci beaucoup. Hein. On se dit à très bientôt.
3: Allez, bonne journée.
1: Très, très bonne journée, mon frère. Mesdames, messieurs, vous êtes sur la radio. Vous faites bien de rester en notre compagnie parce que tout de suite, évidemment, nous allons aller pour Notion éthique et c'est parti.
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0: Jean de Dieu ici, bonjour.
1: Mon frère, Pils Rock, bonjour. Bonjour à tous.
0: Un président d'un parti d'opposition a fait une déclaration qui est diversement interprétée dans les réseaux sociaux. Jean-Blaise Gouette, le président national du MPCC, et se considérant comme troisième président du Cameroun, conformément aux déclarations prophétiques de Oum Niobe, a déclaré, je cite, « Le peuple africain est déjà éveillé et prêt à mourir pour sa survie et ses intérêts. Les marches post-électorales en sont une petite illustration. » Alors, Jean de Dieu a ici, est-il éthique de féliciter ou d'encourager les marches et les agitations manipulatrices post-électorales observées en Afrique?
1: Alors, je crois que je dirais deux choses. La première chose serait de présenter encore qui est le président Jean-Blaise Gouette. Je l'avais fait une fois. Il est passé sur vos antennes, précisément dans un programme à bâton rompu. Le programme est réalisé, préparé et présenté par Jean-Marie Anaba, voyez-vous. Alors Jean-Blaise Gouette, je vais avoir l'obligation de le présenter brièvement et quelques idées pour essayer de contextualiser sa déclaration. Évidemment, sur la place Internet, sa déclaration est diversement interprétée. Mon frère et ami, un médecin,

alors président des États-Unis d'Amérique, avait prononcé un mensonge manipulateur en Afrique lorsqu'il venait nous enseigner que l'Afrique n'a pas besoin d'hommes forts, que l'Afrique a besoin plutôt des institutions fortes. J'avais dit que l'Afrique a besoin des institutions fortes que lorsque cette Afrique a des hommes forts. Et j'enseignais que l'homme fort, ce n'est pas l'homme de corruption, ce n'est pas l'homme de prévarication, ce n'est pas l'homme de destruction, ce n'est pas l'homme sans éthique, sans morale. C'est l'homme intègre, l'homme travailleur, l'homme patriote, l'homme nationaliste. Alors, je vais donc essayer de relativiser la sortie, la déclaration de Jean-Blaise Gouette, le président national du MPCC. Quand il dit « Le peuple africain est désormais éveillé et prêt à mourir pour sa survie et ses intérêts », les marches post-électorales en sont une petite illustration. Ça signifie qu'il y a d'autres illustrations, loin des marches. D'abord, les marches, il faut laisser que les gens marchent et qu'ils soient positifs, disciplinés dans leur marche pour contester. Bon, on accepte cela en démocratie, entre guillemets. Même si nous, défenseurs de la démocratie ou de la dictature chinoise, nous interdisons les marches. Et on privilégie donc ce que Jean-Blaise Gouette peut soupçonner en termes de maturité des Africains. Les Africains n'acceptent plus que l'uranium Timuraren parte payé moins cher ou mal payé ou arraché. Je crois que il faut qu'on rappelle ici que Jean-Blaise Gouette, c'est un nationaliste. J'avais rappelé qu'il était né en 1957 à Balmayo et qu'il était fils d'un combattant UPCiste de l'indépendance, voyez-vous, et que c'est un homme pragmatique. J'avais pris le temps d'évaluer son idéologie. Il a mis en place le mouvement patriotique pour le changement du Cameroun et je voulais savoir ce que signifie les idées de ce monsieur pour le Cameroun. Il a dit paix d'abord, c'est-à-dire sa proposition phare depuis 2016 pour la crise anglophone. Il avait proposé la libération immédiate de tous les prisonniers anglophones comme gage de paix. Puis il a proposé un référendum ou assemblée sur la forme de l'État. Il a fait des propositions qui ne sont pas fondamentalement pas, je ne peux pas dire que c'est des propositions universelles, puisqu'il propose la double nationalité pour la diaspora. Nous avons été d'accord lorsqu'il dit fin de la corruption et partage équitable des richesses, c'est-à-dire que dans son discours, la crise anglophone n'est pas linguistique, c'est une crise de répartition des richesses. Il avait proposé également l'industrialisation par l'agriculture, emploi jeune, santé plus humaine, école refondée. Il avait aussi proposé pour le Cameroun un vivre ensemble. Vous allez me dire qu'il n'a rien apporté de nouveau, mais évidemment le vivre ensemble est un fondement de plusieurs orientations. Comme doctrine, pas un slogan, mais paix, justice pour tous, mérite, rejet du gain facile. Alors la méritocratie, ça nous concerne tous, et pour l'Afrique surtout. Il avait, d'ailleurs, il est titulaire, il est en train d'écrire une thèse doctorale présente de la Russie, Chine, États-Unis d'Amérique, en Afrique centrale et en jeu pour la coopération française. Évidemment, ces derniers temps, vous voyez très bien que les États-Unis d'Amérique sont présents en Afrique centrale et particulièrement au Cameroun, la dernière actualité. Il avait également proposé, comme nous, lorsque nous étions les aboyeurs et les brailleurs, il avait proposé

0: nécessité de redéfinir la relation avec la France pour qu'elle soit vraiment une relation gagnant-gagnant, pas une rupture brutale, parce que nous, on avait estimé que non, il ne s'agit pas de déshabiller Saint-Pierre pour habiller Saint-Paul. C'est-à-dire, il ne s'agit pas de prononcer la rupture avec notre partenaire classique, traditionnel qu'est la France, parce qu'on veut désormais habiller Saint-Pierre, qui est la Russie, qui est la Chine, etc. En un mot comme en mille, c'est-à-dire en résumé, M. Jean-Blaise Gouët, par cette déclaration, il faut bien que cela soit compris, il n'a pas dit que l'Africain doit s'illustrer par les marches post-électorales, mais il dit précisément que la maturité des vrais Africains, c'est le nationalisme, c'est la recherche de la paix, c'est les valeurs morales, c'est la lutte contre la corruption et les prévarications, c'est la souveraineté des États africains, ou alors la piste pour que nous ayons un jour les États-Unis d'Afrique avec pour poteau central la nation camerounaise. Je l'ai dit, bonjour.
1: Il est 11h.
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1: Bonjour Bizrock, bonjour à tous les nombreux auditeurs, bonjour aux milliers de mutualistes de la mutuelle d'assistance et de solidarité. Ils sont tellement nombreux ces Camerounais, hommes et femmes, qui ont fait confiance à la Masso depuis son acte 1. Et ce matin, nous sommes venus à la rencontre de Monsieur Nyobe Angelin Constant, bénéficiaire d'1 million de francs CFA de la mutuelle d'assistance et de solidarité à l'agence Renaprov et Finance SA. Ce n'était pas un financement de projet, c'était un accompagnement pour, n'est-ce pas, les études supérieures de sa progéniture. Est-ce que sa progéniture en a véritablement bénéficié? Est-ce qu'il est à jour en termes de remboursement? Qu'est-ce qu'il pense de la mutuelle d'assistance et de solidarité? Autant de questions que notre client. Alors, notre invité de ce matin, je le rappelle, il s'appelle Monsieur Nyobe Angelin Constant. Il est donc un parent avec qui nous allons nous entretenir, un parent heureux, j'allais dire. Lui aussi, il est très heureux d'être avec moi, comme chaque matin, et belle Bella Samari. Good morning.
2: 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And he used the money was given to him for him to be able to send his children to school. 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
1: Nous sommes donc en compagnie de M. Nyobe Angelin Constant. Nous sommes venus à sa rencontre ici dans ses locaux situés dans la ville de Yaoundé. Il est avec nous. Déjà, M. Bonjour, bienvenue en direct sur Royal FM.
3: Oui, bonjour à vous, les deux journalistes qui sont venus à ma rencontre. Et je vous remercie de venir prendre des nouvelles de la Masso en direct. Merci, je vous remercie.
1: Nous aussi, nous vous remercions de votre promptitude à nous accueillir ce matin. Alors, je veux vous accueillir à chaud. Monsieur Nyobe Angelin Constant, nous l'avons annoncé, il a bénéficié d'un million de francs CFA pour la bourse scolaire de sa progéniture. Vous confirmez le montant?
3: Oui, effectivement, j'ai bénéficié d'un million de francs CFA, justement pour envoyer ma progéniture dans un établissement UP2 du Cameroun. Ça m'a vraiment beaucoup aidé et ça a permis vraiment que je puisse terminer toute la scolarité de ma progéniture. Et je vous remercie déjà d'avance.
1: Bon, devant nous, vous avez pu quand même sortir les bordereaux, n'est-ce pas, d'une banque de la place où vous effectuez les versements. Comment ça s'est fait? Est-ce que M. Nyobe a versé directement, a payé directement l'argent de la pension, du moins? Est-ce que, comment ça s'est fait?
3: Oui, en effet, l'établissement accepte de payer le paiement en deux mensualités. Et j'ai payé d'abord les trois quarts de la pension avant de terminer l'autre tout récemment. Voilà.
1: Alors, la pension s'élève à combien?
3: À environ 1 million de francs CFA. Ça, c'est juste la pension. Parce qu'il y a d'autres charges même encore qui s'ajoutent. Mais déjà, la pension est environ de 1 million de francs CFA. Ça me permet de dire merci, remercier encore la Masso pour l'aide que m'a apportée et qui m'a vraiment permis de ne pas trop saigner pour cette année par rapport à la scolarité de l'enfant.
1: Alors, Monsieur Nyobe, vous avez donc, contribué avec la Masso, n'est-ce pas, à l'éducation de votre enfant. Vous avez dit tout à l'heure qu'elle fait les filières banques. C'est peut-être une potentielle grande collaboratrice au sein du consortium Renaprov et Finance SA. Où en êtes-vous avec les remboursements?
3: Oui, en effet, Les remboursements, il était prévu de rembourser au moins 100 000 francs tous les mois. Mm-hmm. Bon, ce qui fait que bon, de temps en temps, quand je veux de l'argent, je verse. Et puis, bon, pour le moment, je suis déjà près de 600 000 francs de remboursement. Mm-hmm. Oui.
2: On rappelle que ces remboursements sont taux d'intérêt.
3: Effectivement, c'est ça même la plus grande chance que nous avons avec la Masso. La Masso, vous ne donnez rien, vraiment, vous avez un capital d'un million et puis bon.
2: D'accord. Monsieur Niobe a un grand sourire, est-ce à dire qu'il est satisfait des actions et des œuvres de la Masso? Si oui, est-ce qu'il

0: va-t-il continuer avec la mutuelle d'assistance et de solidarité?
1: Oui, je suis satisfait vraiment de la Masso et je vous annonce que je me suis enregistré pour prochain acte.
0: Vous avez déjà contribué vos 26 ou 26 000 francs CFA. Dans votre entourage, est-ce que vous parlez de la Masso quand même?
1: Bien sûr. Il y a beaucoup de personnes qui étaient, en fait, qui savaient que j'avais postulé pour la Masso. Et beaucoup sont intéressés quand je leur explique comment ça se passe et tout. D'accord. Et ils m'ont demandé que si... Comment ils peuvent faire? Je leur ai envoyé vers
0: les agences de Renapro Finance. Alors, voilà. M. Nyambel, au téléphone sonne, on va vous dire merci de répondre aux questions de Royal FM.
1: Ok, merci, je vous remercie. Et puis, thank you for Ebel Bella Samari,
0: on va prendre congé de Monsieur Nyobé Angelin Constant, bénéficiaire d'un million de francs CFA pour la bourse scolaire. Mais disons que, n'est-ce pas, Monsieur Nyobé a bénéficié, comme beaucoup d'autres mutualistes ont bénéficié à l'acte 3, et d'autres mutualistes bénéficient encore parce que l'Institut Universitaire Bissaï vous donne la possibilité de payer votre pension, n'est-ce pas, lorsque vous êtes mutualiste à coût réduit.
2: And that is why we call on mutualists just to rush to any Renapro Finance SA agency. We have 28 of them, 13 of them in the capital city. When they go there and register into the mutual assistance and solidarity before the end of June the 29th, so that you become a mutualist, benefit from all the different advantages of the mutual assistance and solidarity, or you meet us at the radio house, Royal FM, for an exchange. We can equally register you into the mutual assistance and solidarity.
0: La mutuelle d'assistance et de solidarité. Nous avons la joie dans le cœur de rencontrer chaque jour les mutualistes de Bizeroc. Nous avons la joie dans le cœur que vous puissiez nous écouter chaque jour lorsqu'il est 11h passé de plusieurs minutes sur la fréquence 88.4, la meilleure radio. On prend rendez-vous demain, Bizeroc, avec d'autres bénéficiaires de la mutuelle d'assistance et de solidarité. D'ici à là, très bonne journée.

0: Vous écoutez la radio, chers auditeurs, accrochez-vous à vos transistors. Attention, bien entendu, c'est parti pour la dernière partie de votre émission en cette troisième sortie de la semaine. Et Combaroua, attention, la suite. La suite, c'est en compagnie naturellement de Daniel qui est là. Ça va, François?
1: Ben, ça va.
0: Tout va bien. Voilà. Et Alain Christian, c'est bon?
2: Ça va, ça va.
0: Voilà. Georgie, quoi de neuf?
3: Oh, la grâce divine.
0: Ah, ok, d'accord.
3: Tout ce qui a des précieux pour nous.
0: Ouais.
3: À ce jour,
0: ouais.
3: Je suis très heureux de te retrouver.
0: Daniel, est-ce que tu as remarqué que ce garçon a quelque chose de changé ce matin, sa cravate?
4: C'est une cravate particulièrement assortie et à la veste et à la chemise et à la chaussure.
0: Est-ce que vous comprenez certainement pourquoi?
4: Il me semble qu'il y a quelque chose de spécial.
0: Il y a quelque chose de très spécial derrière, ça c'est clair.
4: C'est curieux de savoir.
0: On va souhaiter un joyeux anniversaire à Georges Améquet, qui en a un de plus aujourd'hui. Joyeux anniversaire, mon frère.
3: Oh, merci,
0: ça fait plaisir.

0: j'en suis au large.
1: Ah, ça, c'est clair.
0: Vous savez, cette affaire tombe toujours soit le jour de la rentrée, soit la veille de la rentrée.
1: C'est très compliqué.
0: Donc, nous, on n'a pas appris à faire des affaires. Au seul cadeau qu'on te donnait, c'est ton cadavre. On dit voilà ton sac à dos, tes cahiers, tes livres sont
1: déjà. Allez, tout est là.
0: C'est terminé. On attend de voir le résultat.
1: Bon, de toute façon, je pense qu'on offre un clin d'œil ici ce midi. Hein. Voilà, donc. bon, enfin, bref. Oui.
0: J'accepte tout de
2: suite. Qu'est-ce qu'il est malin.
1: Bien, alors, les gars, ce matin, nous allons parler évidemment de l'opposition qui voudrait peut-être qu'on lui déroule le tapis rouge pour prendre le pouvoir. En fait. C'est une observation, évidemment, n'est-ce pas, de Maître Claude Assira, célèbre avocat, évidemment, n'est-ce pas, au barreau du Cameroun, qui s'insurge contre le fait que l'opposition camerounaise ait manqué de saisir l'occasion de la présidentielle 2025 pour congédier le régime qui gouverne depuis 43 ans. Dis-moi, Georges, cette observation de Maître Assira, pardon, est-ce que ce n'est pas assez pertinent?
0: Si une observation partagée par beaucoup d'esprits réveillés, parce qu'il faut dire qu'au Cameroun, tous les esprits ne sont pas réveillés.
1: Absolument pas.
0: Raison pour laquelle on a ce qu'on a aujourd'hui. Et je voudrais également dire qu'au-delà de ce que cette observation soit éminemment pertinente, il faut dire également que nous tous nous avons pas aidé cette opposition. Parce que l'opposition fait partie de la vie dans toutes les nations. En Angleterre, l'opposition a un statut. Au Cameroun,
1: c'est clair.
0: Les gens, chacun marche comme il veut, comme il l'entend. Ils courent vers une destination inconnue. Et au finish, au bout de. Nous sommes 90, avant l'anniversaire de la démocratie. 90, 2026, nous sommes à 36 ans. De démocratie, dit-on.
1: Je vous assure.
0: Alors, quoi à se mettre sous la dent? Rien du tout.
1: Absolument
0: rien. Quel est le fait majeur de l'opposition? Rien. Rien du tout. En 92, ils ont pu le voir. Ils ont dit qu'ils ont gagné l'élection. Des revendications pour que son leader soit assigné à résidence surveillée et finalement pas à place. Rien n'a suivi. On a continué les années qui ont suivi, la position était pratiquement carbonisée, avec des trahisons de part et d'autre d'un parti politique à l'autre. On a vu la mutation, on a vu des cocagnes entre leaders, des citoyens vendus à son temps, et qui finalement n'arrivaient plus à avoir la même voix, les dislocations, les miettements de partis politiques pour que en 2018, d'abord 2011, avec l'avènement du G11, qui croyait que c'était le moment pour le président de la République de céder la place.
1: Oui.
0: Un mouvement est né et finalement, l'opposition n'a pas su prendre les acquis de ce mouvement de contestation qui était à l'intérieur du RDPC.
1: Ah, oui.
0: Le RDPC à nouveau renouvelé et les tenants de cette philosophie sont le pouvoir bastillé à côté de lui pour la plupart. 2018, un parti a pu devoir faire ce que le SDF a fait en son temps. C'était sans compter que le chef de ce parti était conseiller juridique du SDF en 1992. On a eu le même résultat, la même attitude, le même comportement. Pour voir ça en 2025, même situation. Mais entre-temps, l'opposition au Cameroun pour en faire quoi de sa vie.
1: Question.
0: C'est vrai que le parti du groupe politique concourt au suffrage universel. Et ce suffrage universel n'est pas seulement pour le magistère suprême, que ce soit établi. Il y a le Parlement. Avec ces deux chambres, il y a les conseils régionaux, il y a les municipalités. Mais entre-temps, que reste-t-il de ces municipalités? Allons voir même ces municipalités qui ont été gagnées par les partis.
1: Ou d'opposition.
0: Qu'est-ce qui leur a été réservé?
1: Question.
0: Tant que le Cameroun a le fonctionnement qu'il a, tant que l'opposition n'est pas majoritaire, au point de pouvoir renverser l'ordre des choses, ça ne servira à
1: rien du tout.
0: Aujourd'hui, on a désubstantialisé la décentralisation. On n'a plus dit aux gens qu'on est dans la décentralisation. Les gens ont dit, bon, sous le prisme de la décentralisation, on peut conquérir les municipalités, les régions, et on va implémenter notre politique, notre façon de faire. Voilà. Là également, on a été socialisé. On a allé en prendre ce qu'il y avait de plus important, les ressources financières. Aujourd'hui, ils sont là, c'est tourné de pouce. Il ne vous a pas échappé que même issus du parti au pouvoir, les conseils régionaux sortant et nouvellement réunis n'ont pas travaillé. Et on a dû convenir au sein du RDPC que parce qu'ils n'ont pas eu l'occasion de travailler, ça s'est arrêté de leur côté en touche, il est préférable qu'on leur renouvelle le mandat avec l'esprit qui pourrait avoir le moment de travailler cette fois-ci. Et tel que c'est allé, on n'a pas l'impression qu'ils pourront travailler. Ça va de mal en pire. Les ressources qui étaient déjà presque absentes au mandat précédent, cette fois-ci n'existent plus. Parce qu'elles doivent être collectées par l'office pour le trésor national, éventuellement pour les collectifs des états décentralisés, ce qui n'est jamais quelque chose de sûr et certain. Donc par conséquent, ça a voté sous le prisme du parti pour l'opposition pour qu'on puisse pouvoir échanger la donne au Cameroun. Pour moi, c'est un leurre.
1: Une opposition qui s'entre-déchire est-elle vraiment une opposition?
3: Répondre à cette question semblerait très simple. Si je dis oui,
1: je dis non.
3: Comme si je disais non.
1: C'est clair.
3: Ce que je souhaiterais déjà féliciter ici, c'est la sortie courageuse de Maître Assimah. Le résumé que j'en fais, c'est que Maître Assir a un appel au réalisme et à une sorte d'opportunité des partis politiques de la phase alternative. Mais c'est tout ce que je pourrais en faire pour sa sortie, conclure de cette façon-là, parce que l'autre lecture, et je pense que c'est la belle lecture que je fais, c'est que Maître Assir a, de manière très intelligente, à faire l'autopsie de l'environnement politique comme on est construit par le parti qui nous gouverne depuis 43 ans. Il s'agit là de présenter l'environnement politique tel qu'il est, avec ses acteurs, ceux qui sont sur les manettes et ceux qui donnent l'impression de vouloir arriver aux manettes. Ce qui est certain, c'est que quand on est aux manettes, on a la responsabilité de tout construire, même l'opposition. L'opposition à soi. Parce qu'on ne la construit pas simplement parce qu'on voudrait montrer qu'on est bien pensant. C'est parce que quelque part, un jour, dans la vie politique et la vie des partis politiques, on peut se retrouver dans l'opposition comme dans le pouvoir à tout moment. Et il faudrait que, quelle que soit la position dans laquelle on se trouve, que les choses soient organisées déjà préalablement. Maître Assira s'adresse aux acteurs de l'opposition. Les politiques, le peuple, la presse et tout le monde pour dire qu'avons-nous fait des avantages qui nous semblent posés comme sur un plateau. Ces gens sont fatigués. Ces gens ne gouvernent pas bien.
1: Qu'est-ce qu'on fait?
3: Nous souffrons à tous les coups. Il y a autant de raisons qui justifient que nous puissions nous mettre ensemble
1: pour les
3: mettre de côté. Mais que se passe-t-il? Mais en même temps, quand on parle d'opposition au Cameroun, on peut parler d'une opposition parce qu'elle est structurée. On peut parler d'une opposition parce qu'elle est reconnue comme étant opposition. Regardez au Cameroun comment on traite les opposants.
1: C'est la question.
3: Comme des fruits que l'on peut écraser à tout moment. C'est pas moi. C'est sorti de la bouche d'un membre du gouvernement. Regardez, lorsque au Cameroun, on veut respecter les dispositions législatives concernant la liberté fondamentale, s'opposer, marcher, gueuler, on vous envoie, si ce n'est pas de l'eau salée ou de l'eau avec des matières inacceptables, soit on vous prend et on vous met en prison. Et du coup, vous devenez un danger pour la République. Vous savez, M. Assira est très intelligent.
1: Je vous en prie.
3: Et je crois que son intelligence vient également de la vie qu'il a vécue. C'est un fils d'un très haut magistrat de la République, qui en son temps a voulu appliquer la démocratie comme elle l'est, sur le plan du respect des textes et autres. On sait ce qui lui est
1: arrivé.
3: Il s'agit de celui qui a mis au monde ce brillant avocat. Depuis ce jour, on ne l'a plus jamais vu, et pourtant c'était un brillant magistrat de la République. Les autres ne sont pas mieux que lui. C'est pour cette raison que sa sortie dans l'angle qu'il a prise est une sortie très intelligente. Mais ce n'est pas de l'opposition dont parle principalement M. Assira. M. Assira parle du pouvoir et de l'incapacité du pouvoir à construire un pays dans tous ses compartiments. Ça aurait pu être un économiste qui vient parler de l'économie camerounaise, que nous serons toujours dans les mêmes travers. M. Assira, vous avez raison, l'opposition camerounaise doit a l'obligation d'être réaliste. Elle a l'obligation de se réunir. Mais cette opposition camerounaise, en même temps, ne peut se réunir que si en face, on n'accepte qu'à des réunions dans la mesure où M. Tiromaï est aujourd'hui hors du Cameroun. M. Kamto a fait la prison. M. Frundi avait subi comment on a encore appelé ça, une prison étant de chez lui. M. Samuel Ebo avait été fouetté dans ce pays, ancien secrétaire général à la présidence de la République. Vous imaginez, c'est ça un tout petit peu l'environnement réel dans lequel vit notre pays.
1: Résidence surveillée.
3: C'était M. Frundi a été en résidence surveillée. Je ne peux pas tout citer, mais c'est pour montrer un tout petit peu ce qu'il y a en face. Monsieur Assir, merci.
1: Mais à côté de ça, quand même, est-ce que, comme pensent beaucoup de Camerounais aujourd'hui, cette opposition camerounaise-là ne travaille pas en faveur du RDPC, le parti au pouvoir?
4: Moi, je ne sais même pas s'il faut parler d'opposition. Voilà. Je ne sais pas, parce que pour moi, je vois des personnes confuses. Je le dis très sérieusement, toujours dit. En plus, est-ce que parce qu'on est opposant nécessairement à quelqu'un, cela signifie qu'on est du côté du peuple? Est-ce que ces gens connaissent ce que les Camerounais veulent? Est-ce que le programme qu'ils disent, d'ailleurs les programmes même généralement qu'on ne connaît même pas, répondent effectivement au problème? Est-ce qu'il suffit que quelqu'un se lève, il dise « allez casser » et ça veut dire qu'il est du côté du peuple? Il faut qu'on soit quand même un peu sérieux. Moi, c'est l'une des raisons qui explique pourquoi toutes ces choses, je ne m'engage pas. Parce qu'il faut quand même être assez raisonnable. Vous dites que vous vous opposez à tel. Ok, allons regarder votre plan. Votre plan est libéral, le plan de celui-là est libéral. Vous êtes opposant à quoi? Vous avez la même idéologie. Vous avez la même idéologie, ça vous convergez. Parce que quand on parle d'opposition, du moins pour le modèle qui nous a dominés, vous allez voir qu'il y a la gauche, il y a la droite, il y a le centre. C'est-à-dire, les partis surpassent les individus. Il y a des idéologies qui régissent ces individus. Et par là, on sait que celui-ci pense que le meilleur projet de société, c'est celui socialiste. L'autre meilleur projet de société, c'est soit celui libéral. Et là, ça explique les conflits politiques ou les batailles pour chacun qui croit à son projet de société le plus intéressant. Chez nous, c'est plus des batailles individuelles, charismatiques. Oh, celui-ci est jeune, celui-là est vieux, celui-là est beau, celui-là est laid, celui-là est de ma région, l'autre-là n'est pas de ma région. Voilà le genre de bataille qu'il y a. En cela, moi, je ne vois pas de position, je vois une confusion et je vois aussi beaucoup de risques et beaucoup de dangers. Et pour moi, je pense que les Camerounais sont assez intelligents et ce qu'on appelle opposants, parce que je préfère dire ce qu'on appelle opposants, moi, je pense que c'est des personnes qui expriment beaucoup plus la frustration et l'envie de prendre le pouvoir. Parce qu'il y a des frustrations, nous les avons. Moi, j'ai des frustrations. Beaucoup de Camerounais ont des frustrations, mais eux, ils n'ont jamais présenté de façon sérieuse une alternative sérieuse. On ne peut pas demander à des gens, aujourd'hui, quelqu'un est là, allez, levez, c'est moi la chance, c'est moi qui vais sauver le Cameroun. Mais attendez, on est là, vous me dites, moi, je me lève, je vais aussi le suivre comme un mouton. Non, il faut... moi, je parle surtout au niveau idéologique. Au niveau idéologique, vous allez constater effectivement, il y a soit une vacuité, soit... Maintenant, les quelques-uns, je ne vais pas faire la promotion d'un parti politique, il y a un qui m'a quand même impressionné, un jeune, parce qu'il a sorti quelque chose, mais qui ressemble un peu à celui du père. Le père a sorti le libéralisme communautaire, il a sorti le fédéralisme communautaire. Il y a des choses là-dedans, quand vous essayez de voir, ça semble différent, mais ça se rapproche un peu de la décentralisation, peut-être plus avancée, qui va vers le fédéralisme, plus ou moins. Mais dans le fond, pour ma part, je ne vois pas d'opposants. Je vois des gens qui veulent aller à la place de l'autre et qui veulent qu'on les soutienne. Et qu'en les soutenant, ils sont du côté du peuple. Quels sont les opposants, entre guillemets? Quels sont les programmes? Je ne vais pas dire opposants. Quels sont les programmes politiques qui répondent clairement, par exemple, au projet de... c'est-à-dire qu'ils vont vous dire, par exemple, comment scolariser de façon africaine notre pays. Quels sont les programmes qui vont dire comment sortir de la dépendance, du déficit, de la balance commerciale. Comment cela, à ce niveau, tout est vide. Tout ce qu'on entend, celui-là doit partir, il est vieux, je suis jeune. L'autre, moi, j'ai un plus gros charisme, j'ai l'expérience. Non, honnêtement... que nos acteurs politiques soient un peu plus sérieux et qu'ils proposent des programmes assez pertinents qui peuvent mobiliser les populations. Parce que deux choses mobilisent les populations en politique. Soit l'argent, soit l'idéologie. C'est-à-dire parce que quelqu'un croit à votre idéologie, si votre idéologie est capitaliste et qu'il y croit beaucoup, il peut mobiliser tous les efforts pour que ce projet de société se réalise. Il peut croire à l'idéologie socialiste. Je prends les deux idéologies-là parce que c'est ça, c'est les plus connues. Il y en a tellement. Et lorsque c'est à ce niveau structuré, alors on peut sentir qu'effectivement, il y a soit opposition, soit alternative idéologique, soit projet de société alternatif. Mais pour l'instant, honnêtement, je n'en vois pas du tout.
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1: Bien, alors, chers auditeurs, je vous amène du côté de Rond-Point Simalène. Retrouvez évidemment, n'est-ce pas, l'équipe de la division de la communication, évidemment, n'est-ce pas, sur place pour cette remise des chèques aux bénéficiaires de l'acte 6 de la mutuelle d'assistance et de solidarité. Tout de suite, au Rond-Point Simalène, tout de suite, allons-y.
10: Bonjour à tous les auditeurs de Royal FM 88.4. Bonjour Bills Rock. Bonjour aux mutualistes et potentiels mutualistes de Masso Rena Prove Finance SA. La Masso procède en ce moment, comme vous l'avez dit Bills Rock, à la remise de chèques à ses bénéficiaires de l'acte 6. L'initiative qui n'est pas une première depuis le tirage au sort du 4 juillet dernier. Traduit simplement l'engagement de la mutuelle à accompagner ses souscripteurs et leurs familles dans des moments difficiles. Les gagne petits, ceci conformément à ses valeurs de solidarité, d'entraide et de soutien social. Présentement, nous sommes au rond-point Simalène avec Takourette qui est bénéficiaire de 250 000 francs CFA. Mapalazita, il a des choses à nous dire. Good morning.
11: Good morning, Raissa Moko, faithful listeners of Royal FM and the mutualists, including potential mutualists of the Masso. Yes, we are somewhere around Oja, Rond-Point Simalène, to be a little more precise. And here we are with Mr. Takourette. Takourette, he deals in wood, and today he has received his check of 250,000 francs. I bet this is going to help him boost his capital and produce maybe beautiful furniture for us, or who knows, he might just want to use the money to help his family. But then, I am not better placed to tell you listeners what Mr. Takourette will be doing with his money. Raissa, let's get to our mutualist and find out what he intends to do with this money.
10: Bonjour à vous.
12: Bonjour madame.
10: Bénéficiaire de 250 000 francs CFA, comment on se sent?
12: On se sent soulagé, très bien. Ça nous encourage de fonctionner avec la Masso. Mm-hmm. Et puis on va continuer à souscrire pour que la fois prochaine, si les chances peuvent encore nous sourire. Oui, oui.
10: Monsieur Takourette fait dans le bois, c'est ça?
12: Bien sûr.
10: Qu'est-ce que vous comptez faire avec ce financement? Avoir d'autres menuiseries, avoir d'autres... On parle de quoi? De matériel, la matière première?
12: Je ne fais pas seulement dans le bois, je fais même dans l'élevage. Ça dépend de moi. Je veux savoir où je peux...
10: Injecter
12: pour que ça... Pour qu'avant la fin d'année, ça produise quelque chose.
10: Mmh. Mmh. D'accord. Et la Masso, on dit merci à la Masso aujourd'hui, merci à Renapo.
12: Bien sûr, merci. Je dois dire merci. À Renapro et à Masso. Oui, oui.
10: D'accord. Et l'acte 7, on continue, n'est-ce pas?
12: Bien sûr, on doit continuer. Parce que même avant ça, j'ai été toujours... En fait, chaque année, j'avais commencé à l'acte 3.
10: Oui. Hein?
13: D'accord.
12: Donc, bon, c'est mieux que l'année si le temps s'est un peu chelou. Oui.
13: Et quand la chance vous a suivi, vous avez dit quoi? Que finalement, ce n'est pas...
14: Finalement,
13: l'affaire l'a mal localisé ou bien...
12: Bon, je n'ai même jamais sous-estimé Masso. En fait, chaque année, je pense toujours que mon jour n'est pas arrivé. Mmh. Oui.
13: Que c'était pour les autres d'abord.
12: C'était pour les autres d'abord.
13: Alors, la T6, c'était votre tour.
12: Oui, oui.
13: D'accord. Félicitations à vous.
12: Merci, merci.
10: Ma Palazita, et si c'était toi le prochain bénéficiaire de l'acte 7 de la Masso, c'est la question que nous posons, ou alors c'est cette affirmation que nous envoyons à nos auditeurs qui doivent souscrire dès aujourd'hui en agence ou alors à Royal FM 88.4. C'est terminé pour ce matin, Bill Zorok. Pour l'équipe de la division de la communication de Renapro Finance SA, Jean-Patient Salah et Belbela Samari, Mapalazita et moi-même Raïssa Moko. À vous l'antenne.

Dans ce studio, chers auditeurs, pour retrouver naturellement, voilà, Daniel, Alain, Christian et puis Georges. On a quand même vu dans ce pays un responsable de parti politique qui a été particulièrement compressé par le pouvoir en place. C'est-à-dire, il a été mis en prison. À toutes les élections

0: Non. J'ai dit, il y a un responsable politique de ce pays qui est passé par certaines étapes. Est-ce qu'on peut dire de celui-là qu'il est opposant?
1: Il savait comment. Vous voulez jouer, vous avancez masqué. Dès qu'on a fini d'écrire, l'observateur que je suis voit directement le porteur au bord de M. Maurice Kamto.
0: Est-ce que M. Maurice Kamto est un opposant?
1: Vous voulez que je donne le nom de mon professeur à venir. Merci infiniment. Merci infiniment. Je dis, le prochain Maurice Kamto,
0: je vous en prie,
1: est opposant parce qu'il est chef de file d'un parti d'opposition, qui est l'OMRC. Il a voulu briguer la magistrature suprême en 2025 en passant par l'investiture d'un autre parti d'opposition, qui est le Mandep. Il a été recalé en 2018, il a compétit. Et est-ce que c'est un sympathisant de l'EPC qui est venu briguer la magistrature suprême? J'en sais pas trop. Mais quoi qu'il en soit, au regard des choix politiques qui sont faits par son leader du parti politique, on a l'impression qu'il n'est pas fondamentalement opposé à l'homme lion. Il peut avoir des divergences avec les tenants de l'appareil du RDPC, du gouvernement et d'autres cercles du pouvoir, mais avec l'homme lion, il n'est pas en opposition. Un peu comme qui dirait, je combats tous ceux qui sont à côté de lui, mais je ne touche pas le chef. C'est pour cela qu'on peut se rendre compte de l'épopée de 2025. Tout ce qui a couru, parce que je crois que sur votre plateau, on en a parlé il n'y a pas très longtemps. Les gens ont parlé du mandat impératif. Ils ont crié, ils ont fait dire à leurs militants qu'avec le MRC, ils peuvent investir. Ils n'ont pas pu. Parce que les instances habilitées en application de la loi du Cameroun n'ont pas validé une candidature qui viendrait du MRC. L'élection est passée, ils sont restés tranquilles. Même faire de l'exégèse juridique pour démontrer que ce que le Conseil constitutionnel a dit ou ce que d'autres personnes ont émis comme point de vue était faux. La vérité, c'est celle qu'en démontrant par les faits, parce que une analyse juridique profonde et dénuée de tout clientélisme. Il n'y a pas ce débat. On arrive aujourd'hui avec le Manidem. Le Manidem lui-même portait à lui les stigmates d'une non-qualification. Et au finish, il n'y a pas eu qualification. On a l'impression que le leader que vous avez décrit se donne, on va dire combien, l'obligation de moyens, pas l'obligation de résultats. C'est-à-dire qu'il essaie, si ça donne, tant mieux, ça ne donne pas, il n'a pas de problème. Or, d'autres leaders de partis d'opposition, c'est leur obligation de résultat. Ils vont jusqu'au bout, mais n'y parviennent pas. Si vous voyez la différence des deux. Il y a un qui a l'obligation de résultat, et l'autre qui a l'obligation de moyens. Le moyen, lui, il essaie. Il tente. Si ça passe, tant mieux, ça ne passe pas, il va dire. Donc, il donne l'impression d'eux. Et en matière de tenir une négociation par la tactique du tressaillement. Il semble agir, pourtant il n'agit pas. Il fait du tressaillement. Et ce que vous décrivez, il n'est pas seul dans cette posture. Quand on voit les acquaintances de tous ceux qui se sont dit leaders d'opposition depuis 90 jusqu'à aujourd'hui, et même les excroissances qui sont nées à mi-parcours, on a bien l'impression qu'ils sont plus collaborateurs.
0: Ah, maintenant, Daniel, parti au pouvoir, n'use-t-il pas trop des moyens de l'État pour oppresser les opposants au Cameroun? Et ce qui amène cette opposition aujourd'hui à être particulièrement fragilisée?
2: C'est une la palissade, ce que vous dites. C'est une réalité de la palisse que le parti au pouvoir use des moyens de l'État pour pouvoir se positionner. Vous savez, est-ce qu'on a besoin de faire la liste? Regardez les sous-préfets, leur comportement pendant les élections et même avant les élections. Regardez quand un parti de l'opposition voudrait organiser une manifestation, quel est le résultat qui arrive régulièrement. Mais alors que nous sommes passés, depuis un certain temps, nous étions passés du régime de demande à un régime de déclaration, de manifestation publique. Voilà, on était à l'autorisation hier, et après on a dit non, il faut être beaucoup plus démocrate, beaucoup plus, voilà, et on a dit à présent vous déclarez, et nous on vient nous assurer que cela se passe tel que vous avez dit que vous le...

0: Vous le ferez. Mais nous sommes en réalité restés
1: dans
0: l'autorisation, dans la mesure où tout le temps on vous dit non, vous ne pouvez pas. Un parti politique vit parce qu'il a la capacité de pouvoir aller vers les électeurs, vers les populations, les éduquer sur ce qu'il défend comme idéologie, sur les critiques qu'il fait de ce qu'il est en train de faire en place, sur ce qu'il pense être bien selon son prisme. Et c'est comme ça que pendant toute une année, pendant 5 ans ou pendant 7 ans que, si on s'en tient pour l'élection présidentielle à notre environnement, les électeurs ou les potentiels électeurs, la population est instruite sur ce que chaque parti politique défend comme idée, défend comme façon de gouverner. Et lorsqu'on va arriver, comme ici chez nous, sur les 2 semaines de campagne électorale proprement dit, chacun sera capable de bien lire si les uns et les autres sont restés dans leur ligne. Chacun sera capable de bien comprendre pourquoi certains ne sont pas en mesure de s'entendre, d'aller ensemble pour peut-être conquérir un poste ou quoi que ce soit. Il se trouve que le pouvoir ici chez nous a réussi à mettre le doute et dans la population de manière globale et dans les partis politiques de manière particulière. Chacun se sent la capacité de au plus fort que l'autre. Résultat des courses, depuis 1992, date de la première élection multipartisane au Cameroun, si Frondi avait eu à côté de lui, à cette élection-là, un certain Damdjoya, un certain Bello Bouba, je ne crois pas que le RDPC aurait eu la possibilité du chiffre qu'il s'est accordé là lui-même. Même si, par ailleurs, il y a d'autres choses qui peuvent être dites. Mais après cela, est-ce que, fort du résultat au sorti de cette élection obtenue par le SDF, autoproclamé directement comme leader des partis d'opposition, qu'est-ce qui se discutait lorsque les partis de cette opposition-là se retrouvaient maintenant pour pouvoir envisager aller à d'autres élections, voir comment corriger ce qui s'est passé? On n'a jamais mis une emphase réelle sur le regroupement. L'emphase, c'était un regroupement factice, un tout petit peu comme le disait Georges. Des fois, les gens sont en train de faire comme, mais en réalité, quand le vrai moment arrive,
1: allez,
0: on regarde, on voit maintenant les vrais visages. Parce que rien ne justifie également que le SDF, au sortir de cette élection, boycotte les législatives et les municipales qui arrivaient par après.
1: Je vous assure.
0: Alors que c'est là-bas que se trouve justement le véritable pouvoir. Entrer à l'Assemblée nationale, être capable de manipuler les lois, donc les voter, quand manipuler peut être pris de façon péjorative, être capable de voter les lois, être capable de contrôler l'action gouvernementale, là-bas que l'opposition aurait dû à un moment donné se mettre donc ensemble. C'est beaucoup plus simple afin d'aller attaquer le pouvoir du RDPC et continuer maintenant le changement comme on aurait voulu. Mais vous voyez que même à ce moment, à ce niveau-là, cette opposition a réussi toujours à ne pas être capable de mettre sur pied une coalition en commun afin d'aller glaner l'Assemblée nationale où beaucoup de choses auraient pu arriver. Donc, la question principale de est-ce que Maître Assira, sa sortie concerne l'opposition? Vous voyez que quand je rentre dans les détails, oui, ça concerne l'opposition,
1: mais
0: de manière fondamentale, ça concerne beaucoup plus ceux qui avaient le courage, je veux dire, la responsabilité de construire la nation en construisant à l'intérieur une opposition également.
1: Mais justement, quand on parle d'opposition, on parle de plus de 300 partis politiques au Cameroun, Alain Christian. Comment 300 partis politiques d'opposition au Cameroun sont incapables de se frotter à l'unique parti au pouvoir?
2: D'abord, qu'est-ce que justifie 300 partis politiques?
1: Mais puisque c'est sur le papier.
2: Je veux dire, c'est plus des individualismes qui s'affirment. Lorsque un parti naît, il a une ligne. Si vous sentez que la ligne-là vous intéresse, vous y adhérez, vous n'avez pas besoin de créer un autre parti avec plus ou moins les mêmes objectifs. Parce que pour peu, je n'ai peut-être pas fait une étude approfondie, mais j'ai un peu regardé certains jeunes partis naître pratiquement au niveau des programmes. Ça, il s'inspire des programmes de certains partis anciens qui existent déjà. Et alors, comme ce sont des individus, puisque nous sommes plus dans les batailles individuelles que dans des batailles idéologiques, que dans des batailles de modèles de société, c'est plus ça. Vous allez voir que RDPC va lutter contre, je ne sais pas, SDF qui va lutter contre MRC, machin, truc. mais vous n'allez pas voir quelqu'un qui va dire « j'incarne telle idéologie » dans sa vie même. On constate que sa vie est conforme à l'idéologie qu'il prétend défendre. Parce que ça aussi, c'est quelque chose. Vous allez voir tous ces leaders-là, ils vont vous dire que pour certains, ils sont plus ou moins communautaires, socialistes, je ne sais pas quoi. Mais quand vous regardez leur vie, la manière qu'ils vivent, ils vivent exactement avec les mêmes réflexes que ceux qu'ils sont en train de critiquer. C'est pour ça que moi, je dis, je ne vois pas d'opposants. Parce que des opposants, en fait, opposants, pas forcément opposants, des alternatives. Vous m'obligez même à utiliser le terme opposant. Donc, au niveau des vies concrètes des acteurs politiques, on remarque que dans leur vie, du moins le peu que j'ai eu à observer, il n'y a vraiment pas, ce ne sont pas des personnes qui portent des idéologies. Je vois plus des opportunistes politiques dont le réel problème, c'est la conquête du pouvoir, sans pour autant avoir vu exactement là où ils vont amener le pays. Parce qu'il faut le savoir, nous, on nous a formés à l'université pour observer. Et on forme beaucoup d'autres. Et lorsqu'on observe, en fait, c'est tout ce que j'essaye de faire, on ne peut pas se comporter comme des moutons qui vont juste suivre les gens et dire, bon, voilà des opposants, voilà les opposants, voilà le pouvoir. Voilà. Non, il y a des choses quand même à l'intérieur qu'il faut remarquer. Moi, je ne fais que le dire. Pour qu'un parti politique gagne, même pour que des gens se mobilisent, prenez par exemple les marches comme celle de Martin Luther King, où la communauté noire et même blanche s'est retrouvée solidaire d'une idéologie qu'ils ont trouvée juste. Parce que c'est l'idéologie qui mobilise, surtout lorsqu'on voit que le leader lui-même l'incarne. Mais dans nos cas, allez voir comment on va critiquer nos leaders politiques, c'est-à-dire de corruption, de ceci, de cela. Mais ils prétendent être la solution. Pourtant, dans leur vie concrète, on constate que ça sera juste... En fait, c'est de la poudre aux yeux qu'ils sont en train de lancer.
1: Les gars, on va sortir de cet entretien parce qu'il nous reste exactement 3 minutes. Georges, législative et municipales au Cameroun sont annoncées pour le mois de février prochain. Il semble que bon, il y aura effectivement élection cette fois. Voilà. Quel est l'avenir politique de notre pays?
3: Bon, Bizrock, tant que le président de la République reste le même, faites tout ce que vous voulez.
1: Il n'y aura rien.
3: Le Cameroun ne bouge pas.
1: D'accord.
3: La seule chose qu'il y a à faire, je l'ai dit ici, je crois que c'est à l'époque, j'ai dit. On a s'est rendu compte que le président nous a vaincu.
2: Il a compris le Cameroun.
3: Allons vers nous. Et je crois qu'avant l'élection, le PCI à cette maison,
1: oui,
3: il disait qu'il est bon d'avoir des sentinelles,
1: oui,
3: mais que ces sentinelles aillent rencontrer
1: le président. Oui.
3: Et demande-nous quelle est la nature des tâches que tu comptes nous laisser. Comment toi tu vois le Cameroun demain? Pour ce qui nous concerne,
1: oui,
3: voici.
1: Voilà.
3: Mais si on veut jouer au jeu que l'Occident nous a imposé, dans la démocratie,
1: oui,
3: on va patauger toute une vie. Et je te disais ici il n'y a pas très longtemps que le président qui, depuis 2011, a l'expression, veut céder le fauteuil, tourne tous les jours. On a vu comment il a fini par devenir candidat en 2027. Chose qu'il ne voulait pas en 2018. Mais c'est parce que il cherche la pépite à qui transmettre l'affaire. Beaucoup n'arrivent pas à remplir les cases. Je l'ai dit, donc, présent, ils n'arrivent pas à remplir. Certains ont un avantage, un deuxième, un troisième, mais beaucoup d'inconvénients. On n'arrive pas à trouver la pépite. Finalement, est-ce qu'on va s'en viser parce que la pépite ne va pas trouver?
1: Question.
3: Vivement, allons à la quête du message que nous dit. Ensemble, pour une alternative pour le Cameroun.
1: L'avenir politique du Cameroun. Daniel.
0: Oui, l'avenir politique du Cameroun dépend de l'évolution de l'environnement politique tel qu'il va être fait, une évolution intelligente. Aujourd'hui, on fera le reproche au Cameroun de compter plus de 300 partis politiques. Mais on le dit parce qu'on ne sait pas qu'en France, il y en a plus de 650. On ne sait pas qu'aux États-Unis, il y en a plus de 420. On ne sait pas qu'en Angleterre, il y en a plus de 300. On ne sait pas qu'en Allemagne, ainsi de suite. Nous sommes là en train de parler des partis politiques enregistrés. Mais maintenant, ces partis politiques évoluent dans quel système politique? Vous avez les systèmes politiques où on a un bipartisme fort, tempéré, modéré. Il y a des partis politiques où on a un multipartisme fort, tempéré, modéré. Le Cameroun est dans quoi?
1: Question.
0: C'est ça qui déterminera. Si nous sommes dans un environnement réellement maîtrisé, dans lequel on viendrait avec des stratégies véritablement maîtrisées en fonction de l'environnement dans lequel nous sommes. Dès que nous faisons toujours la confusion de partis politiques et systèmes politiques, nous resterons toujours à penser que oui, nous avons raison de critiquer ceux qui sont sur le terrain et qui peut-être eux-mêmes n'ont pas très bien maîtrisé l'environnement dans lequel ils évoluent.
1: Absolument.
0: Et après, chacun se gossera, viendra dire, se gargariser en disant « Ah, j'avais dit, ils ont échoué et puis c'est passé. » Non, il faut d'abord qu'on maîtrise l'environnement, le véritable environnement politique dans lequel on est. Quel est l'environnement politique? Quel est le système politique à mon avis?
1: Bonne question.
0: Ça n'existe pas, ce n'est pas connu. Et ça, c'est le travail justement maintenant, et des sociologues, et des sciences politistes, et de tout. Ce n'est pas le parti politique qui va venir le...
1: Merci les gars, n'est-ce pas, d'être passé par là ce matin. Georgie, il ouais. Y a quelqu'un qui nous a retrouvés sur ce plateau.
3: Sylvain est parmi nous. Puis alors, je vois qu'avec la façon dont nous avons atteint ces notes de carte, ça monte.
1: Ah oui, ça c'est clair.
3: Ça peut être remplacé par les nouvelles de l'année journée pour le compte du journal de la RFB. Je crois que cette nuit journée, ce sera l'affaire de notre ami et frère. Éditorialiste, Yannick Sylvain.
4: Bonjour, Georges Améqué. Bonjour à tous. Merci de me recevoir et de m'accueillir.
3: Au menu du
4: 12h, le gouverneur de la région du centre a pris une mesure. La mesure consiste d'ailleurs à sanctionner toute personne qui s'amuserait à jeter les ordures sur la chaussée ou sur le trottoir. Il y a des bacs à ordures. 25 000 francs CFA d'amende. Est-ce qu'elle est pertinente? On verra cela dans le cadre du journal, au-delà de nos frontières, la République démocratique du Congo, la rentrée académique, la rentrée des classes, ce fond des tensions avec Ebola et l'insécurité. Aussi, vous le savez, dans ce contexte, il faut aussi aborder la question du Fonds monétaire international au Sénégal. Ils viennent de nouer un accord, malgré les tendances avec les agences de notation qui ont baissé la note souveraine de ce pays.
1: Mesdames, messieurs, vous comprenez que ici prend fin évidemment un combat pour cette troisième livraison de la semaine. Je vous remercie d'avoir été des nôtres tout au long de cette matinée. Merci également à l'équipe de production composée de Monsieur Leroy Salmon qui assurait la mise en onde et la régie d'antenne derrière les caméras. Alain Kouekam était bel et bien présent. Évidemment, on va faire un clin d'œil à nos amis Boris et tous les autres. Coordination centrale du Roger Kiègle Kiki avec à la conception et supervision générale le révérend pasteur Bissa Emmanuel Noël. Merci, Dani.
0: C'est moi, infiniment. C'est moi toujours.
1: Alain Christian, ce fut un plaisir. Oh, Georges. Oh, quel Georges. Joyeux anniversaire. Mesdames, messieurs, j'étais là, je suis parti. Alors, on ne s'est pas vu.
4: Il y a une célébration.
0: Il y a vraiment en guerre.

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0: Bonjour mesdames, messieurs, bonjour. Le 12h édition de ce 2 septembre, Royal FM 88.4. Bienvenue au journal. $50 milliards de francs CFA, c'est le montant dépensé par le Cameroun pour les parfums importés. Le pays se parfume malgré la misère et la famine. La Direction générale des douanes parle exactement de 55 milliards de francs CFA sacrifiés pour importer les parfums et les produits de luxe. Des chiffres qui font froid au dos, la balance commerciale se creuse. Plus de 5 millions de personnes victimes d'insécurité alimentaire selon les derniers rapports. Comment comprendre qu'un pays qui peine à nourrir sa population consacre autant pour le luxe? Le 12h questionne ce paradoxe, symbole d'une économie extravertie et d'une dépendance qui s'aggrave. Nous serons en compagnie de Dorine Bimi en page écho. Hors de nos frontières, République démocratique du Congo, la rentrée scolaire démarre dans un climat d'inquiétude. Dans plusieurs villes du pays, l'activité académique est perturbée entre résurgence du virus Ebola et persistance de l'insécurité. Les autorités tentent une mobilisation, mais la réalité sur le terrain montre des salles de classe clairsemées. Modeste Bontekwe signe la page monde du 12h. Sport volleyball, championnat d'Afrique des Nations. Le Cameroun affronte le pays organisateur à Nairobi, au Kenya. Les volleyeuses camerounaises y vont la tête haute après leur prouesse remarquable en quart de finale face à l'Ouganda. Nos filles n'ont perdu aucun set depuis le début du tournoi, nous dira Eric Christian Kouam, le patron des sports. C'est tout pour les titres. Une fois de plus, recevez le salut cordial de toute la rédaction centrale de Royal FM 88.4 en fréquence de modulation. 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Je suis Yannick Guélehuy. Recevons en ouverture de ce journal le chef d'ex-politique et éditorialiste Royal FM, Jean-Marie Anaba. Bonjour.
1: Bonjour Yannick Guélehuy.
0: Processus électoral, plus de 252 000 nouveaux inscrits ont été enregistrés sur les listes électorales au titre de la révision 2026 pour un fichier national non toiletté de plus de 8 millions d'électeurs. Le directeur général des élections a fait le point des opérations et des statistiques hier, ici même, à Yaoundé.
1: Au 31 août 2026, le compteur d'élections Cameroun affiche exactement 252 830 nouveaux inscrits, 650 954 hommes, 101 876 femmes. Parmi ces inscrits figurent 169 225 jeunes et 176 personnes vivant avec un handicap. S'agissant de la révision en elle-même, Elections Cameroun a effectué 39 681 mises à jour, 803 modifications, 14 362 transferts et 24 516 radiations. Au total, 102 894 cartes ont été distribuées sur les 887 990 restantes au 31 décembre 2025. Les inscriptions sur les listes électorales ont effectivement commencé le 2 janvier 2026 sur l'ensemble du territoire national et dans les points focaux et les camps de la diaspora. Conformément aux dispositions de l'article 74 du Code électoral, le fichier électoral national non toiletté à date compte 8 238

0: 18 électeurs, parmi lesquels 34 645 de la diaspora. La région du centre est en tête du classement avec 37 595 nouveaux inscrits pour un fichier non toileté d'1 502 535 électeurs, suivi des régions du littoral et de l'extrême nord qui ont respectivement 1 352 101 électeurs et 1 273 093 électeurs. Le sud reste la dernière région avec un total de 331 426 électeurs, suivi de la région de l'Est avec 401 744 citoyens dans le fichier non toileté. Une révision rendue possible, selon le directeur général des élections, grâce aux commissions mixtes qui étaient sur le terrain et des moyens logistiques et technologiques de pointe, avec la mise en service des kits biométriques de troisième génération plus performants.
1: Merci Jean-Marie Anaba pour ces précisions. Sur la suite du processus après la clôture de la révision des listes électorales, écoutons le directeur général des élections, le docteur Eric Soussey, dans cet extrait sélectionné par Jean-Marie Anaba.
2: Il convient de rappeler que la distribution des cartes d'électeurs se poursuit. Nos équipes sont à pied d'œuvre, sillonnant les quartiers en faisant du porte-à-porte et envoyant des SMS aux titulaires des cartes non retirées. Nous invitons les personnes dont les cartes sont déjà disponibles à passer les récupérer auprès de nos démembrements communaux. Les équipes de l'Est Cameroun restent mobilisées pour procéder aux opérations de toilettage conformément aux articles 78 et 80 du Code électoral qui précisent les délais de publication des listes électorales provisoires au plus tard le 20 octobre et la liste électorale nationale définitive au plus tard le 30 octobre. Décembre 2026 sera sans temps. Dans l'ensemble, la révision des listes électorales pour l'année 2026 s'est passée dans de bonnes conditions, pour ne pas dire de très bonnes conditions. Nous remercions les acteurs du processus électoral et les partenaires qui nous accompagnent pour leur collaboration, l'administration, les partis politiques, les médias et la société civile dans son ensemble.
1: Toujours dans ce chapitre, de nouveaux inscrits ont été enregistrés dans le fichier électoral, un nombre qui est en deçà des attentes. Quelles sont les raisons de ce désistement à s'inscrire sur les listes électorales? Claude Baoquin a posé la question aux citoyens dans ce reportage.
3: C'est le résultat d'une crise de confiance entre les citoyens et les leaders qui gèrent la cité. Plusieurs données empiriques contribuent à renforcer ce désintérêt.
4: Le problème est juste au niveau de ceux même qui demandent aux Camerounais de s'inscrire. Les Camerounais ont manifesté la volonté du changement. Ils veulent le changement. Les résultats sortis des urnes ne reflètent pas ce qu'eux-mêmes ils ont voté. Ça les décourage. Ça ne les pousse pas à aller s'inscrire. Parce que eux, ils ont mis dans la tête que tu votes ou pas, rien ne va changer. Or, si les résultats sortis des urnes reflètent la volonté du peuple, ça va motiver les autres à aller s'inscrire.
3: La clôture des inscriptions sur les listes électorales arrive à la veille des élections locales, municipales et législatives, un scrutin ô combien important dans la gestion de la cité. Ceux qui aspirent au pouvoir semblent ne plus rassurer l'électorat.
5: Qui s'inscrit pas parce que quand nous on vote, ces gens-là, dès qu'ils montent au pouvoir, ils nous oublient. Ils ne s'intéressent pas à nous. Ça ne vaut donc pas la peine de voter. Présentement, là, la sous-préfecture s'est engagée avant de les choisir pour les motomanes. Regardez l'état Yaoundé. Le rond-point du carrefour des sapeurs, là, regardez. Venez, c'est un maire, là, la télé ne met pas. Quand on va voter là maintenant, le nouveau maire qui va venir remplacer l'ancien qui est décédé là, il ne va même plus s'intéresser à nous. Ça n'encourage même pas qu'on passe ainsi sur les listes
3: électorales. Les prochaines séances électorales ne sont pas à l'ordre du jour dans la mémoire de plusieurs citoyens, pourtant soucieux de la bonne marche de la cité. Pour un retour d'affection, ils proposent.
6: Les gens ont besoin d'être convaincus, pas par les paroles. Là où nous partons, là, on va nous écouter. Ils ont déjà eu à travailler, ils nous montrent ce qu'ils sont capables de faire. On se plaint comme ça, ils vont nous écrire parce qu'ils savent que l'objectif ne sera pas facilement atteint. Et les autres maires montrent déjà que quand ils sont maires, ils font ce que eux, ça leur plaît. Et non ce qui va plaire à la population. Pour que quelque chose puisse aussi brusquer, il faut donner la possibilité qu'il y ait des multipartismes. Puisque c'est ça qui va faire la rivalité. Ça va encourager les citoyens à s'inscrire et à voter.
3: La participation majoritaire des citoyens à la vie politique de la nation contribue à booster les leaders actuels et futurs.
1: Nous en parlions en titre. Le Cameroun vient de dépenser 55 milliards de francs CFA pour l'importation des parfums et autres produits cosmétiques. certains chiffres avancés par l'Institut national de la statistique, la direction des douanes, quelles conséquences économiques des importations cosmétiques en lieu et place des denrées alimentaires? Élément de réponse avec l'expert en questions économiques, Dorine Bimi.
7: L'inflation des produits cosmétiques s'explique en effet par plusieurs facteurs clés au-delà de la hausse des coûts de production mentionnés par l'expert en questions économiques, Dr Nankap.
8: Nous constatons en 2025, selon les statistiques de l'INS, le taux d'inflation de 3,4% est passé au-dessus des normes CEMAC, qui est de 3%. Il faut dire que ces causes de l'inflation sont multiples. Il y a la hausse du coût de production et des coûts logistiques, notamment les coûts de production liés à la hausse du coût du pétrole avec la guerre dans le détroit d'Ormuz, la rareté des produits sur le marché.
7: 55 milliards d'importations des produits cosmétiques paraît comme un paradoxe au vu de la filouterie camerounaise. Observée au-delà de la conséquence économique des importations cosmétiques en lieu et place des denrées alimentaires.
8: Il est explicable sur plusieurs aspects. Premièrement, il y a la hausse du coût de production qui sont élevés pour les produits cosmétiques et ne peuvent donc pas faire face à la concurrence. Deuxièmement, il y a le manque de confiance que les Camerounais ont vis-à-vis des biens cosmétiques produits localement. Parce qu'il faut le dire, nous avons une demande qui est très extravertie, tournée vers l'extérieur. Troisièmement, il faut parler du mimétisme et du snobisme.
7: L'analyse de l'expert économique met également en lumière une contradiction centrale, l'interdiction des produits cosmétiques décapants par le ministère de la Santé qui vise à protéger la santé publique, mais la haute classe sociale contourne ces mesures car la clarté de la peau reste perçue comme un symbole de statut.
8: Vous voyez le ministère de la Santé qui a interdit un certain nombre de substances dangereuses en faisant des sorties par rapport à certains produits, ça a créé aussi une sorte de psychose. Il faut aussi signifier que la classe moyenne au Cameroun est de plus en plus importante. C'est souvent ces personnes-là qui sont intéressées par des produits cosmétiques aux standards internationaux et qui voudraient bien être de pareil.
7: La question des priorités de consommation au Cameroun, notamment l'arbitrage entre l'alimentation et les produits cosmétiques dans un contexte économique difficile, soulève des débats complexes sur le coût de la vie et les comportements sociaux.
1: Évoquons à présent la pénurie de bouteilles de gaz de la société camerounaise de transformation métallique SCTM due à la crise financière que connaît l'entreprise et qui préoccupe désormais les autorités. Afin de pallier le problème des bouteilles introuvables, le gouvernement débloque d'urgence. La Commercial Bank éponge la moitié de la dette. Tradex relivre 4000 bouteilles sont annoncées pour stabiliser Yaoundé et Douala. Quelle appréciation font les citoyens des mesures d'urgence de l'État en faveur de la société SCTM? Élément de réponse dans ce reportage de Francine Akiba.
9: Lassée par les pénuries à répétition de la bouteille orange, Ghislaine place désormais ses espoirs dans le plan de sauvetage de l'État afin du retour à la normale du gaz SCTM dans les ménages.
10: On souffre vraiment avec la bouteille orange. Pénurie, c'est pénurie. Chaque fois, on a des problèmes avec ça. Actuellement, je ne peux pas avec le feu de bois parce que je n'arrive pas à trouver le gaz. Il faut que l'État revienne avec la bouteille orange pour qu'on n'ait plus de problèmes. Ça va nous enchanter.
9: Hier encore accessible, la bouteille de gaz SCTM est devenue rare comme une aiguille dans une botte de foin. Malgré tout, Kemadjou reste confiant et mise sur les mesures gouvernementales pour un changement véritable.
11: Depuis la suspension de la société SCTM, beaucoup de ménages souffrent. Moi-même le premier, c'est l'une des sociétés dont la bouteille et le gaz étaient plus accessibles sur le marché. Actuellement, on est obligé de se retourner vers d'autres entreprises pétrolières qui vendent leurs bouteilles à pratiquement 21 000 francs et avec la recharge, on se retrouve dans 28 000 francs. Vivement, nous souhaitons que l'État prenne des dispositions pour permettre la réouverture de la société SCTM.
9: Une initiative louable malgré le souvenir encore vif des pénuries récurrentes et du calvaire imposé par la SCTM, d'après Karine.
12: C'est un gaz qui est tellement utilisé, mais qui a toujours eu des problèmes des pluies. Franchement, si l'État a trouvé une solution, c'est bien. Mais nous, les citoyens, nous souffrons, nous qui avons cette bouteille-là. Si l'État trouve vraiment une solution pour cela, c'est bien. Mais franchement, ça nous handicape, nous, les citoyens.
9: Même son de cloche chez Aurélie et Nogo qui espèrent aussi un retour rapide à la normale.
13: Je trouve les mesures prises par l'État bonnes parce que ces derniers temps, il était très difficile de trouver le gaz. Il est difficile parce qu'actuellement, pour avoir une bouteille de gaz, on se balade partout avec. Quand on réussit même à trouver quelque chose, le prix n'est pas celui qu'on connaît. Parfois, il faut avoir 8 000 francs, 10 000 francs. Nous espérons que la situation va s'améliorer et que les bouteilles seront disponibles normalement dans les points de vente.
9: Un plan de sauvetage tripartite en 4 points. La SCBC paye directement 50% à Cradex. Le reste est étalé sur 36 à 48 mois. Les livraisons doivent désormais être payées cash. Et la caisse de stabilisation des prix des hydrocarbures est chargée de garantir l'accord sur le long terme. Un rêve qui, pour les citoyens, doit impérativement devenir réalité.
1: Et toujours d'urgence, il faut assainir la ville de Yaoundé. 25 000 francs CFA d'amende infligée à toute personne surprise en train de jeter des ordures ménagères dans la rue. L'annonce vient d'être faite par le gouverneur de la région du centre au détour d'une descente surprise dans quelques quartiers de la ville aux 7 collines. Que peut une telle annonce sans un arrêté municipal et fort du comportement de certaines populations à Anisette Ambassa?
7: Cette annonce du gouverneur de la région du centre, Nasseri Paul Béa, ne va contribuer qu'à nourrir encore les poches de corruption. Aimé Jonas est communicateur. Il estime que le problème n'est pas au niveau de l'amende.
14: Le problème est déjà extirpé de la mentalité des Camerounais, cette insalubrité. Et le manque descendre sur le terrain et mettre les populations au courant que, effectivement, chaque mercredi, nous allons descendre point par point, faire un door to door pour pouvoir récupérer les ordures, partager des sacs plastiques aux ménages.
7: L'hygiène et la salubrité doivent être prioritaires dans tout État qui souhaite inscrire ses actions dans le registre du développement. Idrissou, journaliste, salue cette directive du gouverneur de la région du centre et pense d'ailleurs qu'elle devrait être revue à la hausse. Seulement une interrogation.
15: Est-ce que cette disposition à elle seule peut résoudre le problème d'insalubrité qui prévaut actuellement dans la ville de Yaoundé? Je pense que le problème est transversal. Il faudrait une synergie d'action entre les CTD, le gouvernement et surtout la population. Ça doit passer aussi par des campagnes de sensibilisation.
7: La mesure du gouverneur du centre n'est pas en réalité une nouveauté. En 2022, le maire de la ville avait également fait l'annonce d'une mesure qui visait à sanctionner les citoyens d'une amende en cas d'acte d'incivisme, tel que le fait de déverser les ordures sur la voie publique. Docteur Christian Injo, spécialiste des questions de sciences juridiques, soutient que même sans arrêter, cette amende ne s'inscrit pas dans l'illégalité parce que...
16: Le pouvoir même de prononcer cette amende s'inscrit dans les compétences de police administrative, les compétences d'ordre public, compétences de lutte contre l'incivisme qui sont déjà reconnues, aussi bien au profil des autorités administratives de type local ou alors des autorités administratives déconcentrées telles que les préfets, sous-préfets et gouverneurs.
7: En réalité, et toujours selon le juriste, c'est juste une mise en œuvre des pouvoirs qui leur sont conférés par les textes supérieurs.
1: Une annonce dans ce journal. Du 1er au 10 septembre prochain, de fortes pluies vont s'abattre sur le Cameroun. C'est ce qui ressort du bulletin de prévision et d'alerte de l'Observatoire national sur le changement climatique. Plusieurs risques sont aussi identifiés, au rang desquels des pertes agricoles. Vous abordez d'ailleurs cet aspect avec un ingénieur agronome, Florent Goyam, chef d'ex, brigade des reportages.
17: Pour planifier une activité, il faut s'entourer d'un certain nombre d'informations. C'est le cas pour l'agriculture qui trouve avantage dans les prévisions météorologiques de l'Observatoire national sur le changement climatique. Bruno Anguéné, ingénieur agronome.
18: Pour pour faire une bonne planification, vous avez besoin de toutes ces informations-là. À quelle période est-ce que les pluies arriveront? À quelle période est-ce que la pluviométrie sera suffisante pour commencer le semis? À quel moment, quel genre de spéculation est-ce que je vais mettre sur pied? Combien de temps est-ce que la spéculation a besoin d'être alimentée régulièrement en eau pour qu'elle puisse prendre? On a besoin de ces informations-là pour conduire à bien notre exploitation.
17: Sur l'alerte de l'ONAC concernant les risques de pertes agricoles, notre expert semble avoir une toute autre explication.
18: J'insiste que la pluie n'est pas un élément perturbateur pour la plante. C'est la plante qui a des spécificités, des caractéristiques qui doivent être prises en compte lorsque on va mettre en place une spéculation dans un milieu bien précis. Parce que si vous allez, par exemple, dans un bas-fond pour mettre du manioc, vous aurez des difficultés parce que le manioc ne va pas supporter l'excès d'eau que reçoivent les bas-fonds.
17: Cependant, l'activité agricole au Cameroun est fortement entravée par des facteurs structurels couplés au changement climatique.
18: Nous avons besoin de l'information. L'information nous vient souvent des autorités. À quel moment est-ce qu'on lance la campagne agricole? Nos parents, nos grands-parents avaient des techniques artisanales qui leur permettaient de savoir à quel moment est-ce que les pluies vont arriver et quel est le bon moment où la pluviométrie est suffisante pour passer à l'étape du semis. Même si on va quand même préciser que ces derniers temps, nous vivons ce que nous appelons les perturbations climatiques. Et à côté de cela, des techniques culturales doivent être adaptées au site que nous avons choisi pour mettre en place notre exploitation.
17: À la question de savoir si les agriculteurs sont parés aux conséquences néfastes des fortes pluies sur leurs plantations, l'ingénieur agronome Bruno Nguéné répond.
18: Les populations de l'Ouest ne pratiquent pas l'agriculture telle que les populations du centre le font. Les populations du centre ne le font pas comme les populations de l'extrême nord. Donc chaque population a su développer des techniques pour pouvoir répondre au langage que le climat exprime dans leur zone.
17: En dehors des risques agricoles, l'ONAC annonce également des inondations, la destruction d'infrastructures comme les routes et les ponts et même les maladies hydriques à l'instar de la typhoïde et du choléra dans la période allant du 1er au 10 septembre 2026.
1: 12 heures passées de 23 minutes dans ce studio, la suite du 12 heures. En culture, parlons ce midi du passage du virtuel au réel, car plusieurs créateurs de contenu sur Internet, un peu comme un effet de mode, proposent des spectacles principalement dans le registre de l'humour. L'observation du chef des cultures et chroniqueur culturel, Jean-Jacques Foucault.
19: Vous l'avez dit, c'est devenu pratiquement la tendance. Ils sont plusieurs à s'être révélés au grand public par les réseaux sociaux via les séries web et progressivement sortent des écrans pour le réel, des vraies scènes. Ulrich Takam, révélé par les délits de Takam, excelle depuis une dizaine d'années à travers le stand-up. Plusieurs spectacles à son actif sur les scènes africaines et même des tournées européennes et en Amérique bientôt. Le jeune Tik Dengue a suivi le même chemin, adulé pour ses vidéos sur Internet. Aujourd'hui, il sort progressivement de sa zone de confort pour également tenter l'expérience des scènes pour des stand-up. Des exemples comme le sien, il y en a à l'appel, Nel Cruz et sa troupe, où Gabi Kamer et la sienne ont donné un double spectacle à Yaoundé et Douala, avec des thèmes souvent traités dans leur contenu. La vie de riche en l'occurrence, Ndolo Lamour, humoriste de talent, s'apprête à tenter un spectacle solo en ce mois de septembre, le 15 précisément. Lui qui a souvent joué sur des scènes de l'African Stand-Up et d'autres plateformes africaines. L'évidence est que le numérique, en plus d'octroyer une certaine popularité, est un ballon d'essai et l'intérêt suscité sur la toile. Le nombre d'abonnés et de vues aide à jauger le niveau des créateurs de contenu. Mais attention, ce qui passe sur Internet n'est pas toujours apprécié en présentiel. La nature du support y est pour beaucoup. Pour l'adhésion du public sur scène, il faut quelquefois se réinventer et s'adapter selon les publics. Du web au réel, c'est souvent une opportunité de tester sa popularité et sa capacité à créer loin des montages et des reprises.
1: Jean-Jacques Foucault, chef des cultures et chroniqueur culturel, vous écoutez la radio des auditeurs. 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
1: Modeste Bontekwe, bonjour.
21: Bonjour Yadingelui.
1: Le Fonds monétaire international reprend la coopération avec le Sénégal.
21: Les deux partenaires ont conclu un accord de principe pour un prêt d'environ 2,2 milliards de dollars sur 3 ans.
0: un accord qui marque la reprise d'une coopération de 2 ans après la suspension d'un précédent programme de 1,8 milliard de dollars à la suite de la découverte de plus de 9 milliards de dollars de dettes dites cachées sous l'ancienne administration. L'accord doit encore être approuvé par le conseil d'administration du FMI. Pour l'administration sénégalaise, l'objectif est de disposer de nouvelles ressources pour rembourser sa dette et financer des réformes économiques et financières. En contrepartie, le Sénégal devra rendre sa dette soutenable et renforcer la transparence de ses finances publiques afin d'éviter que des engagements financiers ne soient à nouveau dissimulés.
1: Toujours sur le continent africain, rentrée scolaire sous fond d'inquiétude, en République démocratique du Congo où le virus Ebola et l'insécurité planent.
0: Environ 31 millions d'élèves étaient attendus pour la rentrée scolaire du 1er septembre, mais la reprise est très inégale selon les régions. Certaines écoles ont rouvert à Kinshasa, à Bukavu ou encore à Walikale, mais la situation est plus difficile dans certaines zones du Nord Kivu, où des familles poursuivent les inscriptions et peinent à acheter des fournitures scolaires. À Beni, certains enseignants du public ont boycotté la rentrée en raison de l'épidémie d'Ebola et les rares élèves déjà présents ont été renvoyés chez eux. La principale difficulté est sanitaire dans l'Ituri, où les parents hésitent à envoyer leurs enfants à l'école par peur du virus d'Ebola. À Bunia, les enseignants étaient présents selon des sources locales, mais seulement un élève sur 10 aurait rejoint les établissements. Les écoles doivent appliquer des mesures de prévention, notamment le lavage des mains et le contrôle de température, mais les enseignants déplorent le manque de savon, de chlore et de kits sanitaires. Face à cette situation, le gouvernement prévoit d'adapter le dispositif cours en présentiel dans les zones où le risque est maîtrisé et enseignement à distance là où la situation sanitaire l'exige.
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1: Aux États-Unis d'Amérique, Modeste Bontekwe, Dan Driscoll démissionne de ses fonctions de secrétaire à l'armée de terre.
0: Il s'agit d'une décision prise après plusieurs mois de tension avec le secrétaire à la défense Peter Hegseth, nommé en décembre 2024 par Donald Trump. Il avait notamment désapprouvé plusieurs décisions de sa hiérarchie, dont le limogeage en avril du chef d'état-major de l'armée de terre, le général Randy George, ainsi que de 2 autres hauts responsables militaires. Ces départs, intervenus sans justification officielle, étaient également liés à des désaccords sur le blocage de la promotion de 4 officiers, dont 2 femmes et 2 Afro-Américains. La démission du secrétaire à l'armée de terre intervient dans un contexte particulièrement sensible pour les États-Unis, engagés dans le conflit avec l'Iran aux côtés d'Israël et toujours impliqués dans les négociations autour de la guerre en Ukraine. L'armée de terre américaine se trouve désormais sans responsable civil ni chef militaire permanent. Le poste de chef d'état-major est déjà assuré par un intérimaire.
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1: Eric Christian Kouam, bonjour.
21: Bonjour Yannick Guélévi.
1: Chan de volleyball, les Lions sont en demi-finale.
21: Simone Bikatal et ses coéquipiers ont fait jusqu'ici un parcours sans faute en battant hier en quart de finale Ouganda 3-7-0. Les triples champions d'Afrique de volleyball seront aux prises demain en demi-finale contre le Kenya, 10 fois champion de la compétition, Olivier Ndemaepo.
22: La finale avant l'heure de cette opposition de demi-finale entre Camerounaises et Kenyan. Nombre d'experts le disent et pour le Camerounais Albert Lituan, entraîneur camerounais de volleyball, le vainqueur de demain ne va surprendre personne.
23: Nous sommes en train d'aller chercher une victoire qu'on n'a pas depuis un certain nombre d'années. On avait déjà 3 trophées alignés, mais maintenant on a pris certains jeunes qu'on a réajustés à l'équipe. Cette reconstruction est en train d'aller chercher une couronne. Ce ne sont pas les adversaires qui sont faibles, c'est le niveau du volleyball camerounais.
24: Toutes ne sont pas au même niveau. Vous me parlez par exemple de la Tunisie, peut-être pas la comparer à l'Égypte, par exemple. Au niveau des équipes maghrébiennes, l'Égypte est largement au-dessus. Aujourd'hui, la Tunisie, pour moi, les équipes qui sont en reconstruction et du coup, c'est un résultat qui ne me surprend pas. Le l'Égypte a reçu une phase de mort. Le niveau de jeu n'était pas bon. Elles ont une période de constitution. Pareil pour le Kenya à un moment donné. Et le Cameroun était à son apogée à ce moment-là. Le Cameroun a gagné le pion 3 ans d'affilée. Le Cameroun a eu à perdre où certains jours aussi sont allés en retrait. Elles sont repassées devant nous. Le Cameroun aussi en pleine reconstruction.
22: La demi-finale Cameroun-Kenya est prévue à 19h demain à Nairobi, c'est la capitale du Kenya. Le Kenya est la sélection la plus capée à l'Afrique avec 10 sacs et contre 3 pour le Cameroun. Auparavant, à 13h, il y aura eu Égypte contre Rwanda.
1: En cyclisme, Eric Christian Kouam, le Tour international Chantal Biya démarre sans le Burkina Faso.
21: Le départ réel de la course a eu lieu à 12h tout à l'heure à Motsebouma avec arrivée probable à 14h37 à la place des fêtes de Messamina. Il faut préciser également que cette distance est longue de 111 km et se fait sans le Burkina Faso, confronté à un problème de vol à la dernière minute. Les étalons qui étaient en regroupement de préparation à Saponi ont regagné leurs différents domiciles. Hier, lors du Grand Prix cycliste international d'Angola, délocalisé à Bertoise, c'est l'Algérien Yassine Hamza qui a remporté l'épreuve, suivi d'un Français au deuxième rang et d'un Hollandais à la troisième position. Le premier Camerounais s'est classé huitième au général et c'est Jérémy Sadiko Kosoko de SNH Vélo Club.
1: CAF Women Champions League, l'équipe football fille du Cameroun joue la finale.
21: Et ce sera vendredi au stade Omnisport de Yaoundé contre Sichina de la République démocratique du Congo. Le vainqueur de ce match sera qualifié pour le tournoi zonal et soulèvera le titre de vainqueur de la zone Unifar. Les deux équipes ont 4 points chacune et en cas de match nul et de victoire du Kinsey d'Augusto de la Guinée équatoriale, les trois clubs auront 5 points chacun et le vainqueur sera désigné grâce à son goal d'un virage. Hier, l'équipe football fille a battu en laminant AC Colombes du Congo Brazza par 7-0. Et il faut préciser également que le Cameroun s'affirme là donc comme candidat favori. Le coach Stéphane Diana tire les leçons du Madière.
2: On peut avoir une joue qui n'a pas commencé alors que quand elle rentre, elle donne une bonne prestation. Donc je ne peux pas dire qu'il y a une tactique là-dessus. Nous avons vu la première journée et il fallait remplacer ceux qui ont été un peu moins. Maintenant, c'est à nous de préparer, de peaufiner notre tactique pour pouvoir.
1: Et pour boucler la boucle, Eric Christian Kouam, Coupe africaine interclub de football, début du tour préliminaire vendredi.
21: Le match aller de la Coupe de la CAF ouvre le bal au stade Omnisport de Yaoundé entre Panthère de Baganté, représentant du Cameroun, et Rayon Sport du Rwanda. Tandis qu'en Champions League africaine, Colombe du Djel Lobo va se mesurer sur le même site contre Stade Malien. Les délégations étrangères sont d'ores et déjà dans nos murs et ont débuté les premières séances d'entraînement avec une conférence de presse d'avant-match annoncée pour demain 16h au stade Amadou Aïdjou.
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1: Fin de cette édition d'information, mise en onde, Salomon Essana, cadrage vidéo, Alain Kouekamp, prolongement numérique, Boris Landry, Tédormo, chef d'édition, Eric Christian Kouam, réalisation, Jean Clonguet, assisté de notre stagiaire, Lionel Bindi. Rédacteur en chef Bertrand Onin, coordination éditoriale. Ebel Belassamari, coordination centrale. Roger Kiek de Kiki, supervision générale. Le révérend pasteur Bissaï, Emmanuel Noël. À la présentation, Yannick Guélewi. Prochain rendez-vous avec l'information, 14h.

0: concerne le parent, étant donné que le parent, c'est lui le suprême, le maître de l'enfant. Donc ça, c'est la première thématique. Et à côté, il y a une petite question. Aujourd'hui, s'il fallait conseiller quelqu'un, Yannick, entre un métier qu'il aime et un métier qui rapporte de l'argent, que dirais-tu à cette personne? Un métier que... Pourquoi ce sourire? Non, restez vrai. Restez avec la première réponse que vous avez eue en tête. Entre le métier que tu aimes,
1: oui.
0: Tu te lèves tous les matins, tu es vraiment passionné,
1: voilà.
0: Et le métier qui te rapporte le plus.
1: Voilà, plus qu'il faut se réinventer et s'adapter,
0: je ferai... Pas de philosophie, hein.
1: Voilà, je ferai de ma passion mon gagne-pain. C'est-à-dire quoi?
0: On a dit que dans le gagne-pain, vous n'avez pas assez. On est déjà d'accord là.
1: Oui, je vous comprends, j'ai dit ceci, hein. Vous faites de votre passion.
0: Oui.
1: C'est-à-dire vous transformez cette passion...
0: Qui n'a rien.
1: En gagne-pain.
0: Non, il n'y a rien là-bas.
1: Prenez un exemple.
0: Oui, un exemple, je ne sais pas.
1: Attends. Qu'on se comprenne.
0: On va prendre,
1: pas philosopher, pour être concret.
0: On va prendre par exemple le journalisme, qui ne paye pas partout. Voilà, le journalisme.
1: Qui ne paye pas partout, mais vous savez qu'un journaliste, c'est un bon vendeur.
0: Oui.
1: Voyez un peu, vous pouvez utiliser votre talent de journaliste.
0: Vous savez qu'il y a des personnes qui sont journalistes et qui ont terminé leur carrière sans rien avoir du tout.
1: C'est pour cette raison que nous disons...
0: Oui.
1: Qu'il faut pour la jeune génération
0: très bien
1: adapter votre talent de journaliste en talent de vendeur pour avoir plus de gagne-pain que les aînés.
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je sais que tu es là, je sais que tu es connecté, je sais que vous êtes connecté. Et la bonne nouvelle, c'est la plus simple d'ailleurs à retenir dès les premières prises de parole. Nous partons 12h35, 14h55. C'est mercredi, ça sonne pour les habitués, c'est pas ça? Je vous dis que c'est ça. Donc on va aller 12h35, 14h55. Nous reviendrons après le journal en langue anglaise, d'accord? Après le 14h. Bon après-midi à toi, bon après-midi aux nouvelles personnes qui se connectent aujourd'hui, qui apprennent le programme. Fraîcheur Royale, c'est le nom de l'émission. Nous sommes là lundi, mardi, mercredi. Nous posons sur la table des thématiques qui ont généralement, voilà, majoritairement trait à la société. Nous parlons de ce qui concerne la famille, l'éducation de nos enfants. Et d'ailleurs, voici l'une des thématiques sur la table ce mercredi matin, ce mercredi après-midi. Des parents qui se regardent, je ne sais pas pourquoi cette expression, je l'ai depuis lundi. Des parents qui se regardent en chien défaillance. Pardon. Des parents qui ne se parlent plus, on va faire simple, d'accord. Des parents qui se disputent, des parents qui ne se parlent plus. Je vous assure que ça existe. Ne me dites pas, il y en a qui disent souvent, comme j'ai rencontré une auditrice hier, qui me disait « je t'écoute beaucoup ». Du côté d'Oja, je vous envoie plein de bisous là-bas, voilà. Je t'écoute beaucoup et nous ne réagissons pas beaucoup en tant que femmes. Brisé aussi cela. Voilà, c'était entre parenthèses. Je disais, les parents qui ne se parlent plus, qui ne s'adressent plus la parole, ça existe bel et bien. Si vous êtes dans cette posture, je vous en prie, venez raconter, venez témoigner. Mais surtout, racontez-nous quel est le rôle que jouent les enfants en ce moment précis. Est-ce que les enfants ont déjà essayé de vous remettre ensemble? Pour ceux qui vivent encore dans la même maison, est-ce que les enfants ont déjà essayé de faire revenir la paix, la tranquillité, vraiment les rires et les fous rires dans la maison entre vous parents? Et l'autre question que je poserai derrière cette thématique, est-ce que les enfants ont le droit de s'immiscer, de s'impliquer dans les problèmes d'adultes, dans les problèmes de leurs parents? Voilà pour la première thématique. La deuxième est une question. Comme je disais tout à l'heure avec Yannick Ngelewi, pas besoin de trop philosopher là-dessus. C'est vraiment une question simple. Entre un métier que tu aimes, vraiment tu le fais par amour, qui n'a pas vraiment le retour financier que tu attends, entre le métier que tu aimes et le métier qui rapporte le plus. Quand on dit le plus, vous comprenez que financièrement, ça tombe, ça parle. Oh mon Dieu. Donc, entre le métier que tu aimes et le métier qui rapporte le plus, qu'est-ce que tu préfères? S'il fallait faire un choix ou alors s'il fallait donner un conseil à quelqu'un. Et si jamais tu te retrouvais dans cette situation, ou est-ce qu'en ce moment, tu fais ce que tu aimes ou finalement, vous savez, quand on fait une formation professionnelle ou alors quand on est sur les bancs, on rêve, on a des objectifs, on a une vision, j'aimerais être menuisier, j'aimerais être ça, vous faites des études par rapport. Sauf que finalement, est-ce que vous choisissez de continuer dans la menuiserie, bien que cela, vous n'avez pas assez de débouchés, ça ne vous rapporte pas assez, ou vous décidez d'être mécanicien, par exemple. Ce sont des exemples, hein. Sachant que là, vous avez la possibilité d'avoir beaucoup d'argent. On peut faire l'inverse, hein. C'est pas pour dire qu'un métier paye moins que l'autre. Donc, ce sera à vous d'en décider. Les codes d'accès pour nous avoir en direct, deux déjà, le 640 61 38 42, le 671 15 73 21. Maintenant, si les numéros ont été donnés très rapidement, allez-y simplement sur notre page YouTube. L'émission est en direct. Voici l'équipe Choc en place. Il s'appelle Romiel. C'est quel jour déjà? Romuald. C'est Romuald. Romuald et Koumé est à la mise en onde. Réalisation, régie d'antenne, le cadrage vidéo, Brian Bida. Coordination centrale, Roger Kiek de Kiki, c'est le directeur général de la radio. Sous la supervision générale du révérend pasteur Bissaï Emmanuel Noël. Présentation Raïssa Parker. Je serai accompagnée de Dorine Bimi. Restez bien en place, tout de suite et maintenant. Que l'Éternel soit avec nous.

0: temps sont difficiles, oh papa.
1: Oui, c'est clair que les temps sont difficiles. Il y aura toujours des situations pour ébranler notre foi. Il y aura toujours des périodes de troubles. Il y aura toujours cette partie où tu vas traverser ton désert. D'accord? Il y aura toujours cette partie où nous traverserons notre désert. Mais il faut se rappeler, comme nous dit cet après-midi Sandy, il nous tient la main. Il est avec nous. Il ne nous lâche pas de jour comme de nuit. Le titre de cette chanson, c'est « Prière » pour ceux qui sont habitués, voilà, pour vraiment les habitués de Royal FM, de Fraîcheur Royale. Sandy, c'est une artiste que nous avons l'habitude de suivre. Et « Prière », c'est encore un titre que nous mettons généralement en avant dans le début de nos chansons. Donc, bien de choses à toi l'artiste, bien de choses à ceux qui ont aimé cette chanson, surtout le message. Il y a tellement de versets bibliques qui pourraient nous ramener à ce message, voilà, à ce message porté par l'artiste. Lorsque vous promenez des regards inquiets, il est là, il se pose des questions. Je parle de Dieu, je parle du Saint-Esprit en disant « Oh, pourquoi tu t'inquiètes ?» J'ai paraphrasé le verset l'histoire. Voilà, c'est pour dire que je suis pas très très calée là-dessus, mais de temps en temps, il faut maîtriser, il faut se retourner. Il faut faire confiance en la parole, aux saintes écritures. Ceux qui sont très chrétiens ou alors plutôt musulmans peuvent bien comprendre le message. Hein. La foi, c'est essentiel. La foi nous permet d'avancer même quand on ne voit pas de loin. Même quand tout est sombre, on se dit « j'avancerai et j'arriverai parce que je crois en toi, Seigneur ». À tout à l'heure. 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
1: 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Que non. Et beaucoup de gens se disent toujours, je suis pas très chanceux quand ça concerne les tirages au sort. Mais sache ici que c'est différent. C'est différent quand on parle de tirage au sort parce que là, c'est effectivement la grâce de Dieu. C'est un projet de solidarité. C'est un projet d'entraide. C'est un projet qui met l'amour au centre. Et quand qui dit amour, dit effectivement permettre à tous ceux qui sont autour de s'en sortir. Donc, vous avez cette possibilité vous aussi. 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Il a pu choisir d'autres frères, d'autres sœurs, parce que c'est une mutuelle. 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

0: préférés, nous sommes des élus du Seigneur. On ne doit pas cracher sur cette faveur, on ne doit pas cracher cette bénédiction. Au contraire, être très reconnaissant, reconnaissante, bon, reconnaissant pour le masculin qui domine, et vraiment profiter de la vie, pas dans le sens négatif, hein. Je dis pas de boire les bières matin, midi, soir. Quand je dis profiter de la vie, c'est vraiment de manifester de sa présence. Si vous avez des choses à faire, faites-les. Ne procrastinez pas. Je vais me blesser, c'est pas grave. Ne renvoyez pas à demain ce que vous faire aujourd'hui. C'est plus simple, hein. Le prince accueillant, c'est plus simple, n'est-ce pas? C'est très simple. Ne renvoyez pas à demain ce que vous faire aujourd'hui. Faites cela aujourd'hui. Prenez soin de vous, prenez soin des personnes autour de vous, parce que lorsque ces personnes vont partir, ceux qui ont perdu leurs parents peuvent vous dire, c'est difficile la douleur, c'est quelque chose qu'on n'explique jamais. Il n'y a aucun mot de consolation qui puisse venir dire, je remplace, j'apaise ta peine, j'apaise ta douleur, aucunement. Je prends la peine de parler parce que c'était vraiment incroyable. De savoir que le mercredi, on irait jusqu'à 14h55. Merci à Anne-Priscille pour ce gros rappel. Je t'envoie plein de bisous, plein de cœurs, plein de bénédictions. Beaucoup de bénédictions en tout cas. Elle s'appelle Dodo. Réajustement de lunettes, ça va? On voit, test micro, la voix, ça va?
1: Tout est en parfaite forme.
0: Tout est en parfaite forme. Micro, voix, yeux, mains,
1: cheveux,
0: voilà. La langue.
1: La langue.
0: Gloire
1: la
0: à Dieu.
1: Bouche.
0: La bouche aussi. Gloire
1: parler,
0: à Dieu.
1: Hein.
0: Tu as mangé quoi ce matin?
1: Bon, c'est vrai que je ne mange pas souvent très récurremment le matin. Je prends juste une tasse de café, hein, que ce soit...
0: Un café fort?
1: Oui, fort, un peu. Pour
0: pas de lait?
1: Non, j'aime pas le lait. Le lait ne me motive pas.
0: En ça matinée, fait dormir.
1: Ça fait dormir.
0: Il y en a qui réagissent très mal au lactose.
1: Donc, du coup, je préfère un truc un peu fort, voilà, pour me maintenir de la journée.
0: Très bien.
1: Et après, je vois peut-être vers les 15h, 16h, pour voir si je peux manger quelque chose.
0: D'accord. Un régime typique, voilà, il y en a qui se gouffrent plus le matin, et puis à midi, s'il y en a, tant mieux. Le soir, s'il y en a aussi,
1: tant mieux.
0: Vraiment, on vit comme on vit. Hein.
1: Je t'assure.
0: Les thématiques sur la table pour nos auditeurs. Il y en a qui ont essayé de nous joindre tout à l'heure, alors qu'on n'avait pas encore ouvert le téléphone. Bon après-midi spécial à vous. Isaac, Guy Alain, Patriarche Maréchal, Yvan Trésor, je cite comme ça, ne venez pas me tirer la veste. Maman Bribri, Maman Françoise, qui m'a envoyé. Bon, voilà. William Gongor, le préféré de Dorine. Fongan Merlin, voilà. T'as des noms à citer sinon? Parce que.
1: Guy Alain, on n'a pas cité Guy Alain. Basile,
0: lui, on n'a pas besoin.
1: Disparu, hein.
0: Je sais pas ce qui se passe avec Basile, j'espère qu'il se porte bien.
1: J'espère également.
0: Tu sais, Guy Alain, on n'a pas besoin de citer. Il sait lui-même. Qui se fait citer même dans les noms cités. Voilà, c'est un peu comme ça. C'est de best là-bas.
1: D'accord.
0: Les parents qui ne se parlent plus, les parents qui ne s'adressent plus la parole, les parents qui vivent dans la même maison, mais vraiment, si j'ai pris la première porte, tu prends la deuxième. On ne doit pas se frôler, même si on dort sur le même lit, il y a une division spirituelle ou une division, même si c'est le bois, on met au milieu, on ne se touche pas du tout, on reste pour les enfants. Est-ce que les enfants doivent s'impliquer dans les problèmes, les affaires des parents?
1: Bon, c'est vrai qu'on a déjà eu à parler hein, de ce genre de thématique sous différents angles. Mais bon, tu sais, je dis toujours que si l'enfant est mature, parce que quand on parle d'enfant, c'est pas celui qui a 3 ans, c'est pas celui qui a 4 ans, 5 ans, 6 ans par là, 10 ans, qui peut interférer sur les problèmes.
0: Ça dépend, hein.
1: Quand leurs parents...
0: 10 ans, il y a l'enfant de 5 ans qui sait que papa et maman ne se parlent pas ou papa et maman, ça ne donne pas aujourd'hui.
1: Non, devant les enfants, ils changent. Ils font comme s'ils se parlaient, mais quand ils sont dans leurs quatre murs, c'est deux mondes différents.
0: Tu connais quand ça a traversé quatre murs. Les problèmes ont trouvé huit murs.
1: Ah.
0: Quoi? va dire à ta mère. Ta mère est en face, mais tu dis, va dire à ta mère que j'ai dit que je... Voilà.
1: Oui, c'est vrai, hein, parce que tu en parles là. C'est vrai que je ne voulais pas parler de ça.

0: Mais il y a des enfants comme ça. Ils savent que papa et maman ne s'entendent pas. Mm-hmm. Et ça passe souvent par ces genre de petits gestes-là. Mm-hmm. Va dire à ta mère que, voilà, moi, je suis déjà partie.
1: Voilà.
0: Et l'enfant se questionne lui-même. Et papa parle souvent avec maman, il ne me pose pas la question. Tu sais, les enfants aujourd'hui sont tellement intelligents.
1: Effectivement.
0: Tellement intelligents. Que des enfants auparavant, hein. C'est pas que je suis en train d'insulter les enfants du paravent, mais bon, les enfants d'aujourd'hui, ils ont développé un QI vraiment très intéressant aujourd'hui. Mm-hmm. Donc, un parent ne s'entend pas avec sa maman, il sait, il n'a pas envie de parler, il veut que soit ses mamans qui s'approchent de lui, soit ses papas qui s'approchent de lui.
1: Donc, la question, est-ce que les enfants doivent intervenir? Si oui, quand je t'écoutais tout à l'heure, il y a un âge, c'est ça?
0: Oui, il y a un âge, vraiment. Si, c'est vrai qu'il y a des enfants à 7 ans, ils sont déjà matures.
1: Bien sûr.
0: Oui, donc,
1: pas matures, mais éveillés.
0: Éveillés, voilà. Donc, un enfant de 7 ans, il peut quand même intervenir. Peut-être dire à son père que vraiment, ce que tu as fait, papa...
1: Que quoi?
0: Je n'apprécie pas. C'est vrai que c'est... les gens vont dire que vraiment, nous sommes en Afrique, et laisse-nous tes choses là. C'est en Occident qu'on peut dire que oui, l'enfant peut dire à son père que vraiment, papa, non, je te... le mot m'échappe un peu. Il faut revenir sur tes propos. Vraiment, parle de cette manière à maman, ne parle plus fort. Mais si en Afrique, vraiment, si des enfants sont éveillés, mm-hmm. il faut quand même les applaudir. Hein, parce que les enfants sont souvent de leur côté, ils s'en foutent, ils ne savent pas.
1: Comment tu réagirais si tu es parent, tu es maman, tu ne t'entends pas avec papa, avec le père des enfants, et que l'enfant décide d'arranger la situation?
0: Wow, ce sera magnifique en fait. Il y aura toujours ce sourire, tu vois, ce sourire qu'on a eu à esquisser là tout de suite. Il y aura toujours ce sourire pour dire que vraiment l'enfant, si tu n'es pas grand en fait. Et ce sourire-là va mener forcément les parents à se réconcilier. Moi, je dis ça comme ça. Mmh. Mmh. Je t'assure, pour ceux qui ont une bonne base de l'amour, parce qu'il y a ceux qui se sont connus, ils ont dit « Ok, je fais avec ». Mais ceux qui ont une bonne base de l'amour, vraiment, un petit geste comme ça, que c'est l'enfant qui réveille, ou bien c'est la femme qui sourit d'une manière, il se souvient du premier jour qu'ils se sont rencontrés.
1: Pourquoi?
0: Et c'est comme ça aussi, que les problèmes finissent.
1: Aussi facilement?
0: Oui, bien sûr, bien sûr.
1: D'accord. En tout cas, le téléphone est ouvert, 640 61 38 42, le 671 15 73 21. Quel rôle peut jouer un enfant lorsque ses parents ne se parlent plus? Est-ce que les enfants peuvent s'impliquer dans les histoires, hein, dans les affaires de grands? Il y avait quelqu'un sur la 2, vous allez nous revenir. La deuxième thématique, aujourd'hui, on préfère quoi? Un métier qu'on aime ou un métier qui rapporte de l'argent?
0: Oh là.
1: Vraiment, la question est comme vous avez entendu.
0: C'est
1: ne venez
0: hein.
1: pas philosopher,
0: non,
1: comme
0: c'est
1: je
0: compliqué.
1: Disais à Yannick tout, après le journal. Mm-hmm. On prend l'auditeur sur la 2. C'est que tu veux nous sortir un truc là. tu imagines? Allô? Tu imagines qui c'est? Il a même déjà dit allô.
0: Non, j'ai pas compris. Hein.
1: Non, dis encore allô. Allô.
2: Allô.
0: Oh, c'est William Gongo.
2: Bon après-midi, ma chère Raïssa Moto.
1: Bon après-midi, William.
2: Mais si comme tu ne m'as pas cité, hein.
1: Ok. Et
2: c'est mais vrai, c'est un peu de fois, elle ne m'a pas cité, elle au moins.
0: Le préféré de
2: Bobby. Ah oui, c'est vrai, qu'est-ce que je fais? Elle pense que c'est ma Guy Allen.
0: Ça veut dire que tu n'as pas écouté.
1: Non, tu n'es pas sérieux, tu as été cité.
2: Non, je n'ai pas été cité, je n'ai pas trouvé mon nom dans votre registre.
0: Non, c'est vrai qu'on n'a pas eu.
2: Bon, citez-moi alors maintenant, citez-moi.
1: Tu dis William Gongan, le préféré de Dorine. Bon, sinon...
2: Voilà, c'est ça. C'est ça même. Ok, je salue d'abord toute la femme et les auditeurs.
1: On peut même vous aimer.
2: Et les techniciens qui sont en studio avec vous.
1: Oh
2: là là. Mm-hmm. Mais la question qu'on pose aujourd'hui là... Mm-hmm. Ça dépend de l'âge de l'enfant. Hein. Mm. Parce qu'un enfant qui n'est pas encore majeur, qui ne peut pas encore l'âge majeur, il se met à
1: donner des conseils.
2: À donner des conseils aux parents. Les parents vous disent que mon fils, j'ai vécu avant toi-même.
1: Que quitte là, tu me dis quoi là?
2: Non, le parent, lui, c'est lui qui conseille l'enfant. Un enfant vient conseiller le parent, surtout qu'il n'est pas majeur, là, mm-hmm. à déranger. Mais s'il est déjà majeur, il peut le faire. Le parent ne va pas trop mal prendre ça. Mais si c'est un mineur, par exemple, il vient donner un conseil, bon, je vois tu ne parles pas avec maman, pourquoi il veut connaître le problème et qu'il veut résoudre le problème entre ses parents. Le parent, ce serait difficile que le parent accepte que son enfant.
1: Est-ce que c'est une responsabilité facile, mon cher William? Est-ce que c'est une...
2: pas facile. C'est pas facile. Moi-même qui vous parle, non, là, il y a le fait. La mère, le père. Mais et nous, nous sommes tous majeurs. Mm-hmm. Donc, c'est, il n'y avait pas d'enfant. Bon, le père n'a pas pris ça mal. Il a quand même compris qu'il fallait qu'il rectifie le tir.
1: D'accord. Mm-hmm. Ça a marché, alors.
2: Oui. Pardon?
1: Ça a marché, alors.
2: Ça a marché, même comme il n'a pas tout accepté, tout ce qu'on a demandé. Mais il a quand même appuyé sur la pédale douce. Mm-hmm. Il est quand même revenu un peu.
1: Tu as le meilleur sentiment.
2: Mm-hmm. Oui.
1: D'accord.
2: Même comme le problème n'a pas été totalement résolu, mais ça a été partiellement résolu.
1: D'accord. Vous avez joué donc un bon rôle. Oui. La deuxième thématique, le métier que tu aimes ou celui qui te rapporte beaucoup d'argent.
2: Est-ce qu'on choisit même encore un métier ici là? moi, je fais tout ce qui peut me donner l'argent, ma chérie.
1: Tu avais dit que tu cherches ce qui te rapporte. Tu ne sais pas, tu cherches pas ce que tu aimes.
2: Oui. J'ai appris beaucoup de petits métiers là, les métiers que les gens négligent là. Moi, j'ai appris. Donc, à tout moment, il y a un petit truc, tu m'appelles, tu viens me rappeler tes choses, je viens faire. Parce que j'ai appris.
1: Ce que je vois, je fais. Ce que je ne vois pas, je ne fais pas.
2: Mais le métier même que j'ai appris à l'époque, que j'aime. J'aime bien l'électricité, oui.
1: Mais tu es où avec?
2: Il y a des fois que je peux être sollicité. Je déploie mon professionnalisme là-bas. Donc
1: c'est un peu ça. Merci.
2: Je ne sais pas. Oui.
1: Oh, merci, William.
2: Okay, je reste à l'écoute et je pourrais revenir.
1: Bonne journée à toi. On reste à l'écoute au 640 61 38 42. Le 6-71-15-73-21, voilà. Métier qu'on aime ou celui qui rapporte? On dit vrai. Hein. On dit vrai. D'accord. J'ai posé la question, voici la troisième fois que je la pose. Tu es toujours... Il n'y a pas une réponse.
0: Non, tu sais, tout ce que je dis est toujours vrai. Hein.
1: D'accord, on prend l'auditeur.
0: Oui, on prend l'auditeur.
1: Allô?
3: Bonjour à vous.
1: Bonjour.
3: Alors, c'est M. Sébastien.
1: Sébastien, on va baisser le volume du poste récepteur, d'accord?
3: D'accord.
1: Ça marche. Je suis là, je suis avec Dorine.
3: Alors, je voulais intervenir au sujet de la thématique. Déjà, je salue tout le monde.
1: C'est très poli.
3: En fait, c'est vrai, c'est ma première fois d'intervenir. Je vous suis beaucoup.
1: Sentez-vous à l'aise, Sébastien, c'est ça, n'est-ce pas? Voilà.
3: Pardon?
1: Sentez-vous à l'aise, sentez-vous vraiment à l'aise.
3: Merci. Mais aujourd'hui, la thématique m'a beaucoup plu parce que j'ai aussi été victime de problèmes des parents, au point où, à un moment, ça
1: a affecté,
3: mon scolaire.
1: Ah ça?
3: Mais déjà, étant petit, tu n'as pas trop ton mot à dire. Tu es obligé de subir. Tu subis non seulement physiquement, mais moralement.
1: Beaucoup. Hein.
3: Et puis tu grandis aussi avec tout ça dans la tête. Parce que c'est comme si c'était créatif. À tout moment, il faut.
1: Une ambiance de. Une ambiance morose à la maison, une ambiance triste. Tu regardes à gauche, les parents, papa ne parle pas à maman. Tu te demandes, j'imagine que tu te demandes, est-ce que je peux faire quelque chose pour établir la paix?
3: Voilà.
1: Et ça a duré combien de temps, Sébastien?
3: Non.
1: Ça a duré combien de temps?
3: Plusieurs années, puisque aujourd'hui j'ai 40 ans et c'est depuis pratiquement l'âge, même de 8 ans que j'ai vécu ça. Mais bon, on va dire que ça s'est stoppé. Quand j'ai eu environ 25 ans, ils ont arrêté, mais... psychologiquement déjà c'est très terrible. Parce que tu souffres parce que tu ne peux pas t'exprimer et puis ça reste là, c'est coincé à toi. Tu n'as pas un mot à dire.
1: Et tu as jamais essayé de jouer le rôle de, je sais pas, faire une médiation, de faire

0: À un moment donné, quand j'ai eu environ 18 ans, c'est où j'avais eu à menacer même mon père par rapport à ça, parce
1: oui,
0: que
1: c'est souvent ça le
0: il avait
1: conflit.
0: été mis en garde. Et si le jour qu'il va, il va encore reprendre certains actes, moi, je vais m'occuper de lui. Vu que c'est vrai que les menaces, c'est pas normal de menacer son père, mais
1: Oui.
0: lorsque c'est déjà,
1: De trop?
0: c'est déjà un peu trop, tu constates que toi, ça t'affecte dans ta vie personnelle. Tu vois, tu vas à l'école, il faut juste que tu penses à ça. Par rapport au fait que les parents se sont battus dans la nuit,
1: Je
0: tu as
1: vois.
0: rien fait, en fait.
1: Aujourd'hui, à 40 ans, est-ce que Sébastien a eu une conversation sérieuse avec papa pour raconter ce passé sombre?
0: Pardon?
1: Est-ce que aujourd'hui, à cet âge, vous pouvez oser discuter avec papa, maman, pour dire que vraiment l'enfance n'a pas été facile à cause de cette situation? Tu vois un peu, Dorine?
0: Bon, déjà aujourd'hui, il n'y a même plus trop un dialogue. Justement, à cause de ça, il n'y a plus trop un dialogue entre lui et moi.
1: Ah, ça?
0: Voilà, il n'y a plus trop un dialogue. Ça dit que il y a l'amour qu'un fils peut éprouver avec son père. Maintenant, parfois, quand tu le regardes, tu penses
1: à tout ce qu'il a fait.
0: Tu penses à tout ce côté-là. Tu éprouves une certaine injuste calibrée sur ce point.
1: Beaucoup de mal en portant cette charge.
0: Je ne sais pas qui a raison, qui a tort, mais c'est le fait que tout ça t'affecte. Et puis tu te dis que le papa, c'est le chef de famille. C'est à lui de savoir qu'il y a les enfants. C'est à lui de savoir que ça va les affecter.
1: Effectivement.
0: Voilà, il doit prendre des mesures par rapport. Parce que parfois, il y a des parents qui se discutent peut-être dans la chambre. Les enfants ne sont même pas au courant. Mais quand les enfants
1: c'est
0: sont
1: déjà
0: mêlés,
1: à l'extérieur,
0: il faut vous séparer. À ses parents, toi-même, tu prends un coup, tu vas à l'école avec l'œil gonflé. Voilà, donc ça affecte beaucoup. Donc, tu n'as pas ton mot à dire. Mais moi, je pense qu'il n'y a pas l'âge. Pour revenir à la thématique, je pense qu'il n'y a pas l'âge pour raisonner un parent.
1: Voilà, mais il faut la manière, je pense. Il faut la manière. C'est vrai que...
0: Il y a une manière, mais il n'y a pas l'âge.
1: C'est vrai qu'il a aussi dit à un moment qu'il est obligé de dire à son père, si tu fais encore ça,
2: à 18 ans. Il avait déjà 18 ans.
1: On reste enfant et tout. Bon, on va sortir par la deuxième thématique, Sébastien. Merci vraiment pour cette ouverture. Hein. La deuxième thématique, c'est est-ce que tu préfères un métier que tu aimes ou celui qui te permet quand même de vivre, de manger?
0: Non, actuellement, nous sommes dans une société où on ne fait plus ce qu'on aime.
1: Non, ça veut dire que tu préfères ce qui te rapporte.
0: Voilà, ce qui te rapporte, du moins que ce soit une activité légale.
1: Ouais, bien sûr, quand même. Merci, Sébastien, et bienvenue dans la grande famille Fraîcheur Royale.
0: Merci beaucoup, à plus.
1: À plus. Et à la pub, bien sûr, on doit manger, on doit vivre. 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

0: Voilà, je disais qu'il faut faire fonctionner la radio. Merci aux partenaires. Merci à ceux qui écoutent et qui sentent le besoin de venir frapper à la porte de Royal FM pour vos publicités. Nous faisons aussi dans les montages de spots. Ne vous inquiétez surtout pas. Vous écoutez la voix d'Aurine, imaginez dans un spot publicitaire. Oh my God. Même Romuald qui parle pas là peut faire le spot. C'est même pas Lumière sur la Nation que tu fais.
1: Le chemin de la liberté.
0: Le chemin... Oh, ma sœur. Oh, tu es en phase. Tape là.
1: Pardon.
0: Le chemin de la liberté. Oh, votre émission d'édification. On connaît le texte. Donc, merci de nous faire confiance. Ne vous inquiétez pas, des professionnels sont là. Anne-Priscille qui va vous donner tous les détails nécessaires concernant le petit côté finance. Voilà. Nous sommes de retour à l'antenne. Il y a quelqu'un sur la une. Est-ce que vous êtes là? Allô?
2: Oui, bon après-midi.
0: Il a patienté, l'auditeur. Bon après-midi.
2: Oui, bon après-midi, Dorine.
1: Merci beaucoup.
2: C'est Monsieur Propre.
0: Monsieur Propre. Ça fait un bout, hein? Sauf si, entre-temps, tu étais avec Dorine.
1: Non,
0: il est passé par là, non?
2: Ouais, j'étais caché derrière la fenêtre de Raïssa.
0: Bon, ouais, ouais, tu connais où est sa fenêtre? Où ma fenêtre à l'étage, tu te caches comment?
1: C'est terrible,
0: maman. Où est Léa qui sort de la nuit? Oh. C'est ça.
2: Vous m'avez cassé les côtes, j'étais caché derrière la fenêtre. Bon. Bon, en passant, pour moi particulièrement, n'est-ce pas, pour le premier sujet, particulièrement, bon, moi, je n'ai pas connu ça, on n'a pas vécu ça. Ma vie, quand on est dans une famille polygamique, vous voyez, bon, on n'a pas trop connu ça. Mais moi, aujourd'hui, l'expérience, moi, j'ai aussi fait, et en suivant les conseils de mon papa, qui est toujours là. Donc, lorsque vous avez une femme, et il faut éviter. Évitons un peu, calmons un peu nos égos là. Et il faut éviter, lorsqu'il y a un problème, quand vous voulez tellement vous enflammer, il faut penser que c'est le meilleur moment que vous avez eu à passer ensemble. Ça va vous afficher. Et puis, ça tire les enfants.
0: Donc, jamais, jamais vos parents n'ont eu de dispute au-delà de la dispute, c'est ça? C'est vrai, oui. Que même chez mes parents, donc, hein, est-ce qu'il y a déjà eu un moment où...
2: Voilà. Jamais, donc, du coup, vous voyez ça. Maintenant, n'est-ce pas? Quand vous voulez, par exemple, peut-être vous enflammer, parce que vous, les femmes, n'êtes pas facile. Vous dites, voilà.
0: Ah bon, hein?
2: Nous, les hommes, non plus, mais vous, encore, c'est plus pire. Donc, du coup, quand tu veux t'enflammer à un certain niveau, pense aux enfants, ça va t'apaiser.
0: Ah bon?
2: Ça va t'apaiser. Vous pensez à ces enfants, parce qu'ils n'ont pas demandé à l'aide et ils n'ont pas demandé à être dans vos problèmes.
0: D'accord.
2: Et les enfants ne doivent pas s'ancrer au milieu des problèmes des parents.
0: Ah, donc, tu déconseilles aux enfants de s'impliquer dans les

0: C'est vrai, hein, le domaine du taxi. Donc,
1: c'est un peu, oui. Moi, je... En fait, moi, j'aime rencontrer des gens, pour... avec des gens, ça m'échange aussi.
0: D'accord.
1: Donc, c'est un peu ça.
0: Donc, tu fais ce que tu aimes, en fait.
1: Oui.
0: Et qui te rapporte
1: pas...
0: aussi.
1: Je n'ai pas le papier de travailler, même dans plus de structures, là, comme chauffeur, tout ça, machin. Je travaille même dans les commerces, mais ce n'est pas ça.
0: Très bien.
1: Je suis un peu plus libre.
0: Merci, mon cher. Merci. Hein.
1: Non, merci. Bonne émission à vous.
0: Merci.
1: Je vais encore rester derrière la fenêtre.
0: Bonne journée à toi, monsieur propre. J'aperçois Fong en Merlin, mais c'est vrai que Guy Alain était là avant. Tu me comprends, n'est-ce pas? Tu n'aimes pas les amis, mais je t'appelle mon ami. À tout à l'heure. Donc, on prend Guy Alain sur la une, l'un des meilleurs auditeurs de l'année 2025. Allô?
2: Dorine, faut souvent me saluer.
0: Guy Alain.
2: Salue-moi. Je me sens salué par Dorine.
3: Merci beaucoup. Hein. Sens-toi salué.
2: Bonjour, Dodo.
0: Merci, sans-toi Guy salué. Alain.
2: Tu sais, avant, elle t'a mis salué. Maintenant, elle t'a fait beaucoup de partenaires.
0: Tu vois, alors. Ouais, l'affaire que j'ai engagée là.
2: C'est comme que je suis dans le périmètre.
0: Non, ça, j'ai dit que c'est même toi, le non cité, qui est le cité et qui est le best.
2: Il n'a pas compris. Tu n'étais pas là.
0: Oh.
2: Allez, c'est passé comment? Dodo.
0: Oui.
2: Bonjour.
0: Bonjour.
2: Ouais. Je te salue aussi. Oh.
0: Salue-moi, s'il te plaît, Guy Alain.
2: Reste pas qu'un amour, bonjour.
0: Bonjour, Guy Alain, l'amour.
2: Je salue le technicien qui vous accompagne.
0: C'est Koumé.
2: Le miel.
0: Non, c'est le début,
2: est-ce
0: non.
2: Est-ce qu'il a encore l'argent à la fin du mois?
0: L'argent est fini.
2: C'est à la fin du mois qu'on appelle le miel Koumé.
0: C'est ça.
2: Maintenant, on n'appelle pas son vrai nom. Koumé, bonjour.
0: Bonjour.
2: Bon, ça, je vais te donner 115 millions d'auditeurs.
0: Oui.
2: Et il faut dire que les parents devaient être matures et non immatures. Les enfants ne devaient pas se mêler des affaires des parents.
0: Tu penses?
2: Non, c'est normal. Ça, vous voyez, aujourd'hui, lorsque les parents ont le problème dans le foyer, parfois, ce sont même des parents qui associent des enfants dans leurs problèmes. Chose qui ne devrait pas avoir lieu. Vous voyez un peu?
0: Oui, je vois.
2: Le papa de Nathan est là. Directement, vous avez un problème. Au lieu de parler ça dans la chambre, non, c'est
0: il vient parler
2: qui a donné,
0: devant
2: j'ai
0: Nathan.
2: J'ai donné Jimmy pour Nathan. Est-ce que tu as payé les chaussures? Tu es allé te passer avec ton argent? Vous voyez, le petit est déjà associé dans vos problèmes.
0: Ça, c'est vrai. C'est très vrai.
2: Je pense qu'il ne devait pas hésiter.
0: Mais est-ce que le petit...
2: Dans la chambre.
0: C'est vrai que Nathan, il n'a que 5 ans. Mais est-ce qu'un enfant peut s'impliquer, peut décider que comme je sens qu'il y a un peu de tension, je peux utiliser de mon intelligence pour ramener la paix dans au sein du couple.
2: Les enfants ramènent toujours la paix. Vous pensez, si par exemple le papa Nathan vous donne un coup de poing, Nathan peut entrer là au milieu. Il peut venir là au milieu et dire papa, arrête ça.
3: Bah, il y a des parents qui ne voient pas ça. Hein. Ils jettent même l'enfant de l'autre côté.
2: C'est donc là, merci Doris. Vous avez les papas irresponsables.
0: Oui,
2: tu vas même botter même sur l'enfant. Même l'enfant.
0: Vous tapez vous trois, vous deux, je ne sais pas moi, mais tapez toute la maison.
2: Je dis que ça existe dans les foyers aujourd'hui. Où l'enfant, parfois, ça fait même mal à l'enfant. Vous savez, un jour, je suis arrivé à la maison, je reprochais quelque chose à madame, et elle voulait tenir la tête à faire la même chose à répétition, et directement, je suis en colère. Oui, c'est mon garçon qui me dit, non, papa, c'est pas ce qui s'est passé. Je ne sais pas, il me dit, pourquoi tu te fâches, papa? C'est pas ça. Vous voyez, les enfants ramènent la paix.
0: C'est vrai. C'est
2: dans
0: vrai.
2: Le foyer. Mais il y a des parents qui ne veulent pas pour les enfants.
0: D'accord.
2: Et les parents sont aujourd'hui comme des gorilles dans des foyers. Toujours nerveux, toujours fâchés.
0: Le lion.
2: Quand il rentre, même la joie est finie dans la maison.
0: Il appelle les gens partout, bébé dehors, bébé chéri.
2: Et directement, lorsqu'il reproche même certaines choses à sa femme,
0: la maison magne.
2: Maman n'était pas chez la voisine aujourd'hui. Vous avez demandé à maman de ne plus aller chez la voisine.
0: Très bien.
2: Elle n'était pas là-bas.
0: D'accord.
2: L'enfant peut vous dire ça.
0: Très
2: vous
0: bien.
2: Voyez un peu. Vous ratez, mais quand je t'appelle au téléphone, tu ne prends pas mes appels. Parce que tu peux le congolta avec la voisine. Vous voyez, tu es tensionné, tu es nerveux. Mais l'enfant, mon papa, maman n'était pas là-bas.
0: Très bien.
2: Maman était pourtant à la cuisine en train de préparer.
0: D'accord.
2: Mais vous avez donc les parents qui ne veulent même pas écouter. L'enfant a même peur de.

0: de dire un mot, de dire quelque chose.
1: De prendre même le côté, oui, de prendre même le côté de sa mère ou de son père.
0: D'accord. Guy Alain.
1: Parce que le père était un papa gori.
0: Guy Alain.
1: Mais le papa sait qu'il est gori dans le foyer. Toujours nerveux, toujours fâché.
0: Guy Alain. Entre amis.
1: Non, c'est donc ça. Ouais. Et vous voyez aujourd'hui,
0: oui.
1: Il y a les
0: chutes
1: dans le foyer.
0: Effectivement.
1: Bon, non, c'est thématique, c'est quoi?
0: Juste en répondant, métier que tu aimes ou celui qui rapporte, sans détailler, Guy Alain, parce que quelqu'un nous attend sur la 2.
1: Non, je vais chuter comme pas comme Jarbo. Hein. Le métier, on ne peut pas dire qu'on aime le métier au Cameroun.
0: Comment ça?
1: Non, mais le métier qui rapporte, même si ça a été morier. Non, le morier,
0: les morier
1: gagnent leur pain, non?
0: Bien sûr,
1: ils
0: bien
1: sont
0: sûr.
1: Des gens méchés, non?
0: Les vendeurs de cercueils gagnent leur vie.
1: Bon, il ne peut pas être morgué. Il ne peut pas accepter d'être morgué.
0: Je ne peux pas épouser un morgué. Alors que... Merci.
1: Il meurt dans le nage.
0: Merci, Guy Alain. Merci, très cher.
1: Merci,
0: de best. Tu peux épouser un morgué quand même.
2: Pourquoi pas? C'est un homme, non? Comme tous les autres.
0: Un creuseur de tombes. C'était une question. C'est un bon truc, non?
2: Oui. Oui. Là, ce sera facile quand moi, je vais...
0: Un danseur visiter.
2: Là, il va creuser.
0: Un danseur ?
2: Un danseur, oui. M'apprendre aussi à danser. C'est du sport, hein ? La danse. Mm-hmm. Mm-hmm, il m'apprend à danser.
0: Un comédien.
2: Un comédien, on rit chaque soir. Mm-hmm. On partage
0: sa journée.
2: Voilà.
0: Sur la 2, Fongor Merlin, bonjour.
3: Bonjour, Aïssa.
0: Merci, très cher.
3: Je dis bonjour à Dorine.
2: Merci beaucoup, Fongor Merlin.
3: Bonjour à Guy Alain qui vient de partir, là. Mm-hmm. Et également à Romiel. Vous dites que c'est la fin du mois, comment? C'est le début du mois,
0: c'est le
3: déjà,
0: début, je dis que c'est Ekoumé. C'est Ekoumé.
3: Non, comment au début du mois, c'est Ekoumé?
0: L'argent est
3: avec
0: fini,
3: avec tout le parcelle. Hein.
0: Ah, donc il y a encore l'argent.
3: Ah, l'argent est fini en un jour.
0: Il a payé toutes les dettes.
2: La rentrée scolaire est déjà là.
3: En tout cas, bonjour, auditeurs. Je vais directement dans les thématiques.
0: Très bien.
3: Oui, ça, pour moi, je ne copie pas. Je commence à la deuxième thématique.
0: Oui, d'accord.
3: Je pense que au Cameroun, je n'ai pas les statistiques réelles, hein, mais j'estime qu'au moins 90% de Camerounais ne font pas les métiers qu'ils aiment.
0: Mm-hmm.
3: Pourquoi? Parce qu'ils sont plus dans la recherche de la quittance quotidienne.
0: Très bien.
3: Aujourd'hui, nous sommes dans la logique de cancan. Comme tu disais tout à l'heure,
0: ce que je vois, je fais, ce que je ne vois pas, je ne fais pas.
3: Et c'est ça, en fait. Parce que lorsque nous sommes dans une société où on a un petit peu perdu un certain nombre de valeurs et que l'argent est devenu rare, franchement, on n'a plus le choix.
0: Mm-hmm.
3: Peut-être qu'il y a Dorine qui fait aujourd'hui un métier qu'elle nous a déjà dit ça même fois, hein, qu'elle
2: j'ai
3: aime.
2: J'ai toujours voulu.
3: Voilà. Mais honnêtement, vous êtes très peu.
0: Mmh.
3: Parce que moi-même qui vous parle, ce que j'ai fait à l'école, c'est pas ce que j'ai fait aujourd'hui.
0: Wow.
3: Ça n'a même rien à voir. Donc, pour vous dire qu'aujourd'hui, honnêtement, on suivit seulement et on fait ce qu'on peut faire pour pouvoir s'en sortir dans la vie. Je passe à la deuxième thématique. Raïssa, cette thématique est même déjà revenue maintes fois.
0: Oui.
3: Peut-être à des petites nuances.
0: Oui,
3: pense que les parents qui font cette erreur de vouloir exposer leur zizanie aux yeux des enfants, à un certain moment, c'est irresponsable, vraiment. Les enfants n'ont pas demandé à venir au monde et les enfants ont envie de vivre dans un environnement sain.
0: Ça.
3: Que vos problèmes d'adultes restent entre vous, les adultes. L'enfant n'a rien à voir là-dedans.
0: Mm-hmm.
3: Certains parents s'amusent même parfois à introduire et à manipuler même les enfants pour pouvoir tirer des prébendes dans les affaires d'adultes. Moi, je ne comprends pas.

0: Mais je pense, pour ma part, que c'est mieux que des parents responsables puissent annoncer cela. Mais maintenant, il y a une méthode pour pouvoir annoncer cela, de dire qu'on ne va plus vivre ensemble, que de passer le temps à se bagarrer chaque jour, chaque fois devant les enfants. Franchement, vous avez entendu le témoignage de l'auditeur tout à l'heure.
1: Sébastien.
0: Ça peut avoir un impact que vous ne pouvez même pas imaginer.
1: À long terme.
0: Franchement, parce que quand il expliquait ça, franchement, moi, j'ai eu la chair de poule parce que j'ai eu la chance de ne pas vivre ça et je n'aimerais jamais voir un enfant vivre cela. Parce que ça détruit franchement un enfant. Vous ne pouvez pas imaginer.
1: J'ai failli couler une larme quand même.
0: Et en plus, dans une société où on n'a même pas de psychologue véritable, enfin, on n'a pas cette culture. On n'a pas cette culture d'aller voir des psychologues pour pouvoir nous aider dans ce sens-là. Donc, franchement, que les parents évitent cela à leur progéniture.
1: Très bien,
0: c'est
1: merci.
0: Très important.
1: Merci.
0: Et je vous souhaite une très bonne journée. Bonne
1: très, émission. Très bonne journée à toi aussi, Fongan Merlin. L'homme de 12 morceaux est avec nous sur la 3. Il a patienté.
2: Il a patienté. Bon après-midi, Dodo.
3: Merci beaucoup. Bon après-midi.
1: Le temps passe vite, hein.
2: Le temps passe très vite. Je salue tous ceux qui nous accompagnent.
1: Même si on donnait 3 heures, on allait toujours se plaindre.
2: Même une minute.
3: Dodo. Oui.
2: Je connais même moi-même mon temps. Tu vois que c'est formidable. Salut d'abord Fongan Merlin qui était là. Mais je vais lui dire que vous ne pouvez pas annoncer à l'enfant le divorce dans un foyer.
3: Ah bon?
2: Ah, c'est que les enfants même constatent que le père est parti ou la mère est partie. Maintenant, comme les enfants suivent beaucoup la maman, au départ, ils vont choisir un camp. Là où ils vont se sentir bien, ils vont rester. Mais dis que vous allez dire à l'enfant qu'on se voit là, que je vais quitter votre mère. Si on te tape quelque part là-bas, que les enfants t'appuient quelque part, tu vas faire comment?
1: D'accord. Donc, est-ce que maintenant la question, est-ce que les enfants doivent s'impliquer dans les affaires des parents, mon cher?
2: Je pense que s'impliquer, lorsque l'enfant est déjà à un certain âge, si tu dialogues avec tes enfants, l'enfant va te parler. Seulement la manière que l'enfant va te dire papa ou maman, je ne veux plus voir les problèmes entre toi et
1: maman,
3: ils vont fondre.
2: Et ça va te toucher intérieurement.
3: T'assures, c'est ça qui
2: vous dit. Comprenez un peu.
1: Et les hommes qui
2: vous avez
1: des quittes là, si tu expliques qu'il ne doit plus avoir les problèmes, maman, tu parles à qui? Tu sais ce que ta mère m'a fait?
2: C'est ça que j'appelle dialogue. Mais si tu n'arrives pas à dialoguer avec l'enfant, l'enfant va parler, aura même peur de te dire certaines choses.
1: D'accord.
2: Je te prends des exemples comme ça là.
1: Tu as des exemples en plus.
2: Tu parles avec le petit Natal. Il va te dire quelque chose, tu vas comprendre comment. Il faut dialoguer avec l'enfant.
1: Voilà.
2: C'est ce que je voulais dire. Et par rapport au deuxième sujet, Dodo, le sujet que je vais vous parler, ce n'est pas pour toi, c'est pour Pâques.
3: D'accord.
2: Si le père de Nathan, elle ne connaissait pas le père de Nathan au départ. Il lui donne les 10 000, 15 000, 20 000. Après, elle apprend qu'il est mort, elle va partir.
3: Après, elle apprend
1: qu'il est morguier. Est-ce que je vais le quitter?
2: Est-ce que je vais le quitter?
1: Est-ce que l'agent sent la morgue?
3: Du tout.
2: Voilà, c'est alors le sujet, la pardonne. Bonne journée.
1: Merci, mon cher. Est-ce que l'agent sent le cadavre? Qu'est-ce que j'ai à voir avec sa morgue? Oh, donne ton agent tranquillement. Mais en tout cas, merci pour cette première partie d'émission. Qui s'achève, j'ai pas envie de dire malheureusement parce que ce n'est qu'une continuité, ce n'est qu'une pause. Le journal va s'installer dans quelques minutes, mais je cherchais quelque chose à dire. Voilà, Dorine, finalement, le métier qu'on aime ou celui qui rapporte?
3: Bon, si c'est moi, parlant de moi, j'ai toujours fait ce que je voulais, toujours fait ce que je voulais, mais maintenant on peut être polyvalent. Maintenant, tu cherches ailleurs ce que tu aimes faire, qui te rapporte de l'argent.
1: Un exemple, mais ne dis pas que je te... D'abord. Voilà. On te propose un emploi de pilote. Tu as toute la formation qui va avec gratuitement. Et tu seras payé à hauteur de 50 millions le mois.
3: Je vais m'ennuyer. Hein.
1: Tu penses?
3: Je vais m'ennuyer.
1: Tu vas t'ennuyer à 50 millions le mois.
3: Oui, je vais m'ennuyer.
1: Jusqu'à 10.
3: Je vais m'ennuyer. Parce que tout ça va me manquer, je t'assure.
1: M'asseoir, tu parles là-bas,
3: faire tu, le papier,
1: tu parles avec les
3: parler,
1: nuages.
3: Vraiment.

0: pas la leigneuse. Leigneuse, là, on
1: me tue. 50 millions le mois, tu pilotes.
0: Leigneuse, là,
2: bon. Bon, moi, j'aime ce qu'il fait.
0: Voilà.
2: Maintenant... J'ai pas dit qu'il y avait un mais.
0: D'accord.
2: J'aime ce que je fais. Mm-hmm. J'aime de tout mon cœur, franchement. J'aime beaucoup. Donc, Biwa McBrien, you have 50 millions to do to be a son micro, the mic, to be a pilot. Like, c'est comme ça qu'on dit.
3: You give me 50 million.
2: Chaque mois.
3: Every month.
2: Every month.
3: That's my salary.
2: Yes.
3: To be a pilot.
2: To leave journalism.
3: You to abandon journalism and
2: yes,
3: become a pilot.
2: Yes, you can. You can to do...
3: Of course.
0: Il est hésitant.
2: Il a dit of course.
0: Il n'a pas dit of course.
2: Si.
0: Ah bon?
2: Si.
0: D'accord. Ouh. Tu dis quoi, Pierre? Tu dis quoi, en fait?
3: Of course, yes.
2: Of course, you abandon.
3: Yeah, simplement. Embrace it.
2: Donc, tu donne-nous quand même les informations à t'abandonner.
0: Les rime. Grandes lignes du 2 PM.
2: Good afternoon, quand même.
3: Good afternoon. Thank you. Doreen, good afternoon to you as well, Raisa. 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
0: D'accord, c'est une présentation de Biwa Brien. Voilà. Le 2 PM, c'est donc quelques poussières de minutes. Nous, on va se retrouver pour la deuxième partie. Ce sera surprenant pour les auditeurs, mais on se retrouve tout à l'heure pour la deuxième partie. Raïssa Parker, Dorine Bimi.

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14: Il est 14h.
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1: Good afternoon again, Biwa McBrien, pour la deuxième partie de Fresh Air Royal, page pratique, voilà, à 14h45. On aura aussi la suite avec des témoignages concernant l'une des thématiques sur la table qui donne la parole à ses enfants ou alors aujourd'hui parents en se posant la question, est-ce que les enfants peuvent s'impliquer dans les problèmes de leurs parents, les histoires de couple, lorsque papa et maman ne se parlent plus, est-ce que les enfants peuvent réagir, peuvent faire quelque chose? Donc on parlera de ça aussi, cette question à côté, entre un métier que tu aimes et celui qui te rapporte de l'argent, quel est le métier que tu préfères? Donc voilà nos deux thématiques sur la table.
0: À tout à l'heure.
1: À tout à l'heure.

0: Voilà, je suis là pour la deuxième partie, la dernière d'ailleurs, pour ce mercredi. Ça saute bizarre, hein. Nous sommes là en tout cas. Bon après-midi à ceux qui nous retrouvent. Les thématiques, vous les avez. Vous souhaitez intervenir. Le 640 61 38 42. Le 671 15 73 21. Nous parlons à cœur ouvert. Nous sommes une famille qui se confie, les membres se confient l'un à l'autre. Vraiment, on se déchaîne, on se lâche. On essaye de crever l'abcès quand le mal est profond. On essaye de briser le silence, même quand le sujet devient tabou. Nous félicitons ceux qui essayent de s'ouvrir un tant soit peu lorsqu'une thématique vous concerne au plus profond de vous. D'ailleurs, cet après-midi, nous avons mis sur la table ce sujet des les parents en séparation. Voilà, vous pouvez être dans la même maison, mais séparation de corps, et les enfants vivent bien, voient bien, hein, que les parents ne s'entendent pas. Et même si ce n'est pas dans la même maison, est-ce qu'il y a un moyen pour l'enfant de rétablir la paix au sein du couple? Est-ce que les enfants ont le droit? Est-ce que les enfants peuvent s'insérer, s'immiscer, s'impliquer dans les histoires, les mésententes des parents, de leurs parents? La deuxième thématique vous laisse un simple choix entre un métier que vous aimez et celui qui vous rapporte de l'argent. Quel est le métier qui ferait battre le cœur, ou alors pour lequel vous pencherez le plus? Dodo ne quitte pas de son siège, elle est bel et bien avec moi. Tout à l'heure, vous aurez la page pratique, hein, ma belle. Tu as dit que le métier, on a dit entre le métier que tu aimes et celui qui rapporte, tu as dit que celui que tu aimes jusqu'à la gare.
1: Jusqu'à la gare, et je pourrais avoir, hein, il faut être polyvalent, des fois. Donc,
0: il faut être polyvalent.
1: Un autre métier, voilà, de l'autre côté, pour que ça me rapporte un peu beaucoup plus d'argent.
0: Non, tu restes ce que tu aimes. Je t'ai proposé une formation, on paye ta formation de pilote. Mm-hmm. Voilà, ce n'est pas un métier que tu aimes, on paye cette formation. On te paye peut-être 5 ans de salaire à l'avance, mm-hmm. 50 millions de francs CFA par mois.
1: Oui.
0: Tu as dit que tu restes une journaliste.
1: Je reste une journaliste. Et si on ne veut pas me laisser partir, quand je suis dans les airs, du coup, je peux faire un voice.
0: Non, tu fais souvent les reportages dans les...
1: Je peux faire un voice et j'envoie, ça passe au journal.
0: Voilà, merci ma belle. Le papy des papys, le patrouiller est chaud, rapidement sur la 2.

0: petite fille de
1: Rodi
0: Noël.
1: Appelée à d'autres fonctions, voilà.
2: Bien sûr, patriote.
0: Je n'oublie pas que de saluer ceux qui sont à l'intérieur, mm-hmm. ou la tâche au quotidien. Mm-hmm. Moment de bon appétit, je pense que c'est du bon au coq, avec du manioc.
1: Le sucré.
0: Le coq du centre.
1: Le centre, c'est le salé.
2: Le
0: bon, mais...
1: Ah bon ?
0: On commence par quoi tous ?
1: On commence par la première thématique, les parents qui ne s'entendent pas. Que doivent faire les enfants ?
0: Les enfants ont leur tâche. Parce que une affaire de parents, les enfants ne devraient pas s'immiscer. C'est nous qui commençons, c'est nous qui ouvrons et c'est nous qui fermons.
1: D'accord.
0: Un de ces quatre matins, mm-hmm. nous allons nous retrouver.
1: Oui, bien sûr.
0: Et dire que est-ce que ça a été bien mm-hmm. devant ses enfants. Mais je pense que les enfants pourraient intervenir lorsqu'ils sont adultes. Parce que j'ai eu des cas comme cela où le jour du mariage d'un enfant où les parents étaient séparés, le parent dit, qu'est-ce que... Allô?
1: Mm-hmm, allô? On revient, elle dit, quand le train passe, on n'écoute plus bien du côté de Vokana. Sur la une au téléphone, allô?
3: Oui, allô, bonjour, bon après-midi, Raïssa.
1: Ça, c'est l'avion qui passe. Bon après-midi.
3: Bon après-midi, bébé.
1: Merci beaucoup.
3: Bon après-midi, technicien qui vous accompagne. Mm-hmm. C'est ATT, attends ton tour.
1: Ah, d'accord. ATT.
3: Oui, Raïssa.
1: On t'écoute, mon frère.
3: Oui, je... Appelez-moi un peu le temps, s'il vous plaît.
1: Tu es sérieux? Entre un métier que tu aimes et celui qui te rapporte.
3: Bon, moi, c'est vrai. On dit qu'il n'y a plus de métier. On n'aime plus de métier au Cameroun. Parce que le contexte économique nous a forcé à faire ce qu'on trouve.
1: Dissertation moi, sur nous, non?
3: C'est toujours mieux de faire le métier que l'on aime. Là, on est épanoui, on est satisfait et on le fait avec tout son cœur. Je crois, parce que quand nous grandissions, moi, j'ai eu un enseignant qui vraiment aimait son travail. Mmh. Et ça nous a amené à aimer l'école. Au départ, moi, quand j'étais enfant, je n'aimais pas l'école. Mais quand il est entré dans sa salle de classe, vraiment, ce monsieur m'a fait aimer l'école. Jusqu'à ce que j'ai pu avoir tout ce que j'ai eu. Mmh. Et pour garder vraiment cette image à souvenir. Et ça qui m'a poussé à faire ce que moi j'aime.
1: D'accord.
3: Même si je ne me suis pas, je ne m'en sors pas trop, mais je continue à l'aimer.
1: Aime toujours, hein. Accroche-toi, mon cher. Tu fais dans quoi déjà?
3: Pardon?
1: Tu fais dans quoi? C'est quoi ton domaine?
3: Je fais dans le bâtiment. Comme toi, tu n'aimes pas trop les maçons.
1: Mmh. Qui a dit que je n'aimais pas les maçons?
2: ATT.
1: Attends, c'est quelle maison? C'est quel genre d'abord? Tu fais dans quel genre de maison?
3: Dans le bâtiment en général.
1: C'est un bon bâtiment. Hein? En général. Mmh. Avec qu'on parlait dans les duplex, les villas, les R+. Tu n'es pas n'importe qui, en fait.
3: Mm-hmm. Dans tout ce qui concerne le bâtiment, ce que j'ai fait à l'école, j'ai appris à l'école, je le pratique aussi.
1: D'accord. Et quels sont les deux... Donne-moi deux, on dit matériels, les deux matériaux d'un bâtiment.
3: Matériaux. Mm-hmm. Donc, deux, il y a le ciment, il y a les parfums, il y a le fer à béton. Mm. Donc, un autre.
1: D'accord. D'accord. Le fer de 10, de 12, 14.
3: Pardon?
1: C'est bon. Merci beaucoup, mon cher ATT. C'était...
3: Voilà. Bon après-midi à vous.
1: Bonne journée à toi. En fait, j'ai aussi fait ça parce qu'il n'avait pas la bonne maîtrise de l'autre thématique. Et pour rester avec la conversation, le remercier.

0: d'avoir appelé, il fallait vraiment entrer dans son couloir. Et fait dans le bâtiment, pour ceux qui sont intéressés, pourquoi pas, voilà, ATT. Il dit qu'il aime bien ça, sauf que ça, il n'a pas beaucoup d'ouverture, il n'a pas beaucoup d'opportunités. Mais c'est un métier avec lequel je pense qu'on ne chôme pas de bâtiment.
1: Bien sûr.
0: Si ça ne va pas, tu construis toi-même ta propre maison.
1: Oui.
0: Ou bien, il n'y a pas le terrain.
1: Il n'y a pas le matériel.
0: Oh, il n'y a pas aussi le matériel. Mmh. On va partir au téléphone. Il est reparti l'auditeur. 671 15 73 21. Le 640 61 38 42. William Gongan. Allô?
2: Oui, je reviens là. Vous dites déjà, c'est mon mois, hein, Dodo. Donc, il faut beaucoup penser à moi ce mois-ci.
0: D'accord.
2: C'est mon moi, oui.
0: Donc, Caillou esquive l'oiseau.
2: Oui. Et pour dire que le métier, comment on fait là? On fait plusieurs métiers parce que c'est juste pour rejoindre les deux bouts, hein.
0: Les bouts, la pâte, où?
2: Je te dis, ma chère, tu n'as pas pu les chercher dans la route du Canada et puis, parce que si tu fais un seul métier, tu ne vas pas t'en sortir dans ce...
0: C'est ça.
2: Dans notre pays actuellement, hein.
0: On doit être polyvalent. Dire, ouais.
2: Surtout que j'ai une minute pour la polygamie. Donc, pas je ne veux pas de dodo là, si... Les moyens n'en manquent pas. C'est difficile, non?
0: Bonne chance avec la polygamie, mon frère.
2: Merci, ma chère.
0: Bonne journée.
2: Bon, je peux passer quand même la commande de musique religieuse ou bien musique...
0: Fais-toi plaisir, fais-toi plaisir.
2: Bon, je vais écouter Bendeka.
0: Oui.
2: Qui chante avec Daphné, là.
0: C'est quoi le titre? Tu trouves ou on dit plus? D'accord, je crois que c'est Ndolo. Et on chante comment? Quels sont? Mime un peu. Essaye de donner quelques paroles.
2: Ndolo. Ndolo, Ndolo.
0: C'est la même chanson. C'est la même chanson.
2: Ndolo, Ndolo. Oui, oui, je vais encore. Je n'ai pas bien écouté la deuxième fois. Comme ça a dépassé Ndolo à chanter là.
0: Ah d'accord. L'autre, il me dépasse aussi. Hein. Tu connais pas celle-ci?
1: Okay. Si,
2: okay, mais...
0: D'accord, à tout à l'heure, mon cher. Les thématiques sur la table. Aujourd'hui, que conseiller à quelqu'un de faire? Un métier que cette personne aime? Ou alors un métier qui rapporte, puisqu'il faut, il faut prendre soin de soi, il faut nourrir la famille, il faut envoyer les enfants à l'école. Est-ce que vous restez à faire un métier que vous aimez, même si ça ne rapporte pas, parce que c'est un peu la nuance au niveau de cette question. L'autre thématique, les parents qui ne s'entendent pas du tout, les enfants ont-ils le droit d'intervenir? Est-ce que les enfants peuvent dire quelque chose? Dans quelques minutes, ce sera la fin, on ne prendra plus d'appels parce qu'il y aura la page pratique. Mais avant, il a fait un choix de musique, mais nous aussi, on avait déjà quelque chose en boîte. On parle de Even Baby, hein, c'est ce que ça donne. Écoutons, c'est tout nouveau, je crois que moins d'un mois quand même. Bon, si je peux me tromper, hein.

0: Avec cette chanson choisie par le préféré de Dodo, nous allons entrer direct dans la passe pratique. Pas besoin de changement au niveau de musique. Et en tout début, on a la pensée du jour.
1: Ça va. On a la pensée du jour. Voilà, chaque jour est une nouvelle opportunité de changer votre vie. Hein. Donc, il faut bien méditer sur cela. Chaque jour est une nouvelle opportunité de changer votre vie.
0: Sauf si elle est bonne, on change quand même.
1: Oui, on change quand même. D'accord. Pour améliorer. Hein.
0: Les pensées religieuses, on a la biblique. La coranique, si tu veux.
1: Biblique. Il se lit de Ézéchiel, chapitre 38, verset 23. Ainsi je manifesterai ma grandeur et ma sainteté, et je me ferai connaître aux yeux de beaucoup de nations. Elles reconnaîtront alors que je suis l'Éternel.
0: La Coranique,
1: le verset, hein, c'est, ça porte sur Surat El-Baqara, chapitre 2, verset 286. C'est une source immense de réconfort et d'apaisement. Il nous rappelle que les épreuves, les difficultés ou les foudres du quotidien ne dépassent jamais votre capacité réelle de résilience, car le Créateur connaît parfaitement la force de notre cœur.
0: On a les éphémérides pour le 2 septembre.
1: Voilà, le 2 septembre, ça nous rappelle la date ou bien l'année 2021. 2 septembre 2021, le Cameroun a accueilli un match international test au stade de Japoma à Douala, opposant les Lions Indomptables au Malawi dans le cadre des éliminatoires de la Coupe du Monde Qatar 2022.
0: Merci beaucoup, le prénom à l'honneur.
1: Il s'agit de Ingrid.
0: Ingrid, bien ma sûr. Ma cousine Ingrid. Mm-hmm. Voilà, si tu écoutes bien de choses, il faut toujours une occasion pour prendre des nouvelles des autres. Hein. Bien de choses à toi.
1: Tu sais ce que ça signifie, Ingrid?
0: Non.
1: Belle.
0: Waouh. Ingrid, c'est en quelle langue? En latin? En quoi déjà?
1: Bon, j'ai pas vu ici, hein. Ingrid, j'ai pas vu si belle. C'est d'accord. En latin ou bien.
0: Merci beaucoup, ma belle. On a une troisième personne. Vous savez, ce changement au niveau de... On refait l'actu. Voilà. Le duc Roger Kiek de Kiki. Bon après-midi.
2: Allez, bon après-midi à vous. Hein. C'était toujours
0: un
2: plaisir.
0: Un plaisir. Partagé.
2: Voilà, Lisa.
0: Oui. J'ai une question quand même, avant qu'on donne les sujets de On refait l'actu. Est-ce que les enfants doivent s'impliquer dans les histoires des parents, les mésententes? Pas du tout.
2: Ça ne les concerne pas.
0: Vous pensez?
2: Les parents non plus ne doivent pas accepter.
0: Non, les enfants doivent-ils s'impliquer? C'est-à-dire qu'ils sentent que les parents ne s'entendent pas?
2: Je pense qu'il faut, moi je conçois qu'il faille épargner ces choses-là aux enfants. Même entre eux. Moi quand j'ai des problèmes avec ma soeur ou mes frères, je ne trouve pas nécessaire d'impliquer les innocents là-dedans. Hein? Les parents... C'est complexe. Quand eux-mêmes seront adultes, ils vont comprendre ces choses-là. Les enfants doivent simplement être...
0: Ils observent simplement, ils ne disent rien.
2: D'être enfants, ils peuvent, s'ils sont curieux, raisonner. Hein.
0: C'est un peu... Ils peuvent ou ils ne peuvent pas, finalement.
2: Ils peuvent raisonner.
1: S'ils sont curieux.
2: Je vous dis quelque chose. Hein. C'est une expérience personnelle. Il est arrivé un jour que... Le petit junior que vous connaissez.
0: Bien sûr, le champion.
2: Vous connaissez moins le grand garçon, mais le petit. Il est arrivé que, quand il estime que c'est sa mère qui a tort...
0: D'aller dire à maman...
2: Non, je vais vous dire quelque chose. La mère a tort, elle décide d'aller s'installer dans le lit de chez Junior.
0: Oui.
2: Et Junior déménage, il vient rester avec son père.
0: Et tu vas rester là-bas.
2: Et le jour où j'ai tort, Junior ne vient même pas me dire au revoir. Il va me souhaiter bonne nuit.
0: Il reste avec maman.
2: Il me dit, papa, c'est toi qui as tort, qui dérange. Je veux dire que sans qu'on ne le leur demande, ils savent observer ces choses-là. Mais en même temps, il faut...
0: Ils n'ont pas le droit?
2: Non, ce n'est pas une affaire de droit. Je pense que nous devons tout faire pour protéger les enfants.
0: Des problèmes d'adultes.
2: On ne se bagarre pas devant eux.
0: C'est très bien dit.
2: Je pense qu'il faut faire en sorte de ne pas traumatiser ces enfants. Celui-là, il dit que tu as tort, tel a tort ou pas, parce que par curiosité... Il a observé quelque chose, mais
0: tout à fait.
2: L'idéal serait d'épargner ces petits enfants.
0: Tout à fait.
2: Qui veulent simplement vivre dans l'harmonie et grandir.
0: Merci beaucoup pour ne pas frustrer ces tout petits qui ne demandent qu'à frustrer, qui ne demandent qu'à grandir, vivre dans un environnement sain. Mm-hmm. Faisons l'effort, ma chère Dorine.
1: Bien évidemment.
0: On se dit simplement à lundi. À lundi, voilà, lorsqu'il sera 12h35. On refait l'actu, parlera de quoi tout à l'heure.
2: Je vous souhaite un bon retour à la maison. J'embrasse nos auditeurs très très nombreux qui attendent. J'ai compris l'autre jour que... ils prennent à cœur le rendez-vous, ils sont contents. Mmh. Alors, affaire Martinez-Zogo, quelle suite après la mutation du commissaire du gouvernement Serlin Bellinga au tribunal militaire de Maroua?
0: Oui.
2: Parce que le commissaire du gouvernement a été muté du tribunal militaire de Yaoundé
0: pour
2: le tribunal militaire de Maroua. Mmh. Qu'est-ce que cela veut dire? Moi, je suis journaliste politique, je me pose des questions.
0: Il faut analyser, il faut comprendre.
2: En discuter avec les auditeurs sans tenter d'influencer l'affaire
0: qui est pendant,
2: qui connaît sa vitesse de croisière ces derniers temps. Et puis, il y a des informations suite à la tentative de coup d'État au Niger. Alors, coup d'État à répétition au sein de l'AES, la France digère-t-elle mal son éviction de ces territoires concernés?
0: Très bien.
2: Puisque des militaires en place au Niger accusent la France d'avoir orchestré...
0: De tirer les ficelles.
2: C'est avec l'implication de plusieurs États africains. Mmh. Voilà, on a de quoi meubler notre
0: avenir. Des invités aussi.
2: Alors, nous avons de grands invités. Vous avez M. Koum Divine, qui est un cadre de l'UNDP, l'Union Nationale pour la Démocratie.
0: Et le progrès
2: politique fondé par l'homme d'État Bello Bumba Maïgari. Mm-hmm. Et vous avez Franck Manson, qui est d'abord journaliste, mais aussi épistémologue et analyste sociopolitique.
0: Ça s'annonce très intéressant.
2: Oui, les auditeurs sont là. Ils sont Simo est là, Gilbert Banata est là, Thomas Massoc.
0: Le patriarche Massoc est là.
2: Ils sont nombreux.
0: Guy Alain, oui.
2: Guy Alain. Nous allons en discuter. Moi, je vous souhaite... Allez, on se retrouve.
0: On se retrouve. Tout à l'heure, oui. Simplement.
2: Allez.
0: Fraîcheur Royale, c'est terminé. Merci à vous d'être restés à l'écoute. Mise en onde, réalisation, régie d'antenne, Romuald Ekoumé, cadrage vidéo, Brian Bida, coordination centrale, Roger Kiek de Kiki, directeur général de Royal FM, supervision générale du révérend pasteur Bissaï, Emmanuel Noël. Présentation, Raïssa Parker, j'étais accompagnée de Dorine Bimi.

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0: Il est 15h.
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5: Je vais expliquer.
6: Et dis encore bravo à ces messieurs parce que tous les jours ils disent non.
5: Parfois ça prend du temps.
6: Mais à chaque fois ils essaient de toucher un peu la corde sensible des Camerounais.
5: C'est l'essentiel.
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7: What did you have? What did you have?
8: Est-ce que vous savez que l'État camerounais subventionne les tarifs d'électricité?
9: Ah bon?
8: Il y a moins d'un mois, l'État camerounais a payé 9 milliards.
9: L'État, si.
8: L'État, oui,
9: je vous dis. Payé?
8: Oui.
9: À qui?
8: Je vous dis, à Arsenal.
9: Ah bon?
8: On a payé 9 milliards de francs il y a moins d'un mois.
9: Ils ont besoin de 3 milliards. Ouais. Vous dites que l'État a donné 9.
8: Je vous dis, ça c'est une confirmation, je vous le dis.
5: Je suis d'abord resté pensif pour comprendre cette révélation.
9: Je dis, hein, oui. L'État a payé en cachette ou alors officiellement?
8: Officiellement.
9: Et moi, je savais pas.
8: Oui, je vous dis que c'est ça. Allez vérifier. D'accord. Les journalistes, allez vérifier.
5: Quelques instants après,
10: je remercie déjà qu'ils nous donnent l'honneur d'intervenir sur ces antennes et aussi remercier cette émission.
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10: La plus écoutée, la plus sollicitée des Camerounais.
9: Merci.
10: Qui nous donne place à ce que nous soyons entendus.
5: Des heures à user nos salives, croquer les mots jusqu'à la sève.
11: Il faut dire non à ce vaste complot contre le président Biya. Les gens ne savent plus comment pousser le peuple dans la rue. Les gens ne savent plus comment faire pour se débarrasser du chef de l'État du Cameroun.
12: Paul Biya, au lendemain de sa prestation de serment, s'était mis les genoux au sol, à côté de son épouse, pour implorer la présence de Dieu dans son magistère. Revenir à Dieu, demander pardon à Dieu. Vous voyez, il est reparti auprès du Vatican. Est-ce que vous ne pouvez pas comprendre que le président Biya nous montre plutôt le chemin de Dieu dans un contexte où les gens ont choisi les sectes?
5: Je n'irai pas à ces instants.
12: Vous ne connaissez pas Jean-Pierre Kedi?
13: Vous savez comment il a été nommé?
12: Hein? Jean-Pierre Kedi.
13: Vous savez comment il a été nommé?
12: Non.
13: Ben lui sait comment il a été.
12: Et il y a quelqu'un d'autre là-bas qui s'appelle Monsieur Mpina, qui se balade dans ses voitures à... avec des filles brunes.
13: Oui.
12: Lui aussi, il a dit qu'il faut augmenter.
13: Oui, et qui paye pas un certain hôtel de la ville de Douala. Voilà. Chacun sait qu'est-ce que c'est que la...
12: Il va avec les filles là-bas sans
1: payer. On refait l'actu avec vous.
13: On a le directeur de AOS Onel, Monsieur Billet, qui actuellement séjourne à l'hôtel Hilton.
5: Je l'ai vu et je l'avoue, je l'ai suivi.
13: Parce qu'il a peur pour son poste. On lui a dit qu'il ne sera plus le prochain directeur général. Vous pouvez
12: on a dit ça.
13: Vous pouvez vérifier,
12: c'est
13: il est
12: pas
13: là.
12: Qu'on a dit.
13: Son remplaçant.
12: Qui a dit ça?
13: Son remplaçant est même connu.
12: Il travaille bien, non?
13: Bien sûr, son remplaçant est même connu.
12: Le professeur Claude Abbé est sociologue ancien des universités, il nous fait savoir que Adana Kuna et les autres, ce sont eux qui sont tapis dans l'ombre derrière artistes. Quand c'est un chercheur sociologue qui le dit, que c'est une entourloupe, il nous amène là où on est. C'est ce qu'il dit. Kadiop, vous voulez confirmer l'information du professeur Claude Abbé?
8: Oui, moi je voulais préciser en disant que cette histoire d'électricité est un vaste réseau d'un groupuscule de Camerounais.
12: Les grands du gouvernement là.
8: Je les cite, ils sont l'antenne. Il y a le ministre de l'eau et de l'énergie.
12: Adana Kuna.
8: Il y a Jean-David Billé.
12: Ah.
8: Il y a Kedi.
12: Jean-Pierre.
8: À chaque fois où il y a transition d'opérateur, on veut montrer aux Camerounais que ça ne va pas, il faut faire ceci, lever les enchères et c'est eux qui vont racheter ces actions.
14: Mais là c'est plus fort que moi.
12: Jean-Pierre prend des actions.
8: Je vous dis que c'est comme ça que ça se passe.
12: Ah.
8: Ils veulent distraire les Camerounais, mais ils ne se pose pas ce problème. Vous comprenez un peu. Moi, je dis, je les cite, je suis aux antennes, j'ai pas peur. Je dis, le ministre Adana Kuna est en tête.
12: Basile.
8: Jean-David Billet est en tête. Il le sait. C'est pour cela que je vous dis que...
5: En fait, l'adulte est un grand enfant qui croit qu'il sait.
8: Ils ne veulent pas nous sentir, nous qui connaissons la vraie réalité de ce problème de ce
12: cas-là. Ok.
8: Vous comprenez. Hein?
12: D'accord.
8: Moi, je vous le dis.
12: Si vos infos
8: donc,
12: sont vraies.
8: C'est en fait une provocation au peuple camerounais.
12: D'accord.
8: Les gens qui veulent déstabiliser le Cameroun.
12: Ok. Le président Biya est pour
8: nous. Ne laisserons pas
12: ils
8: faire
12: vont
8: du Cameroun, c'est que eux, ils pensent.
5: J'ai entendu des voix qui touchent comme des chorales dans mon moral.
12: Chantal Roger, tu es ce qu'on dit là. C'est vrai qu'Atana Kuna peut faire ça?
13: D'abord, c'est qui Atana Kuna?
12: Le ministre de l'eau.
5: Pendant que des peuples entiers manquent d'eau comme nos yeux manquent de larmes.
13: Monsieur Atana Kuna, rappelez-vous, est de 1500. Il y a une opération ici qu'on appelait 1500, donc les gens qu'on a recrutés.
12: Avec les Atalanta.
13: Oui, et lui a servi d'abord dans les services de renseignement.
12: Ah, à la DGRE là-bas.
13: Qu'est-ce qu'il en a gardé comme ce qu'elle. Moi, je vais encore un peu plus loin. Il s'agit d'un vaste complot contre le régime de M. Biya.
5: Maintenant, tu es prévenu.
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2: Il y a un mémorandum. Avant d'arriver aux 4 milliards, les délégués du personnel qui sont très fâchés de la façon dont Atemengue et son ami, le directeur général Beryl, gèrent la boîte.
4: C'est pour ça que c'est rassurant d'évoluer avec ses potes.
2: Ils ont même écrit à Paul Biya pour dire que non, ici il y a trop de favoritisme, on ne gère pas bien. Ici, Atemengue et le directeur général prennent souvent l'argent pour aller boire à carrousel.
14: C'est juste qu'on aime être ensemble.
2: Bah, c'est vrai que vous aimez le Bikuti. Quand ils vous voient là-bas, ils pensent que vous buvez avec l'argent de la Capose.
15: Non, les gens qui ont beaucoup d'argent ne vont pas boire une bière à carrousel.
14: Il y a ceux qui tapent, il y a ceux qui sortent pour voir les putes ou boire une bière.
2: Voilà.
15: On y va pour des raisons culturelles.
2: Vous voulez juste le Bikuti,
15: non? Et pas très souvent.
2: Ils l'ont vu régulièrement avec le DG là-bas.
14: On calcule pas les démons du passé. On n'a pas peur d'eux.
15: Pas régulièrement, une fois, parce qu'effectivement, on l'a rénové et c'est un lieu culturel.
14: Ça finissait à 3 heures.
2: Et à côté de vous, il y avait des filles.
15: C'est tout à fait normal.
14: Je vais m'expliquer.
15: Beaucoup de filles, non, non. C'est un peu d'exagération, non. Pas quelques filles, non.
2: Alors, quel est le climat à la Campos? Est-ce que le climat est toujours délétère? Vous faites un effort pour arranger quand même? Parce que je sais que les batailles sont rudes.
15: Les délégués du personnel sont en droit de réclamer davantage de droits. Depuis l'arrivée de la mission de restructuration de la Poste française, les salariés de Campost ont vu leur traitement, avantages compris, indemnités, tout le reste compris, rétabli tel que la convention collective l'exige.
2: Vous venez de le faire?
15: On ne vient pas de le faire.
14: Ce n'est que le début de l'histoire.
15: Depuis 2012, tous les avantages sont payés. Les arriérés, on les rattrape progressivement. De 2009 à aujourd'hui, l'amélioration du net à recevoir pour chaque salarié Campost est d'au moins 40%.
2: Mais vous rattrapez progressivement, mais vous avez privilégié.
15: Jamais. Je vais vous citer quelques faits. D'ailleurs, j'espère que les autres entreprises publiques et même l'administration publique qu'on veut faire avancer peuvent s'en inspirer. Premièrement, à la Campos, nous avons supprimé toute idée de per diem. Ça n'existe pas.
2: Et
15: nous
2: c'est
15: sommes
2: fini, là.
15: La seule entreprise publique qui ne paye jamais de per diem.
2: Vous avez d'abord
15: pour
2: ça,
15: tel ou tel comité. Toutes les entreprises, toutes les administrations le font, nous l'avons supprimé. Parce qu'on estime qu'un cadre ou un cadre supérieur qui assiste à une réunion, qui travaille pour ce qu'il est payé, n'a pas à recevoir
2: je
15: une
2: comprends
15: prime
2: le pourquoi
15: ou un truc
2: je rage. N'organise plus des choses au ministère de la communication.
16: L'histoire sur son cours.
15: L'État met à la disposition de la Campos de l'argent pour rembourser. Quand bien même il y a des ruptures d'approvisionnement, très souvent la Campos prend sur ses fonds propres pour gérer les urgences. Et il faut dire que cette affaire tient à cœur le chef de l'État.
2: Cette affaire-ci.
4: On se nourrit de ces instants parfaits.
15: Le remboursement de la caisse d'épargne. Et je vous garantis que depuis 2004, l'État a remboursé 45 milliards au moins. Il y a effectivement beaucoup de gens qui ont encore des craintes. Mais je peux vous dire que depuis 2 ans, beaucoup de Camerounais déposent à nouveau leur épargne à la Campos.
4: C'était notre coffre-fort.
15: Ceux d'avant 2004, c'est l'État qui rembourse. Ceux d'après 2004, celui qui a gardé son argent aujourd'hui à la Campos, s'il va à un bureau de poste, l'agent doit lui rembourser cet argent avant même de se faire payer même son propre salaire. C'est la priorité des priorités.
14: Dans notre histoire, rien n'est écrit, mais tout sonne comme une évidence.
17: Je sais que bon nombre de Camerounais ont été floués
2: à la Campos.
17: Ma défunte maman, il y a encore laissé beaucoup de disputes de ce côté.
2: Voilà. Attends, dis que tu peux présent, aller prendre la
17: On n'arrive pas à rentrer en possession de ces sous.
14: Si on va à la poste, je t'enseignerai la patience.
17: Ce que M. Attemengue est en train de dire, moi je dis que c'est de la théorie.
2: De la théorie.
17: Parce que ceux qui ont de l'argent de ce côté et qui n'ont même pas pu se loger, se nourrir, envoyer les enfants à l'école, pouvoir satisfaire leur bien-être. Est-ce que tout ce qu'il est en train de dire là peut crédibiliser les Camerounais à revenir à la Campos? Parce que moi qui vous parle, je ne suis pas prêt à y revenir.
14: Nouvelle sentence.
17: Est-ce que M. Attemengue ne fonctionne-t-il pas aussi avec une double nationalité comme ceux des grands gestionnaires de ce pays? Merci.
2: Il va répondre. Thomas Massou dit qu'il a peur que ce que dit Attemengue soit du bep-bep-bep, du voum-voum-voum-voum. Parce que lui, sa mère est décédée, l'argent est toujours là-bas.
4: C'était notre coffre-fort.
2: Que Massou apporte donc les documents et que vous lui donniez l'argent de maman.
15: Pas de souci.
2: Bon,
15: pas de
2: souci.
15: Régulièrement, il y a effectivement dans quelques bureaux de poste des épargnants qui ne trouvent pas de liquidité et tout.
2: Oui.
15: J'interviens très régulièrement pour blâmer tout receveur.
14: Je comprends pas tout ce qui se passe. Il y a plein de trucs incohérents.
15: Et d'ailleurs, j'ai proposé au directeur général de prendre une note pour que désormais chaque épargnant qui sort d'un bureau de poste qui demande son remboursement ait ce remboursement. Généralement, j'interviens quand il y a des problèmes sur le.
2: Est-ce que Attemengue est un franco-camerounais?
15: J'ai travaillé à la poste en France.
0: le préjugé, c'est de dire il n'y a que des Français qui travaillent à la poste. Je confirme que je suis Camerounais. Je n'ai jamais accepté d'être Français. J'aurais pu. Donc, je suis Camerounais.
16: Vous avez sollicité votre passage ici pour rééquilibrer un certain nombre de choses. Mais vraiment, ce que vous dites là de la poste, elle ne communique pas.
0: Je suis d'accord que...
16: C'est-à-dire, vous dites qu'on a remboursé
0: 45 milliards.
16: Mais dis donc, au moins. Il faut communiquer.
0: Au moins.
16: Il y a des mamans que je connais qui sont fâchées là. On les a tellement tournées qu'elles préfèrent rester avec leur carnet là.
0: Non.
17: Vous saviez que nous, les Camerounais, nous sommes déjà trop forts. Alors, est-ce qu'il est sûr qu'il ne va pas nous faire comme il y a tant? Il nous emballe là, on part avec en France.
18: Je dis pas ça pour provoquer.
17: Parce que ces Français là, nous on a peur d'eux.
16: Les Français bêtis là, non?
17: Oui, les Français bêtis là.
16: D'accord.
17: On a peur d'eux. Ils nous disent la tête.
19: Je suis content d'entendre monsieur Atelier de parler.
20: J'ai un problème. Et peut-être encore plus lourd.
19: J'ai un compte d'épargne et puis on n'arrive pas à me rembourser.
16: Aha.
19: Il y a pratiquement un mois, je suis allé effectivement à la poste de Lonka. Je suis allé pour qu'on puisse me remettre une certaine somme. Et on m'a dit qu'on a arrêté. Donc je comprends pas. Je me demande comment on peut faire pour rencontrer M. Akeming pour qu'il puisse résoudre nos problèmes.
16: Bah. Rapporte-leur ceci.
0: Rapporte-leur ceci. Celui qui a gardé son argent aujourd'hui à la campus, s'il va à un bureau de poste, l'agent doit lui rembourser cet
16: doit
0: argent
16: doit le lui rembourser.
0: Avant même de se faire payer même son propre salaire. C'est la priorité des priorités.
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0: Je bénirai l'Éternel, c'est avec Denan Wana. C'est une chanteuse du gospel congolais hein, qui tourne un peu partout. Hein. Vous la voyez en Belgique, en Suisse, en France, en Afrique et partout encore. Je profite de cette belle musique pour vous rappeler que la Masso, acte 7, plus que jamais, est en train de progresser. 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
0: Voilà, sur la radio des auditeurs, voici l'information instantanée.
16: 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Good afternoon.
17: Good afternoon, Brian Biwa. C'est donc une nouvelle qui vient de tomber, celle du SINAFOC, le syndicat des joueurs, des footballeurs professionnels du Cameroun, qui réélit donc Jeremy Sorel Ndita à sa tête pour un nouveau mandat. C'est un vote par acclamation, puisque la seule candidature adverse a donc été disqualifiée pour défaut donc de réglementation à ce niveau-là. Jeremy Ndita qui rempile à la tête de ce syndicat, qui fait beaucoup parler de lui ces dernières années, depuis un nouveau bail à la fédération, les relations au départ très très conviviales et amicales entre la fédération et le SINAFOC, qui était d'ailleurs membre de l'Assemblée générale de cette instance pendant beaucoup d'années. Puis, de fil en aiguille, au fur et à mesure que le temps a évolué, on a noté une distance entre les deux instances qui, aujourd'hui, ont fini par être carrément opposées et même en guerre, pratiquement, puisque à travers donc les critiques acerbes du SINAFOC contre la gestion ou l'administration de la FECAFOOT, il y a donc eu des travaux d'une assemblée générale qui ont fini par exclure le SINAFOC parmi les membres de cet AG de la FECAFOOT. L'affaire reste pendante, d'ailleurs, dans les instances juridictionnelles compétentes. Donc, c'est un nouveau rendez-vous que Jeremy Ndita prend donc avec les professionnels de ce syndicat. Les responsabilités qui sont souhaitées pour le syndicat des footballeurs, c'est davantage, hein, d'après les acteurs eux-mêmes du football, c'est de voir comment ce syndicat va pouvoir aller vers les footballeurs, séduire ces footballeurs pour qu'ils deviennent membres d'abord de ce syndicat, afin qu'en faisant foule, n'est-ce pas, autour de la famille du football professionnel du Cameroun, qu'ils puissent donc faire des pressions pour que les footballeurs et leur niveau de vie soit amélioré davantage au niveau des présidents de clubs. Régulièrement, le SINAFOC publie des rapports qui sont suffisamment alarmants au niveau donc du paiement effectif des salaires des footballeurs camerounais. Plusieurs clubs, des dizaines par là, qui ne payent pas du tout les salaires ou payer à moitié. Donc c'est une situation qu'on va, nous allons continuer de suivre de près pour voir comment est-ce que le Sénafor va se battre pour retrouver la grande famille du football au niveau de la fédération, mais également pour améliorer sa manière de gérer, puisque pour sortir, on a également émis des critiques sur le manque de transparence dans la gestion financière des ressources que reçoit donc le Sénafor de la part des instances footballistiques internationales. C'est une actualité que nous allons continuer de suivre.
0: Voilà, merci infiniment pour l'info instantanée. Thank you very much.
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Royal FM 88.4 émettant depuis Yaoundé. On refait l'actualité avec vous.

0: On refait l'actu avec vous. 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La démocratie d'opinion est une réalité sur notre antenne. Vous allez venir par la suite au 640 61 38 42 et au 671 15 73 et 21 pour émettre une opinion, un avis ou un commentaire au sujet de l'actualité que nous mettrons en discussion. Parce que nous discuterons avec vous cet après-midi jusqu'à 18h. Romuald Dekoumé est notre ingénieur de son. Il conduit nos équipes techniques et de production. Romuald qui officie en même temps à la régie d'antenne. Cet après-midi, le maestro Claude Yon Honba est à la réalisation et la supervision générale est du révérend pasteur Emmanuel Noël Bissaï. Brian Bida, cadrage vidéo, et Boris Tedokmo pour le prolongement digital et numérique de nos contenus. Nous avons deux invités ce soir, cet après-midi, nous y sommes encore, le soir, là où vous vous trouvez. Il s'agit de Monsieur Koum Divine. Il est un cadre de l'UNDP, l'Union Nationale pour la Démocratie et le Progrès. Monsieur Koum, bon après-midi, you are welcome. Voilà. Thank you. Ok. Thank you very much. Voilà. Koum, il est là. Et puis, Franck Manson. Manson est journaliste. Hein. Il est aussi épistémologue, analyste sociopolitique. Franck Manson, bon après-midi. Merci d'avoir accepté de répondre à notre invitation.
1: Bon après-midi, monsieur Kiek. C'est moi qui vous remercie de l'invitation renouvelée, de la confiance que vous nous faites, que vous nous témoignez. Bon après-midi à nos téléspectateurs, auditeurs. Et nous espérons justement être à la hauteur de leur attente.
0: Voilà. Alors, l'affaire Martinez-Zogo, en première partie, va nous intéresser. Il y a eu une mutation du commissaire du gouvernement, magistrat militaire. On l'appelle Serlin Belinga, muté par décret du président de la République au tribunal militaire de Maroua. Ce changement peut susciter un questionnement de notre part, parce que c'est quand même consécutif à un décret du chef de l'État signé le 31 août dernier, l'autre jour. Alors, mais qu'est-ce que ça peut cacher? Qu'est-ce que cela peut confirmer? Le procès Martinez-Zogo est-il devenu ingérable pour le système en place? On peut se questionner comme cela, mais il faut passer par les faits. C'est un décret de Paul Biya, chef des armées, qui mute le lieutenant-colonel Serlin Belinga du tribunal militaire de Yaoundé au tribunal militaire de Maroua dans l'extrême nord. Il est remplacé à Yaoundé par le colonel André-Éric Atemengue Ongba, qui était commissaire du gouvernement à Boya depuis décembre 2023. C'est une promotion pour ce dernier parce que celui-ci s'occupait des questions des sécessionnistes et ambazoniens dans cette partie du pays. C'est un magistrat procédurier habitué à traiter un certain type de dossier. Le procès Martinez-Zogo est à son moment le plus explosif en ce moment. 4 août,

0: Depuis que j'ai introduit cette thématique, nos invités vont peut-être nous apporter des précisions pour démêler les chevaux. Il y a plusieurs lectures qui peuvent circuler. La lecture officielle en se basant sur les ressources humaines militaires. Yaoundé est le tribunal le plus stratégique du Cameroun. Maroua est aussi un tribunal militaire stratégique avec les affaires de Boko Haram. 200 dossiers pour le terrorisme par an. C'est peut-être une rotation normale. Serlin Belinga est à Yaoundé depuis 2023. Il a géré le plus gros dossier criminel du pays pendant 3 ans. On l'envoie se reposer dans l'extrême nord, qui est une juridiction difficile, mais non moins médiatique. Atemengongba, lui, est réputé plus technique et moins clivant. Ça, c'est la première lecture. Plus technique et moins clivant. Atemengongba qui vient de Boya. Deuxième lecture, en se basant sur les coulisses du Sérail. Depuis 2024, des bruits sortent que Serlin Belinga est pointé pour supposer corruption. Depuis 2024, on dit qu'il est corrompu. Il parle souvent avec Bruno Bidjan, co-accusé de l'homme d'affaires, mon grand frère Jean-Pierre Bougoumelinga, patron de Vision 4. En même temps, on soupçonne aussi, on pointe du doigt Serlin Belinga de parler souvent aussi avec le directeur du cabinet civil Samuel Vondoyolo pour manœuvrer en faveur de la libération de quelqu'un. Maintenant, remplacer Belinga, qui a présenté 47 témoins et qui a toujours refusé les mises en liberté provisoires par un magistrat plus malléable, juste au moment où la défense demande la liberté provisoire d'Amougou Belinga et que l'audience a été renvoyée au 17 septembre prochain, ça ouvre la porte à quoi? Nous spéculons sans vouloir influencer une affaire en cours. On peut penser que le procès Martinez-Ogo va subir un ralentissement maîtrisé. Peut-être une requalification des faits, ou alors une libération de Jean-Pierre Amougou Belinga pour détention provisoire trop longue. Ça fait 3 ans et demi que Jean-Pierre Amougou Belinga est à Kontengi. C'est un peu long, non? Le nouveau patron du dossier peut dire qu'il a déjà duré ici, laissez-le d'abord sortir. Bon, ce sont des conjectures et des spéculations par lesquels nous sommes obligés de passer pour un procès qui a quand même mis du temps et qui a beaucoup traîné dans une affaire qui embarrasse beaucoup l'État. Est-ce qu'on va vers un verdict un peu apaisé et contrôlé, contrairement à un verdict explosif et populaire qu'on pouvait escompter dans une affaire difficile qui embarrasse l'État. Franck Manson, je vous permets aussi de spéculer et de conjecturer.
1: Merci pour la parole donnée, monsieur le directeur. Et déjà, je voudrais faire une mise au point au regard de la sensibilité et de la délicatesse du sujet, le sujet qui prévaut. Dans mes analyses, repose beaucoup plus sur des réflexions,
0: oui,
1: des interrogations.
0: Puisque nous ne voulons pas influencer une affaire en cours.
1: Très bien. Encore que nous attendons tous des décisions de justice. Et pendant que tu parlais tout à l'heure, spontanément, il y a un proverbe anglais du XIIe siècle qui remontait dans mon esprit, où il est clairement dit que autant mieux libérer des milliers, 5 000 coupables, que de condamner un innocent. Mmh. Autant mieux libérer des milliers de coupables que de condamner un innocent.
0: Voilà, ça c'est des siècles auparavant.
1: Et ce qui revient à dire que s'il savait que M. Jean-Paul, Jean-Pierre, autant pour moi, Amougou Belinga est innocent, Je pense que la lumière doit être

0: faites et que les enquêtes se portent beaucoup plus vers ceux qui pourraient être des coupables. Puisqu'ici, nous parlons de justice. Le droit doit être dit. D'accord. Et je voudrais donc, dans mes analyses, dans mes propos introductifs, convoquer la pertinence ou alors l'impertinence des pièces dans un système.
1: Les pièces comme dans un puzzle.
0: Exactement. Vous savez, un système, c'est un ensemble de pièces. Mmh. Et chaque pièce est conçue pour jouer son rôle, jouer un rôle en fonction de l'objectif recherché. Mmh. Et dès lors qu'une pièce semble ne plus répondre à l'objectif visé, je pense que quelque part, il serait de bon ton que cette pièce soit remplacée.
1: Ah, voilà. Voilà, c'est ça.
0: Vous comprenez ? Oui. Vous ne pouvez pas maintenir une pièce dans un système qui ne vous permet plus d'atteindre votre objectif.
1: Voilà, voilà. Vous l'avez dit sagement.
0: Et la question donc qu'on peut se poser, quelle est donc la nature de la motivation justement de la mise sur pied d'un système ? Parce que dans la réalité, quand vous mettez sur pied un système, je pense qu'un système, quant à ce qui concerne l'univers de la politique, gestion d'un État, a une portée collective. Les visées doivent être collectives. Ça veut dire que quand vous construisez un système, l'ensemble des pièces en fait que vous réunissez autour de ce système doivent regorger suffisamment d'énergie, d'expertise, parce que devant participer à la réalisation de l'objectif. Et c'est la raison pour laquelle j'interroge également qu'est-ce qui motive parfois le choix des collaborateurs. Quand on nomme quelqu'un à un poste, ça peut être un poste ministériel, ça peut être un poste dans l'armée, ça peut être un poste dans les services de renseignement, mais qu'est-ce qui motive, qu'est-ce qui détermine généralement le choix des collaborateurs? Parce que nous sommes dans une affaire où nous pouvons peut-être le dire avec réserve, qui s'apparente à un crime d'État, dans la mesure où il y a certains appareils de l'État qui auraient été utilisés.
1: Mais jusqu'ici, on ne voit aucune demande, aucune consigne de l'État ayant demandé aller exécuter ces messieurs pour telle raison ou pour telle autre.
0: Bien entendu, c'est pourquoi on peut également qualifier ce type d'un crime crapuleux. Parce que bien même quand vous êtes représentant de l'État, si ce n'est pas l'État qui vous mandate...
1: Il y a des représentants de l'État qui agissent...
0: À leur propre nom.
1: Voilà.
0: À leur propre nom, indépendamment de la volonté de la volonté de l'État. Mmh. Et c'est justement la raison pour laquelle j'interroge donc en fait la nature de la motivation qui détermine le choix des collaborateurs. Parce que si la motivation, elle est clanique, elle est ethnique, elle est personnelle, vous pouvez porter votre choix vers un collaborateur qui peut biaiser, qui peut se constituer en force centrifuge à un obstacle à ce que vous n'atteignez votre objectif.
1: D'accord.
0: Vous, allez. Vous voyez, c'est très important. Donc, nous avons donc cette interrogation sur laquelle nous devons insister pour qu'à l'avenir, si nous voulons véritablement construire une nation puissante, une nation équilibrée dans laquelle les citoyens s'épanouissent, que le choix de nos collaborateurs dans tous les domaines quelconques repose en réalité sur la vision qui est tracée à la base.
1: Monsieur Koum va tout de suite prendre la parole pour faire sa première lecture. Monsieur Koum. Okay, okay.
2: So you realize that I will not say the president is wrong. Legally speaking, the president is very right. He is the commander in chief of
1: army. Yes.
2: Legally speaking, he can change, can make such changes, can pass within his competencies. But politically speaking, it is almost wrong because you don't expect to change someone at the middle of hearing. I think that this is the moment that it is a situation which is very crucial. This is a very crucial case. Cameroonians are alert and are waiting, expecting to hear that the judgment has already been taken. Who is going to be liberated? So, if I'm not the Cameroonian, I'm going to
1: à un moment aussi crucial. Oui. Le nouveau patron du parquet militaire de Yaoundé. On peut penser que l'orientation est faite pour un verdict contrôlé et apaisé.
2: Moi, je ne crois pas. C'est aussi une stratégie.
1: Oui, pour venir dire sans biaiser.
2: Non, pour retarder l'affaire.
1: Ah, pour venir encore retarder l'affaire. D'accord. 640 61 38 et 42, 671 15 73 et 21. Vos opinions diversifiées, variées, comptent sur la radio des auditeurs. 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Appelez pour participer. Vous le savez, hein, j'aime à vous le rappeler. L'actualité n'attend pas. On vous avait deux codes d'accès téléphonique, 640 61 38 42, 671 15 73 21. Comment appréciez-vous le changement de patron au parquet militaire de Yaoundé? Il a dit tout à l'heure, mon invité Divine Koum, au moment où on veut tirer le pénalty. Sur la deuxième ligne, allô?
3: Allô?
1: Patriarche Maréchal Thomas Massorg, bon après-midi, bienvenue.
3: Bon après-midi, Mbombo, dans le grand studio Thompson. Mm-hmm. Je n'oublie pas que de saluer mon frère et ami Franck Manson. De même que le frère d'expression anglaise.
1: Oh oui.
3: Tout ce beau monde que tu manages à l'intérieur, je n'oublie pas les auditeurs et téléauditeurs par milliards, de même que les intervenants qui viendront après moi, Constance Simo, Guy Alain et les autres. Bombo,
1: oui.
3: L'affaire Martinez-Zogo me ramène dans des années où j'allais encore au cinéma.
1: Depuis le vert rouge.
3: Si tu te rappelles les années fascistes,
1: oui,
3: et nazies, il y a eu des films comme l'affaire Dominici,
1: oui,
3: l'affaire Mori, oui, l'affaire Matteotti.
1: Oui.
3: C'est vous les journalistes qui étaient assassinés.
1: J'ai même regardé le pull vert rouge au cinéma Les Portiques. Ça, c'était à l'avenue Kennedy, le cinéma Les Portiques.
3: Époque. Bombo.
1: Oui.
3: Quand tu vois ces films-là, et depuis que tu as commencé l'émission, je me suis remémoré cette période fasciste et nazie. Les journalistes étaient assassinés,
1: oui,
3: et ensevelis dans des fonds de bois où les squelettes étaient retrouvés des années après. Mais qu'a-t-on fait? Comme pour dire, avec l'affaire Martinez, Bombo, nous sommes en train de tendre vers des enquêtes impossibles.
1: Vous pensez, comme Divine Koum, que ça va être retardé parce que le nouveau patron du parquet militaire peut recommencer les procédures et les auditions.
3: Je ne vais pas lire dans la boule de cristal du parquet. Je donne mon point de vue.
1: Oui.
3: Comme je l'évoquais tantôt, nous sommes en train de tendre vers des enquêtes impossibles.
1: D'accord.
3: Nous d'en bas, en bas, en bas. Dans ce ragoût de chèvre, afin de trouver le complément au menu, qui va rassasier le peuple dans la tourmente. Et moi, la crainte de ce qu'on a eu à trouver ce dimanche du côté de l'île Bogo.
1: D'accord.
3: Bombo, à quand donc la fin?
1: D'accord. Allez, on passe rapidement sur l'autre ligne. Allô?
4: Oui, allô. Bon après-midi, le Dieu.
1: Tertumbela, bon après-midi. Bienvenue, you're welcome.
4: Je dis bon après-midi à ton riche panel. Roger, moi, je pense que beaucoup de philosophie de Franck Manson ne va pas nous aider.
1: Ah, d'accord.
4: Moi, je pense que c'est négatif pour le président de la République, chef de l'armée, pour faire cette mutation à ce moment.
1: Mm-hmm.
4: J'ai toujours demandé la haute cour de justice. On devait attaquer cette décision de la présidence. Les partis concernés, parce que c'est inadmissible que le président, qui est des éditifs, manipule l'opinion publique ou oriente un procès peut-être à gauche ou à droite.
1: Mais Charles Mbella,
4: oui?
1: J'ai écouté Charles Tungan. Il n'était pas très d'accord souvent avec Serlin Belinga. La presse a présenté Serlin Belinga, le lieutenant-colonel,

0: chef de l'État.
1: Charles Mbéla.
0: Parce que ça, c'est la deuxième mutation.
1: Charles Mbéla.
0: Oui.
1: Oui, mais le patriarche maréchal Thomas Masson, qui est amateur de films d'enquête et d'espionnage, en a vu beaucoup. Il y a eu des grandes affaires qui ont embarrassé bien des États. Hein. Il vous souvient l'affaire liée à l'assassinat de Dorsey September à Paris. C'était une réfugiée de l'ANC à Paris qui a été assassinée en plein territoire français par des services secrets sud-africains à un moment où la France venait de vendre des armes à l'Afrique du Sud sous embargo militaire, mais la France a vendu des armes. Et cette affaire-là n'a jamais connu un dénouement, que quelqu'un qui est sous protection diplomatique soit assassiné sur votre propre territoire parce que ça embarrassait l'État français. J'ai vu l'assassinat du président Kennedy à Dallas, aux États-Unis. On a toujours soupçonné la CIA que dirigeait à l'époque le président Père Bush et Henry Kissinger, qui était aux relations internationales ou extérieures. Mais l'affaire-là n'a jamais été élucidée. Il y a même un réalisateur de cinéma qui a tourné un film sur l'assassinat de JFK. Lui-même a été assassiné et toutes les personnes qui étaient impliquées autour de cette affaire ont été assassinées. Il y a des affaires qui embarrassent les États et parfois ces États-là orientent vers un verdict politique.
0: Non, moi la majorité des Camerounais ne veut pas un verdict politique.
1: Il faut aussi protéger l'État.
0: Et comparaison
1: dans les réseaux sociaux, on a commencé à citer les noms. Oh, Ngongo, oh, tel. Vous croyez qu'un État se laisse fragiliser comme ça?
0: Oui, parce que l'État a décidé de recruter, de nommer et de placer les jeunes compétents.
1: Qu'est-ce que ça veut dire, ça?
0: Qu'est-ce qui explique qu'on part kidnapper Amougou Beningasang Manda? Qu'est-ce qui explique ça?
1: Et pourquoi les gens qui ont perquisitionné les bureaux d'Amougou Beninga n'ont pas aussi perquisitionné la DGRE?
0: Ils ont parti persécuter, comme tu dis, sans mandat. Bois dans son bar, j'ai assisté à l'audience. Bois dans son bar, fumé dans sa maison.
1: Ils ont fumé dans sa maison?
0: Fumé, prendre les photos dans son parking. Quelle loi explique ça? Est-ce que la code procédure criminelle était respectée?
1: Mais raison de plus pour être embarrassé, non?
0: Non, mais si un commandant, un gendarme, un officier est formé avec beaucoup de ressources financières, il doit être à hauteur.
1: Il ne doit pas boire dans le bar privé de quelqu'un?
0: Exactement. Tu pars d'abord sans mandat, tu entres dans sa maison. Tu bois.
1: Si tu bois du bon whisky, tu ne bois pas.
0: Qu'est-ce qui explique ça?
1: D'accord. Charles Mbéla, vous allez revenir. On continue au téléphone, qui est très sollicité. Mais on s'arrête quelques secondes. Vous restez au téléphone, on vous reprend. Allô?
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1: Allô?
3: Oui, bonsoir, monsieur Roger.
1: Bonsoir à vous-même, hein. Je vous appelle comment?
3: Docteur.
1: Hein? Vous êtes comme. Vous appelez qui?
3: Monsieur Pierrot.
1: Pierrot, comme Pierrot, Pierre Chana.
3: Voilà. Le symbole de la justice, c'est une femme aveugle.
1: La justice est une femme aveugle?
3: Oui, donc on n'arrête personne pour rien.
1: Ah ah.
3: Donc, toi, tu as vu. Tu as entendu, tu ne veux pas aider la justice.
1: On t'arrête.
3: Oui, tu as vu, tu as entendu, tu ne veux pas aider la justice. De grâce, on n'a arrêté personne pour rien. Que tous ces deux chantés de gauche à droite, là, on n'a arrêté personne pour rien.
1: Donc la vérité va finir par sortir.
3: La vérité va finir toujours par sortir. Mais monsieur Roger, qu'est-ce que j'avais une question à vous poser? Quelle est la plus grande souffrance sur terre? Peut-être que vous ne savez pas, mais nous on a quand même vu ça dans les films. C'est une maman qui porte son enfant 9 mois dans le ventre. De grâce, Martinez Zogo, paix à son âme,

0: fait l'enfant de une femme qui a porté 9 mois dans le ventre. Il a déjà assez trop souffert avant de mourir. Ne le faisons plus souffrir. Que la justice remette le corps à la famille, on va enterrer et continuer leur chemin. Bonsoir.
1: Bonsoir à vous, hein. Bon après-midi.

0: Sainte Sainte avec Cesaria Evora de Capo Verde, hein, la diva aux pieds nus du Cap Vert. Je crois qu'on va repartir au téléphone. Il y a quelqu'un là, j'ai vu crépiter. Oh, il est reparti. Il est là. Allô?
1: Roger Dankasawa.
0: Dankasawa, bon après-midi, bienvenue. Hein, vous avez la parole.
1: Merci, je te salue, je salue tes invités et je salue les auditeurs comme le patriarche Maréchal Mama Sok.
0: Merci.
1: Et tout le monde. Moi, je pense que l'affaire Martinez Zongo, ça ressemble à l'affaire Norbert Zongo au Burkina Faso. Mm-hmm. Oui, parce que Norbert Zongo, il avait été assassiné par le petit frère du Blaise Compaoré. Oui. Et tant que Blaise Compaoré était au pouvoir, son petit frère était protégé. Et lorsque Blaise Compaoré, son pouvoir est fini, son petit frère est allé se réfugier en France.
0: Oui.
1: Et le nouveau régime a ressuscité l'affaire.
0: L'affaire de Zongo n'était pas facile, hein. Oui, oui.
1: On a parlé de son extradition de la France au Burkina Faso.
0: Oui, oui.
1: Mais la France a interdit la procédure.
0: Oui.
1: Donc je pense que lorsqu'il y a des affaires politiques très compliquées, il n'y a que la négociation qui compte.
0: Oui, oui. L'affaire Martinez Zongo semble être très, très compliquée.
1: Oui. Mais comme on vient de changer le juge
0: d'instruction, si vous voulez.
1: Presque à la fin de l'affaire, on vient de changer le juge principal pour le nommer à Bertois et amener un nouveau.
0: Amaroua.
1: Moi, je pense que la famille de Martinez Zongo a tellement accepté qu'on les dédommage.
0: Uh-huh.
1: Et on leur remet le corps de leur frère.
0: Donc, tout ce qu'ils doivent accepter, on leur donne de l'argent pour dédommager, on remet le corps, ils remettent l'affaire entre les mains de Dieu, c'est ça?
1: Oui, moi, je pense que c'est ça.
0: D'accord.
1: Parce que sinon, ça va recommencer au début et ça va encore faire au moins 4
0: ans. Ça risque encore de durer. Entre-temps, Martinez est peut-être fatigué de rester dans la glace à l'hôpital.
1: Vraiment, il n'est pas un poulet de ferme ou le poisson pour rester 3 ans dans la glace.
0: Martinez Zongo n'est pas un poulet de ferme.
1: Oui, il faudrait qu'on le fasse sortir de cette glace pour aller l'enterrer. Et on dédommage sa famille, sa femme, ses enfants, ses frères, ses soeurs.
0: Voilà.
1: À hauteur de centaines de millions.
0: Solution proposée par Dankasawa.
1: Oui, parce que l'argent du Cameroun, ce n'est pas l'argent de quelqu'un, c'est l'argent de tous les Camerounais.
0: Donc on donne beaucoup d'argent à sa famille et qu'on enterre, on enterre, on oublie l'affaire là, c'est ça?
1: Oui, c'est Dieu qui va juger. Bye
0: Dieu va les juger, d'accord.

0: On refait l'actualité avec vous, le téléphone. Allô?
1: Roger qui est.
0: Simon, bon après-midi. Hein?
1: Bon après-midi, Roger.
0: Vous avez écouté Danta Sava, qui est un sage à Oussa de rue Manguier. Il dit que l'affaire si a l'air compliquée. Après 3 ans et demi, on a envie de recommencer encore les enquêtes, que Beta, on remette un peu d'argent à la famille de Zogo et le corps pour aller enterrer. On demande à Dieu de punir lui-même les commanditaires.
1: Non. Non.
0: On ne confie pas la punition à Dieu.
1: Ça ne peut se faire comme ça, Roger.
0: Ok.
1: D'accord. Vous savez, désormais, cette affaire est. C'est une affaire d'État, Roger. C'est-à-dire une sorte de mission impossible. Roger Tchèque, vous savez, c'est, vous voyez ça, cette affaire avec deux yeux. Par contre, en réalité, il y a des gens qui ont 4 œils, qui comprennent tout simplement que ce n'est pas tout simplement cette affaire de Madeleine Zogo. Tellement des dossiers sont cachés derrière cette affaire. L'affaire Madeleine Zogo est un peu juste comme une vue de face, en réalité. Vous savez, les deux clans. Qui se lutte de façon très très violente.
0: Donc, selon vous, deux clans ont tué Martinez Zogo?
1: Les deux clans qui se cachent derrière cette affaire, qui sont à la quête du pouvoir.
0: Mais faites confiance à la justice va finir par nous dire, non?
1: Mais vous parlez de quelle justice, Roger?
0: La justice.
1: Une justice qui depuis 3 ans qui dépasse des rebondissements.
0: C'est une affaire criminelle, ça peut prendre du temps.
1: Ça ne trouvera jamais de solution. Vous n'aurez jamais une solution à ce qui concerne cette affaire, Roger. Juste à ce que ces régimes, par vous, n'aurez aucune solution. On va tourner comme ça pendant des années. Et vous savez, il y a des malchanceux qui doivent payer le prix. Ceux même qui sont en prison aujourd'hui, qui passaient le temps à narguer les gens, on les a fabriqués et dans le blanchiment d'argent, les mettre devant et voler de l'État, et les mettre devant et qui narguent les gens chaque fois. C'est eux qui doivent payer le prix. Quand vous ne savez pas comment faire pour avoir beaucoup d'argent, et chaque fois vous dites, non, j'ai donné 50 millions, j'ai donné 100 millions, j'ai envoyé un hôtel privé. Les gens se permettent
0: Ne venez pas influencer la justice ici.
1: Je vous dis que c'est une justice aux ordres, Roger. C'est une justice qui ne verra jamais de solution. Et des têtes doivent tomber. Roger, que vous savez qu'actuellement, nous sommes dans un pays où les gens ont volé 20 tonnes d'or. Ils ont vendu des milliards. On a construit des stations, des immeubles partout, des restaurants. On vous dit que non, on est en train de lutter contre le chômage.
0: Vous avez apparemment un problème contre la prospérité des gens. Si quelqu'un a sa station, en quoi ça vous dit? Vous-même, vous avez vendu quoi pour avoir la voiture?
1: Mais les gens veulent l'argent, mon Dieu, ils vous disent qu'ils sont en train de faire les recrutements, qu'ils sont en train de lutter contre
0: le chômage. Il faut avoir des preuves pour accuser les gens.
1: Non, mais on vous dit que 20 tonnes d'or a été volé, on n'a pas besoin de faire, c'est vu, c'est connu de tous.
0: Vous avez vu l'or en question?
1: On connaît tous ceux qui sont derrière tout ça. Hein? Je vous dis, on connaît tous ceux qui sont derrière tout ça, Roger, et ça va, les têtes vont tomber. Soyez tout simplement patients. Hein? Les gens ont la tête plein corps, les gens ont volé des centaines, des milliers, des milliards. On en est où aujourd'hui? Hein? Les gens ont volé 182 milliards du Covid, ils ont mangé, bon, le sol Hollande qui est abandonné à lui aujourd'hui. Hein, c'est l'argent du contribuable, c'est l'argent de l'État. Le pays est totalement à genoux à cause de ces gens. Vous pensez que ce n'est pas pour nous aujourd'hui? Hein? Mon Dieu, c'est un pays où vous entendez, on vous dit qu'on a le décret, pendant qu'on entend le remaniement ministériel, on vous dit que non, on est plutôt en train de faire le remaniement dans l'armée.
0: Il s'agit de la réforme de l'État. On avait dit qu'on va d'abord réformer l'État avant de faire le gouvernement. L'armée est l'un des piliers institutionnels de l'État. Vous ne le saviez même pas. Hein?
1: Pour vous, l'État, c'est l'armée, en fait.
0: Oui, c'est une institution de l'État.
1: Ah, Et oui. Là, vous avez parlé d'un remaniement dans les jours à venir, de quelques têtes qu'il fallait faire tomber dans l'armée qu'il s'agissait. Vous vous moquez de qui, Roger? Vous moquez de vous allez répondre. Quel que soit le cas, vous répondez.
0: On d'accord,
1: est quand vous utilisez à travers la signature du chef de l'État pour faire, pour les comptes, pour rendre, je sais pas, régler les comptes. Il faut faire très attention.
0: Allez, Simon, si merci.
1: Vous,
0: hein.
1: Dans des problèmes pareils,
0: vous revenez tout
1: vous
0: à l'heure.
1: Vous devez rendre les comptes. Vous...
0: D'accord.
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0: Voilà, on va un peu vous alors que je salue François Mboké, hein, directeur de publication de Diapason, qui nous a retrouvés ici cet après-midi. Je vais vous donner le profil, on appelle job description du nouveau patron du parquet militaire de Yaoundé. Peut-être ça va vous aider à comprendre le pourquoi on le sort là. Parce que M. Kouma a dit tout à l'heure qu'on s'apprêtait à tirer le pénalty. Moi, j'ai souvent joué aux cartes, hein, les cartes là. Même au Damier aussi, au Ludo. On sort toujours le joker pour abattre l'adversaire, hein, à un moment crucial. Et au jeu de dames, on prend le chef, on couronne le chef pour bouffer tous les pions de l'autre. Si tu sors ton joker n'importe comment, c'est il ne va servir à rien.
3: Ah oui.
0: Tu sors toujours le joker à un moment crucial. Hein, je crois que ça a un sens, ça a une logique. Le jeu d'échecs. Alors, voici ce que je peux vous dire sur le nouveau patron du parquet militaire de Yaoundé et pourquoi son profil est très différent de celui qu'on a enlevé. André-Éric Atemeng-Ongba est un technocrate qui monte, lieutenant-colonel, officier, magistrat. De décembre 2023 à août 2026, il était le commissaire du gouvernement près le tribunal militaire de Boya, dans le sud-ouest. Là-bas, il gérait le gros du contentieux anglophone, terrorisme, sécessionnisme, assises avec 79 témoins, détention au CED, une juridiction de guerre, pas médiatique. Lui n'est pas comme celui qui vient de passer la qui invite Equinox et tous les autres. Lui n'est pas, il est procédurier, mais il n'est pas médiatique. Je dis bien pas médiatique. Il est carré sur le plan des procédures. Et il travaille beaucoup sur la défense internationale. Il a une expérience qui le démontre. Vous n'allez pas le voir inviter les médias pour raconter des histoires. Il est très efficace, mais discret. Dans les affaires d'État, on aime aussi la discrétion. 31 août 2026, l'autre jour, il est nommé à Yaoundé par décret du président de la République. Yaoundé, c'est le tribunal numéro 1 du pays. Dans l'affaire Martinez-Ogo, que vous voyez là, Simon, il y a la DGRE, c'est l'équivalent de la CIA, l'espionnage et le contre-espionnage. Il y a des ministres. Et à Yaoundé même, il y a des ambazoniens, parce que Ayoub Tabe est encore en train d'être jugé. Vous savez que la Cour suprême a cassé un arrêt concernant Ayoub Tabe. Parce que quand vous voyez la justice, vous la voyez déconnectée des autres. La justice, c'est un tout. Ce monsieur peut venir jouer un rôle central à un moment précis de notre histoire. Parce que quand vous voyez, vous suivez ce qui se passe dans ce pays, il est dit que le régime est en discussion avec les ambazoniens en ce moment. Beaucoup de choses peuvent changer dans le sens de l'apaisement du pays. Donc, ce monsieur qui arrive là va traiter des questions comme des ambazoniens aussi. C'est donc une promotion significative. Ce monsieur passe de la zone de guerre sud-ouest pour venir dans une zone politique, vitrine politique. La différence avec Céline Bellinga, c'est celle-là, de mon point de vue en tant que modeste analyste. Maintenant, Céline Bellinga qui s'en va à Maroua était un procureur combatif mais clivant. Il était au cœur du procès Martinez-Ogo depuis 2023. Il a présenté 47 témoins rejeter toutes les exceptions de la défense. Il a bloqué l'accès aux copies du dossier. Il disait aux autres, Tungang, venez seulement lire. Vous pouvez... Or, il faut accéder...
3: Plus de 500 pages.
0: Plus de 500 pages, on vous dit de venir lire. Qu'est-ce que tu peux retenir sur 500 pages? Il s'est mis à dos tout le monde. La partie civile, hein, Maître Félicité Zeufmann, on lui fait des reproches d'orienter l'affaire là vers la piste de Modeste Mopa Fatwin, ancien DG des impôts, au lieu de rester sur Amourou Beninga. La défense, Maître Charles Tungan, l'accuse de bafouer les droits de la défense. Dernière polémique, son expert numérique, Georges Bel Bitioka, qui dit que seuls 18 téléphones d'Amourou Beninga ont été exploités. Et le téléphone cité, le téléphone principal, a disparu. Voilà autant de choses qu'on reproche à Céline Beninga. Pas plus tard qu'hier, les réseaux sociaux sont partis présenter ses appartements meublés. Parce qu'ils ont commencé à dire qu'il est corrompu, il a fait ci, il a fait ça. Et quand vous êtes quand même dirigeant de ce pays, vous tenez aussi compte de tout ce qu'on dit. Vous enquêtez, vous voyez. Donc, Atemeng Ongba est un juriste procédurier et discret. Contrairement à Cerlin, qui aime le spectacle et qui défraie la chronique. En toute humilité, je viens d'établir la différence entre les deux. Et je viens de vous rappeler que le tribunal militaire de Yaoundé va passer à la vitesse supérieure. Il ne connaît pas simplement que de l'affaire Zogo, il y a aussi les affaires de Ayouk Tabé et d'autres affaires que ce tribunal va devoir tenter. Si la Cour suprême du Cameroun a déjà cassé un arrêt contre Ayouk Tabé, qui est sécessionniste, qui avait été condamné, arrêté au Nigeria pour hostilité à l'État, ça veut dire qu'il y a aussi une orientation politique. La Cour suprême ne peut pas casser un tel arrêt sans la volonté politique de négocier avec les Amazoniens pour mettre un terme définitif à la crise anglophone. Donc, en tant que journaliste politique, je viens de vous présenter la pièce maîtresse. Le chef du parquet militaire de Yaoundé qui vient d'être promu à un moment aussi précis et définitif que celui-ci. Mboké François, bon après-midi, bienvenue.
3: Bon après-midi, Roger.
0: Vous avez quelque chose à ajouter dans ce que je viens de dire? Vous avez une lecture en tant que journaliste.
3: Oui, bien entendu. Vous savez, l'affaire Martinez-Ogo, c'est une affaire assez grave.
0: Délicate.
3: Oui, délicate et grave parce que quand nous voyons depuis
0: vous êtes d'ailleurs
3: années,
0: le président de l'association des éditeurs de presse du Cameroun.
3: Oui, et c'est nous qui avions lancé le message qui avait déclenché ses recherches. Donc, nous qui avons dit qu'il avait été enlevé.
0: Il a disparu.
3: Voilà. Donc, c'est pour dire que c'est une affaire que nous suivons depuis ce temps-là. Et elle prend du temps, d'abord parce que c'est un crime. Tous les crimes,
0: criminelle.
3: Oui, c'est une affaire criminelle.
0: Ça prend du temps.
3: Et je pourrais même dire qu'elle va vite, parce que pour d'autres affaires, elle aurait pu
0: ailleurs,
3: prendre...
0: Ailleurs, ça fait 6 ans,
3: oui, ça peut
0: ans.
3: Prendre plus de temps que cela.
0: L'affaire de Dikou m'a duré longtemps.
3: Oui, il n'y a pas que cela, celle-là. Mais ici, nous pensons que des enjeux sont au-delà des attentes des citoyens.
0: Ou des émotions.
3: Oui, et voilà, le citoyen attend toujours la justice. Pour que la justice soit rendue en son nom, parce que c'est lui le vrai juge et qu'il a transféré le pouvoir au magistrat. Donc c'est ce que le citoyen attend, que la justice lui soit rendue de manière claire, de manière juste. Et si le citoyen commence à douter d'un procès, ça voudrait dire que les magistrats ne font plus leur travail. Et ce qui se passe dans ce procès va donc au-delà de la crédibilité de tout le monde.
0: Mais regardez un peu le rôle négatif de certains de nos petits frères, lanceurs d'alerte, les réseaux sociaux et tout. Qu'est-ce qu'ils ont dit la semaine dernière? Céline Beninga a convoqué Madame Gongo, tout ça. Vous tripatouillez, vous manipulez, et le manque de discrétion du magistrat Céline Beninga a fait en sorte qu'il y ait beaucoup de bruit. Tout ça, ça biaise même la recherche de la vérité
3: non,
0: sur laquelle travaille.
3: J'aurais peut-être un avis contraire. Vous savez, aujourd'hui, on est c'est comme l'argent.
0: Comment hier. C'est la presse et les réseaux sociaux qui vont amener Mme Gongo au tribunal?
3: La justice, c'est comme l'argent hier. On dirait qu'elle n'aime pas beaucoup de bruit.
0: Le bruit.
3: Voilà. Aujourd'hui, on ne peut plus rien cacher. Et parce que tout le monde est à la recherche de la vérité. Et dans les pays développés où on tient compte de la parole du citoyen, chaque mot qui est dit, on en tient quand même compte.
0: Même les soulards prennent la parole dans les réseaux sociaux.
3: Bien sûr, bien sûr.
0: Même sinon,
3: lorsque vous avez pris la parole, vous savez, c'est l'avantage que nous avons sur les réseaux sociaux là. Lorsque vous avez pris la parole, vous laissez des traces. Donc, lorsque vous avez laissé les traces, on peut vous retrouver à tout moment pour vous dire, mais à telle période, tel jour, vous avez dit que, vous avez fait que, et puis venez un peu nous rendre compte de ce que vous savez de cette affaire. Donc, il ne faut pas que les gens pensent que parler d'une affaire criminelle, c'est de la légèreté, c'est un jeu. Non, c'est un jour.
0: La justice n'est pas un spectacle.
3: Oui, non, pas un spectacle. Si vous pensez que vous pouvez parler d'une affaire, ayez des arguments pour celle-là. Parce que au-delà de cela, on peut vous poursuivre aussi. Hein, vous venez faire des témoignages fallacieux, ou bien vous raconter des choses pour détourner la justice de son objectif, de rendre la justice. Donc, il faut faire attention. Mais pour l'affaire qui nous concerne, je pense que les mutations sont le fruit de ce que cette affaire représente. Elle n'est pas facile, elle n'est pas simple, mais tel que nous voyons que chaque fois qu'on a changé, on est monté d'un cran.
0: Ah, d'accord.
3: Voilà, nous pensons quand même peut-être
0: on va peut-être
3: voilà,
0: monter en
3: peut-être
0: puissance.
3: Que ceux qui suivent aussi au-dessus de nous, cette affaire se rend compte qu'à un moment, celui-là ne peut plus avancer parce que peut-être il est contraint par telle ou telle force d'arrêter là. On le change donc pour aller à un autre niveau.
0: C'est-à-dire que, vous savez, c'est pénible, hein, vous savez. Parce que si on s'en tient simplement aux réseaux sociaux, vraiment, le verdict. Parce que ce qu'on a lu la semaine dernière.
3: Non, les réseaux sociaux
0: on laisse
3: ne constituent
0: tout
3: pas
0: le
3: la
0: boulot
3: justice.
0: Qui avait été fait avant. On laisse le fait que le commandant, le colonel Danway avait dit c'est moi qui suis allé l'arrêter. On commence à dire que Madame Gongo l'appelait souvent Martinez Zogo, mon bébé. Qu'est-ce que ça vient? Mon bébé, c'est quoi? Quand vous avez un colonel qui dit, c'est moi qui suis allé arrêter le type. Le colonel est parti l'arrêter.
3: Pas chez Gongo.
0: On ne l'a pas arrêté chez Gongo ou dans la cuisine de Gongo. On l'a filé là. On l'a filé entre son bureau, rond-point Longkak, et on l'a arrêté devant une brigade de gendarmerie. Qu'est-ce que mon bébé vient chercher dans cette affaire?
3: Non, vous savez, il y a donc ceux qui viennent, vous les troubles faits dans cette histoire-là. Ils veulent dérouter les Camerounais et la justice de la vraie vérité.
0: C'est pour ça alors qu'il faut une justice un peu discrète.
3: Elle ne peut plus être discrète.
0: Il
3: n'y
0: a plus rien à cacher.
3: Malheureusement, l'air du verso, on versait tout dehors. Vous ne pouvez plus rien cacher. Il faut seulement faire votre travail. Comme vous le faites ici, vous voyez que quand vous avez une émission, elle peut durer toute une journée.
0: Maintenant, me voici en train de faire votre travail.
3: Oui,
0: maintenant,
3: mais
0: si
3: vous voyez
0: quelqu'un
3: que
0: vient dire que j'ai appelé une femme, mon bébé, qu'est-ce que ça vient?
3: Non, mais vous avez une vie privée, Roger.
0: Ça doit rester là-bas en privé.
3: Oui, voilà, c'est une vie privée.
0: Ça ne va pas venir ici.
3: Et puis, même en exploitant le téléphone, c'était pour chercher le criminel.
0: Oui, allez l'arrêter.
3: Voilà.
0: Le
3: fait d'avoir des relations, vous savez qu'en justice, il faut le prouver. Et le fait d'avoir appelé quelqu'un bébé.
0: J'ai même certaines de mes mamans qui m'appellent mon bébé.
3: Mon bébé, mais nous tous.
0: Les mamans, non.
3: Voilà. Mon gars, mon chéri.
0: Maman. Ça ne veut pas dire que je suis le bébé. Je n'ai plus l'âge d'être un bébé.
3: Certains de vos collègues vous appellent ici mon chéri.
0: Oui,
3: par
0: exemple.
3: Alors, vous faites comment? Alors, si un jour on trouve ces appellations dans le téléphone, on dira que c'était vos copines, vos concubines.
0: Non,
3: je pense que sans dédouaner quoi que ce soit, parce que jusque-là, nous n'avons pas de preuve qu'au-delà des mots, il y a eu des actes.
0: Nous avons quelqu'un qui reconnaît que j'ai recruté des gens pour poursuivre ce monsieur.
3: Ce sont les faits que nous avons.
0: Voilà.
3: Et ce sont ces faits qui doivent nous amener vers la vérité.
0: Voilà.
3: Maintenant, si on veut détourner l'attention des
0: Et d'ailleurs, celui-là avait même dit, nous l'avons tapé, mais quand nous l'avons laissé y respirer encore.
3: Donc, quelqu'un
0: d'autre a terminé sa respiration.
3: Voilà.
0: Bon, cherchons à savoir. Ceux-ci disent qu'ils l'ont laissé y respirer. Bon,
3: il était encore vivant.
0: Est-ce que la façon dont on l'a laissé, c'était pour y respirer encore pendant longtemps? Je ne sais pas.
3: Non, bon. C'est un crime, mais qu'il faut suivre.
0: Oui,
3: j'espère que nous aurons la force et le temps de le voir aboutir de notre vivant.
0: Que Dieu nous donne.
3: Oui, c'est pour nous, c'est quelque chose que nous devons voir la fin. pour comprendre ce que c'est que l'État du Cameroun.
0: Mr. Koum, j'ai dit tout à l'heure que le nouveau patron du parquet militaire va aussi connaître des aveugles qu'il avait déjà instruits à Boya. Parce que quand on est allé arrêter les Ayouk Tabé au Niger, il va aussi être chargé des dossiers comme cela. Il est expérimenté, il est procédurier, mais il est très discret. Et on dit qu'il est aussi difficilement corruptible. Nous allons voir, Monsieur Koum. Vous rapprochez de votre micro.
4: We are going to always see what will happen. From the experience in Boya, it shows that the judge is used to this kind of complicated cases. So it is not his first experience. The other thing where Cameroonians are very, very confused is whether he has been given specific instructions that come and close the game, come and do the match and say that this is the match is over, even if there was still time. Some matches are played like that. What Cameroonians are expecting now, they just want to see an end. I even heard someone calling and talking about let them take money, give to the family and so on, and God will take over. People, a lot of people, lawyers, everybody, Cameroonians, the family, they want to see the truth about this case.
0: Yes.
4: So Cameroonians want to learn something from this case. This is the first of a kind in Cameroon history where a process is, a procedure is lasting so long like this. And so you cannot take more, almost 4 years and just to come and say that there's money and so on. People want to know the truth. People want to see exactly what will happen. We just pray that he has come. But the leader has come. He has come to put an end to this game.
0: Okay. D'accord, voilà. On est presque vers la fin. C'est presque la fin.
3: Pas du tout. Hein. Ah, voilà. Nous sommes encore au niveau de témoins. Oui. Donc, les vrais débats n'ont pas encore commencé. Encore au niveau de l'exploitation des témoins. Je pense qu'il y en a 47 qui ont été identifiés. Nous sommes au 34e ou 35e.
0: Oui.
3: Donc vous voyez que le game, comme dit mon frère,
0: soyons
3: loin d'être over.
0: D'accord.
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0: Voilà, avant de donner la parole à Franck Manson, nous repartons au téléphone. Allô?
1: Allô?
0: Patriarche Maréchal Thomas Masson qui est revenu, nous vous redonnons la parole.
1: Bumbo!
0: Ouais!
1: Je salue majestueusement mon frère et ami François Mboké.
2: Ah, bonjour, Thomas.
1: Ah, très content que de l'écouter. Mais Bumbo!
0: Oui.
1: Depuis que l'on a retrouvé notre ami Martinet du côté de Eli Ebogo, je continue de me questionner sur la montagne sacrée où j'habite. Qui, où, quand, comment, dans ce dilatoire juridique, comme je l'évoquais, pour mieux nous traîner dans des embouteillages d'une affaire d'État, des enquêtes impossibles. Mais je continue de te dire, Bumbo, tu vas vite en besogne en vantant les mérites de ce nouveau.
0: Non, j'ai présenté son profil. Je vous donnais des éléments.
1: Boya, c'est Boya. Yaoundé, c'est Yaoundé.
0: Ah, d'accord.
1: Bumbo, dans le corbillard de Martinez, reste encore à l'appel des passagers lugubres, cyniques, infâmes, violents, pour le conduire à sa dernière demeure. Tellement d'accusations, accusations pour torture et filature, pour vous laisser continuer, aurait-il été tué par un éléphant? Caca.
0: Oui, merci Thomas Massoc. Encore que la torture peut conduire à la mort. La torture, quelquefois, a pour but de donner la mort. Au téléphone, allô?
3: Roger Fiat.
0: Simon.
3: Oui.
0: Nous vous écoutons.
3: Roger, vous devez savoir que, Roger, il n'y a pas de sueur sans flamme. Tous les noms, tous ces noms qui ont été cités d'une façon ou d'une autre, quelque part, ont quelque chose à y voir avec la mort de Martinez, Roger. Donc, vous ne pouvez pas dédouaner qui que ce soit. Parce qu'aujourd'hui, on est perturbé, on est troublé, on ne sait pas si c'est donc ceux pour qui il travaillait en termes d'informations qui ont fini avec lui ou bien ceux d'en face. On ne sait plus finalement. Parce que les gens vous disent que non, les petits parvenus qui sont à Colombie, là, beaucoup vous disent que non, c'est même pas eux qui sont coupables. D'autres vous diront que non, c'est ceux même pour qui des informations qui ont envoyé beaucoup d'argent et tout le consort qui ont fini par finir avec lui parce qu'il avait déjà trop de. Il connaissait déjà trop.
0: Simon.
3: Oui, Roger.
0: Justement, Serlan Belinga, le colonel Serlan Belinga, demandait comment est-ce que Mopa Fatouin, directeur général des impôts, a pu remettre à Martinez des documents sur des marchés liés à la direction de la sécurité présidentielle, donc des marchés classés secret d'État ou secret défense, au top secret.
3: Voilà. Vous voyez donc que c'était une affaire totalement d'État, où tout le monde, pratiquement tout le monde, s'est retrouvé au jeu. Ils ont failli salir tout un ministère hein, de la Banque mondiale de FMI qu'on appelait modeste Mopa Fatouin.
0: Simon, baissez un peu le volume du poste radio qui siffle là.
3: Oui, oui.
0: Ça fait un effet larcin là.
3: Je vous dis, un éminent fonctionnaire de FMI qui a failli se faire salir la réputation et il est parti très rapidement. Vous avez vu, il a déposé les clés. Il a fui très
0: rapidement. S'il n'a rien à craindre, pourquoi fuit-il?
3: Je dis bien comme estimé.

0: Allô?
1: Oui, allô, Roger, j'aime bien que.
0: Oui.
1: Moi, je pense que la justice, ce n'est pas le up-high. Ce n'est pas parce que j'ai insulté Roger, on va seulement venir m'embarquer sans convocation, sans mandat. Comme tu as bien dit, notre Cour suprême a voté, a cassé ce jugement. Tout ce travail fait, on dit que c'était les compétents au tribunal militaire, au premier instance à Fundi. Le Cour suprême a jeté ça à la poubelle. Tu vas recommencer parce que c'était entaché de violations, d'irrégularités. Regarde même le magistrat en hiérarchie, Ayatollah Binet, kidnappé, mettait en prison. Après, on dit que non, on n'a rien trouvé, rentre, bloquait même sa pension. Donc, on ne peut pas continuer avec une justice entachée avec les fautes, les irrégularités, les violations des droits humains, les violations même des avocats de la défense. Tout cet entachement, ça a sali le Cameroun. C'est pour cela que même le président est embarrassé avec toutes ces nominations. Il est embarrassé. Donc, cette mutation à Marois, c'est une mutation punitive. Tu ne peux pas être commissaire de gouvernement et on te renvoie à Marois comme adjoint au juge d'instruction. C'est une mutation punitive. Et moi, je pense, s'il est entaché de corruption...
0: Mais il y a beaucoup d'affaires importantes aussi à Marois, les affaires de Boko Haram, et etc. Attention, ce n'est pas une moindre juridiction militaire. Hein.
1: Je ne refuse pas mon pensée. S'il est avéré qu'il est corrompu, ouvre une enquête au lieu de cette mutation. Pourquoi pas ouvrir une enquête pour voir clair? Donc, débat.
0: D'accord, allez. Merci beaucoup, Charles Bella. Franck Manson, je vous donne cette fois encore la parole.
2: Merci, monsieur le recteur. Je vais réinsister sur un aspect qui me paraît important. Au sein des responsabilités étatiques, des fonctions les plus importantes de l'État, on doit avoir des hommes fortement spirituels. Pourquoi ? Parce que c'est la dimension spirituelle qui est neutre. C'est elle qui est lucide. C'est elle qui est transparente. Figurez-vous, Roger, je ne vous apprends pas. Une enquête repose sur quoi ? Sur la transparence, sur l'impartialité, sur la neutralité et l'objectivité. Mais tout ceci est tributaire également de l'impartialité des responsables en charge de l'enquête. Au cas contraire, vous auriez des individus qui ne pourront mettre que la dimension psychologique et émotionnelle en avant. C'est elle qui va interagir avec les prises et les décisions. Et c'est cette dimension psychologique et émotionnelle, dans le fond, qui est corruptible. Et c'est la raison pour laquelle j'apprécie beaucoup le profil que tu nous as présenté du nouveau responsable du tribunal militaire. Nous pensons véritablement que ça serait quelqu'un de fortement spirituel, à même de prendre des décisions, parce que étant guidé par l'objectivité. J'en veux pour preuve le fait que nous sommes aujourd'hui au cœur d'une bataille des clans, Roger, je ne vous l'apprends pas. Vous avez un gouvernement qui se scinde en deux, trois, voire même quatre clans. Et figurez-vous que au sein de l'administration judiciaire, ou alors même dans l'armée ou dans le gouvernement, il y a plusieurs qui sont objectifs, mais il y a également plusieurs qui appartiennent à des clans. Ça veut dire que quand vous retrouvez donc des responsables appartenant à des clans, ou alors quand vous les confiez des enquêtes ou des décisions importantes, pensez-vous qu'ils seraient en mesure de mener des enquêtes ou alors de prendre des décisions qui prendraient en compte l'intérêt général? Bien sûr que non. Et c'est ça qui fait en fait la faiblesse de notre pays, le malheur en fait de notre État. C'est justement parce que dans le fond, on ne vibre que au rythme de l'intérêt personnel, au rythme de l'intérêt lié à la dimension psychologique au détriment en fait de l'intérêt général. Et c'est toujours la raison pour laquelle moi je pense que c'est directement agressé au chef de l'État. Je convoque en fait la nature de la motivation qui détermine le choix des collaborateurs. Quand on nomme un collaborateur...
0: La nature est discrétionnaire.
2: Oui, elle est discrétionnaire, bien sûr, mais en réalité, elle doit prendre en compte l'intérêt collectif. Parce que quand vous êtes...

président de la République ou vice-président ou ministre, vous êtes censé travailler pas pour un clan. Vous êtes censé travailler pas pour une tribu, mais travailler pour tous les Camerounais, donc pour la collectivité. Donc, en fait, c'est cette appréciation des choses qui devrait en réalité guider les prises de décision et guider en fait le choix des collaborateurs.

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0: Voilà, nous sommes de retour dans ce studio et je crois que nous allons faire un dernier tour de table sur ce premier sujet. François Mboké, dans le système camerounais, nous le savons puisque vous et moi nous y travaillons depuis, nous travaillons à étudier ce système depuis très très longtemps. Dans notre système là, on ne mute pas un procureur qui dérange dans l'extrême nord pour le punir, comme disait Charles Mbéla. Nous savons qu'on mute un procureur quand on veut casser la dynamique d'un procès. Pour casser la dynamique d'un procès, un procès ou pour le ralentir. Beaucoup l'ont dit ici depuis que nous avons entamé l'émission. Est-ce que là, on doit s'attendre à un ralentissement maîtrisé du procès Martinez-Zogo? Parce que il y en a qui avaient dit simplement complicité ou coaction d'enlèvement ou de torture, c'était léger. Parce que on peut dire acteur de la torture, parce que la torture donne la mort. Quelqu'un qui a été torturé peut mourir ou meurt même souvent. Quand vous avez même le poulet, quand vous l'avez frappé, il peut courir, il s'échappe, il s'en va mourir. Donc est-ce qu'on va connaître un ralentissement maîtrisé du procès, une requalification des faits, ou alors, surprise générale, détention provisoire trop longue, 3 ans et demi, une libération? On dit, bon, dis donc, vous avez déjà trop gardé ce monsieur ici en détention provisoire. Il est connu, on connaît sa maison, qu'il a resté chez lui en attendant.
4: Je pense pas que...
0: On peut pas arriver là.
4: Non, à l'état actuel des choses, le procès ne cible une personne.
0: Nous spéculons, nous conjectons.
4: Oui, mais il faut pas encore indexer quelqu'un.
0: Celui qui vient d'arriver peut dire que, puisque le juge, vous avez le colonel qui a été promu général, qui est parti. Il ne peut plus venir là. Un non-gradé, moins gradé, ne peut plus l'auditionner. Mais celui qui arrive, s'il peut dire... Donnez-moi encore 3 mois pour que je me familiarise avec ces dossiers, je ne sais pas.
4: Non, les procès ne se font pas
0: comme ça,
4: à la volée. Mmh. Vous avez des gens qui notent, je pense que ce sont des greffiers, qui vous mettent...
0: On n'a pas affecté tous les greffiers.
4: Jour, voilà, et puis, c'est le procureur qui a ses collègues, donc il n'est pas le seul procureur. Il est peut-être ce qu'on appelle procureur général au niveau du civil, mais il a des substituts qui sont également au même niveau d'information que lui.
0: Oui.
4: Et je pense même que le fait de changer, effectivement, vous avez vu ces derniers temps, on a eu beaucoup de problèmes avec les interventions des experts techniques. Les uns avaient dit un certain nombre de choses, et d'autres, quand ils arrivent, ils démontrent catégoriquement cela. Et vous voyez le 34e témoin, qui est le colonel... qui était à la Légion de Yaoundé à l'époque, et qui a fait...
0: Au Toulou,
4: qui n'a pas cessé de marteler avec ses sorties. Donc, il y a vraiment possibilité qu'on demande un réexamen de certaines choses, notamment les téléphones, qui n'ont pas été regardés jusque-là, parce qu'on dit qu'il y en avait une trentaine, mais seuls 18 environ ont été consultés. Donc on peut demander, parce qu'il y a des avocats de certaines parties qui ont demandé cette contre-expertise, mais qui n'est pas encore actée jusqu'à ce jour. Je pense que même au niveau du parquet militaire là-bas, on a besoin de savoir qui a fait quelque chose dans cette affaire. Actuellement, il n'y a que ceux qui ont dit avoir exécuté, dont le colonel Danwe et ses collaborateurs qui ont dit avoir exécuté. Les collaborateurs ont exécuté des ordres. Le colonel avait aussi peut-être un ordre. Bon, maintenant, nous sommes à ce niveau. Et il faudrait donc qu'on nous dise qui a donné l'ordre de tuer Martinez. Était-ce une personne? Ils étaient un camp? Ils étaient plusieurs? Quels étaient les mobiles? Je pense que c'est le travail qui reste aujourd'hui à la justice. Et tel que nous voyons des choses avancer, je dis, donnons-nous un peu de temps. C'est un procès qui peut aller pour 10 ans. Mais lorsqu'on recherche la vérité,
0: ça peut prendre du temps.
4: Oui, et puis on ne peut pas être très, très pressé.
0: D'accord. Ne soyons pas pressés. Prenons notre temps. Mentions.
5: Monsieur le recteur, si vous permettez, il y a un élément qui retraverse mon esprit. Quand le Christ dans les Écrits devait constituer son gouvernement, on dit qu'il a passé toute la nuit dans une activité spirituelle très très forte et la source dont il était l'incarnation, la représentation, lui avait inspiré le choix des collaborateurs, notamment les 12. Pourquoi est-ce que je reviens sur cette métaphore ou alors sur cette allégorie? Voyez-vous, il se pourrait que certains membres du gouvernement soient impliqués dans l'affaire.
0: Ah bon?
5: Liée à l'assassinat, j'ai dit, il se pourrait, Marcinelle Zogo. Vous voyez, certains membres du gouvernement. Et si c'est avéré, il est clair que ce sont en fait des maillons qui ont participé à jouer le rôle de force centrifuge aux politiques qui avaient été pensées par le chef de l'État. Et c'est pourquoi vous avez parlé tout à l'heure de casser la dynamique. Mais bien sûr, au risque que cela conduirait à une forfaiture, pourquoi pas casser la dynamique? Et c'est la raison pour laquelle je voudrais convoquer encore une fois de plus la légitimité d'un gouvernement. Ça repose sur quoi? Au-delà des concepts de la science politique qui parle de la légitimité par adhésion, par performance, je pense que la légitimité d'un gouvernement repose en fait sur une vision. Ça veut dire que vous aviez à la tête d'un État un leader qui est représentatif d'une vision, et parce qu'il a développé des facultés spirituelles avec la source qui inspire l'organisation d'une nation, il est en mesure non seulement de choisir des collaborateurs qui sont représentatifs de la même vision, ou alors il peut travailler à transmettre, à reproduire.
0: Vous revenez toujours sur le choix de... Je ne sais pas ce que vous cherchez sur les... Vous dit que... Et attendez, hein, vous savez, je vais vous avouer quelque chose. Un lieutenant-colonel des services secrets. Vous savez, ces gars-là, ils sont formés en Israël, en Russie... Les États dépensent de l'argent pour former des comme ceux-là, directeurs des opérations, espionnage, contre-espionnage. C'est pas... attention, c'est pas n'importe qui, ces gens-là. Ils mènent des opérations sur des fronts que vous n'imaginez pas. Et parfois, ils vont mener des opérations
4: hors du pays,
0: en plein territoire hostile, ailleurs, ils reviennent. Donc, on aurait pu, de manière logique, on aurait pu simplement utiliser la gendarmerie pour interpeller quelqu'un. Mais utiliser les forces de contre-espionnage contre un journaliste, vous voyez qu'on a mobilisé des moyens de l'État à un niveau qui n'était pas indiqué. Voilà notre problème. Ce n'est pas qu'on attend un gouvernement. On va faire une émission ici sur le gouvernement qu'on attend. C'est pas ça l'objet
5: aujourd'hui. Est-ce que ces individus qui ont mobilisé les moyens occupent leurs fonctions d'eux-mêmes?
0: Ils ont souvent mené des opérations avec efficacité pour le compte de l'État. Je vous rappelle, par exemple, que François Soudan, jeune Afrique, j'avais acheté le numéro, nous apprend un jour, et ça avait été repris par RFI, que ces hommes-là, cette direction spéciale, est allée chercher Guérandi. Guérandi est dans un avion en train d'aller en Europe de l'Est pour acheter des équipements militaires. Il boit un petit café, une tasse de café, et il se réveille dans l'avion où il était. Il voit Aidé Yamba. Et il savait que c'était fini pour lui. C'est Soudan qui nous dit ça, non? Avec François Soudan, RFI, parce que Soudan était un vieil ami de Guérandi depuis longtemps, bon, des choses comme ça. Ces gens-là dont vous parlez, là, vous demandez s'ils sont à leur place, vous ne savez pas de quoi. Ils ont mené des opérations que vous n'imaginez pas. à l'extérieur, dans des conditions que... Oui, alors, donc, ne dites pas.
5: Nous parlons
0: de l'assassinat d'un... Bon, Zogo, en dehors de sa bouche, il n'avait pas de bazooka, il n'avait pas de mitraillette. Je dis que même pas un bâton ou une flèche. Son cas ne nécessitait pas que des individus qui sont censés incarner la force de l'État, la violence de l'État, se mobilisent pour aller lui casser la gueule. Moi, Zogo, c'était un peu mince, freluquet. Et sa voiture était une Yaris Verso qui n'allait même pas très vite. Mais vous voyez le type de voiture, de V8 ou de voiture puissante qu'on a mobilisée pour aller l'attraper. C'est ça que nous questionnons.
5: Non
0: parce
5: seulement
0: que
5: il fallait
0: là,
5: passer
0: quelque chose a dysfonctionné. Mais nous ne doutons pas de la qualité des moyens de l'État et de tout ça.
5: C'est
0: il y a eu un dysfonctionnement. Oui, oui.
5: C'est pas ce que je suis en train. C'est beaucoup plus complexe que ça, monsieur le recteur. De toutes les façons, nous attendons en fait que le droit soit dit. Et nous pensons que les coupables vont assumer en fait leurs responsabilités.
0: Voilà. Donc, voilà, c'est ça.
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6: Il est 17h.
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0: François Bocquet, hein, j'ai commencé, on est dans le dernier tour, hein, on va sortir de cette thématique. Nous attendons quand même, parce que, et tout à l'heure, vous m'avez vu essayer de contrarier, ce n'est même pas mon rôle, Franck Manson, pour dire, nous ne jetons pas un doute ou un discrédit sur les compétences de l'État et des moyens de l'État en la matière. Mais nous pensons que l'État a des moyens qu'on n'utilise pas à tort ou à raison.
1: Tout à fait.
0: C'est-à-dire que vous ne pouvez pas utiliser un RPG, une roquette, pour tuer le corbeau ou un oiseau, un mange-mille. C'est-à-dire de manière, disproportionnée.
1: Un caillou
0: aurait suffi que de tirer le bazooka sur une mouche, par exemple. Il y a eu du fonctionnement.
1: Oui, heureusement qu'au niveau de la DGRE, tous ceux qui sont passés, en commençant par le patron a dit qu'ils n'étaient pas au courant de cette opération.
0: Ils ont même utilisé des véhicules extérieurs, alors que ils ont même un parc fourni des carburants, des moyens.
1: Et puis les responsables ont dit que même s'ils ont besoin d'un nouveau véhicule, même si c'est à 1h du matin, ils appellent n'importe quel concessionnaire,
0: ça arrive.
1: Ils vont avoir le véhicule. Donc, même si c'est un avion, ils vont l'avoir à l'heure qu'ils le souhaitent.
0: Puisque pour aller chercher Guérandi, voilà, ils avaient un avion.
1: Bon, ils sont aussi allés chercher un autre ministre. Vous avez vu même celui dont on parlait.
0: On a ramené un ministre ici dans un avion. Donc, même à Youktabe, ils sont allés le chercher au Nigeria dans un avion.
1: Donc, pour la sécurité, lorsqu'il s'agit de la sécurité, il y a des moyens. Tous les moyens sont dégagé. Même
0: on n'a pas besoin d'aller louer une voiture au quartier.
1: Maintenant, et une voiture qu'on a louée hors de la ville, qui venait même pas de Yaoundé, venait de Douala, d'après toutes les enquêtes, et qui est donc mise à la disposition d'un service public. Et je ne sais même pas si aujourd'hui ce monsieur est rentré dans ses comptes, parce que lorsqu'il cogne quand même, la voiture de Martinez, alors cette voiture est endommagée. Et dans les causeries, il semble que celui qui avait loué la voiture n'était pas très prêt à arranger la voiture. Donc, autant de choses où on a un personnel de l'État qui est donc formé par l'État pour réaliser un certain nombre...
0: Pour protéger l'État et ses citoyens.
1: Oui, mais qui est aujourd'hui mis à disposition pour aller éliminer un citoyen juste parce qu'il a parlé. Je pense que lorsque la loi a tout prévu, la société a tout prévu, lorsque nous venons parler ici, si quelqu'un pense qu'on a déplacé un mot, il peut appeler à l'instant et il dit non, le mot est dit. Voilà. S'il n'a pas le temps maintenant, il peut appeler demain ou bien qu'il vienne aussi à l'émission, occuper le temps et qu'il ramène la vérité
0: pour dire ce qu'il a dit.
1: Voilà. S'il pense qu'il ne sera toujours pas écouté, il peut aller au Conseil national de la communication.
0: Ou plus tard au tribunal.
1: Et donc, il y a tous ces moyens de contredire ou contrarier quelqu'un qui a diffamé ou qui a dit des choses que vous n'acceptez pas sur vous, que d'aller sortir des moyens de l'État en privé, parce que l'ordre n'était pas public, et pour aller agir, mettre aujourd'hui le Cameroun
0: en difficulté.
1: Parce que même lorsque nous voyons tous les rapports aujourd'hui qui viennent sur le Cameroun,
0: concernant Reporters sans frontières,
1: le Cameroun est classé comme une destination dangereuse pour les journalistes.
0: C'est
1: pas gay lorsqu'on veut parler d'un pays démocratique.
0: Divine Koum.
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0: Voilà, on a quelqu'un qui voulait appeler là, 640 61 38 42, 671 15 73 et 21. Allô?
3: C'est moi, c'est le Bakoko.
0: Le Bakoko, comment va mon frère?
3: Je vais très bien, je salue mon cousin Mboké.
0: Mboké, voici Mboké ici.
3: C'est mon cousin éloigné, mon cousin lointain.
0: Voilà.
3: Mais ça fait longtemps, je n'ai pas vu le cousin. On s'est vu il y a 20 ans quand il avait encore ses bureaux à Essos. Ça ne fait pas si vous là-bas.
0: Les bureaux ne sont pas à Essos, mais les bureaux sont là. Et puis, j'ai oublié de te dire, Mboké a eu un an de plus hier. Tu peux lui souhaiter un joyeux anniversaire.
4: Merci beaucoup, mon frère.
0: Souhaite quand même un patois, non?
3: Non, nous sommes en radio, les gens nous écoutent. Je vous ai dit que ma chère Maïe.
4: Ok. Maïe-Véo.
3: Mboké, ma coco, mais il parle beaucoup plus bata. Bon, je voudrais dire que le chef de l'État, c'est un vieux rusé. C'est un vieux de la vieille, 70 ans d'administration. J'entends les gens dire là que, il ne sait plus ce qu'il fait, non, il se trompe. Si on a changé de magistrat militaire, c'est avec des raisons. Quand une affaire est déjà flouée, on change pour remettre l'affaire sur des rails. Vous verrez à la fin.
0: Oh, le Bakoko, on est interrompu. Ben, on a
4: coupé. On l'a aussi changé.
0: Il dit, le chef d'État a sorti le joker. Ouais. Et on verra bien à la fin. 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

0: succès du Mako Yuza, on est là en 1986 avec un jeune génie talentueux qu'on appelait Alfred Tonga. Hein, son nom d'artiste, c'est Faya. Ils étaient un trio avec Tout Couleur et Roger Etia. Et vous avez donc à la guitare solo Diblo Dibala, accompagné par Bobby Diantungime. À la basse, l'autre Congolais, Denis Salomon, le roi Salomon, hein, une production de Foti, des frères Tim and Foti. 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

0: refait l'actualité avec vous sur la radio des auditeurs. On va parler d'un tout autre sujet. Plusieurs États sont pointés du doigt comme ayant participé sous la direction de la France à ce coup d'État manqué à Niamey au Niger. On aura le temps d'y revenir ici, mais on peut vous dire que on soupçonne le dernier deal que le jeune président Mahamat Dabi a eu avec le président Macron. Donc le putsch avait pour but de remettre Mohamed Bazoum au pouvoir, Bazoum qui donnait souvent facilement l'uranium à la France. Donc plusieurs États ouest-africains d'abord, comme la Côte d'Ivoire, le Bénin, sont impliqués dans ce coup. Le président de la CDAO, Diomaye Faye, apparemment était au courant. L'aviation de N'Djamena s'apprêtait à entrer en action au moment où ils ont vu des Sukhoi 30, des avions de chasse russes de dernière génération, déployés par l'Algérie, qui est un allié de la Russie, pour voler au secours du Niger, et que d'autres Sukhoi, Sukhoi 10 et 15, stationnés au Burkina Faso, étaient déjà montés. Surtout l'entrée en puissance des drones kamikazes russes, qui ont sémé la débandade dans les rangs des mutins. Mais pour l'ancien président français, alors c'est un chef d'État qui parle, François Hollande, la France digère mal son éviction du territoire des pays de l'AES. C'est pour ça qu'elle va toujours être là pour tenter de fomenter une déstabilisation, etc. Écoutons le président François Hollande. François Hollande, c'est quelqu'un qui n'a pas peur de parler. Il avait demandé ici à Paul Biya, quand est-ce qu'il va quitter le pouvoir? Et Paul Biya lui a dit, ce n'est pas le qui veut, c'est le qui peut. Hein? Écoutons François Hollande.
1: On voit coup d'État au Burkina Faso. Ces coups d'État, je ne sais pas comment les forces françaises n'en ont pas été informées, mais c'est une autre affaire. Ces coups d'État ont été utilisés par les Russes pour mettre la France dehors. La France a toujours dit, si vous ne nous voulez pas, nous partons. Sauf qu'on voit bien la progression du terrorisme islamiste dans ces régions. Et donc c'est la Russie qui agit, et on le voit bien, au Burkina Faso, lorsqu'il y a eu des attaques de l'ambassade, on voit
2: les drapeaux.
1: Honnêtement, je ne suis pas sûr que la population du Burkina Faso ait un rapport d'amitié ou d'affection particulier avec Vladimir Poutine. Donc il y a bien une influence. Ouais. Aujourd'hui, ce sont des mercenaires russes qui sont aux côtés de ces dirigeants venus.
3: Vous dites quoi?
0: Voilà, hein, François Bocquet, François Hollande dit que chaque fois que la France va continuer ses manœuvres de déstabilisation, la Russie va monter en puissance parce qu'elle va utiliser ses coups d'État pour diaboliser la France et marquer son implantation grandissante sur le territoire des pays de l'AES. Donc, en clair, le macabre semble être calé à la gorge de la... bon, François Bocquet.
3: Oui, vous le dites si bien, parce que lorsque vous voyez les États comme le Burkina Faso, aujourd'hui le Mali, et qui se sont distingués ces derniers temps économiquement parlant, grâce à seulement de l'or, on comprend que ces États ont de la peine, notamment la France a de la peine aujourd'hui à se retrouver, parce que vous avez vu rien du tout, le Burkina Faso qui a fait des autoroutes, qui construit des écoles, qui
0: avec
3: construit
0: son nom.
3: Des hôpitaux, avec son or, et qui a même des réserves qui peuvent encore tenir pour longtemps. La même chose au Mali et le Niger qui était aussi en train de monter.
0: Et qui vient de découvrir des gisements de pétrole voilà, que la France avait caché.
3: Voilà, en dehors d'autres minéraux qui étaient exploités par des Français. Donc vous comprenez que par le temps qui court, où la crise économique mondiale n'a pas encore dit son dernier mot, et la France ayant eu pour base économique aussi ces États, parce que pour ces industries qui avaient besoin de matériaux forts, matériaux lourds, ils allaient dans ces États où ces matériaux se trouvaient facilement et qu'ils allaient exploiter sans payer ou alors pour payer un franc symbolique. Aujourd'hui, qui ne les a plus. Il faut trouver d'autres territoires. Et pour trouver d'autres territoires, ce ne sera pas facile parce qu'aucun territoire n'était libre. Il faudra soit faire la guerre aujourd'hui comme nous voyons ce qui est en train de se passer du côté de l'Iran, soit donc accepté de finir dans la galère. Et je pense que ça, ils ne sont pas encore prêts. Je parle de la France là, qui
0: n'est pas
3: encore prête à finir ainsi. Et elle veut donc monter des coûts, parce que lorsque vous voyez ce qui se passe, c'est une unité d'élite,
0: oui.
3: qui est la garde présidentielle, oui. qui est montée, qui est infiltrée pour
0: oui.
3: aller attaquer.
0: Et vous voyez, les assaillants oui. utilisent des drones.
3: Des drones.
0: Des drones ukrainiens.
3: Voilà,
0: une technologie de pointe.
3: De pointe, pas récente. Comment ont-ils fait pour l'avoir s'ils disent qu'ils n'ont même pas des moyens suffisants? Parce qu'ils disent que c'est parti d'un mécontentement. Peut-être qu'ils seraient moins payés que les autres, mais comment
0: ils font
3: pour avoir des drones et autant d'armements lourds? Et, mais lorsque qu'ils ont vu donc qu'il y a eu cette riposte rapide hein, d'Africa Corps, qui est l'ancien Wagner, je ne peux pas appeler milice comme les autres, mais l'unité de force russe, qui est privée, qui est intervenue en premier avec des drones,
0: une puissance,
3: et une puissance
0: un renseignement aérien.
3: Alors, les gars qui étaient à la base 101 ont commencé à dire, n'oubliez pas qu'il y a un dépôt d'uranium ici, arrêtez de bombarder.
0: Bon. Ils se souciaient de l'uranium.
3: Oui, de l'uranium. Arrêtez de bombarder parce que si ça touche...
0: qu'on avait arraché à la France est stocké à la base 101.
3: Voilà, ils disent que si ça touche, ça risque d'embraser jusqu'à la présidence. Mais qu'est-ce qu'ils allaient faire là-bas, sachant qu'il y avait donc cet uranium et lancer la guerre? S'ils avaient gagné, est-ce qu'ils allaient appeler? Non. Je pense qu'ils ont...
0: D'ailleurs, avant que vous ne chutiez, est-ce qu'on peut écouter le capitaine Roger Gabriel qui nous dit exactement, au nom des forces armées du Niger, qui sont ceux qui ont attaqué le Niger?
2: Donc, je suis le capitaine Roger Gabriel, né le 25 décembre 1994 à Niamey, fils de Charles Gabriel et de Wotine Kmam Al-Husseini. Je suis en service au 1er bataillon parachutiste en tant que commandant de compagnie, titulaire d'un master en relations internationales, marié, une femme, père de deux filles, domicilié au camp Bagagé. Sur mon implication dans les événements survenus la nuit du 28 au 29 août 2026 à la base 101, je n'ai pas participé à l'action qui s'est passée. Donc j'étais à mon domicile lorsque j'ai été réveillé par les tirs venant de la base 101. Après mon réveil, j'ai appelé mon commandant de bataillon à qui j'ai dit qu'il y avait un événement qui se déroulait à la base 101. Une fois le compte rendu fait, j'ai reçu l'ordre de faire percevoir les armes à nos éléments afin de sécuriser le camp et attendre les ordres de la hiérarchie. Parce qu'en ce moment, tout le monde s'attendait à une attaque terroriste. Après la perception de l'armement, nous avons sécurisé le camp Bagagé et ensuite reçu l'ordre du Comzone d'aller sécuriser le deuxième pont. De retour du deuxième pont, les éléments qui nous accompagnaient nous ont informés du passage de la garde présidentielle en direction de la base aérienne. Afin de m'enquérir de la situation, j'ai appelé le capitaine Mustapha de la garde présidentielle qui m'a dit qu'il était alors en mission à Tukunus. Après m'avoir dit que le capitaine Mekibi était à Niamey, il m'a envoyé son numéro et je l'ai ensuite appelé. Le capitaine Mekibi m'a expliqué la situation et nous a donné conduite à tenir. Donc nous lui avons dit que nous avons déjà pris le deuxième pont et sécurisé notre camp. Le capitaine Mekibi était... si j'ai bien entendu, en ce moment avec le général Ibro, qui lui a demandé s'il s'agissait du bataillon parachutiste et qui lui a dit de nous donner l'ordre de bien tenir le deuxième pont en attendant l'arrivée des éléments de la garde nationale, ce qui fut fait. Un peu plus tard dans la nuit, j'ai été appelé par plusieurs officiers du BSR COS qui étaient en ce moment en train de prendre la base aérienne. Donc il s'agit notamment du capitaine Kader, le capitaine Nasser Neyoussa, le capitaine Abdel Fattah et le commandant Mehati, qui nous ont demandé de les renforcer. Initialement, ayant pensé que c'était une attaque terroriste, nous avons fait le compte-rendu à notre commandant de bataillon, comme quoi l'unité engagée sous le feu là-bas avait besoin d'un appui. Donc le commandant de bataillon nous a confirmé qu'il s'agissait bien d'un affrontement entre le BSR Cost et la garde présidentielle. Donc à partir de ce moment, nous avons repoussé intelligemment toutes les propositions faites par le BSR Cost de les renforcer. Ensuite, en début de matinée, j'ai reçu un appel d'un camarade tchadien, le colonel Hassan Adoum, qui m'a demandé si c'était une attaque terroriste qui se produisait à Niamey. Je lui ai répondu que tel n'était pas le cas. Il s'agissait d'un affrontement entre une de nos unités et la garde présidentielle, à la base 101. Il m'a ensuite rappelé une deuxième fois pour m'expliquer qu'une intervention serait en cours à partir de leur pays, pilotée par leurs autorités et les forces spéciales françaises, pour venir en soutien à ceux qui ont pris la base 101. J'ai ensuite reçu un appel des membres de la famille de l'ancien président Bazoum, dont Zazia et Salim, qui m'ont demandé la situation en me disant que certains partenaires étaient prêts à intervenir au profit de ceux-là qui étaient là-bas. Ils parlaient notamment du président béninois qui était en déplacement vers la Côte d'Ivoire et qui est revenu au Bénin pour mettre en place une cellule de crise et être éventuellement appuyé par la Côte d'Ivoire et les forces spéciales françaises présentes en Côte d'Ivoire. Il disait également avoir tous les feux verts et accords au niveau de la CDAO pour intervenir. J'ai entre autres été contacté par plusieurs numéros de la France, de Dubaï et de la Belgique auxquels je n'ai pas répondu, ayant pris conscience de la situation. Ensuite, j'ai reçu des messages sur WhatsApp de M. Hamid Ngadé me demandant la situation et assurant que les partenaires français étaient prêts à intervenir pour appuyer l'unité qui est engagée à la base 101. Il y a également le colonel Seydina qui m'a écrit un message pour me demander s'il y avait encore des gens qui tenaient et qui avaient besoin d'un appui. En dernier, j'ai reçu un message du chef d'état-major de l'armée de l'air du Tchad qui assurait qu'ils allaient faire une intervention. C'est la totalité des appels que j'ai reçus et les faits que je viens de citer ont fait de ma part l'objet d'un compte-rendu à ma hiérarchie.
0: Voilà un capitaine infiltré. Parce que quand vous voyez bien, il était l'un des cerveaux du complot contre son pays. Il est de père français, c'est un métis. Mais vous voyez, même les Émirats arabes qui aiment l'or et l'uranium étaient impliqués. Vous voyez donc vraiment, la situation est malheureuse, François Mbonké, dans nos pays. Mais je prends d'abord un auditeur et puis je reviens à vous en studio. Allô?
4: Oui, allô.
0: Oui, Charles Mbella, nous vous écoutons.
4: J'ai
0: en train
4: de
0: Hein? Charles Mbella? Il faut aller monter sur le manguier et vous revenez. Allô, allô, allô? Oh, la deuxième ligne est partie. Charles Mbella est toujours là?
4: Le débat.
0: Hein?
4: Moi, j'estime que tu manipules le débat.
0: Je suis en train de faire mon travail, je manipule le débat. Est-ce que je suis nigérien? Je suis nigérien?
4: Comment un capitaine peut réussir? Message, tout cet appel, quelqu'un qui dormait avec
0: un officier parachutiste nigérien parle et tu dis que moi je manipule le débat.
4: Tu ne peux pas avoir les enfants, tu donnes la nourriture une fois par jour à elle et les autres, tu les nourris trois fois par jour et tu croyais que toi le père, tu vas avoir la paix dans ces maisons. Je te dis l'autre jour, c'est une rébellion. Et ça va continuer si les choses que le militaire Tidjani a promis et il ne respectait pas. Il doit respecter tout ce qu'il a promis.
0: Donc il faut remettre Mohamed Bazoum au pouvoir.
4: C'est inadmissible qu'il mange. Les hommes ne mangent pas. Il a pris le poids. Il a trois femmes. et les autres ne doivent pas manger.
0: Qu'est-ce que les Émirats arabes cherchent au Niger?
4: Ça veut dire que ce que le capitaine Kenneth et Boudou dit, ça veut dire que c'est vrai, non? Concernant
0: et Boudou,
4: notre pays.
0: Kenneth et Boudou est aussi là-bas.
4: Ce que et Boudou dit concernant notre pays, ça veut dire que c'est vrai, non? Parce que tu as mis un capitaine. Pour toi, le capitaine là est crédible. La France n'est pas derrière. Si la France était derrière, la France devait réussir. Parce que Tijani n'a pas la compétence.
0: D'accord. Allez.
3: Oui, oui, oui, je voulais dire oui, que François, oui, Chas me permet de rebondir sur un aspect. Vous voyez les États comme la France, l'Italie et autres, même les États-Unis, où les citoyens ne sont pas totalement d'accord avec le chef, mais personne ne pense à un coup d'État.
0: Personne ne déstabilise
3: voilà,
0: son pays.
3: Personne
0: il y a des délestages à Paris,
3: voilà,
0: mais personne ne veut déstabiliser
3: voilà,
0: la France.
3: Et aujourd'hui, même si les Français se battent comme cela, parce qu'à un moment, ils n'ont plus de quoi nourrir les centrales électriques et autres, parce que ce qu'ils allaient puiser au Niger n'existait plus. Donc, mais ils ne sont pas chassés. Il n'y a pas de coup d'État, il n'y a pas de tentative même d'assassinat. On les laisse aller au bout de leur mandat. Ce n'est pas le cas chez nous. Vous entendez, quand quelqu'un intervient, il mange, les autres ne mangent pas. Mais je pense qu'à un
0: donc,
3: moment...
0: Donc, dès que tu n'as pas mangé,
3: oui,
0: tu fais un coup d'État.
3: Voilà, je pense qu'à un moment... Et voilà donc que s'il est avéré que la France est derrière, d'après ce que nous venons d'écouter, vous voyez, ces jeunes-là qu'on a pris, parce que vous savez, lorsque vous tentez un coup de force, vous ratez, vous êtes la perte. On coupe vos têtes. Hein.
0: Ouais, ouais.
3: Il n'y a pas une. Oui, oui, on va
0: et
3: vous
0: d'ailleurs,
3: exécuter.
0: J'ai reçu une alerte depuis ce matin, toi aussi.
3: Notre confrère
0: Moussa
3: oui,
0: Kaka,
3: oui.
0: Correspondant de RFI, qui
3: oui.
0: a disparu. Il a disparu. Est-ce qu'on l'a pris aussi?
3: Lui et sa voiture ne sont pas retrouvés jusqu'à aujourd'hui. Voilà un confrère qui pourrait payer pour ce qu'on appelle les conséquences collatérales.
0: Oui.
3: Mais. Il faut dire que nous, les Africains, nous avons à, nous pouvons critiquer, mais nous avons à respecter ceux qui gouvernent, ceux que les institutions, parce que si elles n'existent pas, le désordre n'a jamais été l'ami de qui que ce soit. Mais il faut
0: quand
3: prévenir.
0: La guerre commence, les micros cassés, les radios cassées.
3: Et on dit même les voilà,
0: les bars
3: ce sont
0: cassés.
3: Eux qui parlaient souvent. C'est-à-dire nous sommes les premières victimes.
0: Oui.
3: Donc nous ne pouvons pas travailler pour qu'on nous traque dès que ça se gâte. Nous travaillons pour que ça ne se gâte jamais, mais pour que le citoyen qui a l'obligation d'avoir l'information qui lui est donnée par cette obligation est de la Constitution et les autres chartes internationales auxquelles nous avons souscrit, nous devons donc donner à notre citoyen l'information dont il a besoin et dont il a droit. Chaque jour, chaque minute, chaque heure, c'est le travail que nous faisons. Qu'on ne nous confonde pas avec ceux qui manipulent les armes.
0: Voilà.
3: Vous voyez, nous sommes ici, et parfois nous n'avons que des bonbons,
0: oui.
3: Nous avons nos micros,
0: oui.
3: Et nous n'avons donc rien pour faire une guerre que ce soit, sauf si quelqu'un nous écoute d'une autre oreille.
0: D'accord.
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0: Koum Divine, vous prenez la parole sur la situation à rebondissement au Niger.
17: France should not be accused even, because the other coup d'etats in Africa, like the one of Burkina Faso, Mali, and Niger, well, they were not caused by France. They were caused by internal security, internal destabilization of the country. So we should not put everything in the hands of France. And you realize that whether we digest it, that France is bad or wrong or right. I want to first of all say we at UNDP, we would not like to hear coup d'etat. We cannot replace one master with another bad master. Mm-hmm. And that is not independent. Independent is not replacing one person who has plotted a coup with another. So it is not independent. With at UNDP, we believe in the on ballot boxes. We believe that we can take power only through the ballot box. So we use this opportunity to tell Cameroonians that we should condemn coup d'etats with all last energy, with the last energy, because coup d'etats are not good. That's what I can say.
0: Okay. Frank Manson.
18: Oui, Roger, on assiste là à l'impuissance de la puissance. Voyez-vous, une puissante France dont la puissance est industrielle, il se révèle qu'elle est fortement dépendante des minerais africains.
0: Un peu comme un géant au pied d'argile.
18: Un peu comme un géant au pied d'argile. J'en veux pour preuve le fait que la France, je pense que c'est la 4e réserve d'or au niveau des banques, avec 200, je pense, avec 2437 tonnes. Mais est-ce que la France possède de l'or dans son territoire? Donc, on comprend bien qu'elle purgeait en Afrique. Et c'est de bonne guerre. Elle doit se battre pour maintenir, en fait, sa position au sein de l'échiquier mondial. Et vous avez convoqué un élément qui me paraît important, faisant mention de l'élan patriotique des populations européennes. Mmh. Mais qu'est-ce qui y explique? C'est tout simplement parce que ce sont des pays où les politiques...
0: C'est-à-dire, vous parliez de la situation de la France. J'ai d'ailleurs lu dans des documents européens que la France est désormais...

0: on n'a peut-être pas de quoi manger, que l'on va tout casser, que l'on va tout brûler, mm-hmm. puisque ça ne se fait pas ailleurs.
1: L'avenir est dans le sous-sol. En réalité, le Niger, le Cameroun, tous ces pays-là sont potentiellement les pays riches de demain. Mm-hmm. Parce que ces minéraux-là, mm-hmm. c'est autant d'autoroutes, d'aéroports, d'hôpitaux, mm-hmm. d'usines et tout ça. Tout ce qui est dans le sous-sol.
0: Mm-hmm. Oui, mais surtout, je voudrais faire mention d'un élément qui me paraît important. Pourquoi de l'autre côté, on ne se comporte pas comme ça? C'est tout simplement parce que les dirigeants mentalité. Ont travaillé à construire une mentalité patriotique. Mm-hmm. Vous voyez, il n'y a pas une crise de confiance, je dirais, aiguë entre les dirigeants et les populations, comme c'est le cas ici. Tout simplement parce que les dirigeants se sont arrangés à donner du minimum à la grande majorité. Mm-hmm. Et c'est d'ailleurs la raison pour laquelle on peut une fois de plus convoquer la nature donc, de la gouvernance. Parce que ce sont ceux qui dirigent, qui ont la charge de construire, en fait, la confiance qui doit exister entre eux et les populations.
2: La légitimité.
0: Et voilà. Et maintenant, en parlant des pays africains, je tiens à nous rappeler que les pays comme la France, ce sont des pays qui, à tout moment, peuvent se relever. Parce que ce sont des pays qui ont un sens de la verticalité. Or, quand vous voyez ce qui se passe en Afrique, il y a justement une absence, c'est ça, oui, de conscience patriotique. Parce qu'il y a là, au sein de nos États, des individus que moi j'identifie toujours comme des cellules cancérigènes, qui sont très souvent utilisés par des puissances impérialistes pour déstabiliser leur propre pays. Vous voyez ? Donc je pense qu'il faut en fait que ces cellules soient véritablement identifiées et qu'elles soient éradiquées. Et pour définitivement sortir, je pense que nos États doivent également travailler à élever la conscience des populations. Parce que vous ne pouvez pas facilement déstabiliser un pays si les populations sont derrière l'État.
1: Absolument.
0: Absolument pas. Vous ne pouvez pas. Mais le problème, c'est que nos États, on pense toujours que la meilleure chose que l'on a à donner à nos populations, c'est l'aliment. L'aliment est important, bien sûr, mais si nous ne travaillons pas également à élever le niveau de conscience des populations, à tout moment, nos États peuvent être infiltrés et se faire déstabiliser.
1: D'accord, François Mbonquet, nous devons aimer nos pays et croire en l'avenir.
2: Il faut croire en l'avenir. Et puis, vous savez, nous avons créé des communautés. Ici, chez nous, nous avons ce qu'on appelle la CEMAC. En Afrique de l'Ouest, ils ont la CDAO. Donc, il est inadmissible qu'une communauté aille intervenir de l'autre côté.
1: Oui.
2: Comme vous avez suivi, il faut éviter ce genre. Parce que dans la CEMAC, nous avons aussi nos problèmes qui sont suffisants pour que nous n'arrivons même pas à gérer.
1: Vous voyez la déflagration qu'on a risquée. Parce que l'Algérie s'était déjà aussi positionnée.
2: Et
1: l'Algérie est une puissance militaire en Afrique.
2: Oui, et vous voyez que ce sont les puissances internationales qui sont derrière le coup d'État, qui utilisent qui ? Les pays africains, qui vont mourir sur le terrain, et ils viendront prendre donc les matières premières dont ils ont besoin. Et nos États vont continuer à être donc des esclaves, avec des présidents qui ne comprennent pas que la légitimité est importante. Parce que quand vous n'êtes pas légitime, quand votre population ne vous soutient plus, quand elle ne vous porte plus en cœur, il est difficile que vous soyez encore quelqu'un qui ait de la parole publiquement. C'est regrettable que ce qui se passe aujourd'hui se passe dans notre espace. Cela veut dire que le coup peut également se passer. D'ailleurs, vous avez vu en Centrafrique, et on a accusé toujours un état de la CEMAC qui était derrière le coup.
1: Les rebelles sont passés.
2: Voilà. Et c'est la même chose qu'on vient de dire là. Je pense que cet état qui nous a été présenté ici précédemment comme le gendarme de l'Afrique ne peut pas être aujourd'hui le bourreau des pays africains. Il faut que ce que nous avons vu ces 20 dernières années avec ce pays revienne. Le gardien, le gendarme de l'Afrique, quand ce pays-là, le dirigeant de l'époque, entendait qu'un pays est attaqué,
1: il venait
2: au secours, intervenir. Ouais. C'était les États-Unis que nous avions ici dans notre zone. Mais si nous avons déjà un pion dans nos murs, c'est dangereux pour la géopolitique.
1: Rapidement, le dernier auditeur du soir, allô?
3: Oui, allô, le Duc, c'est Mbélan. J'ai une question à franc-maçon.
1: Il n'est pas franc-maçon.
3: Oui, franc-maçon. Si on vaut dans un tribunal militaire, on emporte les documents, on emporte les milliards.
1: Vous voulez confirmer là qu'on a cambriolé au TCS. Nous aurons l'opportunité d'y revenir.
3: C'est la France.
1: C'est les voleurs.
3: C'est toujours la France.
1: Merci Charles Bella de nous distraire un tout petit peu cet après-midi.

0: Il y a eu cambriolage dans la nuit d'avant-hier à hier au tribunal criminel spécial.
1: Oui, mais ça ne change rien.
0: Ça ne change rien.
1: Avant que les dossiers n'arrivent au TC, c'est ce que les gens ont toujours
0: dit
1: oublié.
0: Dis à Jean Bella qu'on a volé au Louvre.
1: Voilà.
0: Au musée du Louvre, enfin.
1: Puisque les enquêtes ne commencent
0: pas. Et même
1: au
0: musée du Quai Branly.
1: Les enquêtes ne commencent pas au TC. Ce que les gens ont souvent oublié, hein, parfois en allant donner de l'argent pour de tels coups. Vous avez des officiers qui commencent.
0: Instructeurs. Et puis on est à l'ère de l'informatique.
1: Voilà, les dossiers vous sont transmis avec des copies qui restent à chaque étape. Voilà. Donc on va reconstituer les dossiers et que les gens ne pensent pas.
0: Le TCS, comme vous voulez, mais vous n'allez pas.
1: Et même au TCS, je pense qu'il y a aussi des dossiers qui ont été gardés de manière
0: électronique. Alors, Bokeh, là, avec ces journaux Diapason hors série sur la Centrafrique, Faustin, Archange, Touadéra, consolider la paix et bâtir l'économie. Et puis, Diapason en format tabloïd classique. Après le retour de Paul Biya, des inquiétudes demeurent. Hein, François Mbokeh ?
1: Oui.
0: On attend toujours le gouvernement.
1: Oui, ça, c'était la vision de la semaine dernière. Cette semaine, nous avons pensé que le peuple demande déjà des actions.
0: Oui. Le peuple demande déjà des actions.
1: Des actions qui viendront faire oublier la misère. Parce qu'aujourd'hui, le peuple camerounais est face à un dilemme. Est-ce que le chef de l'État doit agir ou alors agir sur le côté économique pour que l'on sente moins mal dans le ménage.
0: Très bien, voilà. On s'écoute une dernière musique.

0: Voilà, avec cette belle musique de tout couleur, Moto, hein, nous allons nous quitter. Pour la petite histoire, je vous rappelais qu'on était en 1986 et que Fauti, l'un des frères Timène Fauti qui a produit cet album-là, a dû faire venir Diblo Dibala à la guitare solo et Denis Salomon du Congo pour enregistrer cet album dans le cadre du Mako Yuza, tous des disques d'or. Je vais remercier François Bocquet. François, merci d'avoir été là.
1: Oh, c'est un plaisir.
0: On se dit à très bientôt.
1: Oui, merci beaucoup. Ah.
0: Mr. Divine Koum, thank you very much. Oui, j'ai dit Franck Manson. J'ai dit Franck Manson. Il faut que Charles Bella ne vous appelle pas Franck Manson. Franck Manson, n'est-ce pas? Merci d'avoir accepté de venir là. Voilà. Je remercie nos équipes techniques et de production, Robert Découmé. Je remercie évidemment les auditeurs très nombreux, attentifs et sympathiques. Le journal de 18h, le Vespéral, s'annonce déjà. Et Anne Priscille et Glorine Gagnin sont là pour ce journal. Bon après-midi. Non, bonsoir, c'est le journal du soir. Good evening, qu'est-ce qu'on a en menu du 18h?
2: Bonsoir le Duc, bonsoir également à votre panel. Deux grands sujets pour le 18h. Déjà, cette décision du gouverneur de la région du centre d'infliger 25 000 francs CFA à toute personne qui sera surprise en train de jeter les ordures dans les rues. Et puis également le processus électoral, la révision, les inscriptions qui sont achevées hier. On va essayer de voir avec le directeur général des élections un peu les chiffres, les statistiques de cette opération.
0: 25 000 francs pour avoir jeté les ordures. Non, ça c'est le bébé. Ils disent qu'ils viennent rester ici à Mimbomani. Les gens vont jeter même devant lui. Hein, comment? Ah, okay. Qu'est-ce qu'il dit là? Glorine Gagnin, good evening.
3: Good evening, Roger.
0: What news?
3: Another thing that we'll be talking about is an economy where inflation in Cameroon exceeded 3%. An economist say it's because Cameroon spends time importing stuff like cosmetics other than supplying out of the country. We also have this news from the National Observatory on Climate Change, which says more rainfall is predicted.
0: Okay. Voilà. Moi, je vous retrouve demain, demain quand il est 15h. Merci d'avoir suivi. Merci de rester à l'écoute de nos programmes.
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25: Time now, now 6 o'clock for evening.
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0: Mesdames, Messieurs, bonsoir. Bienvenue aux 18h bilingues sur Royal FM. Good evening, Glory Ngange.
1: Bonsoir, Anne-Priscille Kubitev. Good evening, ladies and gentlemen. Our major stories.
0: Coup de force en vue de l'assainissement de la ville de Yaoundé. Le gouverneur de la région du centre annonce le paiement d'une amende de 25 000 francs CFA infligée à toute personne surprise en train de jeter des ordures dans la rue. Perception sur la portée d'une telle décision dans le 18h.
1: The National Observatory on Climate Change predicts an increase in rainfall in some parts of the country, accompanied by natural disasters with infrastructural damages expected as Cameroon enters a delicate period of its agricultural season. 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Stay with us for a development.
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0: Bienvenue une fois de plus. Assainissement de la ville de Yaoundé, 25 000 francs CFA d'amende infligés à toute personne surprise en train de jeter des ordures ménagères dans la rue. L'annonce vient d'être faite par le gouverneur de la région du centre au détour d'une descente surprise dans quelques quartiers de la ville aux sept collines. Que peut une telle annonce sans un arrêté municipal et fort du comportement de certaines populations? Anne-Lisette Ambassa.
4: Cette annonce du gouverneur de la région du centre, Nasseré Paul Beya, ne va contribuer qu'à nourrir encore les poches de corruption. Aimé Jonas est communicateur. Il estime que le problème n'est pas au niveau de l'amende.
5: Le problème est déjà extirpé de la mentalité des Camerounais, cette insalubrité. Et le manque descendre sur le terrain et mettre les populations au courant que, effectivement, chaque mercredi, nous allons descendre point par point, faire un dort tout dort pour pouvoir récupérer les ordures, partager des sacs plastiques au ménage.
4: L'hygiène et la salubrité doivent être prioritaires dans tout État qui souhaite inscrire ses actions dans le registre du développement. Idrissou, journaliste, salue cette directive du gouverneur de la région du centre et pense d'ailleurs qu'elle devrait être revue à la hausse. Seulement une interrogation.
6: Est-ce que cette disposition à elle seule peut résoudre le problème d'insalubrité qui prévaut actuellement dans la ville de Yaoundé? Je pense que le problème est transversal. Il faudrait une synergie d'action entre les CTD, le gouvernement et surtout la population. Ça doit passer aussi par des campagnes de sensibilisation.
4: La mesure du gouverneur du centre n'est pas en réalité une nouveauté. En 2022, le maire de la ville avait également fait l'annonce d'une mesure qui visait à sanctionner les citoyens d'une amende en cas d'acte d'incivisme, tel que le fait de déverser les ordures sur la voie publique. Dr Christian Injo, spécialiste des questions de sciences juridiques, soutient que même sans arrêté, cette amende ne s'inscrit pas dans l'illégalité parce que...
7: Le pouvoir même de prononcer cette amende s'inscrit dans les compétences de police administrative, les compétences d'ordre public, compétences de lutte contre l'incivisme qui sont déjà reconnues, aussi bien au profil des autorités administratives de type local ou alors des autorités administratives déconcentrées telles que les préfets, sous-préfets et gouverneurs.
4: En réalité, et toujours selon le juriste, c'est juste une mise en œuvre des pouvoirs qui leur sont conférés par les textes supérieurs.
0: La pénurie de bouteilles de gaz de la Société camerounaise de transformation métallique, SCTM, due à la crise financière que connaît l'entreprise, préoccupe désormais les autorités. Afin de pallier le problème des bouteilles introuvables, le gouverneur débloque d'urgence la Commercial Bank, éponge la moitié de la dette, Tradex relivre 4 000 bouteilles sont annoncées pour stabiliser Yaoundé et Douala. Quelle appréciation font les citoyens des mesures d'urgence de l'État en faveur de la société SCTM? Élément de réponse dans ce reportage de Francine Atéba.
8: Lassée par les pénuries à répétition de la bouteille orange, Ghislaine place désormais ses espoirs dans le plan de sauvetage de l'État afin du retour à la normale du gaz SCTM dans les ménages.
9: On souffre vraiment avec la bouteille orange. Pénurie, c'est pénurie. Chaque fois, on a des problèmes avec ça. Actuellement, je ne peux pas avec le feu de bois parce que je n'arrive pas à trouver le gaz. Il faut que l'État revienne avec la bouteille orange pour qu'on n'ait plus de problèmes. Ça va nous enchanter.
8: Hier encore accessible, la bouteille de gaz SCTM est devenue rare comme une aiguille dans une botte de foin. Malgré tout, Kemadjou reste confiant et mise sur les mesures gouvernementales pour un changement véritable.
10: Depuis la suspension de la société SCTM, beaucoup de ménages souffrent, moi-même le premier. C'est l'une des sociétés dont la bouteille et le gaz étaient plus accessibles sur le marché. Actuellement, on est obligé de se retourner vers d'autres entreprises pétrolières qui vendent leurs bouteilles à pratiquement 21 000 francs et avec la recharge, on se retrouve dans 28 000 francs. Vivement, nous souhaitons que l'État prenne des dispositions pour permettre la réouverture de la société SCTM.
8: Une initiative louable malgré le souvenir encore vif des pénuries récurrentes et du calvaire imposé par la SCTM, d'après Karine.
11: C'est un gaz qui est tellement utilisé, mais qui a toujours eu des problèmes depuis. Franchement, si l'État a trouvé une solution, c'est bien. Mais nous, les citoyens, nous souffrons, nous qui avons cette bouteille-là. Si l'État trouve vraiment une solution pour cela, c'est bien. Mais franchement, ça nous handicape, nous, les citoyens.
8: Même son de cloche chez Aurélie et Nogo qui espèrent aussi un retour rapide à la normale.
12: Je trouve les mesures prises par l'État bonnes parce que ces derniers temps, il était très difficile de trouver le gaz. Il est difficile parce qu'actuellement, pour avoir une bouteille de gaz, on se balade partout avec. Quand on réussit même à trouver quelque chose, le prix n'est pas celui qu'on connaît. Parfois, il faut avoir 8 000 francs, 10 000 francs. Nous espérons que la situation va s'améliorer et que les bouteilles seront disponibles normalement dans les points de vente.
8: Un plan de sauvetage tripartite en 4 points. La SCBC paye directement 50% à Cradex. Le reste est étalé sur 36 à 48 mois. Les livraisons doivent désormais être payées cash. Et la caisse de stabilisation des prix des hydrocarbures est chargée de garantir l'accord sur le long terme. Un rêve qui, pour les citoyens, doit impérativement devenir réalité.
0: Pluviométrie du 1er au 10 septembre prochain, de fortes pluies vont s'abattre sur le Cameroun. C'est ce qui ressort du bulletin de prévision et d'alerte de l'Observatoire national sur les changements climatiques. Plusieurs risques sont aussi identifiés, au rang desquels les pertes agricoles. Et puis en politique, processus

0: Au 31 août 2026, le compteur d'élections Cameroun affiche exactement 252 830 nouveaux inscrits, 650 954 hommes, 101 876 femmes. Parmi ces inscrits figurent 169 225 jeunes et 176 personnes vivant avec un handicap. S'agissant de la révision en elle-même, Elections Cameroun a effectué 39 681 mises à jour, 803 modifications, 14 362 transferts et 24 516 radiations. Au total, 102 894 cartes ont été distribuées sur les 887 990 restantes au 31 décembre 2025. Les inscriptions sur les listes électorales ont effectivement commencé le 2 janvier 2026 sur l'ensemble du territoire national et dans les points focaux et les camps de la diaspora, conformément aux dispositions de l'article 74 du Code électoral. Le fichier électoral national non toiletté à date compte 8 238 778 électeurs, parmi lesquels 34 645 de la diaspora. La région du centre est en tête du classement avec 37 595 nouveaux inscrits pour un fichier non toiletté d'1 502 535 électeurs, suivi des régions du littoral et de l'extrême nord qui ont respectivement 1 352 101 électeurs et 1 273 093 électeurs. Le sud reste la dernière région avec un total de 331 426 électeurs, suivi de la région de l'Est avec 401 744 citoyens dans le fichier non toiletté. Une révision rendue possible, selon le directeur général des élections, grâce aux commissions mixtes qui étaient sur le terrain et des moyens logistiques et technologiques de pointe, avec la mise en service des kits biométriques de troisième génération plus performants.
1: Sur la suite du processus, après la clôture de la révision des listes électorales, écoutons le directeur général des élections, le Dr Eric Essoussé, dans cet extrait sélectionné par Jean-Marie Anaba.
2: Il convient de rappeler que la distribution des cartes d'électeurs se poursuit. Nos équipes sont à pied d'œuvre, sillonnant les quartiers en faisant du porte-à-porte et envoyant des SMS aux titulaires des cartes non retirées. Nous invitons les personnes dont les cartes sont déjà disponibles à passer les récupérer auprès de nos démembrements communaux. Les équipes de l'Est Cameroun restent mobilisées pour procéder aux opérations de toilettage conformément aux articles 78 et 80 du Code électoral qui précisent les délais de publication des listes électorales provisoires au plus tard le 20 octobre et la liste électorale nationale définitive au plus tard le 30 octobre. Décembre 2026 sera sans temps. Dans l'ensemble, la révision des listes électorales pour l'année 2026 s'est passée dans de bonnes conditions, pour ne pas dire de très bonnes conditions. Nous remercions les acteurs du processus électoral et les partenaires qui nous accompagnent pour leur collaboration, l'administration, les partis politiques, les médias et la société civile dans son ensemble.
1: De nouveaux inscrits ont été enregistrés dans le fichier électoral, un nombre qui est en deçà des attentes. Quelles sont les raisons de ce désintérêt à s'inscrire sur les listes électorales? Claude Baouken a posé la question aux citoyens dans ce reportage.
3: C'est le résultat d'une crise de confiance entre les citoyens et les leaders qui gèrent la cité. Plusieurs données empiriques contribuent à renforcer ce désintérêt.
4: Le problème est juste au niveau de ceux même qui demandent aux Camerounais de s'inscrire. Les Camerounais ont manifesté la volonté du changement. Ils veulent le changement. Les résultats sortis des urnes ne reflètent pas ce qu'eux-mêmes ils ont voté. Ça les décourage. Ça ne les pousse pas à aller s'inscrire. Parce qu'eux, ils ont déjà mis dans la tête que tu votes ou pas, rien ne va changer. Or, si les résultats sortis des urnes reflètent la volonté du peuple, ça va motiver les autres à aller s'inscrire.
3: La clôture des inscriptions sur les listes électorales arrive à la veille des élections locales, municipales et législatives, un scrutin ô combien important dans la gestion de la cité. Ceux qui aspirent au pouvoir semblent ne plus rassurer l'électorat.
5: Qui s'inscrit pas parce que quand nous on vote, ces gens-là, dès qu'ils montent au pouvoir, ils nous oublient. Ils ne s'intéressent pas à nous. Ça ne vaut donc pas la peine de voter. Présentement, là, la sous-préfecture s'est engagée avant de les choisir pour les motomans. Regardez l'état Yaoundé. Le rond-point du carrefour des sapeurs, là, regardez. Venez, c'est un maire, là, la télé ne met pas. Quand on va voter, là, maintenant, le nouveau maire qui va venir remplacer l'ancien qui est décédé, là, il ne va même plus s'intéresser à nous. Ça n'encourage même pas qu'on passe ainsi sur les listes.
3: Les prochaines séances électorales.

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1: And Priscille Kobiteb. Pour la troisième sortie de Autour de l'Arbre, il est déjà dans ce studio confortablement établi. Oui, oui, établi hein, comme un roi. Bonsoir, Tonton Théo.
2: Bonsoir, Anne-Priscille. Bonsoir, Glory.
0: Good evening, Tonton Théo.
2: Voilà, très content de vous retrouver là. Merci. Et un gros bonsoir à nos nombreux auditeurs. Mm. Voilà. Alors, tout à l'heure, juste après vous, je prends le relais avec l'émission Autour de l'Arbre, ce soir, il est plus de 18h, ce soir. Alors ce soir, nous avons deux sujets. Le tout premier sera axé sur la sensibilisation, sur le gain facile, en principe, les conséquences et les pièges du gain facile.
1: Surtout que c'est la tendance actuelle.
2: Effectivement, il y a plusieurs de nos jeunes qui tombent dans ces affaires-là. Et je pensais qu'il était important qu'en ce moment, qu'ils soient suffisamment sensibilisés pour le peu que nous pouvons faire.
1: Très, très important, parce que quand vous allez sur les réseaux sociaux, notamment à TikTok, vous voyez des gens faire des publications avec de l'argent. Vous dites que vous êtes foirés, venez, etc. etc.
2: Oui,
1: vraiment, il faut éduquer nos jeunes.
2: D'accord. Ils en auront suffisamment en ce qui concerne les informations. Mm. Ils seront servis ce soir. Et aussi, Anne-Priscille, vous vous souvenez qu'à un moment donné, ici au Cameroun, pour que les Camerounais boivent de l'eau, il fallait qu'on attende les citernes qui venaient passer pour qu'ils soient servis. Et ensuite, ce n'était plus ça. Quand il fallait manger, quel qu'en soit là où on se trouvait, il fallait qu'on se déporte pour la poste, pour aller trouver le riz qui est moins de 1000, en fait, qui a son prix, moins 1000 francs ou 1500 francs. Mmh. Sauf qu'il fallait aller faire le rang, n'est-ce pas, dans cette vente organisée par le ministère du Commerce. Mmh. Alors, c'est la même chose qui se présente là. En ce moment,

0: Pour que vos enfants aient des fournitures à bon prix, il faut aller justement se ravitailler auprès de ce commerce qui se fait par le ministère du Commerce, si je peux me répéter. Alors du coup, on se pose la question de savoir on est dans quel pays. Si à Yaoundé, on doit partir, je ne sais pas, des Mendon pour venir se servir à bon prix à la poste ou alors là où est située la caravane du ministère du Commerce, alors que feront ceux qui sont du côté des Kounkidoun? Ce que feront ceux qui sont du côté des Ndiki, des Nituku. Alors, comment on appelle cette gouvernance? Comme quand je ne connais pas, moi je viens me renseigner. Et avec le concours des auditeurs, j'aurai une idée sur justement cette gouvernance-là. Comment est-ce qu'on l'appelle? Voilà les deux thématiques de ce soir.
1: Vous l'avez écouté, chers auditeurs, hein, vous serez en compagnie de tonton Théo tout à l'heure après ce journal. Alors, nous vous disons bonne soirée et bonne écoute des programmes sur Royal FM. Bonsoir, Glory Ngangue.
2: See you tomorrow.

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2: Il y a quelque temps, on avait, et je ne sais pas si on a encore, les problèmes d'électricité, a dit que les quartiers étaient rationnés et par moment, on se retrouvait en train de faire 2, 3, 4, 5 jours. Ici même à Yaoundé, je ne parle pas des localités qui environnent Yaoundé et ainsi de suite, même dans les autres régions. Donc, alors, il n'y a pas très longtemps, nous sommes au courant de ce que Mumvele, n'est-ce pas, a commencé à fonctionner et que les ménages, n'est-ce pas, pouvaient déjà bénéficier de l'énergie électrique de sorte qu'on ne puisse plus avoir des coupures. Il est important pour nous de faire une évaluation, nous rendre compte. Est-ce que les Camerounais sont servis en ce qui concerne l'électricité? Est-ce que les Camerounais sont servis? Est-ce que les Camerounais qui connaissaient les coupures, les délestages, ce n'était même plus les délestages, c'était devenu des détestages. Alors, est-ce que les Camerounais sont encore détestés pendant une semaine, deux, voire un mois, comme ça s'est passé par le passé?
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3: Oui, bonsoir, c'est
2: où? Oui, bonsoir, comment je vous appelle?
3: C'est Alex.
2: Oui, Alex.
3: Oui, mais c'est vrai, il faut dire pour la partie d'énergie, c'est pas vraiment très bon.
2: À quel niveau, Alex? Alex, par rapport à avant, est-ce que c'est amélioré là maintenant ou c'est toujours comme c'était avant là? Ou c'est pire?
3: Maintenant, c'est un peu amélioré, mais il y a une forte négligence au niveau des électriques. En fait, il faut dire ici. Parce que maintenant, nous avons une situation depuis avant-hier où la retraite, les profiter de quoi c'est
2: ça? À Emana.
3: Oui, Emana, c'est quoi?
2: Oui, oui. D'accord. D'accord.
3: Donc,
2: ça veut dire que si on veut donner une moyenne à ce qu'on a connu, si avant c'était à 0, vous voulez dire qu'actuellement c'est à 3 sur 5, c'est ça? 3 sur 5. Merci.
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4: C'est Pascal depuis Colson.
2: D'accord. Oui, Pascal, nous vous écoutons.
4: Parce que moi, personnellement, je fais dans les forages et j'ai la chance de partir un peu partout.
2: Oui,
4: partir
2: plusieurs dans localités.
4: Surtout dans les zones sensibles. Vraiment, monsieur Théo, c'est déplorable.
2: Voilà.
4: Parce que les routes, le manque d'eau. Il y a des zones où vous arrivez, vous posez la question de savoir vraiment si vous êtes au Cameroun. Les gens boivent de l'eau où les poissons nagent.
2: Ouais, c'est bien.
4: Vous comprenez? L'eau où les poissons nagent. Et des endroits où les gens ont de la nourriture. Je vous parle justement des petites zones ici à Ebodoula.
2: Oui.
4: Qui est à moins de 100 km de Yaoundé. Pour arriver à Yaoundé, il n'y a pas de route, monsieur. Il faudrait vraiment qu'on change de mentalité si on va avancer, monsieur.
2: D'accord.
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5: Je refuse que tu tombes dans ce panneau, Théophile Roger Blanc. Il a dit quelque chose de peut-être de peu ordinaire. Je vais revenir sur le coup d'état scientifique dont parle tout le temps le professeur Charlemagne Sangayamdine. Tout portait à croire que Paul Biya, qui ne voulait pas voir les gens chaque fois qu'il était de passage, mais il n'en est rien.
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5: ce n'est pas Paul Biya qui ne voulait pas voir les Camerounais quand il passait. Ce sont ses collaborateurs Théophile Roger Boulom qui ont fait croire au chef de l'État que les Camerounais en voulaient à sa vie. Je ne sais pas si on se comprend, chers auditeurs.
6: C'est ce que j'ai dit d'ailleurs.
5: Ah voilà. Donc ce sont les plus proches même au chef de l'État que quand vous passez, si on laisse ces Camerounais le long de votre passage, vous n'allez pas arriver où vous passez. Ces gens vous détestent. Ils ne vous aiment pas. Ils ne veulent pas que vous soyez là. C'est nous qui vous aimons. C'est pour cela que nous tenons à votre sécurité. Alors qu'il n'en était rien. Puisque ce sont les mêmes qui ont fermé tous les robinets, ce sont les mêmes collaborateurs qui n'ont jamais voulu faire la volonté du chef de l'État. Ce sont les mêmes collaborateurs qui ont éloigné les Camerounais du chef de l'État. Comme tu disais, même pas un moustique, même pas une fourmi, chaque fois que le chef de l'État passait. On nettoyait tout. Tu es même chez toi, on te dit, tu restes dans ta chambre, même pas au salon. Tu fermes ta porte comme un vulgaire bandit.
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5: Parce que ça, c'est

0: depuis les années 80. Chemin faisant, le chef de l'État commence à perdre en cote de popularité. Et c'est justement l'objectif que ces gens poursuivaient. Ils voulaient rendre le chef de l'État impopulaire, montrer au chef de l'État qu'il est détesté de son peuple. Sachant que ce sera contre-productif, ça jouerait contre le chef de l'État. Ça leur a donc donné l'occasion de s'en mettre plein le poche, de s'enrichir. Parce que c'est depuis ce temps-là que les gars ont commencé à détourner des milliards. Et même en détournant les milliards, ils ne savaient pas que le chef de l'État, un jour, se retournerait contre eux. Puisque je pense en 93 ou 14, quand Gargamana dit au contrôle supérieur de l'État, certains de vos collaborateurs, pour ne pas dire l'essentiel, volent et pillent les richesses du Cameroun. Le chef de l'État a demandé où sont les preuves. Les gars ont dit hurrah. Donc, voilà comment ils vont interpréter la chose. Pour eux, le chef de l'État a donné un pied de nez à Gargamana dit. Comme pour dire, disons, laisse-moi ça. S'il n'y a pas de preuves, je vais les arrêter. Pourquoi?
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0: Comme si on les avait dopés à pied davantage. Théophile Roger Blom, et on en est là où on en est. Donc, maintenant que le chef
2: là
0: de l'État...
2: Là où on en est, les grands pilleurs sont encore dehors, Bertrand.
0: On en vient.
2: S'il faut seulement s'en tenir à ceux qui sont déjà à Côte de Guilla, c'est petit. Voilà. Les vrais pilleurs sont encore dehors et on les connaît.
0: Voilà.
2: Voilà.
0: Maintenant, le chef de l'État réalise des années plus tard que ses collaborateurs l'ont trompé. Les Camerounais ne le détestent pas. Ce sont eux qui ont tout fait pour que les Camerounais le détestent. Parce que si vous avez faim, vous vous adressez à qui? À l'élu du peuple, non? De la nation, non? Si vous n'avez pas de l'électricité, vous vous adressez à qui? À Paul Biya. Vous ne pouvez pas envoyer vos enfants à l'école. Je ne parle même pas d'un lopin de terrain. Ce n'est même pas à l'ordre du jour. Même pas dans les rêves de la plupart des Camerounais. Donc, dire que la plus grande bataille depuis des années pour l'écrasement, la grande majorité des Camerounais, c'est pouvoir manger, c'est pouvoir aller à l'école, c'est pouvoir se soigner. Je dis manger même est un problème très sérieux pour les Camerounais.
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0: Donc, ils ne sont pas nombreux qui peuvent rêver d'un lopin de terrain et d'une maison. Cela se recrute parmi l'élite. Maintenant, le chef de l'État lui-même constate qu'il est la personne la plus impopulaire du Cameroun depuis ce temps-là. Tiens, tiens, qu'est-ce qu'il faut faire? Il commence à envoyer les gens en prison. Je voudrais un peu remonter la filière. Il commence donc à envoyer les gens en prison, ces fossoyeurs de la fortune publique. Il fait savoir à ces gens qui n'est pas content d'eux. Lors de son discours de fin d'année, c'était le gouvernement de celui Inoni Ephrem qui est à Kondengi, c'est ça non? 2010. Il fait savoir à Yang et à son gouvernement qui n'est pas content de lui. Sauf que il n'aura jamais rien fait pour montrer aux Camerounais qui se désolidarise de cette clique-là.
2: Pas Yang,
0: Inoni. Voilà. Le gars constate qu'il est victime d'un coup d'état scientifique. Et lorsqu'il bouscule les gars sont dos au mur. Il faut donc commencer à payer les gens pour qu'on applaudisse Paul Biya au passage.
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0: On va se servir des pauvres étudiants avec 1000 francs. Et il y a les charters pour se masser le long de la route. Ça fait de l'itinéraire du chef de l'État. Vous comprenez? Et ça, ce n'est pas pour montrer à Paul Biya que les gens l'aiment. Ça, c'est pour la communauté internationale. Que voyez comment le peuple camerounais est encore en train de soutenir le chef d'État. Et ça, c'est toujours pour leurs intérêts personnels et égoïstes. Ce n'est pas pour Paul Biya qu'ils le font. Ils montrent à la communauté internationale que Paul Biya est encore aimé de son peuple.
2: Oui.
0: Parce que si vous jouez ce jeu-là,
2: oui.
0: Paul Biya vous récompense, non?
2: Et
0: ils ont des postes qu'ils occupent là.
2: Oui. Dans le gouvernement, vous dites, il y a des gens qui ont été récompensés. On a vu quelqu'un qui n'arrivait pas à donner des lots aux populations qui allaient
0: prendre. Et il a été promu.
2: Voilà.
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3: La Bible dit dans Jérémie 1:5, avant que tu ne sois conçu, c'est Dieu qui dit à Jérémie, je te connaissais.
2: Ouais.
3: Et avant que tu ne naisses, je t'avais établi prophète des nations. Ma mère s'est demandé que est-ce que Dieu a besoin de la chair du corps? Dieu a besoin de te faire comprendre qu'il peut faire des choses au-delà de ton intelligence. Dieu pouvait nous créer comme nous sommes. Nous n'avons pas besoin de passer par le sein de nos mères. Il nous a prouvé ça avec lui-même qui est venu au travers de Marie. Donc Dieu est Dieu et ses plans ne sont pas à discuter. Nous ne devons que nous soumettre. Je vais finir par lire ce verset. Les mères rendit les morts qui étaient en elles. La mort et le séjour des morts rendit les morts qui étaient en eux. Et chacun fut jugé selon ses œuvres.
2: D'accord.
3: Là où on va t'enterrer,
2: oui.
3: Importe peu.
2: Oui.
3: L'important, c'est de rester connecté avec Dieu.
2: Ah, oui.
3: Pour qu'au jour du jugement, tu sois dans sa félicité.
2: D'accord.
3: Fais la paix avec Dieu aujourd'hui au travers de son fils Jésus-Christ.
2: Amen.
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4: Parce que je voulais déjà rentrer au Cameroun. Je n'avais pas moyen, je ne connaissais pas là où aller. Je me suis rendue dans un commissariat que les policiers m'ont tapé. Il y a un policier qui avait pris mon sac et balancé dehors. Il m'avait donné les coups de pied, je suis allée tomber dehors. Mmh. À 3 heures du matin, j'ai appelé mon ami que ce n'est pas ici. Donc c'était une façon de me dire que ce n'est pas ici que tu dois te rendre. Mmh. Va plutôt à tel endroit. Pour me dire ça, il a fallu qu'on mette main sur moi, les pieds, les coups de pied, tout et tout. Dieu merci, j'ai appelé un Camerounais.
5: Qui vit là-bas?
4: Il vivait là-bas, donc il était déjà ici au Cameroun. Mmh. Il a fini m'a envoyé la Grèce. Je suis allée. Quand j'arrive, moi et mon ami, pas m'accompagner, on appelle là-bas le shelter. Mmh. Donc c'est un camp des réfugiés, quoi. Mmh. Et que comme tu ne vois pas du bien dehors, tu fuis, tu entres là-bas pour pouvoir rentrer chez toi. Mmh. Quand je suis arrivée, il y a les gardiens qui m'ont dit que non, on ne reçoit pas les Camerounais, les Camerounaises ne viennent pas ici, ceci, cela. J'ai appelé le Camerounais qui m'avait aidé. Il m'a dit non, ne bouge pas, signe là. Étant donné que j'ai déjà fait des tours dans toutes les rues du Koweït, j'ai souffert. Mmh. Quand je suis entrée, il m'a dit force, j'ai forcé, je suis entrée. Mmh. J'ai laissé mes valises dehors. Après, le vigile a commencé à me brutaliser que je dois sortir. Il m'a dit que non, sors. J'ai crié, j'ai commencé à hurler, j'ai commencé à pleurer que non. Parce que ce que j'avais déjà vécu dehors, mmh, c'était déjà plus fort que moi.
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6: Je manque même de mots parce que j'ai déjà pleuré, les voisines m'arrêtent. Je suis dépassée. Rendez-vous compte que tu avais ton mari issu les dossiers. Quelque part, et un matin il sort, il dit que j'arrive, et il te dit de partir prendre même l'argent que tu as en main, il va acheter les jeux pour amener dans un village, et tu restes après 2 heures de temps, il te dit que je suis dans les minutes.
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7: Tu parles de quoi? Tu ne connais rien de la Bible.
5: D'accord.
8: Heureusement que j'ai trouvé la Bible.
7: La Bible, tu parles de quoi aujourd'hui?
5: Merci, c'est terminé.
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9: À partir de 14 ans.
10: À 14 ans, il fut déjà là, mariage.
11: Il y en avait qui allaient même à 13 ans quand l'enfant se développait vite. Mm-hmm. Donc aujourd'hui, les filles, les enfants de 13, 14 ans connaissent déjà les hommes. Mmh. Donc autant mieux, si elles peuvent aller en mariage, c'est l'idéal. Mais le conseil que moi je donne aux jeunes filles, c'est quoi? C'est de se préserver.
5: Oui.
11: De ne pas se lancer dans la sexualité aussitôt.
5: Oui.
11: De s'éduquer. Je demande aux parents d'éduquer leurs enfants.
12: Est-ce que c'est facile pour un parent de parler de la sexualité à sa fille?
11: Il faut commencer à l'âge de 3 ans. Bon, beaucoup disent que 3 ans, comment 3 ans? Non, on utilise des mots des enfants. Par exemple, quand on veut parler de l'appareil génital d'un enfant, on parle de son coquille. On peut lui donner un nom pour l'appellation, en fait. Si c'est un garçon, on peut dire son zizi.
12: Bon,
11: mais non, parler...
12: Je connais un enfant qui a appelé ça le mini-pip.
11: Voilà. Mm-hmm. Donc maintenant, comment parler à l'enfant de la sexualité? On commence toujours par des petits mots.
12: Oui.
11: Et au fur et à mesure que l'enfant grandit, on change.
12: Oui.
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7: Maman s'est dit, Boulon, c'est mon enfant. Il établit l'acte de naissance. Pour la loi, ça va.
5: Mm-hmm.
7: Maintenant, le passé Nyamba arrive. Il dit que non, c'est faux. Maman, si tu mens, ce n'est pas ton enfant, c'est le mien.
5: Mm-hmm.
7: Ce qu'on va demander, c'est le passé Nyamba qui se met en difficulté plutôt.
5: Ah bon? Alors que c'est lui le vrai père?
7: Il se met en difficulté. Puisque ma messie a déclaré,
5: oui,
7: selon la loi,
5: mm-hmm,
7: c'est déclaratif.
5: Oui.
7: C'est son enfant. On l'a établi la naissance.
5: Oui.
7: On a remis.
5: Oui.
7: Il est parti. Brusquement, au bosquet, c'est pas trop quel matin ou un soir, comme quelqu'un l'a dit. Parce qu'il y en bas, il dit que non, Boulom, si c'est mon fils,
5: mm-hmm,
7: il se met en difficulté.
5: D'accord.
7: Parce qu'il n'est plus dans la réglementation. On lui dit, bon, ok, d'accord, apporte donc la preuve que c'est ton enfant. Et c'est là toute la difficulté.
5: Et si lui, il doit apporter la preuve, quelles peuvent être les preuves?
7: La seule, je préfère aller à la fin.
5: Oui.
7: La vraie preuve que le pasteur peut apporter,
5: oui,
7: elle est...
5: Le test d'ADN.
7: Donc, celui qui conteste la paternité doit apporter la preuve plutôt, cette fois-là, scientifique. Parce qu'il y a eu une première déclaration.
5: D'accord.
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Eh bien, bonsoir, mesdames, bonsoir, messieurs. Très heureux hein, d'être là ce soir. Je sais que vous êtes confortablement installés pour attendre justement cette émission hein, Autour de l'Arbre qui de plus en plus s'impose depuis sa première sortie. Nous en sommes aujourd'hui à la troisième. Vous vous connectez pour avoir justement le mot qui délivre quelque part. Nous sommes Autour de l'Arbre, c'est sur la 88.4. Si vous êtes installés, vous faites bien d'écouter la radio. Eh bien, pour cette édition, il faut dire que c'est Romuald Ekoumé, le SAO, qui est à la mise en onde et à la réalisation de ce programme. Alain Osekwe Kama sur la régie vidéo. Et Ebel Bella Samari assure, lui, la coordination éditoriale. Le directeur général de Royal FM, Roger Kiek de Kiki, est à la coordination centrale et la conception, la supervision de cette émission et même de cette entreprise est une affaire du révérend pasteur Emmanuel Noël Bissaï. Mesdames, messieurs, appelez-moi Théo, Théophile Roger Boulom. Je suis derrière ce crachoir radiophonique pour vous servir. Nous allons nous séparer à 20h55. Je suis convaincu, je vous aurai tout dit et vous également. Bien, avant de commencer, disons tout d'abord merci à l'éternel Dieu Tout-Puissant qui a bien voulu que nous soyons là, compter parmi les vivants et surtout nous donner ce temps pour le prier en chanson parce que chanter pour Dieu, c'est prier deux fois. Mesdames, messieurs, vous prenez votre position, je suis sur la mienne, prions.

0: Eh bien, mesdames, messieurs, qu'est-ce que vous n'avez pas compris? Je sais que vous avez compris que c'est l'instant de la mutuelle d'assistance et de solidarité. Je sais que ça, vous l'avez très bien compris. Voilà. Et comme vous le savez, dans le cadre de cette émission, c'est un engagement. On s'est dit, la Masso, très régulièrement, est présentée ici en français et en anglais. Et comme vous le savez, depuis la semaine dernière, enfin depuis la fin de la semaine et jusqu'à toute cette semaine, nous présentons la Masso en langue maternelle pour permettre aux uns aux autres de très bien cerner de quoi est-ce que nous parlons. Voilà, donc après le Pidgin, après le Yambeta, après le Douala, après le... Quelle langue encore là? Je ne sais pas, les langues qui sont déjà passées. Alors ce soir, nous allons tomber sur une autre langue. Hein? Et c'est en cette langue-là que nous allons vous parler justement de la Masso. Et cette langue, c'est bel et bien le Bassa. Alors, Wasangbes, Banyangbes, Bilogbike, Kalelen, Dinkalbe, Yamdi, Masso, Nirop, Bassa. Et qui, Ngandaki, Mukerebe, ni le Meinkil. Meinkil. Donc, maintenant, Diane, Boulomna, le, Nyeni, Yi, Bibouk, Nyeni, Yi, Por, Bassa, Nyeni, Yi, Kalbe, Yomi, Ye, Yomi, Ban, Sebe, le, Masso. Donc, Emblena, Adjan, Koko Alam.
1: Koko Alam, Théo.
0: Voilà. Donc, vraiment, mesdames, messieurs, vous avez compris que ça va aller très vite ce soir. Parce que c'est la Masso en langue Bassa. Donc, je pense que c'est fait pour que ceux qui n'ont pas pu cerner le message en français, en anglais, peuvent très bien le cerner en Bassa, comme nous l'avons fait en d'autres langues. Et je rappelle que dans les prochaines éditions, ça c'était pour montrer de quoi est-ce qu'il est question, comment est-ce que ça se passe, dans les prochaines émissions, chers auditeurs, vous êtes attendus, parce que cette émission, nous voulons qu'elle rentre dans les profondeurs et que tout ce qui est fait ici soit connu par tout le monde. Non, à moi, ou à dire, cannabis, il y a quelqu'un qui dit, il dit, il dit, et... na in dam kuma op Royal FM ni len men kale men pon ni basa ki me en kille we mere uye ha soho ki ye maso we kalbo ki ye maso
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0: A bon entendeur, chapeau!
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0: Eh bien, nous sommes donc de retour dans ce studio après la masso, après la mutuelle d'assistance et de solidarité. Voilà, nous sommes donc de retour. Mesdames, messieurs, comme vous le savez, dans le cadre de ce programme, nous avons des rubriques. Hein, il faut que vous y habituiez. Tout à l'heure, nous aurons le mot de chef. Alors, c'est dans cette rubrique que je dirai ce que j'ai à dire. Et la radio vous donnera la parole. Et il faut savoir que pour ce soir, nous avons deux sujets, n'est-ce pas, sur la table. Nous allons tout d'abord parler des pièges et des conséquences du gain facile. Et puis, nous reviendrons à la suite, n'est-ce pas, parler de ce fonctionnement du ministère du Commerce qui pense à ceux qui sont dans les grandes métropoles et non ceux qui sont en arrière-pays. Donc, du coup, tel qu'on nous a servi de l'eau dans des citernes ici dans ce pays, on nous a appris à aller acheter du riz, n'est-ce pas, à des endroits précis. On a comme l'impression que le ministère du Commerce fait la concurrence avec les commerçants ordinaires. Ça pose un problème, n'est-ce pas? On en parle ce soir parce qu'il est question pour nous de savoir comment on appelle ce style de gouvernance. Vous savez, quand moi je ne connais pas, je pose la question pour savoir. Hein? Donc, mesdames, messieurs, vous allez m'aider à savoir, en fait, vous allez me donner la bonne appellation de ce style de gouvernance. OK? Allez, mesdames, messieurs, sans plus tarder, je voudrais vous rappeler à toutes fins utiles que Essogo est bel et bien dans ce studio. Essogo, bonsoir.
1: Bonsoir, Boulom, et bonsoir à tous ceux qui sont de l'autre côté de la radio.
0: C'est avec un réel plaisir que je vous retrouve là, Essogo.
1: Le plaisir, il est mutuellement partagé.
0: D'accord. Alors, nous sommes partis pour l'émission et comme on l'a dit tout de suite et maintenant, c'est parti.
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0: Bien. Je souhaite que les jeunes m'écoutent. Je souhaite que la jeunesse de mon pays, notamment ceux qui sont connectés sur Royal FM, m'écoute ce soir. Vous savez, on ne peut pas parler. En fait, lorsque vous roulez, ou ceux qui font dans la conduite, vous le savez très bien, vous ne pouvez pas rouler fortement sur une route que vous ne maîtrisez pas. Quand vous ne maîtrisez pas un chemin, vous ne pouvez pas aller vite. Parce que vous ne savez pas à quel niveau se situe l'obstacle. Et pour nous autres qui avons un certain âge et qui avons l'expérience, non seulement l'expérience, de par notre métier, maîtrisons un certain nombre de choses, il est important qu'on attire votre attention sur une, deux, trois choses qui peuvent vous aider à ne pas tomber dans les pièges qui sont tendus là-dehors. Parce que, pour le dire en d'autres termes, Satan a sorti sa queue, elle est tendue vers le Cameroun et elle a tout de beau pour attraper ceux qui s'intéressent justement aux gains faciles. Depuis un certain temps, nous nous plaignons d'un certain nombre de choses, des choses qui se vivent dans notre société. Nous nous plaignons, nous constatons qu'il y a des choses extraordinaires. Il y a des personnes aujourd'hui qui se sont retrouvées dans des situations contre leur volonté. On présume que certains ne savaient pas, mais on peut aussi conclure que d'autres le savaient. Parce qu'ici, ils sont allés volontairement. Pour ceux qui sont allés volontairement, je voudrais dire que la vie, c'est un choix. Si vous avez décidé d'aller avec Satan, faites-le, c'est votre choix. Seulement, n'entraînez pas les autres dans cette affaire. Parce que ce qui est gênant, c'est que tous ceux qui ont décidé d'embrasser le diable, ils l'ont fait pour des raisons qui sont les leurs. Et aujourd'hui, ils tendent des pièges à ceux qui n'ont pas ces intentions, à ceux qui n'ont même qui n'ont pas pensé à ça, mais parce que la vie est dure. Parce que la vie est dure, alors ils tendent ces pièges aux jeunes et plusieurs d'entre eux tombent. Voilà pourquoi vous allez voir une jeune dame arriver dans un carrefour, dans une grosse voiture. Elle gare, elle se déshabille, elle fait d'abord le tour du carrefour étant nue. Et puis elle va, elle se couche au milieu du carrefour, elle lève ses jambes. Alors comme les Camerounais sont curieux, comme les Camerounais aujourd'hui, je ne sais pas si c'est la mode, avec cette affaire des téléphones, chacun veut filmer. Je voudrais rappeler à toutes fins utiles que justement le piège c'est ça. C'est de ça que je vais vous parler ce soir. Parce que lorsqu'elle le fait, elle a besoin des énergies. Et c'est justement en allant regarder, pour filmer, aller faire le commentaire, elle vous vide. Elle le font expressement. Je dis bien, ces femmes que vous voyez arriver dans les carrefours, dans les lieux publics, à un moment donné, elles se déshabillent. Ceux qui courent pour aller regarder, pour certains avec l'intention de filmer, parce que c'est ça qui est devenu la mode. Je vous rappelle que c'est ça qui est le piège.
1: Alors, je voulais dire un petit mot. Lorsque un parent voudrait maudire son enfant, qu'est-ce qu'il fait?
0: On va y revenir, je vous donnerai la parole. Ne vous inquiétez pas, je vous donnerai la parole. Donc, alors, du coup, cette personne-là, en dehors de ce qu'elle peut maudire en présentant sa nudité, elle a autre chose. Parce qu'elle ne le fait pas gratuitement, c'est une condition qu'on lui a donnée. Elle a besoin de se ravitailler en énergie pour sûrement gagner quelque chose quelque part. Et je vous dis, ceux qui tombent dans ce piège, c'est justement vous qui allez regarder. Pour nous autres, comme ça, on a même la chance, nous qui n'avons pas l'œil là, nous qui avons les mauvais yeux là, je pense que c'est... On peut remercier aussi Dieu pour ça, non?
3: Oui, parce que aller regarder, c'est tomber donc dans ce piège, et c'est pour ça que vous allez voir quelqu'un cherche l'emploi.
0: On a besoin des employés quelque part. On recherche le travail, on recherche des travailleurs. Vous arrivez là-bas, vous déposez votre dossier. Dans les dossiers qui sont déposés, vous avez le meilleur dossier, le meilleur profil. Mais on ne vous prend pas. Parce que vous êtes vidé. C'est de ça qu'il s'agit. Il y a aussi, à côté de cela, d'autres qui ne procèdent pas comme ça. Ça, c'est ce qui concerne parfois les femmes. Chez les hommes, vous savez, je vais tout vous dire ce soir. La plupart des auditeurs qui m'écoutent ce soir, vous connaissez la folle qui était juste derrière le ministère des Affaires sociales, la promotion de la femme et la famille, là. La rue qui passe là derrière pour aller vers la Fekahan. Il y a un bac à ordures là, là où on avait mis le programme des jeunes là. Alors, l'ancien domicile de Fouche. Alors, il y avait, je ne sais pas s'il y en a encore, un bac à ordures là. Il y avait une folle qui savait que tous les soirs, elle devait se rendre à cet endroit. Justement parce que ces galants garçons, ces gars qui venaient fonctionner avec elle, venaient là-bas tous les soirs, lui gardaient des cadeaux et tranquillement couchaient avec elle. Et ces gars avaient besoin de ça. Et je vous dis alors que ce n'est pas monsieur n'importe qui y allait. Ne me demandez surtout pas de vous donner les noms de ceux qui le faisaient. Parce que la plupart sont des personnes, des personnalités connues. Mais ils le faisaient. Ils le faisaient. C'est pour ça que vous allez vous rendre compte que quand quelqu'un a eu son argent de cette manière-là, vous êtes même de sa famille. Voilà là, on parle ici.

Vous vous souvenez que lorsque j'avais parlé, j'avais sorti la liste. C'est Claude Yon, il peut se rappeler. Lorsque j'avais sorti la liste des filles qui dégustaient les excréments en Europe, j'avais été convoqué au bureau du délégué général à la sûreté nationale auprès de ses collaborateurs, où une d'elles était partie de l'Europe pour venir me coffrer. Si je n'avais pas des éléments de preuve à présenter, je pense que la plupart des auditeurs qui m'écoutent, qui me connaissent très longtemps dans les médias, connaissent très bien ça. On avait sorti la liste de 23 filles qui dégustaient les excréments, dont ces éléments, je les ai. Ceux qui peuvent encore partir sur la page de mon émission vont voir ces images. Ces filles dégustaient les excréments parce qu'elles voulaient gagner de l'argent. Et à cette époque, je disais aux parents, cherchez à savoir ce que vos enfants font. Un enfant vient de partir en Europe. Ça ne fait même pas 6 mois. L'enfant commence à vous envoyer de l'argent. Vous vous vantez. Oh, mon enfant est en bain. Qu'est-ce que l'enfant fait en bain? Qu'est-ce que l'enfant fait en bain? Les filles dégustaient les excréments. Chers auditeurs, pardonnez-moi si vous êtes à table, mais il faut qu'on le dise ce soir. Elle dégustait donc, ceux qui le faisaient, pour ne pas être raciste dans mon propos, ceux qui le faisaient, lorsqu'ils montaient sur une table et qu'elles prenaient ces éléments en direct, alors elles avaient 3 millions de francs. Et quand le gars déposait plutôt au sol, ça faisait 1 million et demi, 1 million 500. Plus est, lorsqu'il le faisait étant sur la chaise, et qu'elle prenait en direct, et elle se servait de sa langue comme papier hygiénique, ça lui faisait plus 500 000 francs. Donc les filles partaient d'ici avec le concours de certains gars, certains Camerounais même, pour aller faire ce job là-bas. Il a fallu qu'une, quand elle s'est sentie mal, elle est revenue au Cameroun. Avant de mourir, elle s'était confiée à nous. Et c'est elle qui m'avait remis ces images, que j'avais d'ailleurs présentées aux autorités qui m'avaient convoqué en évoquant le fait de diffamation de nom. Il a fallu que je prouve pour que je sois libre. Donc c'est ça, c'est à ça que la jeunesse, parce que les gens veulent vite gagner de l'argent. Les gens veulent le gain facile. Les conséquences sont énormes. Il y a certains aujourd'hui qui ne peuvent pas rester devant en présence des gens. Je ne vais pas également donner son nom, mais vous le connaissez, c'est une personnalité. Il ne peut pas rester là où il y a les gens le connaissent. Il a toujours les mouches qui le suivent. Il a les mouches qui le suivent. À un moment donné, il avait contacté un docteur qui est aussi très célèbre. Ne me demandez pas aussi son nom. Je pense que les habitués des médias le connaissent très bien. Ce docteur-là avait tout fait. Lui faisait, je ne sais pas quel genre de médecine, mais il fallait, dès que le type arrive, dès qu'il arrivait là où vous êtes, vous voyez tout d'abord une seule mouche. Et dès qu'il tue cette mouche, c'est au moins 1000 mouches qui arrivent à la fois, même si la salle est fermée n'importe comment. C'est les résultats des choses dans lesquelles on peut tremper les mains. Et pour vous amener à cela, chers jeunes, mes jeunes frères, on ne vous dira jamais qu'on est en train de vous amener pour aller faire ci ou ça. La technique que ces gens ont trouvée aujourd'hui, c'est venir installer leur quartier général à l'entrée des grandes écoles. Dans toutes les environs des grandes écoles, ces choses-là sont installées. Ces choses-là sont installées. Je ne veux pas indiquer, parce que je ne suis pas là pour aider les paresseux à y aller. Je vous aurais donné les sites précis. Je dis dans toutes nos grandes écoles, je vous aurais donné les lieux précis où ces bâtiments se trouvent et où ces choses se trouvent. Alors, je voudrais dire que tu cherches à gagner vite, tu perds aussi vite. Et cette perte n'est rien d'autre que ta vie, mon cher ami. Cette perte-là n'est rien d'autre que ta vie, parce que tu ne pourras même pas jouir de ce qu'on t'a promis. La plupart du langage qu'on tient aux jeunes, c'est « tu fais comment ?» Ici, là, c'est facile. Même si on te demande de faire si ça fait, ça va passer. Donc, sans la douleur, une fois, tu te libères. Tu te dis aussi que c'est une chose que tu vas subir une seule fois, mais alors tu vas subir ça pendant toute ta vie. Regardez les pièges qui sont tendus aux jeunes. Chers auditeurs, lorsque nous, on était tout petits, il y avait des chaussures qu'on appelait les Cameroun Togo. C'était des chaussures comme des godasses qui avaient des crampons. C'était des chaussures en écaille. On appelait ça les Cameroun Togo. On joue avec ça.

0: on joue au foot. Et quand nos Cameroun Togo étaient gâtés, on accrochait ça au mur d'une maison et tout et tout. Vous voyez qu'aujourd'hui, les homosexuels se servent de cette technique pour orienter la jeunesse vers eux. Quand vous marchez là, je ne sais pas, Essogo, est-ce que vous avez déjà observé qu'il y a parfois des chaussures accrochées sur les fils de courant en haut?
1: Oui.
0: Vous avez déjà vu ça?
1: Oui, dans presque tous les quartiers.
0: Vous savez à quoi ça renvoie?
1: Oui, c'est pour dire qu'il y a les homosexuels.
0: Effectivement.
1: Il y a même une autre technique pour indiquer qu'il y a les vendeurs de drogue.
0: Donc, il y a donc cette indication. Dès qu'il a mis là, la couleur de la chaussure indique l'heure à laquelle l'intéressé doit se retrouver là. Je ne vais pas donner les significations des couleurs ici. Parce que je ne suis pas là pour encourager les curieux à aller tomber dans ce piège.
1: À mon époque, on appelait ça les ekambi, les chaussures.
0: Effectivement. Les ekambi, même, c'était les tchaka. Ce que je dis là, c'était les kambi. Je dis là, c'était les Cameroun Togo. Alors, ce qui fait que lorsqu'il a mis là, lorsqu'il a lancé ça et il a mis la couleur, pour un homosexuel qui est dans le coin, il sait qu'il y a un homo ici. Telle couleur veut dire qu'on doit se retrouver à telle... Et celui qui a mis cette chaussure rôde à cet endroit-là, en ce moment-là, pour récupérer les éventuels chéris coco. Qui sont aussi des hommes, comme lui, alors les femmes. Vous voyez, il faut que la jeunesse sache que... Il faut que les jeunes sachent qu'ils sont piégés. Il faut souffrir pour gagner son pain quotidien. Prenez de la peine, travaillez. Travaillez. Vous n'êtes pas obligé de céder à tout. Il y a parfois, c'est au marché. On te dit que non, pour que ton business là grandisse. On dit que non, il y a un monsieur là-bas. Lui, sa particularité, c'est que si tu n'as pas encore, si tu vends quelque chose, si ta part n'est pas encore finie, on ne regarde pas pour l'autre. On t'amène là-bas. Il va arriver là-bas, il te donne un truc. Il te dit, bon, voilà, chaque fois que tu vas vendre, mets ça dans ta poche et arrive là. Et puis désormais, tu es conditionné. Parce que non seulement tu dois ravitailler cette chose-là, tu dois nourrir ce qu'il t'a donné. Tu dois puiser tes énergies de ce qu'il t'a donné. Et c'est comme ça qu'à un moment donné, quand tu n'auras plus moyen de nourrir cette chose-là va se nourrir de toi. Donc, chers jeunes, il y a aujourd'hui, je veux m'adresser par exemple aux femmes. Il y a des femmes qui ont, il y a des jeunes filles là, où elles, je ne sais pas trop ce qu'elles veulent montrer. Tu vois, une femme lave ses dessous. Hein? Elle lave ses dessous là, donc ses slips et tout. Et vous passez parfois devant une concession, vous voyez, elle a aligné ça. Ou c'est pour montrer qu'elle est propre. Elle met, si c'est les slips blancs, c'est aligné là. Tout le monde qui passe peut voir ça. Ce qui couvre son intimité. Je voudrais donc lui rappeler que, et je voudrais rappeler à toutes les jeunes filles qui m'écoutent, qu'il y a des sectes comme la Rose-Croix, la franc-maçonnerie, et la secte la plus dangereuse qui existe dans notre pays, c'est l'Acquisition 98. Et ils n'ont même pas besoin de toucher vos slips là. Étant à distance, ils vous détruisent. C'est pour ça que lorsque vous allez porter ces slips, vous allez vous retrouver dans des situations, soit avec des maladies, vous ne comprendrez jamais, soit avec une poisse qui n'a pas de nom. Ce ne sont pas des choses qu'on affiche. Ce ne sont pas des choses qu'on expose. Je ne peux pas porter ton dessous. Il y a d'autres même qui prennent les garnitures, les serviettes hygiéniques là. Après utilisation, elles jettent à la poubelle. Une poubelle publique. Parfois, elles jettent même ça à la cour comme ça là dans une petite poubelle. Elles jettent ça là. Je vais vous dire, si quelqu'un qui sait arrive là, je vous dis ce qu'on fait de votre serviette. On la prend, ils ont des potions, ils vont faire des trucs et on met sous un foyer de bois. Le jour que la personne veut vous faire souffrir, elle pas seulement, elle prépare bien sa nourriture et elle vient chauffer sur ce foyer-là. Parce que votre serviette est en bas avec le contenu de tout ce qu'elle a fait. Vous allez crier, croquer la terre parce que la douleur, ce ne sont pas des choses qu'on expose, mes amis. Vous avez des amis qui vous amènent dans les lieux que vous ne connaissez pas. Vous cherchez quoi? Arrivez là-bas, on vous dit des choses que vous ne comprenez pas. Parfois, c'est auprès de certaines personnalités qui ont une influence dans la société qui commence à vous dire des choses et vous êtes fini. Parce que dès que vous acceptez ces choses-là, c'est des petites conditions. Juste l'impression qu'on vous donne, c'est vous sortir de votre misère. Et quand vous voulez courir, j'étais à Odia, borné 10, avec moi, Bertrand Bois. Nous étions à borné 10, nous étions assis quelque part. Et il y a un monsieur, il ne pouvait même pas imaginer que nous sommes les employés de Papa Bissaye. Celui-là, si on lui dit que les gens qui étaient assis là travaillent avec Papa Bissaye, il va jamais accepter. Et entre-temps, il y a un commercial qui passait de la Masso. Et le gars a commencé à dire à tous ceux qui étaient là, mais le monsieur qui a cette affaire, si je l'ai connu, c'est dit que il parlait aux jeunes qui étaient là, il dit qu'il faut travailler. Ce monsieur, il m'a prospecté. Pendant longtemps, ce monsieur venait chez moi pour son affaire de l'Arena Pro que vous voyez là. Plusieurs fois, j'ai refusé. J'ai même honte de le regarder, de mettre mon œil sur lui comme ça là. Il me dit qu'il a habité en Côte d'Ivoire avec le PCA de cette radio. Il nous a expliqué que c'est lui qui me disait que le PCA, avant que je n'apprenne ça ici, hein, que le PCA a été docteur. On l'appelait docteur. Il a tout fait. Il a tout fait. Il s'est battu pour être l'homme qu'il est aujourd'hui. Son témoignage est là. Il dit, le monsieur le disait. Il ne pouvait pas imaginer. J'ai dit, j'étais avec Bertrand Bois. C'est le menteur qui parle et il n'a pas de témoins. Le gars dit, ce monsieur m'a prospecté. Si je savais, il m'avait même sollicité pour travailler avec lui. Il m'avait même sollicité. J'ai refusé. Parce que je voyais la peine. Il montait, il descendait, il contactait les gens. J'ai trouvé que c'était difficile. Aujourd'hui, il regrette. Il faut travailler pour gagner son pain, cher jeune. Il faut se battre. Peu importe le temps que ça va mettre. Mais mettez-vous au travail. Mettez-vous au travail. Parce que les pièges sont énormes. Peut-être je vais en évoquer d'autres tout à l'heure. Mais je voudrais vous dire que lorsque vous marchez là, ne prenez pas les choses telles qu'elles se présentent devant vous. Toutes les facilités qui viennent là ne sont pas toujours les bonnes. Un ami qui vient vous montrer qu'il lui s'en sort. Il vous amène à aller boire en boîte. Il vous amène dans ceci. Et commencez à voir le chemin dans lequel il vous entraîne, si ce n'est pas dans la merde. Donc, c'est de ça que je voulais parler ce soir. Il y a d'autres astuces que je vais vous donner tout à l'heure. Et si vous également, mesdames, messieurs, vous connaissez des astuces, donnons-les à nos jeunes ce soir, afin qu'ils soient armés pour ne pas tomber dans les pièges des satanistes qui sont là dehors. À bon entendeur, chapeau.
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0: Bien, alors, Essogo, peut-être avant de prendre les auditeurs qui ont leur mot à dire dans le cadre de cette émission, déjà vous connaissez ces choses-là? Vous avez entendu parler, vous avez côtoyé ces choses-là?
1: Oui, je suis quand même africanologue après tout. Mm-hmm. Ça inclut justement la connaissance de ces pratiques.
0: Alors, les jeunes, qu'est-ce qu'on peut dire aux jeunes ce soir pour attirer leur attention à ne pas tomber dans des choses compliquées, surtout en ce moment où plusieurs ont fini les études, ont eu le bac, ils ne savent pas s'ils vont continuer. Ils sont livrés à ces choses-là de par l'oisiveté. Alors, vous avez la parole.
1: Les jeunes doivent déjà éviter, vous avez intitulé ça le gain facile. Mm. Le gain facile, il y a la prostitution. Elle peut être masculine ou féminine. Mm. Il y a même la dot. Parce que la dot aussi, c'est un moyen de s'enrichir facilement. C'est-à-dire, il y a une fille ou des parents qui se disent que, à travers
0: là-bas,
1: la dot.
0: Là-bas, c'est les parents.
1: Oui, c'est les parents. Mm. Pour les jeunes maintenant, il y a le porte-monnaie magique.
0: Voilà, par exemple.
1: Un porte-monnaie n'est pas magique.
0: Et ils envoient ça dans les réseaux sociaux. Hein.
1: Oui.
0: C'est déjà tombé dans mon WhatsApp. Une fois, je suis dans un groupe. Et dans ce groupe, j'ai reçu carrément un message. On disait que non, vraiment, pour tes problèmes d'argent, ne t'inquiète plus. Et le numéro qui était là, c'est un numéro qui nous venait d'un pays de l'Afrique de l'Ouest.
1: Oui.
0: On disait que non, si je veux que j'envoie juste mon contact, on prend un côté et puis je ne manquerai jamais l'argent. Je ne sais pas. J'ai effacé ce numéro, je l'ai bloqué. Il restait seulement juste que je jette mon téléphone. Oui, allez-y.
1: Oui, il y a ça. Il y a tout type d'escroquerie sur Internet. Parfois, il y a quelqu'un qui envoie un message comme quoi s'ils réussissent à savoir que vous avez quelqu'un à l'étranger, ils vous font comprendre qu'il y a un colis qui est arrivé. Et pour cela, il faudrait que vous envoyiez l'agent de transport, ainsi de suite. Tant que vous ne connaissez pas la personne qui vous écrit sur Internet, il ne faudrait jamais, jamais, jamais envoyer de l'agent sur Internet. Les jeunes sont de plus en plus fainéants. Bon, peut-être aussi, c'est parce que ceux qui sont en haut ne veulent pas partir pour libérer la place aux jeunes. Et quelque part aussi, c'est un peu ça, il y a les jeux de hasard. Un jeune sort le matin. Il va dans la salle de jeu. On a l'impression que c'est un lieu de travail. Et il ne sort de là que lorsque ça a fermé vers 22 heures. Il y a la vente du sang et du sperme. Voilà encore une autre forme. Quand vous vendez votre sang, est-ce que vous êtes sûr que ce sang va servir pour les causes médicales?
0: Il y a des endroits où il faut aller donner du sang. Maintenant, si on vous demande ce sang ailleurs, sachez qu'il ne sert plus à des mêmes fins.
1: C'est ça qu'il faudrait dire. Et même le sperme, il y en a qui vendent du sperme.
0: Alors, ce que je voudrais une fois aussi dire aux jeunes, je voudrais dire que, chers jeunes, une autre réalité, c'est que, peut-être pas à vous, mais à ceux qui ont embrassé le diable, qui ne vous forcent pas. Parce que, regardez ce que les gars font. Mmh. Quand ils sodomisent un jeune homme, mmh, qu'est-ce qu'il fait? Il t'invite. Il t'invite dans un snack, dans une buvette, et il te donne à boire. Alors, avec ses complices, ils te font une petite distraction là. On introduit les somnifères dans vos boissons. Et dès qu'ils sentent que vous êtes pris par le produit, ils vous amènent, parce que la plupart des fois, ils vous invitent dans des lieux où il y a des chambres quelque part, où il y a un couloir discret là. Ils vous amènent là-bas et puis ils vous sodomisent. Et pendant qu'ils le font, ils vous filment. Alors, dès que il a fini, après les effets du somnifère, il est le premier à vous envoyer le message pour vous dire « Chut, tu fermes ta bouche ». Tu fermes ta bouche parce que si tu parles, j'envoie ça dehors. Alors, il y a plusieurs qui souffrent de ça là dehors. Parce qu'ils sont partis auprès. Moi, je me rappelle, lorsque je faisais une émission dans une radio de la place, je faisais ce que j'appelais le canular. Il y a un artiste, un gars qui voulait se faire produire. Et je me suis présenté comme un producteur. Je lui ai dit, bon, voilà, qu'est-ce que vous voulez que je fasse pour vous? Il m'a dit, non, je veux produire mon album et tout et tout. Je lui ai dit, ok, une seule condition. Est-ce que tu es prêt à me donner tes excréments? Et moi, je fais le reste. Il a hésité. Quand je lui dis non, on peut parler, il me dit non, il faut qu'on se voie. Il dit non, on n'a pas besoin de se voir. On s'accorde, je te donne rendez-vous à un endroit de la place, et puis tu me donnes tes instruments et je te produis. Le gars a validé. J'ai cet élément. Peut-être je vais faire écouter ça ici aux auditeurs.
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6: The time is 8 p.m.
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0: Avoir l'argent à tous les prix et à tout prix et à tous les prix, c'est pas bon. Et je voudrais dire à ces adultes qui détruisent ces enfants, c'est vous qui vous êtes engagés à embrasser le diable. C'est vous qui avez décidé que vous voulez marcher avec Satan. Faites-le. C'est votre droit. Laissez les enfants d'autrui, même les vôtres, ne sont plus les vôtres. Ils étaient les vôtres lorsqu'ils n'étaient pas les enfants déjà nés. Même vos enfants, vous n'avez pas le droit de les détruire. Vous n'avez pas le droit de les détruire. Donc, il y a des gens qui font, parfois, à leurs propres enfants. J'ai des témoignages des gens qui ont détruit leurs propres enfants. Un monsieur qui couchait avec toutes ses filles et qui sodomisait ses garçons. Je pense que c'est un dossier qui a chauffé dans le média où j'étais, que je gérais. Et j'avais fait arrêter ce dernier, qui a été ensuite libéré par ses complices. Donc, pour dire que le dehors est mauvais, mais les gars, la persévérance, l'endurance au travail, la patience.
1: Oui, il faudrait dire ça aux jeunes que rien n'est gratuit. Chaque fois que quelqu'un vous donne de l'argent pour rien, posez-lui la question de savoir qu'est-ce que j'ai fait pour mériter cet argent. Parce que quelqu'un vous donne de l'argent, mais ne vous contentez pas de prendre cet argent. Ça ne tombe pas du ciel, même si ça tombe du ciel. Quel est le... Il faut un effort, l'effort de la gravité pour que ça tombe.
0: Les gars sont dans la psychologie du genre, comme on m'a détruit pour que je sois ce que je suis, je détruis aussi les autres. C'est pour ça que vous allez voir, ils n'utiliseront pas cet argent dans de bonnes intentions. On va dire là que bon, voilà, tu es dans un quartier, tu es quelqu'un qui a de l'argent, on voit que tu as de l'argent, tu roules carrosse et tout, tu vois les jeunes t'envient, mais tu sais bien qu'il y a un enfant intelligent, tu n'es même pas prêt à acheter un cahier pour lui donner, mais tu es prêt à le détruire parce que c'est comme ça que tu as fait pour avoir ton argent. Tu préfères le détruire, tu dis ok, moi je souffre pour avoir mon argent et toi tu viens manger. C'est pour ça que même dans la famille, quand vous avez quelqu'un dans la famille qui a des moyens, qui est bien, qui est socialement situé et qui ne vous apporte rien dans votre famille, qui ne vous... Attendez, prenez du recul. Laissez faire. Prenez du recul. Parce que vous ne savez pas comment il fait pour gagner son argent. C'est peut-être quand il pense à la souffrance, peut-être du boa avec le serpent ou le mamiwata avec laquelle il couche dans la nuit, il voit que c'est dur de le faire parce qu'il faut avoir le cœur pour faire ça. Il dit, voit que c'est dû et vous venez prendre son argent comme ça pour rien. Il ne vous donne rien. Les gens qui ont gagné humblement leur argent à la sueur de leur front ont du bonheur à donner. Ils ont du bonheur à donner parce qu'ils savent que ce qu'ils ont aujourd'hui n'est pas d'eux. C'est du fruit de leur travail et avec la grâce de Dieu. Donc quand vous voyez quelqu'un est riche et il est chiche, posez-vous des questions. Posez-vous des questions. Donc, c'est ce que je voulais dire aux jeunes. On va revenir à chaque fois que nous aurons des astuces. D'abord, on ouvre le téléphone au 640-61-38-42, 640-61-38-42 et le 671-15-73-21, 671-15-73-21. Allons sur la 2, prendre le maillot jaune ce soir. Allô, bonsoir. Allô, bonsoir. Oui, bonsoir.
7: Papa François,
0: oh, Papa François, bienvenue.
7: Merci. Hier, le téléphone nous a fait du mal.
0: Oui, vraiment.
7: Je m'avais pris assez de crédit. Aujourd'hui, c'est ce que j'appelle et vous signalez autre chose. Personne âgée que je suis, aveugle, tout ça m'a porté, tout m'a amené quelque part. Elle m'a donné les caoutchoucs que je n'utilisais jamais. À la fin de notre amusement, elle m'a dit qu'elle ne peut pas laisser ça dans les toilettes. Par contre, tu fais de ça pour faire de mauvaises choses. J'ai cru. Après, elle est venue ici chez moi. Elle a encore emporté les caoutchoucs que vous utilisez. Vous avez parlé tout à l'heure comme femme. Je crois que j'ai été vendu. Je veux dire aux jeunes de faire attention à ce que vous utilisez vous-même de vos caoutchoucs. Voilà ce que je voulais dire ce soir.
0: Merci,
7: mais
0: Papa.
7: Tout là, la grande partie aussi, je ne peux pas beaucoup parler dessus, mais je sais que quand je travaille, j'ai essayé d'aider ceux qui parviennent à avoir la chance de pouvoir aider sa mère. Beaucoup, il y en a qui ont été reconnaissants sans préparatif, sans qu'on se croise au hasard comme ça, ils me remercient. Papa, tu m'avais fait quelque chose, tu me connais, je dis, il parle, c'est une bonne parole, c'est bon pour moi.
0: D'accord.
7: Donc, je voulais lui dire, les jeunes, qui ne sont pas d'accord et qui utilisent ces choses, attention avec, comme vous disiez tout à l'heure, par rapport à ce que les femmes utilisent.
0: D'accord.
7: C'est ce que je voulais vous dire, peut-être que vous pourrez revenir.
0: D'accord, merci. Merci, Papa François. 640-61-38-42. On va sur la une prendre un auditeur. Allô, bonsoir.
8: Bonsoir, Tonton Roger.
0: Bonsoir, comment je vous appelle?
8: Jamais, j'appelle le Sumba.
0: Nous vous écoutons.
8: Je dis bonsoir à tous les auditeurs. Vraiment, bon, je vais commencer d'abord par le monsieur que tu avais arrêté, après on l'a relâché là. Je me reconnais dans une autre chaîne que tu me donnes. Dis pas le nom du monsieur.
0: Non, ne donnez pas son nom. Je vous en prie.
8: D'accord. Vraiment, on suit ton émission depuis longtemps.
0: Mm-hmm. D'accord.
8: Il faut que les jeunes cherchent vraiment le travail. Mm-hmm. On fait le bon travail. Je vais prendre l'exemple. Moi, je reste ici à la boutique. Je vais voir comment les jeunes portent la jaquette de la maçon. Mm-hmm. Pour faire du bon travail. Mm-hmm. Pour chercher le gain. C'est que, donc, on ne peut pas chercher la vie facile.
0: Mm-hmm.
8: Donc, il y a un problème. Le grand problème, c'est le téléphone qu'ils ont sorti là. Qu'on appelle iPhone 17 Pro Max.
0: Mm-hmm.
8: Ça amène les jeunes à entrer dans les choses qui ne peuvent même pas passer. Un jeune, tu vois un enfant qui ne travaille rien, il a un téléphone de 150 000, 200 000, 300 000, va à 1 million, allant à 1 million même. Et 1 million, c'est déjà le capital d'une personne. Les jeunes filles restent à la maison le matin, elles ne travaillent rien.
0: Mmh.
8: Elles ont le niveau de plus de 15 hommes. Elles écrivent. Oh, on se trouve où? Donc, elle peut vendre son corps même à 20 personnes par jour. Ce n'est pas bien.
0: Mm.
8: Ce n'est pas bien dans ton objet.
0: D'accord.
8: Je vous le dis.
0: Merci beaucoup. Hein. Merci pour cette riche contribution. Vous savez, c'est le menteur qui parle et il n'a pas de témoins. Hein. C'est lui qui parle, il n'a pas de preuves. Ce que je dis ici, je pense que plusieurs des auditeurs qui connaissent ce travail, ce monsieur, ça a été un problème terrible. Je me rappelle même que celui qui était à la Légion des gendarmeries avait promis en direct qu'il venait m'arrêter parce que c'était son ami. Cependant, son ami avait sodomisé les enfants. On se souvient bien de cette époque-là. Prenons l'auditeur sur la 2. Allô, bonsoir.
9: Allô?
0: Oui, bonsoir.
9: Bonsoir, Théo.
0: Comment je vous appelle?
9: Bonsoir, Sogo. Merci.
0: Ah, d'accord.
1: Oui, bonsoir, c'est Raoul. Raoul.
0: Bienvenue, Raoul.
9: Merci.
0: Nous t'écoutons.
9: C'est un sujet très important.
0: Mm-hmm.
9: Et les gens, je vais dire une chose.
0: Mm-hmm.
9: Que ça là, ça peut préparer mentalement les jeunes.
0: Tout à fait.
9: À faire des bêtises.
0: Mm-hmm.
9: Tout un peu, le genre qu'on dit là-dehors, le plus vieux métier du monde, c'est la prostitution.
0: Mm-hmm.
9: Pourtant, c'est faux. Le plus vieux métier du monde, c'est l'agriculture, Théo.
0: Mm-hmm.
9: C'est l'agriculture.
1: Et l'élevage.
9: Non, c'est l'agriculture.
0: Allons-y,
9: tout
0: oui.
9: Ça, c'est la même, tout ça est là-dedans.
0: Mm-hmm.
9: Imagine un peu quand on répète aux enfants tous les jours, que le plus vieux métier du monde, c'est l'agriculture. Tu vois que sur au moins une génération, tu vas avoir un certain nombre d'enfants qui vont se concentrer à suivre seulement l'agriculture. Mais ici, on a testé les esprits des jeunes avec le plus vieux métier du monde, c'est la prostitution. C'est qui est faux. Ils ont des choses bien pensées. Ne crois pas que c'est le hasard. C'est pas le hasard. Il faut généralement les rappeler aux jeunes. Et nous-mêmes, nous avons échappé à certains pièges, Théo.
0: Mmh.
9: Je ne vais pas peut-être raconter ça là. Mais pas parce qu'on était trop malin, ou bien parce qu'on était trop perspicace ou je ne sais pas trop quoi. Il y a des pièges auxquels nous savons que nous avons échappé aujourd'hui. Simplement parce qu'on était protégé par Dieu.
0: Mm-hmm.
9: Simplement parce qu'on était protégé par Dieu. Mm-hmm. Et ce sur quoi je peux insister aujourd'hui maintenant, c'est les parents.
0: Mm-hmm.
9: Le comportement des parents protège les enfants.
0: Mm-hmm.
9: Et moi, je suis né à la vie, j'ai grandi à la vie. Je m'asseyais tout petit avec des gens qui fumaient le banga, avalaient le tramol. Je n'ai jamais fumé le banga ou avalé un tramol. C'est parce que j'étais trop quoi, Théo. J'étais le plus beau, le plus fort, le plus bien éduqué parmi les gens là. Je ne pense pas, Théo. Et je vais te dire pourquoi. Parce que un jour, quand j'étais sorti du quartier, je suis allé du côté de Bastos, j'étais un peu dans la vie active. Je rentre un jour au quartier, il y a un monsieur qui m'appelle, il dit qu'il me cherche depuis. Malansani, je viens. Il me dit, il a appris que je travaille déjà. Je dis, oui, effectivement. Il me donne beaucoup de bénédictions. Et ce qu'il me dit,
0: mm-hmm.
9: Il faut beaucoup aimer ta mère et respecter ta mère. Parce que le bon comportement de votre mère vous a protégé tes frères et toi.
0: Mm-hmm.
9: Est-ce que tu comprends un peu, Théo? Certains parents pensent qu'ils peuvent très mal se comporter et bien éduquer leurs enfants.
0: Je vois aussi.
9: Quand tu vois même dans la vie.
0: Je vois aussi te dire que.
9: Dieu dit à Salomon que. À cause de mon serviteur David.
0: Oui.
9: Voilà ce que je ne te ferai pas.
0: Mmh.
9: Donc,
0: d'accord.
9: Tu vois que le comportement du parent
0: d'accord.
9: Peut protéger l'enfant. Et de l'autre côté, Théo, toutes les élévations ne viennent pas de Dieu.
0: Tout à fait.
9: Toutes les promotions ne viennent pas de Dieu.
0: Oui.
9: Tu vois, partout là-dehors, Mais quelqu'un commence à comprendre que, oh, Dieu est avec toi, mon frère. Dieu est machin. Amen. Alléluia. Non. Même le diable élève ses serviteurs. Et à cette, et de ce fait-là, il faut véritablement que les jeunes se mettent à la prière et qu'ils aient l'habitude de demander une chose fondamentale à Dieu, le discernement, Théo.
0: D'accord.
9: Le discernement. Je Merci. Te le dis, ce que tu as dit la semaine dernière, moi j'ai connu un monsieur qui travaillait à Isaac. Il m'a raconté que beaucoup de ses collègues sont très riches pour une simple raison, parce que les gens achètent des trucs qui sortent de la poubelle.
0: Tout à fait. Hein.
9: En l'occurrence, par exemple, les couches des bébés.
0: Oui. Je l'ai dit là tout à l'heure, j'ai parlé des serviettes hygiéniques des femmes.
9: En l'occurrence, les serviettes hygiéniques.
0: Oui, oui.
9: Que oui. Tu as des gars, tu vois, un gars, il fouille seulement la poubelle, il met les serviettes hygiéniques de côté, il nous dit que les serviettes hygiéniques coûtaient peut-être 25 ou je ne sais pas combien de mille là. Mais tu imagines.
0: C'est que là-bas, on payait ça moins cher.
9: Les milliers qui tombent en une journée.
0: D'accord.
9: Et les gens les achètent. Ils trouvent les fœtus avortés, les gens achètent. Machin. Il faut faire très attention.
0: D'accord,
9: et
0: merci.
9: L'assurance tout risque. Mmh. Maman, oh, c'est Jésus-Christ seul.
0: Amen.
9: N'attendons pas d'être des saints avant de venir Jésus. Je ne suis pas un saint Théo. Je ne suis pas un saint.
0: Oui.
9: Loin de là. Mais je fais de mon mieux tous les jours. Tu dis, t'as vu que papa, nous voici. Je te dis, Théo, un jour, ça s'irait, tu raconterais les situations dans lesquelles je me suis retrouvé.
0: D'accord, Raoul.
9: Je ne sais pas comment j'ai pu échapper.
0: D'accord.
9: Si ce n'est Dieu seul. Et rien que Dieu.
0: Merci.
9: Et ce n'est pas parce qu'on prie aussi qu'on peut aussi aller s'exposer. On ne tente pas Dieu.
0: D'accord. D'accord, Raoul. Tu peux d'ailleurs revenir. Voilà, merci. Tu peux revenir, mon frère. Oui, je voudrais dire que, vous voyez, il y a des gens pour vouloir avoir de l'argent. Ils vont plonger dans les choses pour avoir des promotions, comme Raoul disait tout à l'heure là. Ils se retrouvent en train de s'engager à faire des choses, si bien que quand tu vois en un an, il construit une villa terrible qu'il ne peut même pas entretenir. Et pour d'autres, on a découvert ça la suite. Tu passais devant une villa, tu vois, merci maman. La maman est fière de rester là-bas. Parce que la condition qu'on a donnée à ce garçon, c'est que tu dois coucher avec ta mère. Oui, oui. Il y a des gars qui l'ont fait. Et quand il le faisait en guise de récompense, il construit une maison à sa mère. Et il écrit dessus, merci maman. Tu vas croire que c'est parce que maman l'a très bien élevé. Si c'est seulement l'élever, c'est de l'encourager à faire des choses comme ça pour bénéficier de tels biens. Ça ne vaut pas la peine.
1: On voit également ça aussi avec les taxis. Beaucoup de voitures, là, et beaucoup le font également. Bon, en fait, on peut dire que...
0: Tu pars coucher avec ta mère pour avoir un taxi.
1: Le premier
0: taxi... pas l'extrémité de la pauvreté, ça.
1: Le premier taxi qui va accoucher d'autres taxis.
0: Ah, d'accord. D'accord.
1: Et généralement, vous voyez, ils ne font pas grand-chose avec cette richesse-là. Hein. Et lorsque vous voyez même une personne qui a eu cet argent en violant les lois de la nature de cette façon, lorsque vous le regardez, vous vous comparez à lui.
0: Il ne ressemble à rien.
1: Il ne ressemble à rien.
0: Voilà,
1: tout ce qu'il a, c'est les chiffres qu'il vous donne.
0: Oui.
1: Les chiffres d'affaires qu'il a.
0: Et qu'il vous dit même de bouche.
1: Mais de lui à vous, lorsque vous vous regardez.
0: Il est dans les nuages.
1: Il est dans les nuages.
0: Prenons l'auditeur sur la une. Allô, bonsoir.
10: Oui, bonsoir, le grand Théo.
0: Oui, bonsoir.
10: Je suis M. Jackson.
0: Oui, M. Jackson. Bienvenue.
10: Depuis la Cité Verte.
0: D'accord, nous vous écoutons.
10: Vraiment, je suis très content pour ce que vous faites et pour ce que vous dites.
0: Ça,
10: je vous ai suivi dans beaucoup d'émissions, et pas seulement ici à Royal FM.
0: Oui.
10: Oui, que ce soit dans certains radios dont je ne veux pas citer.
0: Oui.
10: Oui, ce que vous dites est très net et clair. Moi qui vous parle, je fais la cinquantaine. Si j'ai voulu être multimillionnaire, je devrais l'être. Mais j'ai refusé ce monde du diable. Je vous dis, frère, mon grand frère. Moi, j'ai fronté avec beaucoup de gens dans la société, dans la vie. Il y a un certain monsieur de regretter mémoire. Je ne cite pas les comptables.
0: Non, ne citez pas les noms. Oui, allez-y.
10: Je vais juste vous donner des petits indices, vous saurez qui je parle.
0: D'accord, les
10: amis. Il habitait derrière la délégation nationale de la Sécurité nationale. Il a voulu m'amener dans ce monde-là. Vous connaissez de qui je parle, de regretter une mémoire. Oui. Moi, j'avais catégoriquement refusé. Je préfère chercher mon petit pain du jour au lendemain. C'est un monde satanique et diabolique. Donc vraiment, je suis très... Si j'étais auprès de vous, je vous offre une bouteille d'eau. Parce que vous avez tellement bavardé que ça m'a touché au cœur.
0: Merci.
10: Je vous offre une bouteille d'eau minérale pour buvez.
0: D'accord.
10: Franchement.
0: Merci.
10: C'est pourquoi j'appelle pour dire que je suis en train de vous dire, je vous suis de tout cœur. Même dans votre émission, je crois que samedi ou dimanche, je suis avec vous.
0: D'accord. D'accord.
10: Oui,
0: merci
10: okay.
0: beaucoup. Merci.
10: Voilà.
0: Ok. Alors, il faut dire que on a un auditeur sur la 2. On va, après lui, on va ajouter la deuxième thématique. Mm-hmm. Oui, très rapidement. Prenons cet auditeur sur la 2. Allô? Il est parti. Alors, il faut dire que à un moment donné, ici à Yaoundé, on a commencé à nous servir de l'eau dans des citernes. Mm-hmm. Après ça, c'était la nourriture.
1: Le riz.
0: Le riz et tout ça. On disait qu'il faut acheter bien. Il faut acheter. Le ministère du Commerce fait la concurrence avec les vendeurs ordinaires. Qu'est-ce qui se passe? Maintenant, on nous dit que pour que quelqu'un ait les cahiers pour ses enfants, pour cette rentrée, il faut aller se ravitailler dans cette caravane que le ministre du Commerce a installée. Mais attendez, comment on appelle cette gouvernance? Parce que quand je ne connais pas, je demande. Et c'est, quelle est cette concurrence que le ministère fait avec les commerçants? Prenons d'abord l'auditeur sur la 2. Allô? Allô, sur la 2, oui?
11: Allô?
0: Oui, bonsoir.
11: Oui, bonsoir.
0: Oui.
11: Oui, bonsoir Jean-Frère.
0: Oui, bonsoir.
11: Je suis Olivier depuis ce mois.
0: Ah, d'accord, je vous écoute.
11: Oui, oui, je salue tous les auditeurs, toute l'équipe technique en studio et votre compagnon sur.
0: Oui, monsieur Sogo.
1: Mm-hmm. Bonsoir.
11: Merci Jean-Frère. Mm-hmm. Papa. Je vais aller sur la thématique de la recherche de la facilité.
0: Oui.
11: Au Cameroun, premièrement, j'aime souvent dire avec mes petits frères, celui qui travaille suivi et celui qui ne travaille pas, c'est un zombie.
0: Mm-hmm.
11: Parce qu'il faut être dans une sphère très élevée. Et tes grands-pères ont tout fait pour, comment je veux dire, pour psychologiquement déstabiliser la jeunesse, c'est-à-dire. Peu importe le moyen que tu peux essayer d'emprunter pour trouver une issue, on va trouver un moyen pour te, je sais pas, pour essayer de te conditionner.
0: Mm-hmm.
11: Mais moi, par exemple, j'ai fait une expérience vulgaire quand j'étais à Douala. J'étais dans un petit groupe qui faisait la musique avec quelques amis. On avait créé un groupe.
0: Mm-hmm.
11: Un jour, on a trouvé un promoteur, un grand monsieur qui vit dans une grande maison. Nous sommes arrivés chez lui, la maison était vraiment ouf, comme on peut dire.
0: Mmh.
11: Nous sommes entrés, ce qui m'a surpris, c'est qu'il a dit qu'il va nous recevoir dans son bureau, chacun à son tour.
0: Mmh.
11: Pourquoi chacun à son tour alors que nous étions un groupe de 5 personnes? Le premier allé, il est sorti, le visage n'avait rien de significatif, le deuxième, c'était le troisième.
0: Mmh.
11: Quand j'arrive, le monsieur me dit vraiment, j'apprécie votre musique, il dit que ma chère, ce monsieur qui veut la ziga, quand on est à quel temps village, la ziga, c'est un petit quartier de village,
0: mm-hmm.
11: Il avait une grande maison sur un petit raccourci, je ne sais pas aujourd'hui, ça fait quand même longtemps, j'étais là-bas longtemps quand même, ça fait bien quand même.
0: Las Vegas Village, c'est vers la route qui entre vers, pour aller vers, non glacé. Derrière, là, il y a un petit quartier
11: oui,
0: là qu'on appelle non glacé. Je connais un peu ce secteur-là.
11: Oui, il y avait un raccourci pour sortir, pour aller à Nialala.
0: Oui, pour aller à Nialala, justement.
11: Donc, moi, quand j'arrive à mon tour, le monsieur me dit vraiment, mais il va falloir que vous en contrepartiez et vous fassiez des concessions pour moi.
0: Mm-hmm.
11: Je pose la question, monsieur, concession, c'est-à-dire qu'il faudra que je vous signe un contrat ou peut-être, je ne sais pas, que je vous présente avec un parent.
0: Mm-hmm.
11: Le monsieur me dit non, rien de tout ça. Il est prêt à financer, mais bon, il faudrait que je contribue personnellement, c'est-à-dire que je devienne un de ces bons petits.
0: Mm-hmm.
11: Bon, pas il a encore été un bon petit.
0: Tu te dis que peut-être être son homme de main pour faire ses courses.
11: Oui, voilà.
0: Voilà les expressions qu'ils utilisent.
11: Quand j'ai fini de comprendre de cette manière, le monsieur me dit cache que moi, s'il te plaît, voilà, moi j'aime l'homme et tout, franchement. si je n'ai pas laissé le monde. Je suis un père avec vos parents, avec des pauvres enfants, je suis dans le maintien. Je me suis levé, j'ai peur de vouloir demander de respect parce que j'avais à ce moment un mental de freeborn, comme on dit souvent. J'ai peur de vouloir réagir de manière disproportionnée parce que j'étais dans sa demain, je suis sorti immédiatement sans rien dire. Donc c'est pour dire que ce n'est pas évident. Ils font tout pour que ce soit ça. Mais ce que je peux dire comme conseil à mes frères, c'est que malgré le fait que ce soit difficile, c'est pour un temps.
0: C'est ça.
11: Les Camerounais ont accepté parce que la mentalité aujourd'hui, c'est ça, c'est de chercher des moyens de détourner. Donc quand tu sais que tu peux, parce que tu doutes de toi, et franchement, aujourd'hui, parce que tous les jeunes sont malades, ils ont besoin de psychologues, ils ont besoin de professionnels de la maladie, de santé mentale. Parce que franchement, c'est dérouillé.
0: D'accord.
11: Et quand c'est dérouillé comme ça, il est difficile d'avoir des accès pour essayer de s'échapper. Parce qu'on va te dire que non.
0: Ah d'accord, il est parti. Voilà. Alors,
1: j'ai une expérience personnelle aussi.
0: Oui, surtout avant ça,
1: l'argent facile.
0: Allons-y, peut-être tu es tombé sur le deuxième thème, je vous en prie.
1: Oui. Lorsque j'ai terminé l'école, j'ai fait le lycée bilingue des Sosses. J'ai terminé là-bas. Après ça, je suis allé en Guakele. Avant les masters, master 1, master 2, il y avait ce qu'on appelle le 2A, le diplôme d'études approfondies. C'est bac plus 5. C'est ça mon niveau d'études. Je n'ai pas donc fait une formation en analyste programmeur. C'est comme ça qu'on appelait ça. Le premier examen national des analystes programmeurs du Cameroun, je l'avais fait. J'étais parmi les majors, les meilleurs. MTN s'installait au Cameroun. MTN lance le concours pour... Ils avaient besoin des infographes, en fait, de tout ce qui concernait l'informatique, la programmation et autres. Je fais le dossier, je présente, on fait les examens et tout ça. Je suis parmi ceux qui ont été retenus. Lorsque je suis retenu, parmi ceux qui avaient été retenus, il fallait encore faire une sélection pour déterminer qui allait être le directeur de MTN. Je crois qu'ils étaient ici en ville, Kennedy.
0: Oui.
1: C'est moi qui devais être le directeur là-bas. Mais sauf que je devais aller signer mon contrat dans la nuit au Hilton, dans une chambre d'hôtel.
0: Vous êtes allé?
1: Oui. On m'a... ça, c'était au début, avant que MTN ne devienne aussi responsable qu'ils sont... Avant qu'ils ne deviennent aussi responsables qu'ils sont maintenant.
0: Oui, je voulais
1: dire... Oui, je ne sais pas si c'est quelqu'un qui était passé derrière, qui se passait pour les gens de MTN. Peut-être c'est dans ce sens-là. Sauf que... Bon, je ne sais pas. Sûrement, je mets ça, puisque MTN, c'est une société sérieuse. Mais je me dis...
0: Tout à fait.
1: C'est les gens qui ont compris que mon nom... faisait partie des noms qui avaient été retenus.
0: Qu'est-ce qu'ils vous ont proposé?
1: D'aller signer mon contrat.
0: Vous êtes allé?
1: C'est pour ça que je suis allé plutôt me former pour être enseignant.
0: Vous n'êtes pas allé pourquoi?
1: Pour les raisons qu'on peut facilement imaginer.
0: C'est-à-dire?
1: Parce que je me suis dit, si c'est vraiment la maison MTN qui veut embaucher les gens, ils n'ont pas besoin de faire signer les contrats à l'hôtel.
0: Dans la nuit?
1: Dans la nuit.
0: D'accord.
1: Donc forcément, c'était des gens... qui ont su qu'est-ce qui se passait là-bas et se sont passés pour des agents de MTN et m'ont proposé cela. La deuxième chose, c'est la Sonel. Lorsque la Sonel avait... ils avaient besoin de changer leur logo. J'avais participé à ce concours. J'ai fait le travail, j'ai envoyé. C'était dans les mêmes conditions qu'il fallait aller prendre le prix.
0: Pourquoi vous êtes trop sollicité par ces gens?
1: Parce que...
0: Essayez de vous mirer si vous ne faites pas partie de leurs appétits, si vous ne constituez pas leurs appétits.
1: La troisième chose, c'est la dernière, c'était l'immeuble, ce qu'on appelle aujourd'hui l'immeuble de la mort.
0: Bon, allons-y.
1: L'immeuble de l'émergence. Vous n'allez peut-être pas le croire, et ceux qui écoutent cette émission aujourd'hui ne vont peut-être pas le croire. Je suis, moi et Sogo, le seul et l'unique informaticien qui a travaillé sur toute la décoration en carreaux que vous voyez sur l'immeuble de la mort. Je suis le seul et l'unique informaticien qui a travaillé sur ces carreaux. J'ai donné ce travail tout fait. J'ai travaillé avec un architecte, l'architecte Zoubet.
0: Et maintenant, vous a conditionné aussi pour vous donner votre argent.
1: Je n'ai pas eu 5 francs.
0: Pourquoi?
1: Parce que justement... les conditions étaient que pour que j'aie mon argent,
0: oui,
1: il fallait que je fasse ce qu'il faut faire pour avoir mon argent.
0: Donc, ce qu'il faut faire là, c'est que je... ça fait partie des choses qu'on a décriées ici.
1: Oui, oui. Sont tombées. C'est pour ça que je parle de ça. Sujet. Jusqu'aujourd'hui, j'ai travaillé seul, tout seul, sur cet immeuble de la mort. Je n'ai pas eu un franc de cela.
0: D'accord.
1: L'architecte est un zoubet. Ceux qui ont des doutes, qu'ils le contactent et qu'ils lui donnent le nom Essogo.
0: D'accord. Alors, allons directement sur le deuxième thème.
1: Le nom que vous demandiez, quel type de...
0: Oui, c'est quel type de gouvernance?
1: Oui. Mon papa, il avait un thème qu'il employait souvent lorsque on ne se comportait pas comme des enfants responsables. Oui. Moribond.
0: Moribond.
1: Oui,
0: donc c'est, ça, c'est la gouvernance moribonde.
1: Moribonde, voilà. D'accord. C'est le thème français qui caractérise.
0: Donc ça veut dire que quand j'irai là-bas, je dis s'il vous plaît, je suis venu ici là pour acheter les cahiers de mes enfants dans l'affaire moribonde-ci.
1: Oui, c'est, le d'accord. thème français c'est moribond.
0: Mm-hmm.
1: Masculin, féminin, moribonde.
0: C'est, la gouvernance-ci.
1: Oui, la gouvernance moribonde.
0: D'accord.
1: Bon, peut-être ceux qui sont... Les ministres peut-être sont également des victimes. Comme moi, j'avais les compétences requises, sauf que le système ne me permettait pas de mettre en valeur mes compétences.
0: Non, là, c'est le ministère de commerce.
1: Est-ce que c'est dans le ministre qui est moribond ou c'est le système?
0: Je ne sais pas.
1: Voilà.
0: C'est à ça. Partir du... Qui pose l'acte? Qui décide là-bas? Là-bas, ça le regarde. Ce que je dis, c'est que pendant qu'on est en train de vendre les cahiers à petit prix à Yaoundé, à un endroit bien précis à Yaoundé, comment fait le Camerounais de profondeurs de Ndoglien là-bas dans le Nyon et Kélé? C'est-à-dire que comment fait celui qui est là-bas à Edop ou bien à Kiboum dans le Mbamenoubou?
1: Vous posez cette question-là. J'ajoute à cette question, est-ce que le ministre du commerce du Cameroun
0: est le ministre du commerce de Yaoundé
1: ou bien des grandes métropoles? Ou des grandes métropoles?
0: C'est pas normal.
1: Parallèlement au niveau de l'éducation, lorsqu'on a pris le thème, c'est sur l'IA. Comment est-ce qu'on va faire l'intelligence artificielle? Les noms que vous avez cités là.
0: On va revenir sur ça.
1: Comment est-ce qu'on va faire l'intelligence artificielle là-bas quand il n'y a pas l'électricité, quand il n'y a pas les ordinateurs?
0: Je suis encore sur le commerce, s'il y avait le commerce, avec le ministre du commerce.
1: Est-ce que c'est ces marchandises qui se vendent à la poste? Première question. Est-ce que la Poste Centrale, c'est un marché?
0: Au boulevard.
1: Au boulevard.
0: C'est déjà un marché. Marché du moins cher.
1: Est-ce que
0: c'est
1: un marché?
0: La boutique du commerce.
1: Deuxième question.
0: C'est la boutique du ministère.
1: D'où viennent ces marchandises?
0: Mais là où tous les grossistes partent te prendre. Donc c'est la concurrence. Sauf qu'elle est déloyale parce que, d'une part, ils prennent peut-être au même endroit. Ou bien le ministère prend même au plus bon endroit. Avec les prix là, ils mettent les commerçants en genoux. Et d'où, quand quelqu'un ne pourra pas vendre, il sera obligé de fermer boutique et il aura la contrainte d'aller se servir dans tout ce que nous avons dénoncé.
1: Entre-temps, il y a les impôts et taxes.
0: Ça fait partie des pièges que je disais ici.
1: Oui.
0: Voilà. Donc, prenons les auditeurs. 640 61 38 42 sur la une. Allô, bonsoir. Oui, allô. Alors, il est arrivé beaucoup plus tôt cet après-midi. Ce soir. Bienvenue.
12: Merci, Elogues. Bonsoir.
0: Oui, bonsoir.
12: Bonsoir, M. Essogo.
1: Bonsoir.
12: Bonsoir, le panel.
0: Oui.
12: C'est Arthur depuis la colline.
0: Oui, bien sûr, le roi Arthur, bien sûr. J'ai dit tout à l'heure, alors, j'ai dit que tu es arrivé...
12: Tu es sorti de Yaoundé. Mais laisse-moi te dire que de la colline où je vous appelle là pour la Poste Centrale, mon budget, c'est 1500. Allez.
0: Ça alors.
12: Aller-retour, 3000.
0: Comment ça s'appelle là-bas?
12: Parce qu'il faut partir de Moyo, Kola Famba, Kolmeyang et Nkwabang, prendre la Poste Centrale. Quoi qu'on se comprend très bien maintenant.
0: Merci de nous écouter là-bas.
12: Alors, si j'y vais pour acheter un cahier qui, en temps normal, coûte 500 et que je l'achète là-bas, à 300.
0: Non, tu ne paies rien. Au contraire,
12: c'était terrible. Non, allons-y doucement. Hein.
0: Oui.
12: Oui. Ça veut dire qu'il y a d'abord le transport.
0: Oui.
12: Avec les risques que ça comporte.
0: Tout à fait. Les accidents.
12: Il y a la queue.
0: Oui. Le temps.
12: Une fois sur place.
0: Oui.
12: Le temps.
0: Oui.
12: Avec les risques que ça comporte.
0: Tout
12: la
0: à fait.
12: Poste, à ce que je sache, n'est pas l'enceinte de la cathédrale.
0: Tout à fait.
12: Nous connaissons tous les petits délinquants qui rôdent autour.
0: Les dangereux.
12: Voilà. Mm-hmm. Maintenant, pour poursuivre une certaine réduction.
0: Vraiment.
12: Et maintenant, lorsque tu as fait l'aller et retour et que tu reviens, s'il faut facturer tous ces éléments-là, tu te rends compte que tu es à perte.
0: Comment on appelle ce style de gouvernance, le roi Arthur?
12: Je ne sais pas si c'est la mendicratie.
0: Mendicratie. Ok, noté. Hein?
12: Tout ou à alors, l'appel à la perte.
0: L'appel à la perte.
12: Parce qu'en réalité, si on y met tout, on calcule tout, on chiffre tout, on se rend compte qu'on perd.
0: D'accord. Donc, la mendicratie, appel à la perte. J'ai noté. Hein? Voilà.
12: Donc, mais merci. Par contre, suggestion, c'est qu'on pouvait décentraliser tout ça.
0: Si, tout à fait.
12: Si l'idée était réellement d'amortir les coûts
0: voilà.
12: De manière conjoncturelle, parce que oui. Ça, c'est conjoncturel.
0: Tout à fait.
12: On pouvait décentraliser ça et faire large communication à propos.
0: Oui.
12: Maintenant, de manière structurelle, il fallait amortir les charges qu'il y a autour de ce commerce-là, ne serait-ce qu'à chaque rentrée, pour que dans la boutique, même la plus reculée,
0: oui.
12: Que le prix soit abordable pour les bourses les plus modestes.
0: Tout à fait.
12: Maintenant, pour ce qui est du premier thème, je dois t'avouer que de là où je suis parti, dont j'étais fait part d'une partie de mes problèmes,
0: oui, je me souviens, oui.
12: J'ai finalement compris qu'en réalité, il y avait autre chose que l'on cherchait.
0: Oula.
12: Quelqu'un ne peut pas vous installer sur un truc d'un hectare et demi. Ne jamais te demander, mais là où tu es là, est-ce que tu as une famille? Il y a qui a contacté au cas où il y a quelque chose qui se passe? Rien. Et n'aimait même pas le salaire avant de ne pas payer. Un an, deux ans, trois ans. Et chaque jour, il vient sourire avec toi. Ça cache beaucoup. C'est un peu comme si le but, c'est de te paupériser.
0: Oui.
12: Et que si finalement, tu n'es pas suffisamment à l'éternel et que tu es faible psychologiquement, tu vas mendier auprès de lui.
0: Tout à fait.
12: Et c'est par là qu'il va te servir la passerelle diabolique pour finir avec toi. Parce que généralement, un homme qui ramasse les miettes d'un autre a perdu sa dignité.
0: Ah oui, c'est
12: et clair. Donc est une proie parfaite pour toutes ces entités négatives-là.
0: Tout à fait.
12: J'ai connu, il y a aussi les réunions.
0: Oui.
12: Lorsque j'ai connu un motoman, à peine j'étais au niveau du comptoir.
0: Oui.
12: On se connaissait, il était mon client, on parlait le patron ensemble assez régulièrement. Mais que curieusement, c'est lorsque j'ai déposé au kiosque que le gars m'a fait suggestion d'une réunion.
0: Voilà.
12: Où se tenait la réunion? Dans un bar.
0: Oui.
12: Maintenant, lorsqu'il m'amène, il me dépose à moto, il prétend aller s'échanger. Et il revient, il ne s'assoit pas à côté de moi, il se soit derrière. C'est-à-dire à trois rangs de moi.
0: Oui.
12: À aucun moment, un membre de bureau ne dit, comme ça se passe normalement ailleurs, pour dire, nous avons un nouveau. Essayons de lui donner la parole pour savoir s'il est juste de passage ou s'il entend désormais si j'ai avec nous.
0: La nouvelle, la chèvre de circonstance.
12: À aucun moment, on ne l'a fait.
0: Voilà.
12: Et pourtant, j'étais à la table de l'administration de cette réunion-là.
0: Ça, non.
12: Lui non plus, qui est loin en retrait, ne lève le doigt pour dire, j'ai amené un frère et je pense qu'il faudrait que nous l'écoutions pour savoir s'il sera désormais avec nous ou alors c'est juste des balades ou alors la curiosité.
0: Vous étiez livré à vous.
12: Voilà. Et donc, lorsque, jusqu'à la fin, je me tais, j'observe, au bout du compte, le qui va lever le doigt pour dire, non, ne fermez pas les cas, il y a un nouveau. J'ai demandé où est le règlement intérieur de cette réunion. Personne ne me l'a donné.
0: D'accord.
12: Ok. Mais on insiste que non, ça donne beaucoup. Tu vas bouffer gros, c'est monté, c'est descendu.
0: Voilà.
12: Machin, mais comme tu es venu, tu vas manger, tu vas boire. Et lui a dit, chef, ouais, merci, mais je pense que je vais aller me débrouiller ailleurs. Ils ont insisté que je mange. Je lui ai demandé solennellement, je mange que j'ai rationné quand.
0: Voilà.
12: Je mange que le menu, c'est quoi?
0: On devait te donner la tête de la chèvre, roi, tu...
12: Donc, tu vois, il y a des trucs comme ça où vous arrivez, on vous déroule le tapis rouge et parfois, on vous privilégie pour ce qui est de bénéficier des tonnes.
0: Oui, oui.
12: C'est-à-dire que tu sors de nulle part, premier tour de Tontine, tu es parmi les 5 premières personnes à bénéficier. Parce que tu es plus chanceux que qui en ce moment-là.
0: Toi, tu as été très vigilant et intelligent parce qu'il y a même d'autres. On rappelle que non, ici, là, on a préparé le port, mais on te dit qu'on va te donner le gésier. Le port à le gésier, tu t'assois, tu manges quoi?
12: J'ai dit quand même, bon, j'ai parlé de manière en toute courtoisie, oui. Je me suis levé. Le gars a même demandé à me raccommer, il dit non, gars, j'ai les pièces.
0: D'accord, voilà.
12: Comme le trajet était 200,
0: oui.
12: J'ai proposé 500 au motoman.
0: Pour prendre fuite.
12: Le gars a cru que je blaguais, je lui ai même donné l'argent en main, que voilà ça, va me déposer.
0: Voilà.
12: Oui, donc merci. Il y a des choses comme ça, et ouais. Tu sais, ça pilule dehors un peu de partout.
0: Tout à fait.
12: Donc, vivement que des gens prient et aient toujours le discernement pour pouvoir prendre la peine de bien réfléchir avant de s'engager dans un certain nombre de choses. Bonne soirée à vous.
0: Merci, roi Arthur. C'est pour ça que nous parlons ici. C'est pour ça que nous prenons sur nous hein, de parler de ça afin que nul n'en ignore. Hein. Un jeune ne dira pas qu'il n'a pas été avisé. C'est vrai que la plupart des jeunes aujourd'hui n'écoutent presque pas la radio, mais ceux qui ont écouté pourront passer le message. Prenons l'auditeur sur la 2. Allô, bonsoir.
13: Oui, Théo.
0: Oui, ça c'est Raoul qui revient.
13: Oui, Théo.
0: Nous t'écoutons.
13: Une affaire de carrière, c'est un peu comme des trucs de la mirape, hein.
0: Mais c'est un peu ça, non? C'est un peu ça.
13: Théo.
0: Oui.
13: Quelqu'un peut facilement aller là-bas et prendre 5 cartons de cahier. Il rentre tranquillement dans sa boutique au quartier, il double les prix et puis il est tranquille.
0: Mais est-ce que c'est alors bien? Parce que là, c'est le ministère qui l'a fait.
13: C'est pour ça que j'ai dit, Théo, tant que... J'ai une amie qui vit au Canada. Elle est allée il n'y a pas longtemps, ils sont allés avec toute sa famille. On discutait dernièrement. Elle me dit, Raoul, ici, tout est fait pour que l'individu réussisse. Et quand un individu réussit, c'est la communauté qui va en profiter. Mais au Cameroun, tout est fait pour que l'individu échoue. Et la communauté va échouer. Aussi simple que ça.
0: D'accord.
13: Quand tu me demandes si c'est bien, est-ce que toi-même tu vois que ça peut être bien?
0: Comment on appelle cette gouvernance-là? C'est ce que moi je recherche.
13: Et on n'embellit pas une ville. On n'embellit pas un pays. On le construit. On construit le pays.
0: Comment on appelle ce style de gouvernance?
13: Ne me demande pas la qualité là, Théo. Si ce n'est pas le paranormal.
0: Le paranormal. Moi, je veux noter quelque chose. Mon souci ce soir, c'est de noter quelque chose. Donc, tu as dit quoi?
13: Ça, c'est en métaphysique. Comment tu veux le nom là-bas? Même si c'est bien placé, tu te le dis.
0: Non, monsieur.
13: Si ce n'est pas la sorcellerie ou la métaphysique, le paranormal, c'est quoi alors?
0: D'accord, sorcellerie. On va noter.
13: C'est quoi alors?
0: Mm-hmm.
13: Et maintenant, Théo, pour sortir par rapport au premier thème de la cour, je vais rappeler aux êtres humains qui nous écoutent, à tous ceux qui nous écoutent. Si un être humain a vécu longtemps sur la terre, d'abord même pour l'espérance de vie, d'abord, l'espérance de vie, c'est 80 ans pour les plus vigoureux. Supposons même que tu as vécu 100 ans. Théo, si les 100 ans là, essaie de voir là où toi tu en es aujourd'hui, même si tu n'as pas encore 100 ans. Si on accumule les instants de bonheur que tu as eu depuis que tu es sur la terre, ça fait même

0: enfants, on nous parle des enfants qui ont ramassé de l'argent, après l'argent a rempli dans le sac. J'ai dit que les satanistes mènent leur vie. Ils ne sont pas obligés d'impliquer la vie des autres. Et puis, apprenez aux enfants à ne pas être ndoc. Dites aux enfants qu'on ne ramasse pas de l'argent en route. Les enfants, j'ai dit que faites l'effort que l'enfant ait son goûter ou l'argent de son goûter.
1: J'ai une anecdote à propos.
0: Parce que quand un enfant trouve 100 francs, 200 francs, c'est là où on les piège. Un enfant qui a faim, il trouve que non, ici, il faut que... Donc, faisons très attention, chers parents. Le dehors est dur. Ces gars piègent les enfants. Ils piègent les jeunes. À défaut de leur dire de rester avec leur sorcellerie, à défaut de leur dire, nous vous disons à vous les parents, à nous les parents, faisons très attention. Prenons l'auditeur sur la une avant de revenir. Allô?
2: Bonsoir, je suis Roger Boulon.
0: Bonsoir, la Remedy Boy.
2: Je salue votre riche tonneur.
0: Merci.
1: Good evening.
2: Sophie Roger Boulon, oui. Je vous remercie pour l'enseignement. Mm-hmm. Parce que personne n'a la monopole de l'intelligence. Mm-hmm. On l'apprend chaque jour. Mm-hmm. Qui est très important.
0: Merci.
2: Oui, on accouche les enfants, mais on n'accouche pas le cœur.
0: C'est ça.
2: Vous voyez qu'il y a les enfants qui grandissent maintenant, là, ils ont le cœur du Mboma.
0: Mm-hmm.
2: À Belém. Donc, eux, ils font les choses que, bon, les familles vendent toutes les familles jusqu'à ça reste eux-mêmes avant qu'ils commencent à pleurer et dévoiler la vérité. Mm-hmm. Tu vas faire comment faire ce genre d'enfant? Hein?
0: Mm-hmm.
2: Tu es obligé de regarder que, mais qu'est-ce qu'il est en train de faire? Parce que les amis l'ont amené dans les mauvais sexes. Il s'est rendu quelque part qu'il entrait où il ne devait pas entrer.
0: Mm-hmm.
2: Parfois, c'est aussi les amis qui les amènent dans les trucs comme ça. Parce qu'il y a un proverbe en anglais ou en français qui dit que montre-moi ton ami, je te dirai qui tu es.
0: C'est ça.
2: Parce que tu ne peux pas être avec quelqu'un qui est compliqué et tu dis que tu n'es pas compliqué. Comment? Parce que quand tu arrives, tu vois que ce n'est pas ton milieu, tu te retires immédiatement.
0: C'est ça. C'est ce que nous disons.
2: Oui, tu ne peux pas arriver quelque part, tu vois que les gens font ce qui ne te plaît pas et tu es là, tu dis que tu n'es pas avec eux. Tu n'es pas avec eux, comment? Tu es avec eux. Mais c'est que tu fais comme si tu n'es pas là, pourtant tu es là. Je voulais juste te dire que l'émission est super.
0: Merci. Merci, la Rémy des Boys. Merci. 640-61-38-42. 671-15-73-21. Allons sur la 2, prendre un auditeur. Allô? Allô, bonsoir, sur la 2. Alors, ça ne passe pas. Alors oui, Isogo, vous aviez une anecdote.
1: Oui, une fois, j'avais trouvé de l'argent en route. J'étais encore petit à l'école primaire.
0: Mm-hmm.
1: J'ai ramené ça tout fier. J'étais fier parce que j'avais trouvé de l'argent en route. J'ai ramené, j'ai montré à la maman. J'ai eu la chance que de mon grand-père à mon père, à ma mère, à moi, à mes beaux-frères, à mes soeurs, mes cousins, mes neveux même déjà, on est enseignants. Elle m'a dit, bon, sa réaction m'a étonné parce qu'elle m'a dit, tu as pris cet argent où? J'ai répondu naïvement, j'ai trouvé en route. Elle m'a dit, va me montrer où tu as trouvé l'argent. J'étais devant, elle était derrière.
0: Mm-hmm.
1: On a marché, je lui ai montré l'endroit où j'ai trouvé l'argent. Elle a dit, dépose.
0: Voilà.
1: J'ai déposé l'argent par terre, on est rentré. Jusqu'aujourd'hui, j'ai encore l'image de moi tout petit qui déposait l'argent par terre, qui rentrait. Et quand je suis rentré, je n'ai presque pas dormi parce que j'avais l'image qui défilait dans ma tête de cet agent que je suis allé déposer.
0: Mais
1: à
0: toi, tu as eu la chance. Ceux d'avant, si l'argent a été gâté, ils ont permis que tu ailles remettre. Maintenant, ceux de maintenant, là, ils sont nerveux. Elle dit, qu'est-ce qu'ils font? Tu ramasses comme ça, ça ne te quitte plus. Tu peux même déposer, tu retrouves ça dans ta poche. Les gars ont développé. Les gars ont développé. Donc les gars, maintenant, dès que tu as touché, ils te disent, ok, ça tica. C'est terminé, tu rentres à la maison, tu sais que tu as laissé l'argent, tu veux te coucher, tu vois la pièce est à côté de toi.
1: C'est pareil pour les bijoux à la plage. Il ne faut jamais ramasser ni un cori, ni un bijou à la plage.
0: Tu dis jusqu'à la plage,
1: même ici en route. Vous allez transporter une entité qui va vivre avec vous.
0: Même ici, en ville, tu n'as pas, on a les plages ici à Yaoundé, Fundi. J'ai dit qu'ici en route, tu trouves un bijou. Tu trouves un colis, ne faut pas toucher. Parce que les gars, en principe, quand ils veulent piéger les jeunes, quand ils veulent piéger les gens en général, ben ils mettent ce qui attire. Ils ne peuvent pas prendre une pacotille, on vient jeter, ils savent que personne ne va ramasser.

0: Donc, vigilance, vigilance.
1: Un autre secret, si vous êtes avec quelqu'un, vous êtes à table quelque part, vous mangez, vous buvez, si cette personne, celui qu'on appelle souvent le porteur, s'il laisse de l'argent sur la table, il a déjà payé les factures, il laisse l'argent sur la table, vous lui rappelez qu'il a laissé l'argent sur la table et il fait semblant de ne pas
0: suivre.
1: S'il part,
0: ne touchez pas.
1: La personne qui va prendre cet argent va prendre quelque chose.
0: Ouais, va prendre l'argent. C'est ça. Comme tu voulais l'argent, tu vas donc prendre l'argent. Parce que tu vas même finir d'utiliser, le porte-monnaie sera toujours plein. Donc il faut faire très attention. 640 61 38 42, 671 15 73 21. S'il vous plaît, vraiment, j'ai dit ce qui se passe au Mincommerce là-bas. Cette concurrence-là, le ministère du Commerce et les grossistes ou les détaillants des fournitures, là, en début de rentrée comme ça, là, les choses qui se passent rien que dans les grandes métropoles. Comment on appelle cette gouvernance? Je vous dirais, quand moi, il ne connaît pas, il me renseigne. Chers auteurs, vous ne voulez pas me renseigner? Donc, venez me renseigner sur cette gouvernance-là. OK. Donc, on va, avant de prendre un autre auditeur, depuis on ne sait pas écouter une virgulette musicale, avec le concours de Romuald. Romy, on prend une musique au goût de cette émission. Tu sais qu'ici, nous sommes autour de l'arbre. C'est au village. Autour du feu, cette causerie passe et voici le genre de musique que nous pouvons écouter.

0: Ça, c'est la danse traditionnelle fambeti. Hein? Ça, c'est... Vous voyez, on danse là. Pendant qu'on danse, personne n'active le feu, mais le mouvement de nos coups de ring là active le feu monte. Ah, qu'est-ce que c'est bon d'être autour de l'arbre. Hein? Allez, écoutons encore sa voix. Écoutons ça. Eh bien, Essogo, parce que tu es la bouche du sage ce soir, c'est pendant que cette danse est en train de se dérouler, tu nous dis ce que nous devons retenir au sujet des thèmes que nous avons abordés ce soir. Qu'est-ce que l'on doit retenir?
1: L'on doit retenir, à propos de l'argent facile, que l'argent facile mène à plusieurs maux, notamment la mort, de manière générale, ou des problèmes de santé physique et de santé morale. Il faudrait travailler pour avoir un gain. Si on vous fait un cadeau, il faudrait toujours vous demander quel est l'effort que j'ai fait pour mériter cela. À défaut, il faudrait refuser. Rien n'est gratuit sur cette terre. À propos du commerce et de ces ventes promotionnelles qui sont organisées régulièrement dans notre pays, on pourrait dire qu'avant le commerce, ce qui précède, c'est un projet, c'est-à-dire la conception, une réalisation, c'est-à-dire la production, vient donc à la fin la vente. On ne peut pas aller directement à la vente sans être passé par une conception, un projet, une réalisation, une production et une vente. On a comme l'impression que on fait là du bayam, selam, I bayam, I selam. J'achète et je vends. C'est un peu déplorable. Bien. C'est à peu près ce que nous pouvions dire. Bon, est-ce que ça va continuer comme cela? On ne sait pas. D'accord. Pour le moment, on a fait des suggestions. On a élagué les difficultés. Qu'est-ce qu'ils vont en faire? On ne peut pas savoir. C'est d'accord. L'État qui dirige.
0: D'accord. Bien, merci. Nous, on s'écoute la musique et on accueille la suite de ce programme. Hein. On va accueillir justement... Alors, il est bien, il est bel et bien dans ce studio. Mouna Tété!
2: Ah oui, Tété,
0: si j'étais présentateur de spectacle, il dit, mesdames, mesdemoiselles et messieurs, faites très attention parce que tout de suite et maintenant, voici pour vous, Mouna Tété!
2: Mais tu l'as déjà fait. Voilà, tu l'as déjà fait, c'est valable. Hein, c'est pas que tu fais semblant, tu l'as
0: voilà,
2: déjà fait.
0: Voilà,
2: voilà. Et c'est bien et cela contribue, n'est-ce pas, à réchauffer l'atmosphère.
0: Tout à fait. Tout à fait.
2: Dehors, le temps n'est pas serein.
0: Ah,
2: oui, il y a une légère pluie là.
0: Oui.
2: Voilà, ça fait qu'avec ce type d'animation révolutionnaire, ben, tu apportes un plus, n'est-ce pas, pour reconforter nos...
0: Et je ne perds pas la bonne habitude de danser. Andolona.
2: Andolona.
0: Andolona. Andolona. Andolona. Andolona.
2: Mais c'est très beau. Voilà, Théo Boulon.
0: Voilà, alors, Mouna Tété, merci d'être là.
2: Qui apporte sa marque, sa touche.
0: Oui, oui, bien sûr.
2: C'est important. Ce soir, donc, nous sommes le mercredi du 2 septembre 2026.
0: Tout à fait.
2: Les grands dossiers des bois et la mer ont au menu de l'actualité. La prolifération des féminicides au Cameroun, les meurtres des femmes, voilà, et parfois même des enfants.
0: Oui.
2: Alors, c'est le cas de Mme Irène Dorothée Ngo, tuée récemment par son amant au quartier Mimboman, ici même à Yaoundé.
0: Oui.
2: Voilà, la reconstitution du meurtre et des faits se sont déroulés hier, ici même à Mimboman, sous la conduite du procureur près le tribunal de grande instance du Mfundi.
0: Oui.
2: Alors, Théo, je t'assure, l'histoire des faits est drôle et pratiquement inhumaine.
0: Oh là là.
2: Oui, oui, c'est macabre.
0: Oh là là.
2: Oui. Alors, je ne comprends pas pourquoi l'homme devient-il un loup contre l'homme.
0: C'est terrible.
2: Hein? On ne peut pas comprendre ça. La vie est-elle devenue une jungle où les plus forts mangent et détruisent les plus faibles?
0: Au début de cette émission, j'ai dit... J'ai comme l'impression que Satan a tendu sa queue dans ce pays et plusieurs personnes l'attrapent. D'où les actes comme ça.
2: Criminel.
0: Parce que tu es l'homme, l'être humain, mais il faut avoir le cœur.
2: Et personne, sauf si on est condamné par une juridiction, n'est-ce pas, Personne n'a le droit d'enlever la vie à un autre. Personne. La Bible même le dit.
0: Oui.
2: Vous n'avez pas, tu ne tueras point.
0: Vous ne pouvez pas enlever à quelqu'un ce que vous ne lui avez pas donné.
2: Vous ne lui avez pas donné.
0: Hein? C'est ça, oui.
2: Donc, on va donc voir avec les auditeurs
0: d'accord.
2: de quoi cela retourne. Je vais raconter les faits.
0: Voilà.
2: Parce que comme ça a été reconstitué,
0: oui.
2: on a relaté comment ça s'est passé, le meurtre de cette dame-là, Irène Dorothée Ngo, tuée il y a quelques jours à Yaoundé, à Mimbouma.
0: Wow.
2: Donc, tu dis, c'est terrible, c'est cruel.
0: Wow. Wow.
2: Oui, c'est inhumain. C'est inhumain.
0: Ah.
2: Donc, ça pose donc le problème de savoir... Mais la vie devient-elle une jungle que l'homme devient un loup
0: pour
2: contre l'homme, contre ses semblables. Vous ne pouvez pas dire que vous avez aimé une femme avec laquelle vous avez vécu, qui vous a donné du bonheur et du plaisir, parfois même des enfants, la progéniture. Et un matin, vous vous levez, ou une nuit, pour dire que vous tuez ce compagnon-là. Non, c'est inhumain.
0: Mon autre était lundi dernier, je faisais justement une émission ici-là sur les féminicides. Et je disais que je pense que le système même a contribué à ce qu'on arrive à des dérives comme
2: ça. À des actes pareils.
0: Parce que j'ai assisté, Mouna Tété, à un séminaire dans un ministère de la place, notamment le ministère des Affaires sociales, où il y avait des femmes qui disent qu'elles sont l'association des femmes au barreau du Cameroun, qui disaient aux femmes ce jour-là, ne vous laissez pas faire.
2: Voilà.
0: Ne vous laissez pas. Si un homme fait... réclamez vos droits, revendiquez, résistez. Mais vous résistez avec un homme, même s'il est petit comment. Même contre sa volonté, il va vous taper là où ça ne tient pas et puis c'est parti. Vous perdez la vie. Donc, c'était peut-être mon avis déjà.
2: Mais oui, mais c'est très bien, c'est un des avis. Voilà,
0: c'est
2: les auditeurs auront l'occasion d'en donner aussi les leurs tout à l'heure.
0: D'accord.
2: Oui, mais très belle soirée, Théo.
0: Merci.
2: Voilà, une belle journée que tu viens de passer encore là.
0: Merci.
2: Nous, on prend le relais à ta suite pour continuer, n'est-ce pas, à animer la capitale n'est-ce pas, édifier les auditeurs sur les tenants et les aboutissants sur ce genre de comportement qui, n'est-ce pas, dévalorise l'homme, qui dévalorise la
0: personne. Mesdames, messieurs, vous avez tout compris, c'est... Tonton et Bois et la mère qui s'installe, c'est Mouna Tété qui prend le relais. Ne bougez donc pas l'aiguille de vos radios parce que ça va aller beaucoup plus vite.
2: Plus
0: allez, on se dit à demain.
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Alors, nous sommes rendus à 4 minutes après 21h. Hein. Mesdames, mesdemoiselles, messieurs, salut, bonsoir, bienvenue sur l'antenne de Royal FM. Installez-vous confortablement et tout de suite, on démarre.

vers les titres de cette édition. Au menu de l'actualité de ce mercredi du 2 septembre 2026, la prolifération des féminicides au Cameroun, les meurtres des femmes et pourquoi pas même des meurtres des enfants. Alors c'est le cas particulier de Mme Irène Dorothée Ngo, tuée récemment par son amant au quartier Mimboman, ici même à Yaoundé. La reconstitution du meurtre et des faits se sont déroulées hier sous la conduite de M. le procureur de la République près le tribunal de grande instance du Foundi. Alors l'histoire des faits est macabre, elle est drôle, elle est même inhumaine. Eh oui, mais pourquoi l'homme devient-il un loup contre l'homme? Pourquoi l'homme devient-il un loup contre son semblable? Alors que la Bible prescrit, tu ne tueras point. Qu'est-ce qu'on a fait de ce commandement? Alors la vie est-elle devenue une jungle où les plus forts mangent et détruisent les plus faibles? La question reste posée. En tout cas, vos points de vue nous intéressent et ça compte pour comprendre les actes de ces criminels. Mais avant ça, on va parler de l'AMASO acte 7, qui continue à vous interpeller au quotidien pour souscrire aussi bien à Yaoundé et les environs que dans les régions, puisqu'on a les agences de la microfinance un peu partout. Donc, il est temps, grand temps, ne dites pas que beaucoup de temps reste encore en avant. Prenez le temps nécessaire, mais le plus tôt serait le mieux. Hein, c'est le meilleur conseil en la matière. Tout à l'heure, on va expliquer les petits détails, mais qui sont très importants pour devenir mutualiste à part entière et, n'est-ce pas, nous rejoindre dans cette campagne de sensibilisation dont l'objectif et la finalité sont de lutter contre la pauvreté, la misère et la précarité. Voilà, il y aura aussi la bonne musique, comme d'habitude, au cours de ce programme. Alors, les équipes de production et de travail sont en place. À la technique, le patriarche Romuald Ekoumé, qui est régisseur d'antenne et en même temps réalisateur. Au micro, celui qui vous parle dans vos délicates oreilles, et Bois et la main Mikado, on dit le microman. Eh oui, à la coordination, Roger Kiek, voilà, qui est là par télépathie, et à la supervision générale, le révérend pasteur Emmanuel Noël Bissaï, infatigable bâtisseur, inlassable, qui a, n'est-ce pas, été, qui est le promoteur de cette œuvre gigantesque et immense pour nous tous. Voilà, elle est bienfaisante. Et nous avons l'honneur une fois de plus de bénéficier d'un invité qui était déjà avec nous hier. C'est M. Essogo Ekolo, hein, Philippe, enseignant qui était avec nous hier, qui a pris du plaisir et qui est resté avec nous encore ce soir. Il est là pour, n'est-ce pas, participer à l'émission. Il y a même, après lui, un deuxième invité qui est attendu. Il a souhaité être là, M. Moubarak. Voilà, M. Moubarak a souhaité être là. C'est aussi un fidèle auditeur de Royal FM. Mais en cette fin des vacances et à quelques jours du début, n'est-ce pas, de la rentrée scolaire 2026-2027, ben tous, ils sont avec nous et on verra tout à l'heure les différents échanges que nous aurons pour édifier davantage les auditeurs. Donc voilà, mesdames, mesdemoiselles, messieurs, le menu, n'est-ce pas, de la soirée, vous avez le programme, vous savez de quoi ça retourne maintenant. Allez, on va prendre la musique religieuse tout de suite sans attendre pour commencer à prier le Seigneur Dieu Tout-Puissant, le louer, le glorifier, le sanctifier et, n'est-ce pas, le chanter. Allez, la musique religieuse choisie savamment par Romuald Ekoumé.

0: Voilà, on a prié le Seigneur Dieu Tout-Puissant. Allez, merci hein, pour cette belle musique choisie par Romuald Ekoumé pour entrer, n'est-ce pas, dans la rubrique de la Masso, Masso Acte 7. Et oui, la Masso Acte 7 qui vous interpelle, mesdames, mesdemoiselles, messieurs, hein, pour souscrire partout, hein, à Yaoundé, dans les environs et à l'intérieur du pays. Vous savez que ben, l'organisation, n'est-ce pas, de cette Masso a mis en place une trentaine d'agences de microfinance Renaprove. Voilà, donc 15 à Yaoundé et dans la périphérie, et puis une quinzaine d'autres agences de la microfinance Renaprove à l'intérieur du pays. Voilà, donc vous souscrivez, mesdames, mesdemoiselles, messieurs, c'est aussi simple que ça. On ne vous demande pas de la mer à boire. Voilà, donc vous prenez un petit moment, vous êtes un peu libre. Allez, quand vous passez quelque part en ville, à côté d'une agence de la microfinance Renaprove, pensez simplement que vous devez être mutualiste à part entière. Et vous vous arrêtez dans l'une des agences de la Renaprove, alors vous vous adressez aux responsables, soit d'agence, soit ceux qui sont les employés, n'est-ce pas, dans les guichets. Alors vous, si vous leur dites que vous venez souscrire pour la Masso, vous allez voir tout de suite, ils se mettent à votre service, ils vous donnent tous les conseils, ils vous donnent toutes les informations, ils vous apportent toute l'aide nécessaire pour, n'est-ce pas, remplir les formalités. Il ne vous restera plus qu'à signer les documents, les formulaires. Voilà, donc ça ne prend pas du temps, c'est gratuit, c'est amical, c'est fraternel. Et puis, rapidement, vous êtes servi et vous repartez satisfait. Même chose en venant ici à la maison de la radio. Royal FM est basé en face du stade de football des sapeurs-pompiers ici au quartier Mimbouman, terminus, là où on vend le sable et le gravier. Donc nous sommes là tout juste en bordure de la route, dans le seul immeuble à étages qui a 5 étages, un flambant neuf construit en matériaux carrelés, des carreaux de plusieurs couleurs. Donc nous sommes là au rez-de-chaussée en bas. Vous venez, vous allez trouver au moins quelques vigiles, peut-être un, le plus régulier, Yaya. Très gentil, très accueillant. Mais vous lui parlez et vous dites que vous venez pour souscrire à la Masso. Il va vous conduire tout droit au service compétent. Et sur place, on vous accueille, on vous installe. Après vous avoir donné la parole pour une ou deux minutes, le temps juste de dire que vous êtes, n'est-ce pas, un usager. Et vous venez pour souscrire pour la Masso et peut-être ouvrir un compte bancaire de la microfinance Renaprove. Allez, tout de suite, vous allez voir qu'on se met à votre disposition et à votre service. C'est gratuit, c'est rapide, c'est diligent, c'est fraternel, c'est amical. Et vous êtes en quelques minutes servi et vous repartez satisfait. Même traitement quand vous rencontrez les agents commerciaux, n'est-ce pas, de la microfinance Renaprove, qui circulent partout dans la ville. Et on les reconnaît très facilement par leur chasuble. Chacun arbore, chacun porte, n'est-ce pas, au-dessus de ses vêtements normaux, un tricot ou un gilet ou un, n'est-ce pas, un t-shirt, voilà, sur lequel les écrits, si après, sont gravés en gros caractères d'imprimerie, Renaprove Finance S.A. Hein. Ces gilets-là, ces tricots-là, ce sont des démembrés, comme les agences chargées de l'assainissement dans la ville, comme les caméramens, comme les gens, les électriciens qui montent sur les poteaux. Là, vous voyez, portent un genre de démembré. Voilà. Donc, nos agents commerciaux ont à peu près des démembrés similaires. Sauf que pour nos agents commerciaux de la microfinance Renaprove, ça porte bien leur nom pour distinguer, les distinguer des autres. Voilà. Quand vous voyez donc des gens comme ça, Renaprove Finance S.A., bon, vous comprenez le reste. Et si vous avez un souci hein, de souscrire à la Masso ou d'ouvrir un compte bancaire Renaprove, ben vous les abordez, vous les approchez, vous leur parlez. Parfois, ils sont en groupe, parfois, certains marchent en solitaire. Mais dans tous les cas, vous abordez celui-là s'il est seul et ceux-là s'ils sont en groupe. Et tout de suite, vous verrez comment ils se mettent à votre disposition et à vous servir. Donc, c'est comme ça. La Masso, c'est rapide, c'est gratuit, c'est simple, c'est fraternel, c'est amical, c'est diligent. Et puis, en peu de temps, ben, vous avez l'essentiel et vous repartez complètement satisfait, le sourire jusqu'aux oreilles. C'est ça, n'est-ce pas, la Masso. C'est très bien, c'est convivial, c'est fraternel. Oui, donc cette Masso vous interpelle et elle a besoin de vous. Donc n'hésitez pas, partout, n'est-ce pas, si vous n'avez pas encore fait votre souscription, mais il est temps et un bon temps, voilà, pour ne pas attendre la dernière minute pour le faire. Parce qu'on dit toujours, hein, qui attend, n'est-ce pas, à la dernière minute, risque de trouver malheur en chemin, qui remet à demain, risquent de trouver malheur en chemin. Donc vous faites ça rapidement, dès que vous avez un peu du temps, un peu de liberté, et que, n'est-ce pas, quelques petits moyens vous permettent, surtout que ça ne coûte presque rien, alors vous partez, n'est-ce pas, faire votre souscription. Alors cette masso, acte 7, dont il est question, elle a cette fois 5 produits au total. Et vous connaissez particulièrement les 3 premiers produits, parce que ceux-là sont ceux qui ont été usuels, c'est-à-dire pratiqués depuis la création de la masso, première édition, jusqu'à la 6e édition de l'année dernière. Voilà. Et cette fois, à la 7e édition, on a ajouté 2 produits. Donc pour les 3 premiers produits, vous avez la masso classique pour les personnes de 18 ans ou moins à 65 ans ou plus. Le deuxième produit, c'est la masso senior pour les personnes du troisième âge, donc de 65 ans en montant. Et le troisième produit, c'est la masso corporate pour tout ce qui, n'est-ce pas, est constitué en groupe, hein, en club, en association, en djangui, en tontine, en collectivité, les réunions de famille et tout ça, avec beaucoup de membres, sont dans la masso corporate. Donc, voilà les 3. Et on souscrit toujours à 26 000, n'est-ce pas, au plus tard, jusqu'au 29 juin 2027 prochain. Voilà. Et à ces 3 produits, on a ajouté un 4e produit. Il est nouveau, mais il répond presque aux mêmes critères que les 3 premiers. Donc, là aussi, c'est la masso garantie santé. On s'inscrit, on souscrit toujours à 26 000 et vous en avez, n'est-ce pas, pour les souscriptions et les cotisations du Fonds de solidarité jusqu'au 29 juin 2027 prochain. Voilà. Alors, le 5e produit, n'est-ce pas, qui arrive après le 4e, qui est donc la masso garantie santé. Quand vous tombez malade, si vous êtes mutualiste et à jour de vos 26 000 déjà cotisés, ben vous allez au complexe hospitalier La Mamu. C'est l'hôpital de la Masso, sur la nouvelle route de Nkouaban. Voilà, et vous pouvez bénéficier des soins de santé allant même jusqu'à hauteur d'1 million de francs CFA, sans problème. Voilà, et c'est très bien, c'est très sécurisant et très rassurant. Et maintenant, le 5e produit qui arrive également nouvellement est au galop. Ah oui, parce que lui, il ne donne pas beaucoup de temps pour souscrire et pour cotiser son fonds de solidarité également de 26 000. Oui, parce que c'est la masso bourse académique. Masso bourse académique. Et oui, les souscriptions dans cette 5e catégorie, ce 5e produit nouvellement introduit, c'est jusqu'au 15 octobre 2026 prochain. Jusqu'au 15 octobre. Étant donné que le tirage au sort aura lieu 2 jours plus tard, c'est-à-dire le 17 octobre 2026, au campus de Nkouaban. Voilà. Puisque la rentrée académique dans les grandes écoles et universités, c'est autour du 20-25 octobre. Donc, on va choisir ceux qui auront, n'est-ce pas, postulé, ceux qui se seront fait inscrire en cotisant leurs 26 000 au plus tard le 15 octobre prochain. Et il y aura tirage au sort le 17 octobre au nouveau campus universitaire de Nkouaban. Et ceux qui seront donc retenus, qui seront tirés au sort, c'est eux qui vont bénéficier de cette bourse académique. Voilà, ils feront leurs cursus universitaires gratuitement à l'Institut universitaire Bissaye. En Nkouaban, vous avez compris. Et en dehors du circuit universitaire classique, pour ceux qui ont le bac et qui veulent entrer fraîchement à l'université en première année de licence, en passant par le BTS et même après la licence dans le cycle master, ben, ceux-là, n'est-ce pas, ils souscrivent toujours pour 26 000 et c'est le tirage au sort qui va déterminer ceux qui seront retenus. Le tirage au sort prévu le 17 octobre prochain. La liste sera rendue publique pour les bénéficiaires de cette bourse académique. Cette bourse académique qui ne concerne pas seulement les étudiants ou ceux qui ont simplement le niveau du bac, hein, qui peuvent donc faire des études supérieures. Alors, vous pouvez également, en étant même quelqu'un de la société civile, hein, vous pouvez être toujours étudiant et vous postuler pour une formation professionnelle supérieure dans les filières des métiers qui sont enseignés à l'Institut universitaire Bissaye, en Nkouaban. Voilà. Donc, vous souscrivez vos 26 000 et vous choisissez une des filières et jusqu'au 15 octobre, dès que vous avez souscrit comme ça, le tirage au sort le 17 octobre vient déterminer si vous êtes retenu pour bénéficier de cette formation professionnelle supérieure dans les métiers, les filières qui sont enseignées à l'Institut universitaire Bissaye. Voilà. Et c'est là, si vous êtes retenu par le tirage au sort, eh bien, vous bénéficiez de cette bourse-là et vous faites votre cursus gratuitement pour la formation supérieure dans un métier. Voilà, parmi les métiers enseignés à l'Institut universitaire Bissaye. C'est très bien. Tout le monde peut postuler. Et le fait de postuler, de souscrire à la MASSO, bourse académique, ne vous empêche pas de souscrire à d'autres produits comme MASSO classique, MASSO senior, MASSO corporate et même un MASSO, n'est-ce pas, garantie santé. Donc vous avez tous ces avantages. Et quelqu'un peut souscrire pour une tierce autre personne. Donc un parent peut souscrire pour son enfant, pour son fils, pour un proche parent, pour un tiers, hein, pour quelqu'un qu'on veut aider, qu'on veut lancer, etc., etc. Mais le bénéficiaire sera celui qui sera inscrit officiellement sur la liste d'inscription après la cotisation de ce fonds de solidarité de 26 000 pour cette bourse académique, n'est-ce pas, MASSO, bourse académique. Donc, vous connaissez l'essentiel et c'est bien, c'est une bonne affaire, c'est un bon produit et on peut en bénéficier. Et vous cotisez pour 26 000 et sachez que dès que vous avez cotisé pour les 26 000, vous devez payer encore 500 francs CFA pour le carnet, parce que c'est ce carnet-là qui va matérialiser, n'est-ce pas, votre appartenance à l'Institut. Et ça va matérialiser, n'est-ce pas, tout ce que vous ferez pendant votre cycle, votre formation, que ce soit comme étudiant dans le cycle, le cursus classique, n'est-ce pas, première année jusqu'à peut-être en master, en passant par le BTS et la licence professionnelle, ou que ce soit dans la formation même pour un métier, n'est-ce pas, supérieur dans une profession, l'une des filières des métiers enseignés à l'Institut universitaire Bissaye. Donc c'est très bien, mesdames, mesdemoiselles, messieurs. Maintenant, les 26 000, quelle que soit la filière choisie, en dehors de la MASSO bourse académique, dont la cotisation du fonds de solidarité de 26 000 là, s'arrête le 15 octobre prochain, en dehors de la bourse académique. Toutes les autres filières là, les autres produits, les quatre autres bourses MASSO classique, MASSO senior, MASSO corporate et MASSO garantie santé. Les quatre produits-là, leur cotisation pour le fonds de solidarité vont jusqu'au 29 juin 2027 prochain, étant donné que le tirage au sort, n'est-ce pas, aura lieu la première semaine ou le premier samedi du mois de juillet 2027 prochain sur l'esplanade du stade Omnisport Amadou Ahidjo de Yaoundé. C'est ordinaire, c'est déjà simple, vous en savez autant que nous. Mais on répète parce que la répétition, dit-on, est la mère des enseignements. Voilà. Donc, c'est très bien. Et il y a trois formules de cotiser les 26 000, n'est-ce pas, en dehors de la MASSO bourse académique, n'est-ce pas, dont la cotisation de ces 26 000 s'arrête le 15 octobre prochain. Mais pour les autres, vous en avez, je l'ai dit, jusqu'au 29 juin 2027 prochain. Et il y a trois formules à ce sujet-là. La première formule, c'est de payer les 26 000 cash, là où votre souscription a été établie, et vous quittez derrière le problème. La deuxième formule, c'est de donner de temps en temps ce que vous avez, quel que soit le montant, et lorsque vous pouvez déposer. Vous passez là où votre souscription est établie, et vous déposez jusqu'à ce que vous puissiez atteindre aussi les 26 000. Et dès que vous avez atteint les 26 000, on établit votre ticket de la tombola et vous partez attendre donc le jour du tirage au sort au stade Amadou Ahidjo de Yaoundé, la première semaine en tout cas du mois de juillet 2027 prochain. Et la troisième formule de cotisation du fonds de solidarité de 26 000, c'est la possibilité pour le mutualiste de donner chaque jour 100 francs CFA seulement. Et vous faites comme ça donc 5 fois chaque semaine, 100 francs par jour et 5 fois par semaine. Si ça vous gêne, les va-et-vient, pour aller simplement déposer 100 francs CFA, ben vous choisissez un jour et vous venez déposer carrément 500 francs qui font le compte de la semaine. Et chaque semaine, vous faites ça. Vous choisissez un jour, vous venez déposer 500 là où votre souscription a été établie. Jusqu'à ce que vous ayez cotisé à hauteur de 26 000. Et dès que les 26 000 sont, n'est-ce pas, atteint, allez, on établit aussi votre ticket de la tombola. Et, n'est-ce pas, vous êtes éligible pour la grande tombola au début du mois de juillet 2027 prochain, pour gagner un gros lot qui change votre vie, celle de vos affaires et de votre environnement. Voilà, donc c'est simple, c'est une bonne chose. Et qu'est-ce qu'on gagne? Vous le savez, il y a deux principales choses, peut-être trois ou quatre. Premièrement, on peut gagner de l'argent. Donc c'est vous qui choisissez. Vous cotisez votre fonds de solidarité et dès que vous avez atteint les 26 000, allez, en échange du tirage au sort, quand ça vous est favorable, vous voulez de l'argent en espèces. Et dans cette rubrique, les lots vont de 100 000 à 2 millions de CFA. Voilà. C'est vous qui choisissez. Il y a beaucoup d'autres lots, on va vous expliquer au moment de prendre votre souscription. Et autre chose qu'on peut gagner, eh bien, on peut gagner dans le matériel roulant. Alors, dans le matériel roulant, vous avez des voitures Toyota Picnic neuves, elles sont commerciales. Des voitures Toyota Yaris neuves, elles sont commerciales. Des voitures Yaris neuves, elles sont commerciales parce qu'elles font le transport. Voilà. Et toujours dans le matériel roulant, vous avez des voitures Toyota neuves à usage personnel. Et vous avez par ailleurs des motos tricycles, motos à trois roues avec porte-bagages pour le transport des colis, des marchandises et des bagages. Et vous vous faites payer, ça rapporte au quotidien. Et par ailleurs, vous avez même des motos pour bensikineurs, pour le transport des personnes et de leurs biens. Tout cela, ça rapporte. Et c'est une très bonne chose. Voilà. Et le meilleur, ce sont les villas. Vous pouvez demander à gagner, n'est-ce pas, une villa en cas du tirage au sort qui vous est favorable. Donc, les villas flambant neufs vous sont attribuées après une importante cérémonie généralement présidée par le gouverneur de la région du centre, M. Nasseri Paul Béa, qui est encore en poste, n'est-ce pas, en ce moment. Voilà, donc la maison, la villa vous est attribuée. Vous devenez propriétaire d'une villa à Yaoundé sur la base d'une affaire de 26 000 francs CFA seulement. Vous comprenez que c'est entièrement gratuit et c'est bien. Et c'est pour vous que cela, n'est-ce pas, est ainsi fait. 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C'est pour lutter contre la pauvreté, la misère et la précarité. Et ce n'est qu'une question de chance, rien que ça. Il n'y a pas de combine, il n'y a pas de magouille, il n'y a pas de manipulation, il n'y a pas de tripatouillage, il n'y a pas de favoritisme, il n'y a pas de tribalisme. Tout se passe au vu et au su et en présence de tout le monde. Séance tenante, on fait les tirages au sort et on lit au fur et à mesure qu'on tire les noms des gagnants, ceux qui sont tirés au sort. Voilà. Donc, il n'y a pas moyen de falsifier ou de tronquer les résultats, que ça peut arriver, ça arrive même dans d'autres tirages au sort, dans d'autres secteurs de la vie sociale au Cameroun. Ici, la Masso, c'est la transparence, c'est la réalité. Ce n'est pas le bluff, voilà, c'est le concret. Et vous vivez les faits, vous-même, vous êtes témoin de l'histoire. Et ils sont nombreux. Et sachez que la Masso, chaque année, dans ces conditions, fait des heureux gagnants. Des milliers de gagnants. Alors si des milliers de personnes gagnent, rien que sur la base de la chance, ben, c'est une raison largement suffisante pour que vous aussi, vous puissiez postuler, souscrire. Les autres gagnent, ils ne font rien de particulier pour gagner. Voilà. Et armez-vous parfois d'un peu de patience, parce qu'il y en a qui viennent à la première tentative et qui gagnent tout d'un coup un gros lot, un gros jackpot, et ça change leur vie et leurs affaires. D'autres, ben, triment avant de réussir. Peut-être ils font un essai, deux ou trois tentatives, mais ils finissent par gagner, car la patience paye toujours. Et les bonnes choses arrivent à ceux qui savent attendre et prendre leur mal en patience. Et lorsque vous gagnez, vous oubliez que par le passé, même vous avez perdu. Le plaisir est énorme et tout à fait intéressant. Donc, en gagnant un gros jackpot à la Masso, eh bien, vous êtes aux anges. Vous devenez un autre citoyen qui combat la pauvreté et qui fuit le spectre de la misère. Vous pouvez devenir un opérateur économique, vous entrez dans la classe, n'est-ce pas, du patronat, vous devenez un patron, un maître de vos propres affaires, vous les gérez, vous les organisez, n'est-ce pas, vous les initiez. Et vous pouvez même, n'est-ce pas, faire d'autres affaires à caractère prolifique pour que ça se multiplie, ce que vous avez gagné, se multiplie afin que vous aussi, devenu peut-être opérateur économique, homme d'affaires et que sais-je encore, vous puissiez également aider d'autres jeunes, n'est-ce pas, à combattre la misère et la pauvreté et à entrer dans la classe, n'est-ce pas, des personnes qui agissent pour la postérité. Donc voilà, mesdames, mesdemoiselles, messieurs, c'est une bonne affaire, c'est une bonne opération. La sensibilisation est en marche. Soyez les témoins oculaires de l'histoire de votre temps, de notre temps. Et ensemble, agissons pour aller de l'avant contre toute forme de ce qui peut nous asservir. Eh oui, parce que la pauvreté, n'est-ce pas, nous réduit, elle nous humilie, elle nous ridiculise, elle nous infantilise. Et lorsque on prend le chemin, par exemple, comme celui de la Masso, savamment initié par le révérend pasteur Emmanuel Noël Bissay, eh bien, on entre, n'est-ce pas, dans le spectre de la croissance, dans le spectre de la grandeur, dans le spectre du progrès, dans le spectre n'est-ce pas, du développement. Voilà. Et ainsi de suite, ainsi de suite. Et ça permet qu'en peu d'années, vous verrez, beaucoup de Camerounais vont remercier cette initiative salutaire. Allez, on prend les deux derniers messages de la soirée en matière de la Masso.
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Ben, dans 18 minutes, hein, il sera 22 heures à Yaoundé. Dans 18 minutes, ben, à notre horloge ici, hein, Royal FM vous donne, n'est-ce pas, la bonne heure. Dans 18 minutes, il sera 22 heures. Et c'est l'heure du Cameroun. Alors, merci à tous. Hein, votre assiduité, n'est-ce pas, nous honore. Et c'est l'objet de notre fierté. Voilà. Alors, on vient de liquider les préliminaires de cette édition de ce mercredi du 2 septembre 2026. Les grands dossiers des Bois et la Mémicado sur Royal FM portent ce soir au menu de l'actualité la prolifération des féminicides au Cameroun, c'est-à-dire les meurtres des femmes. Alors, le cas particulier de Mme Irène Dorothée Ngo, tuée récemment par son amant au quartier Mimboman de Yaoundé, donc pas très loin même de la maison de la radio Royal FM. Vous avez certainement entendu.

cherchent et détruisent les plus faibles. Questions posées. Alors, vos points de vue nous intéressent et vos points de vue comptent pour comprendre ces actes criminels. Et oui, mesdames et messieurs, c'est de ça qui sera question, n'est-ce pas, dans les minutes et les heures qui vont suivre tout à l'heure. Allez, quelqu'un m'a demandé, un auditeur, il aimerait écouter la musique qui est un peu entrecoupée dans le générique de cette émission. J'ai dit que Nami Jean de Boulon, le Mangambeu mondial, le Mangambeu mondial, Nami Jean de Boulon, celui qui a joué cette chanson-là. Il dit, mais depuis longtemps, tu ne nous as plus fait jouer cette musique-là. Et les ressortissants de la communauté Bangante à Yaoundé, les ressortissants du département du Ndé, n'est-ce pas? Noblesse, dignité et élégance, le Ndé. Voilà. Alors, on va pour vous donner l'occasion d'écouter encore cette musique entièrement, le Mangambeu mondial de Nami Jean de Boulon. Allez, on donne ça pour vous faire plaisir avant d'entrer dans le vif, n'est-ce pas, du détail de l'émission de ce soir. Je vous assure, une très belle musique. Nami Jean de Boulon était un monstre de la scène dans le Ndé pour valoriser la culture bamileke, n'est-ce pas, de l'Ouest Cameroun à travers le Cameroun et le monde entier. Et ça a fait, n'est-ce pas, un très grand succès. Mangambeu mondial, Nami Jean de Boulon. Voilà, de Boulon. C'est très bien. On va donc écouter ça pour égayer ces auditeurs-là qui nous suivent et qui ont envie encore de cette musique-là. Voilà. Allez, je crois que maintenant, technicien qui est là, le patriarche Romain de Poumé, a pu repérer la chanson. Je n'avais même pas mis ça dans mon conducteur, mais des auditeurs m'appellent là et m'envoient des messages. Alors, pour satisfaire ce beau monde, étant donné qu'on est dans la radio des auditeurs, alors on va écouter donc deux boulons dans le Mangambeu mondial. Écoutez ça.

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0: Voilà, très belle musique de Nami Jean de Boulon, hein, le Mangambe mondial. Moi, Fendi Maurice Timene Kambalon. Allô, Baba Antoine Louvé, allô. Jean-Jacques Madiba, allô. Gracia Kamboussadi, allô. Willingwa Esso, allô. Oh, oh, oh, oh, allô. Hein, monsieur Essogo, tu m'as vu danser, non?
1: Oui, oui, oui. Hein? Oui, ça suis... met un peu de chaleur avec les averses qu'il y avait là tout à l'heure.
0: Oui, oui, oui, il fait, il a un peu plus sur Yaoundé. Il y a la fraîcheur dehors. Alors, on met cette musique-là pour un peu renforcer la chaleur auprès des auditeurs. Et la main, c'est un métis culturel. Là. On me trouve sur tous les fonds de la culture camerounaise, quelle que soit la tribu, la région et autres. Voilà, je suis un citoyen, n'est-ce pas, de tout le monde. Voilà, je n'appartiens pas particulièrement à une seule région. Okay. Non, je suis tout ça. Et c'est très bien, Nami Jean de Boulon, le manque un peu mondial. Me fait dire Maurice Timene Kambalon, il dit, il voyait Maurice Timene au stade de la réunification de Bépanda à Douala. Maurice Timene est encore là, bien que fatigué, retraité, mais il est à Douala, il vit bien. Voilà, ce sont les Bruno Djem qui sont décédés. Voilà, et il y a d'autres, Willingwa Esso est bien à Yaoundé, entre Yaoundé et Ebolova. Voilà, il a perdu même sa fille il y a quelques jours. Sa fille, oui, Willingwa Esso. Après, vous en avez pris sa retraite à la CRTV également. Alors, c'est comme ça. Donc, Nami Jean de Boulon nous a beaucoup animés à l'époque. Oui, à l'époque où la panthère de Bangante était solide. Et où madame que Célestine Kechakoutès, qui est ministre là. Oui, elle était dans un premier temps simplement conseillère municipale. Ah oui, quand cette équipe-là, nous la fabriquions, on la formait avec les Nankam David, avec le Nkwinje Alexandre, avec le colonel Feu, le colonel Joseph Tchatchou. Ils sont nombreux, n'est-ce pas, ceux qui ont apporté leur contribution. Et entre-temps, Mme Célestine Kechakoutès est montée maire de la ville de Bangante, très dynamique, et on a continué à la soutenir. Elle est devenue même présidente générale de la Panthère sportive d'Yaoundé. Ces musiques-là étaient, n'est-ce pas, d'actualité. On allait, n'est-ce pas, j'allais tout le temps à Bangante pour assurer les retransmissions des matchs de la Panthère en direct sur le réseau du poste national. Et c'était très bien. Voilà. Et Mme Célestine Kechakoutès est même devenue par la suite présidente des femmes d'affaires d'Afrique. Parce qu'elle était déjà présidente des femmes d'affaires du Cameroun. Oui, j'étais toujours là. Même quand on l'a élue présidente des femmes d'affaires d'Afrique, à l'étranger, je crois, à Abidjan, elle m'a appelé au téléphone pour dire, mais voilà, grand frère, il y a quelque chose qui vient d'arriver, c'est très bien pour notre pays, pour la diplomatie du Cameroun. Le président Paul Biya sera très content d'apprendre qu'il a soutenu un dossier et ça a marché. Mm-hmm. Et c'est comme ça, il m'a dit, mais tu me mets ça au journal. J'ai dit tout de suite, au journal de 13h, 15h, 17h, 20h même. C'était comme ça. Et n'est-ce pas, ça a évolué, la Panthère d'Yaoundé était une très grande équipe. Il n'y a pas longtemps, hein, beaucoup de gens peut-être croyaient même que par ce soutien-là, que j'étais de l'Ouest. Mais non, c'était juste des amitiés, des relations. Et on vivait, on ne connaissait pas qui est Bamileke, qui est nordiste, qui est du littoral, qui est Sawa, qui est Aoussa, qui est ceci, cela. On ne connaissait pas tout ça à l'époque. On était dans le même moulin. Et ce n'était que des Camerounais qui s'aimaient, qui s'entendaient, qui sympathisaient et qui vivaient, n'est-ce pas, ensemble, le vivre ensemble qu'on semble magnifier aujourd'hui. Donc c'était très bien. Et Nami Jean de Boulon était des artistes, n'est-ce pas, qui étaient très prisés. Donc c'était ça, l'époque, n'est-ce pas, la belle époque, hein, peut-on dire. Et on en garde un souvenir inoubliable. Voilà, il va être 22h hein, à Yaoundé dans... une minute, il va être 22h dans une minute. Et tout de suite, on n'attend pas, on embraye rapidement sur donc le dossier de la soirée hein, qui porte sur la dame tuée par son amant à Yaoundé récemment. Mais tout le monde a appris la nouvelle avec stupeur et beaucoup de consternation. Et ça a fait mal. Alors la reconstitution des faits s'est déroulée hier à Yaoundé. Et bien 4 jours seulement, c'est le temps qu'il a fallu aux éléments du commissariat central numéro 4 de Yaoundé pour interpeller le principal suspect du meurtre d'Irène Dorothée Ngo, 36 ans, mariée et mère de 4 enfants. Son amant, Gaston Cédric, un jeune de 29 ans, a conduit le procureur de la République près le tribunal de grande instance du Mfundi à Yaoundé sur les lieux du drame C'était donc hier 1er septembre 2026 au quartier Mimboman de Yaoundé, n'est-ce pas, à Yaoundé 4. Une bâtisse en planches ornée de vieux meubles a accueilli le procureur Luc Ndindi, le commissaire divisionnaire Christine Irène Mindjoum et l'époux de la victime. L'affaire remonte à la gare routière de Yassa, à Douala. Gaston Cédric est chargeur de bus et Irène Dorothée Ngor, commerçante. Selon le mis en cause, Irène Dorothée Ngor lui confie vivre seule avec ses enfants. Elle ne lui a pas dit qu'elle était mariée et même mère d'enfants. Eh bien, il en fait donc son premier amour. Pour sceller leur relation, eh bien, la femme lui aurait imposé un pacte de sang. Ah oui, de 2023 à janvier 2025, le couple vit en location à Yassa, donc du côté de Douala. En janvier 2025, le jeune homme décide de tenter l'aventure vers l'Europe via la Libye. Avant son départ, sa compagne lui annonce qu'elle est enceinte de 2 mois. Pendant son séjour en Libye, il affirme être resté fidèle au pacte. Si je couchais avec une autre, j'allais mourir. Voilà le secret de leur pacte. C'est ce qu'il a confié aux enquêteurs. Et bien, sur place, il enchaîne des petits boulots et transfère l'intégralité de ses revenus à sa compagne. Un plus, n'est-ce pas, à sa compagne, oui. La plus grosse somme, 1,5 million de francs CFA, destinée à l'achat d'un terrain. Entre-temps, elle lui annonce la naissance de jumelles, qu'il baptise des noms de sa mère et de sa belle-mère décédée. À chaque fois qu'il prend des nouvelles des enfants, elle l'invite à rentrer pour s'occuper de la famille qu'il aurait fondée avec elle. Pour financer son retour, il se fait passer pour mort auprès de ses proches afin d'obtenir les frais de rapatriement de sa dépouille. Une fois à Douala, la désillusion est brutale. C'est alors qu'il découvre que sa compagne n'a jamais été enceinte. Elle l'a trompé. Le terrain n'a jamais été acheté avec l'argent qu'il avait, n'est-ce pas, envoyé 1,5 million, et qu'elle était légalement mariée et vit avec son époux. Il découvre toutes ces choses-là. Le 16 août dernier, Irène Dorothée Ngor rejoint son amant à Yaoundé pour, dit-il, aplanir les malentendus survenus entre eux. Et le 18 août, vers 4 heures du matin, une dispute éclate dans la chambre, n'est-ce pas, qu'ils occupent à Mimboman. La bagarre commence sur le lit où le suspect assène 3 coups de marteau à sa victime, puis 3 autres avec des tessons d'une bouteille, relate le commissaire divisionnaire Christine Irène Mindjoum. Avant d'ajouter, l'enquête nous conduit droit à un traquenard. Alors, après son forfait, le suspect prend la fuite et le 21 août, il est interpellé à Mengeme, dans le sud Cameroun. Si dans le Nyon et Fumu, non, il est interpellé à Mengeme, si, c'est une localité dans le Nyon et Fumu, près donc d'Akonolinga, puis conduit au commissariat du 16e arrondissement de la ville de Yaoundé, où il passe aux aveux complets dont il avoue avoir commis le crime. Le dossier est désormais entre les mains du procureur de la République près du tribunal de grande instance du Mfundi, le magistrat Ndindi. C'est en larmes que le véritable époux de la défunte a regagné Douala pour rejoindre ses 4 enfants. Voilà l'histoire de Madame Dorothée, Madame Dorothée Ngor, voilà, qui a donc été décapitée par son amant, Madame Irène Dorothée Ngor, tuée récemment par son amant au quartier Mimboman de Yaoundé. Voilà, 5 minutes après 22 heures. On prend encore une bonne musique. On prend Manu Dibango dans l'une de ses belles chansons. Karakarae, yendene, wene munemae. 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Écoutons ça, Karakara, Manu Dibango.

0: 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Oui, c'est ça, Manu Dibango, dans cette chanson très originale. Mm-hmm. Oui, Kara Kara, n'est-ce pas? Alors, monsieur Essogo, oui. Écolo, tu as dit que écolo signifie quoi?
1: Le rassemblement, mettre en commun pour le partage de la communauté. Mm-hmm. Parce que, d'après l'explication, c'est des communautés qui se regroupent pour former un village.
0: Former un village, une commune,
1: et,
0: oui, oui.
1: Et écolo, c'est donc, chaque communauté apporte ce qu'il a,
0: il met pas, de précieux,
1: pour qu'on comme patrimoine, à tout le,
0: que ça devienne la propriété, n'est-ce pas, de la communauté,
1: de toute la communauté, c'est ça, écolo.
0: Écolo, voilà. Très bien.
1: La mise en commun. Pour le partage.
0: Oui, bien sûr, voilà. Bien sûr. Mais quand tu dis ça, j'ai pensé à l'époque, quand nous sommes allés à la Coupe du Monde 90 en Italie, n'est-ce pas? Alors, on est revenu avec les Lions Indomptables du Cameroun. On était arrivé pour un pays africain pour la première fois en quart de finale d'une Coupe du Monde en 90. Alors, on est arrivé et il y avait la joie partout, le plaisir, etc., etc. C'était formidable. Et au sein de cette équipe des Lions Indomptables du Cameroun, il y avait un certain joueur qu'on appelait Kaham Michel. Kaham Michel.
1: Et le coach.
0: Kaham Michel, oui. Kaham. Il y avait donc, n'est-ce pas, Kaham Michel. Voilà, il était un des coachs, faisait partie, n'est-ce pas, de la sélection. Mmh. Et quand Kaham Michel rentre donc avec nous, et de tout ce qu'ils avaient obtenu comme prime, comme gratification, comme, n'est-ce pas, des moyens que même le chef de l'État avait offert et tout, alors Kaham Michel se rend chez lui à Baham, parce qu'il est dans les hauts plateaux à Baham, il est d'origine Baham. Mmh. Alors il arrive là-bas, le chef traditionnel Baham organise une fête pour, n'est-ce pas, lui donner un titre de noblesse. Et tu sais, le titre qu'on lui avait décerné,
1: non,
0: là-bas dans la communauté Baham, alors on lui a donné le titre de noblesse qui signifie Sayongwa, chez les Bamileke à Baham. Sayongwa, ça signifie le guerrier qui va en brousse, qui va en guerre ou en brousse. Et quand il attrape le butin, n'est-ce pas, tout ce qu'il ramène de sa battue, de sa guerre, de ses batailles, et n'est-ce pas, même de la chasse, s'il est parti en brousse pour la chasse, ou c'est tout ce qu'il ramène, ben, ça devient la propriété de la communauté, du village. Ça veut dire que tout ce qu'il apporte est mis sur la table, on appelle les populations, et on partage, et chacun prend sa part. Ça, on boit. Si bien que Kaham Michel, là, si vous voulez bien, n'est-ce pas, lui faire plaisir, si vous trouvez Kaham Michel quelque part, il est encore à Yaoundé, il habite au quartier Santa Barbara, il a sa résidence là-bas, mais il est à Yaoundé, il travaille, il est en jambes, il n'a pas de problème. Si vous le voyez, appelez-le seulement Sayongwa, Sayongwa. Vous allez voir ce qu'il va vous donner comme cadeau, Sayongwa. Donc c'est ça que tu as raconté là, écolo on met tout ensemble
1: pour le partage de la communauté.
0: Oui. Voilà, c'est très bien. Alors, on revient à nos moutons maintenant, monsieur Essogo, enseignant à Yaoundé, qui a pris le plaisir depuis hier à être, n'est-ce pas, à mes côtés, à nos côtés, pas seulement moi seul, même avec Théophile Boulom, qui m'a précédé depuis quelques jours sur l'antenne ici, avant que, n'est-ce pas, mon émission ne prenne le relais. Alors, il est là, monsieur Essogo. Tu as écouté donc la reconstitution des faits de ce drame, ce crime, n'est-ce pas, commis contre cette femme-là, Madame Irène Dorothée Ngo, tuée récemment ici à Mimboumane par son amant. Mm-hmm. Est-ce que le fait qu'une femme ait été infidèle, qu'elle a même menti, ce monsieur-là, c'est suffisant pour justifier qu'on la tue de cette façon telle que tu as suivi là? Le monde devient-il, n'est-ce pas, une jungle où les plus forts mangent et détruisent les plus faibles? Quelle est même ta réaction quand tu as suivi la reconstitution des faits effectuée hier à Yaoundé sous la conduite du procureur, n'est-ce pas, près le tribunal de grande instance du Mfundia à Yaoundé?
1: La faiblesse d'un homme qui prend la vie d'un être plus faible que lui. C'est simplement quelqu'un de faible qui a pris la vie de plus faible encore que lui. Rien ne justifie le fait qu'on en soit à un conjugicide. Conjugicide, c'est la mort entre conjoints. oui. conjoint, conjugicide. Voilà. La mort entre conjoints.
0: Oui.
1: Et dans le cas de l'homme qui tue la femme, c'est uxor. Uxor, c'est la femme en latin.
0: Oui.
1: Ça fait donc uxoricide.
0: Mm-hmm.
1: Donc ici, ou féminicide.
0: Oui, bien sûr.
1: Parce que parmi les féminicides, il y a les uxoricides, mm-hmm. lorsque c'est le conjoint qui a tué
0: qui
1: sa
0: a
1: conjointe.
0: Tué, voilà.
1: Donc en fait, le monsieur, il n'a pas su gérer ses émotions.
0: Mm-hmm.
1: Il n'a pas su gérer sa colère.
0: Il n'a pas su se contenir.
1: Oui. Face à une situation, on devrait se rendre compte qu'en face de soi, on devrait d'abord se rendre compte de la situation dans laquelle on se trouve.
0: Mm-hmm.
1: Quelqu'un qui est parti à pied du Cameroun pour la Libye.
0: Pour la Libye, voilà, en clandestinement,
1: oui, clandestinement,
0: avec tous les risques.
1: Oui, les risques. Il y a les risques d'enlèvement, il y a les risques de...
0: Le tuer
1: même. Tellement de, tellement de risques.
0: Sûr,
1: de
0: meurtre
1: même, de mort naturellement.
0: Naturellement même, ça peut arriver.
1: Et il imagine tout l'effort qu'il fait parce qu'il aurait reçu des informations selon lesquelles sa femme, entre guillemets, attend des enfants.
0: Des
1: et
0: enfants,
1: des jumeaux en plus.
0: Des jumeaux en plus.
1: Lorsque toutes ces informations ont fait le tour de son esprit...
0: Il a travaillé, lui, il faisait des petits oui. boulots là-bas en Libye, n'est-ce pas? Et il gagnait un peu d'argent de survie et qu'il envoyait à cette dame-là.
1: Oui.
0: Hein? Et on a évalué là 1,5 million.
1: Non, 1,5 million, c'était ce qu'il a envoyé le
0: pour
1: maximum.
0: Pour acheter le terrain. Oui, pour acheter oui. le terrain précisément. Mais il avait de l'argent qu'il envoyait pour... le fonctionnement oui. quotidien. La femme devait manger, elle devait se nourrir.
1: Et le terrain, c'était justement pour l'avenir de cette femme,
0: oui.
1: de lui et de ses enfants.
0: Oui.
1: Malheureusement, il se rend compte
0: et la
1: que...
0: femme ne lui a jamais dit oui. qu'elle était mariée.
1: Oui.
0: Oui.
1: Le
0: ni
1: mensonge.
0: Même, oui, elle a menti, n'est-ce pas? Et etc. Elle ne lui a même pas dit... elle lui a seulement dit que je suis enceinte de Dieu ou 3 mois au oui. moment où tu vas amorcer cette aventure mm-hmm. en direction de la Libye. Mm-hmm. Voilà. Et la femme lui envoyait souvent des messages pour dire, mais il faut envoyer de l'argent et retourne même pour t'occuper des enfants parce que je viens d'accoucher des jumeaux.
1: Oui.
0: Et le type a fait confiance à tous ces mensonges-là.
1: On sait donc
0: et quand il rentre au Cameroun, donc, il trouve qu'il n'y a rien de tout
1: de
0: cela.
1: Tout cela. On s'est éloigné complètement de la morale. On s'est éloigné de toutes les valeurs humaines, qu'elles soient traditionnelles, qu'elles soient religieuses. On s'est éloigné même du bon sens. Une femme qui s'engage à mentir, on dit le mensonge à de courtes jambes.
0: Bien sûr.
1: Elle se disait qu'elle allait garder cette information pendant combien de temps? Entre-temps, je suppose qu'on a même dû lui mettre la puce à l'oreille que cette femme à qui tu envoies de l'argent vit maritalement.
0: Oui.
1: C'est la raison pour laquelle, quand j'ai suivi le récit,
0: oui.
1: il a dû se faire passer pour mort.
0: Oui, oui.
1: Afin de revenir au pays, parce que sûrement... on avait dû lui donner ces informations.
0: Mmh.
1: Et peut-être c'est dans le moment de dire aussi que ces féminicides ou ces uxoricides. Bon, pour les uxoricides, on en compte 37 depuis janvier.
0: Mmh.
1: Il y a déjà la mort entre des personnes en couple, ça fait 37 depuis janvier.
0: Mmh.
1: Mais le total est de 50
0: ah.
1: personnes qui sont déjà mortes. 13 personnes sont mortes, des personnes qui se. Les assassinats
0: mmh,
1: de femmes, c'est 13,
0: oui.
1: seulement 13.
0: Oui, oui.
1: Mais les couples, c'est 37. Sur quelle base est-ce qu'on va dans une union maritale? Avant, lorsque l'homme voyait la femme préposée être sa femme, il en parlait à sa famille.
0: Bien sûr.
1: Les familles se rencontraient. Le mariage était plutôt l'union.
0: De deux familles. C'était ça.
1: De telle enseigne que s'il y avait un problème, la femme avait un souci avec son mari, elle allait se réfugier dans sa belle
0: famille.
1: Dans
0: sa belle famille, pour avoir déjà la protection,
1: oui.
0: Le calme,
1: oui.
0: et, n'est-ce pas, s'expliquer pour qu'on ramène son mari à la raison.
1: C'est sa belle famille qui était l'endroit le plus sécurisé pour elle parce que ils connaissent mieux leur fils.
0: Mm-hmm.
1: Et ils sont les personnes les mieux placées pour conseiller
0: leur fils.
1: Et pour conseiller même les deux. C'est pour ça qu'un père et une mère ne parlent pas de ce qui concerne le mariage. C'est très souvent des personnes, les oncles,
0: mm-hmm.
1: qui négocient le mariage d'un homme et d'une femme.
0: Mais c'était comme ça avant.
1: Oui.
0: Les parents cherchaient la femme à leur fils.
1: Oui.
0: C'était comme ça. Et en contactant une famille qu'on connaît bien
1: oui.
0: et dont on connaît la moralité des membres.
1: Oui.
0: On disait que cette famille est bien, elle est accueillante, elle est gentille, elle est serviable, elle fait des bonnes choses au plan, n'est-ce pas, de la communauté et du prochain. Et on disait, oui, donc, cette famille-là a une fille,
1: oui,
0: ben, c'est le père ou la maman allait vers cette famille pour dire, votre fille-là, nous, c'est la femme de notre fils.
1: Oui.
0: Voilà, c'est comme ça. Et l'enfant, curieusement, était, n'est-ce pas, conforté par le fait que c'est ses parents qui venaient lui dire, on a déjà trouvé ta fiancée.
1: Mm-hmm.
0: Voilà. Et on essayait de les mettre ensemble, de les faire se rencontrer de temps en temps pour,
1: oui,
0: commencer à se familiariser,
1: mm-hmm,
0: n'est-ce pas, l'un vis-à-vis de l'autre.
1: Pour la compatibilité d'humeur.
0: Pour la compatibilité d'humeur,
1: oui,
0: la connaissance, mm-hmm, jusqu'au moment...
1: La connaissance des coutumes,
0: oui,
1: même,
0: oui, oui,
1: et
0: oui,
1: juste
0: oui,
1: les coutumes,
0: sûr, sûr,
1: des uns et des autres.
0: Bien sûr.
1: Et cette période qu'on appelle ailleurs les fiançailles, c'était une période pour connaître les interdits de l'autre famille,
0: bien
1: et
0: sûr,
1: les permis de l'autre
0: bien
1: famille,
0: sûr, là,
1: et apprendre même la langue aussi.
0: Bien sûr,
1: apprendre
0: bien sûr,
1: comment est-ce qu'on se comporte,
0: ouais,
1: vis-à-vis de la famille, de, oui, l'autre famille,
0: bien
1: de
0: sûr,
1: la même famille.
0: C'est réciproque, oui.
1: Le jour où le mariage, la date de mariage avait été arrêtée,
0: fixé, oui,
1: les préalables étaient déjà,
0: c'était déjà fait.
1: C'était
0: réglé.
1: Le mariage, c'est pour ça que la dot était symbolique, dans ce sens que on avait déjà tout réglé, en fait.
0: Bien sûr.
1: Il fallait juste un symbole d'union.
0: Oui, d'union, pour dire que, bon, à partir d'aujourd'hui, l'amour est scellé, oui, entre les deux familles.
1: Oui. La dot était le symbole.
0: Bien
1: la
0: sûr.
1: Dot n'était pas la condition sine qua non pour le mariage.
0: Non,
1: c'était
0: non.
1: juste un symbole de lien. À peu près comme, ouais, de l'autre côté, on porte alliance.
0: On disait qu'on ne vend pas un être humain.
1: Oui.
0: Comme aujourd'hui, il y a, oui, des familles où on vous dit, donnez 2, 3, 4, 5 millions des bœufs, des ceci,
1: quand
0: des
1: vous dites
0: cela,
1: même 5 millions, vous êtes modeste.
0: Oui, bon, n'est-ce pas, il y a la pauvreté qui règne dehors et les gens vont quand même au minimum à ce taux-là.
1: Mm.
0: Mais avant, ce n'était pas ça. La dot était un symbole,
1: mm-hmm,
0: d'unité, un symbole, n'est-ce pas, de fraternisation et d'amour entre les deux communautés, les deux familles, à travers leurs enfants.
1: Et il faudrait même rappeler qu'il y avait un échange de cadeaux entre
0: bien
1: les
0: sûr,
1: deux
0: c'était
1: familles.
0: Réciproque.
1: C'était réciproque.
0: C'était réciproque.
1: Ce n'était pas... On ne pressait pas...
0: n'était pas une
1: oui,
0: famille
1: oui,
0: qui venait tout donner ou acheter
1: non,
0: au profit d'une autre
1: non,
0: qui va s'enrichir
1: non,
0: sur le dos, n'est-ce pas, de l'enfant.
1: Non,
0: non, non, ce n'était pas ça. Donc aujourd'hui, les choses ont changé. Et c'est dommage que n'est-ce pas, ça prend des tournures, des formes.
1: Non.
0: Qui sont bizarres.
1: Ça devient de l'esclavage, pratiquement.
0: Voilà. Donc, c'est dommage qu'il en soit ainsi. On prend quelqu'un qui est au téléphone, là, sur la première ligne. Il y a quelqu'un qui veut réagir, là. Allô?
2: Nolona.
0: Ah, Mama Vera.
2: Mama Vera.
0: Voilà, Nolona.
2: Waka, adevo, ya, kona.
0: Nolona.
2: Eya.
0: Mama Vera.
2: Eya.
0: Voilà, Mama Vera. Dolona, oui, Dolona. Voilà.
2: Je salue la personne qui est en studio.
0: Monsieur
2: qui
0: Essogo, monsieur Essogo.
2: Oui, je salue le lion du micro.
0: Merci, merci beaucoup, Maman Vera.
2: Je salue le président d'honneur des auditeurs de Royal FM Inclusive.
0: Voilà, merci pour tout
2: je
0: cela.
2: Je salue Maman Aza.
0: Voilà, la membresse d'honneur, l'ambassadrice.
2: Oui, l'ambassadrice.
0: Voilà, Maman Aza est à l'écoute.
2: Ouais. Oui, je salue Gilbert depuis Manassa.
0: Voilà, Gilbert, l'homme
2: Papa
0: de Manassa.
2: Papa Kanto, Dan Kassawa, Maman Djana,
0: Mamou
2: Nana Roger depuis la cité d'Ec.
0: Voilà. Oui.
2: Monsieur Lou, je salue tout le monde.
0: Dolona,
2: des grands dossiers.
0: Voilà.
2: Des bois et la même cadeau. Du lion.
0: Voilà, le lion du micro.
2: Le lion du micro lui-même est là.
0: Ouais.
2: Vous ne voyez pas que le nouveau programme de grille, là, ça chauffe déjà à 18h jusqu'à...
0: J'ai dit que ça chauffe là dehors, mal.
2: Voilà. La cité capitale vous écoute.
0: Voilà, la cité capitale.
2: Mon âme est tété, il faut que j'entre dans les gros dossiers.
0: Entre dans les gros dossiers seulement.
2: Vraiment, de Dieu, c'est pas possible. Ce que les femmes font dehors ici, là, ma bouche ne peut plus parler.
0: Ah bon?
2: J'ai même honte en tant que femme. Ou prends le micro ce soir.
0: Ah, voilà. Quand une femme arrive à tromper un concubin comme ça...
2: Non, c'est une honte.
0: Vraiment.
2: Parce que, mon tété, il faut faire l'amour et non la guerre.
0: C'est ça.
2: Il faut aimer ton prochain comme toi-même.
0: C'est ça.
2: Quand un homme t'a déjà choisi pour être la femme de la maison, il faut rester sur place.
0: Voilà.
2: Qu'est-ce qu'il a fait le apparat? Qu'est-ce que c'est ça?
0: C'est ça.
2: Est-ce que ça paye quoi? On ne dit pas que c'est que l'homme a fait bien, mais c'est la femme qui a chercher. Je vous avais dit en studio, si tu vois une femme, tu vois le serpent, tu d'abord la femme.
0: Ok.
2: Vraiment. Oui, parce qu'elle a pu être dérangée. Tu ne peux pas être avec un homme avec 4 enfants à Douala, comme vous avez dit l'histoire. Elle vient, elle part voir un autre homme. Elle ne dit même pas qu'elle est mariée.
0: Ah ouais, ah ouais.
2: Elle commence à jouer ses mamies Satan.
0: C'est ça.
2: Elle escompte le type. Elle ruine l'homme à zéro à plat ventre. Hein? Menti qui a l'enfant, attend l'argent de Thérèse, croqué de gauche à droite brutalement. Ça, c'est quelle sorcellerie.
0: C'est satanique.
2: Je crois que c'est la sorcellerie.
0: C'est satanique, ça. Vraiment.
2: C'est diabolique.
0: Ah ouais.
2: Hein? C'est le witchcraft, c'est le mboma.
0: Uh-huh.
2: Quel cœur! Ton mari à Douala, tu es à Yaoundé en train de mourir.
0: C'est ça.
2: Moi, l'homme, on abandonne le corps là, ta famille vient enterrer la honte là. Ça, c'est quoi? Les enfants vont dire que quoi? Le monde entier va dire que nous, les femmes, on est comment? On ne peut pas se respecter.
0: C'est ça.
2: On n'a même pas le respect. De l'être humain, on n'a pas. Il détruit toute une famille, tout un foyer comme ça. Tous les enfants sont partis en l'air à cause de quoi, maman Satan? C'est quoi ça? Hein? Il envoie, il part à Libye, fait le job, tu ne sais pas le genre de travail que le monsieur l'a fait pour l'envoyer. 1 500 000, cachez-nous un terrain pour laver notre avenir à nous.
0: Ah ouais.
2: Hein? L'homme était conscient, il était sérieux. Pourtant, il était en train de escroquer. Elle était mingo. Elle était en train d'escroquer. Mm-hmm. Ma kaki, ma plan. Elle mettait le kaki, elle mettait le plan. Mais quand le monsieur se passe comme un mort, souviens, pour venir découvrir tout ce qui est comme vérité. Tu vois que le gars était déjà débordé.
0: Mais il était dépassé. Il était dépassé par les découvertes macabres qu'il.
2: Oui, par les éléments de la vie, non?
0: Ouais, ouais. Ah ouais.
2: Est-ce qu'il voulait vraiment causer l'acte qu'il a posé? C'est quand c'est arrivé, ça, il n'a pas pu, l'adrénaline est montée, il n'a pas pu se maîtriser à l'heure là.
0: C'est ça que M. Essogo dit qu'il n'a pas pu maîtriser cette
2: action. Non, il n'a pas pu se maîtriser à l'heure là.
0: Oui, oui, oui.
2: C'est là où il a commis ce qu'il a fait là.
0: Oui, oui, oui.
2: Il a fait le gaz avant de fuir comme ça, qu'il a dit qu'est-ce que j'ai fait, c'était déjà trop tard.
0: C'était déjà trop tard. Il prend fuite.
2: Il est tout net.
0: Vers Akonolinga là-bas, dans. À Mengemessi, vers Akonolinga.
2: Il a demandé que le pied, qu'est-ce que j'ai mangé, était refusé le pied du natri, il a pris Mara. On dit que viens ici, tu es petit. On l'a attrapé.
0: Voilà.
2: Oubliant que sur toutes les rues que vous voyez là, les camarades de surveillance sont partout.
0: Voilà.
2: Si on veut te prendre, même si tu es dans le trou, on va te prendre.
0: On va te sortir de là.
2: Oui, sauf si on ne veut pas te prendre. On fait comme si on ne connaît pas ce que tu as fait. Voilà. Mais si on veut te prendre, on va te prendre.
0: Vraiment, comme un raconteur d'un trou.
2: Mais bien sûr, les camarades d'intérieur de surveillance sont partout dans les carrefours. Partout, il faut seulement partir taper, on regarde, on va voir tout. Mm-hmm. C'était avant que tu pouvais faire comme ça et ça passe sans qu'on ne connaisse pas les traces. Maintenant, tout est tracé. Hey, mon atété, tu vois que quand vous trouvez une femme qui vous aime, vous allez trouver que 10% des femmes qui aiment. Ici, là, le reste, c'est le wayo.
0: C'est le wayo, c'est le wayo, c'est le cinéma.
2: C'est le conil, le wourourou, le désastre. Quand tu trouves, c'est un conseil que je donne aux hommes à travers le monde. Quand vous trouvez une femme qui vous aime vraiment, soyez tranquille avec elle et l'aimez aussi.
0: Soyez fiers.
2: Soyez fiers et contents que vous avez fait le bon choix.
0: Oui, et que Dieu vous a aidé de tomber sur une femme qui a une bonne moralité, qui est
2: calme. Et qui est sincère,
0: oui,
2: qui a la crainte de Dieu.
0: Oui.
2: Qui n'a pas vendu son âme au diable.
0: Bien sûr.
2: Parce que si tu tombes sur les mamies Ouattara, les crocodiles, mais comment, tu es mort. Tu vois beaucoup de hommes, d'autres même se suicider comme ça, c'est par rapport à ce que les femmes les font dehors. La femme, mon attaqué, la femme, c'est le diable, hein, c'est le mboma.
0: Mais moi-même, j'ai dit que la femme, c'est le diable que Dieu a mis à côté de l'homme. Et en fait, et Dieu en a fait un mal nécessaire.
2: Ouais.
0: Un mal nécessaire. C'est difficile.
2: Ça, c'est quoi ça? Si on ne faisait pas la reconstitution de fait, on ne devait pas connaître ce qui s'est réellement passé.
0: Ce qui s'est réellement passé, c'est ça. C'est ce qui s'est passé.
2: Et même si son mari, elle-même un jour, elle devait dire quoi à son mari, là.
0: C'est ça.
2: Elle ne sait même pas, elle n'a pas regardé l'autre paramètre là. Ses enfants, elle n'a pas regardé le paramètre là. Elle était que dans la vie, dans le longueur, c'est une humiliation. Hein. C'est une abomination vraiment pour cette famille. Elle a laissé un stigma derrière que les gens n'oublieront jamais.
0: Vraiment, vraiment. Des traces.
2: Qui va encore partir se marier dans cette famille? Non.
0: Personne.
2: Il y a des gestes que vrai. Quand tu fais, ça reste répétité dans ta génération, dans ta famille.
0: C'est ça qu'on appelle des gestes ou des actes indélébiles. Ça ne se passe pas.
2: Oui, des stigmas.
0: Des générations en génération. On va
2: From generation to generation, on ne peut jamais oublier ça.
0: On va se rappeler toujours qu'il y a eu telle action là de cette famille-là.
2: Et elle est morte quoi? Accident. Pompon, c'est l'accident. Le corps reste dehors.
0: Voilà.
2: Oui, le sang, non. Blot.
0: Yes.
2: Dehors. Et on fait encore les rites.
0: Ouais.
2: Pour que quelqu'un d'autre aussi ne meure pas comme ça.
0: Oui.
2: Yay.
0: On doit faire les rites. On doit faire les rites.
2: Non, non, non. Quelqu'un d'autre va mourir comme ça s'ils ne font pas les rites dans la famille. C'est comme ça.
0: Mm-hmm.
2: Ça ne se trompe même pas. C'est la nature. On ne blague même pas.
0: Mm-hmm.
2: Tu sais que tout que tu fais sur cette terre, tu payes ici, Baron.
0: Mais bien sûr.
2: Le mal que tu fais, tu récoltes sur ce bas. C'est ce qu'elle a eu à faire aux hommes. Celui-ci l'a rendu la pièce. Là, là, là, là.
0: Ouais.
2: Oui.
0: Vraiment.
2: Tout se fait ici-bas, mon atété. Tu
0: sûr.
2: Fais du bien, ça se fait ici-bas. Quelqu'un croit qu'il te fait du mal, il fait à lui-même. L'homme se fait lui-même. Tu vois que tu fais à moi, parce que tu es en train de mentir ou grammatiser les choses, s'aimer le désordre, tu fais pour toi-même. Parce que tu vas finir par payer ce que tu as semé.
0: C'est vrai, c'est vrai.
2: Vraiment. Tout se paye ici, si c'est bas, localement, c'est si c'est terre, avant que tu ne pars.
0: Non, vraiment, merci beaucoup pour toutes ces explications, cette réaction, Maman Vera. La mère des boys!
2: Je suis une femme, je connais, non, papa. Quand tu vois déjà un amour, un amour entre un homme et une femme, c'est déjà un lien. Et en tout, ils ont même fait le pacte de sang encore.
0: Pacte
2: tu sais
0: de
2: ce
0: sang.
2: Dit? Ils sont allés sur un autre niveau. Quand tu fais
0: déjà
2: l'amour de pacte de sang, l'autre ne peut pas vivre sans l'autre.
0: Bien sûr.
2: Puisque vous avez fait le pacte, ces sang se sont mélangés.
0: C'est ça, c'est ça. Et ça vous unit à vie.
2: À vie. Même lui-même, où il est là, il ne peut plus vivre. Il va partir parce qu'ils ont fait un pacte de sang. L'autre côté, l'autre est parti de l'autre côté, donc il va seulement suivre.
0: Il va suivre, il va suivre.
2: Je connais les gens qui ont fait ça, non? Ils sont partis. Donc, c'est un truc qu'on n'a jamais fait avec un amant. Quelqu'un te dit, fais un jour, on parle de ça. Il se blesse, il souffre, toi, tu blesses, c'est fini.
0: Hé, hey, Maman Vera, donc c'est comme
2: die.
0: Ça.
2: Oui, c'est la vérité. Dès que l'autre part, tu suis. C'est pour ça que beaucoup de couples, quand tu vois, l'autre mère, ça ne dure pas, l'autre suit.
0: Uh-huh.
2: C'est parce qu'ils ont fait des pactes.
0: De
2: l'autre
0: sang.
2: Ne doit pas vivre sans l'autre.
0: Mais à un moment donné, à un moment donné,
2: mon mari est parti, hein? Mon temps ne fut sur cette terre, hein? Je ne peux pas vivre sans lui. Tu vois que c'est les blagues, c'est comme ça.
0: Et après, tu entends qu'elle aussi a suivi.
2: Elle a fini parce qu'ils ont fait, ils savent ce qu'ils ont fait à deux, c'est resté entre eux. C'était trop collé, c'était trop scellé.
0: Uh-huh.
2: Qu'est-ce que tu ne comprends pas là? C'est les choses qu'il ne faut pas faire. Ils tombent, ils regardent les dégâts des enfants, et les enfants restent, qui va s'occuper? C'est fini.
0: Ah oui.
2: C'est les gestes que quand les gens font dans la vie, ils restent regrettés plus tard que si je savais, on ne devait pas faire. Mais le fait est déjà fait. On ne peut plus changer les retards. C'est déjà fait. Mon atteinte, je ne m'en lise à l'antenne, pardon mon père.
0: Maman Vera, la mère de moi, Ndolona,
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0: Ndolona, Ndolona, Ndolona, Ndolona, Maman Vera, la mère des boys, est la vice-présidente de l'association des auditeurs de Royal FM. 695 50 87, c'est bien ça, Maman Vera, ton numéro. C'est bien ça, je crois, hein, je ne me trompe pas. Maman Vera, qui est tradie praticienne, tradie thérapeute, parce qu'elle soigne des gens gratuitement. Hein. Les petites maladies là, paludisme, fièvre jaune, fièvre typhoïde, grippe, diarrhée, maux d'estomac, c'est toutes les maladies là. Hein. Maman Vera soigne des gens, et gratuitement en plus. Voilà, on ne paye pas. Voilà, si vous voulez lui donner un cadeau, ça dépend de vous. Mais si vous êtes malade, ben vous l'appelez dans le 6 95 95 50 87. Voilà, maman Vera. Très bien. Allez, on prend quelqu'un d'autre sur la première ligne. Allô?
3: Oui, bonsoir, mon attété.
0: Oui, salut, comment ça va?
3: Ça va. C'est la médecine, ça va.
0: Ouais, merci. Merci, prends la parole. Tu es le bienvenu sur l'antenne.
3: Merci, je salue l'invité.
0: Oui. Monsieur Essogo.
1: Bonsoir.
3: Bonsoir, papa.
1: Oui.
3: Oui, mon attété. Moi, ça me
0: baisse dérange. Le volume de la radio, baisse le volume.
3: Moi, ça me dérange vraiment. Parce que un homme qui part jusqu'à ce niveau, c'est vraiment fatigant. Mm-hmm. Moi, je vais donner plutôt conseil à mes soeurs. Parce que le mensonge n'est pas bien.
0: Ça ne paye pas.
3: Ça ne paye pas.
0: Et si ça paye, c'est le mauvais salaire.
3: Vraiment, c'est un mauvais salaire. Quel témoignage quelqu'un peut bien faire là? Elle mangeait l'argent de ce petit-là. Vous avez si bien dit dans le témoignage. Le gars était chargé dans une agence.
0: Mm-hmm, de voyage.
3: De voyage.
0: À Douala, à Yassa.
3: Voilà. On connaît tous les risques de ces agences-là. Et les violences, et les poisons, et les ceci, on connaît. Le gars s'est battu avec elle, sachant que elle, lui, ne connaissant pas qu'elle vivait avec un homme.
0: Qu'elle était même mariée avec des enfants.
3: Voilà, elle était mariée. Pourquoi mes soeurs sont jusqu'à ce point? Tu es déjà avec un homme jusqu'à avoir 4 enfants. Et mon père,
0: vraiment.
3: Ça c'est quelle gourmandise ça. Ça c'est quel genre de béni. Que celui-là ne t'a pas donné, il faisait les enfants là avec quoi? Avec la grenadine, avec le tampico. Il ne te faisait pas plaisir. Tu voulais quel genre de vie? Regarde là où nous en sommes maintenant, là que tu viens perdre la vie. Et mes soeurs.
0: Vraiment.
3: Moi, ça me fait mal.
0: Une femme de 36 ans face à un enfant de 29 ans.
3: Un homme de 29 ans. Et le gars aussi, vraiment. Moi, je ne peux pas tout totalement lui condamner, mais moi, je vais lui condamner. Pourquoi? Parce que le 5e commandement, ce n'est pas toi qui crée l'homme, tu ne tueras pas. Mm-hmm. Hein? Vous avez si bien dit là que quand nos parents cherchaient nos mamans, ce sont nos grands-mères qui partaient les chercher. Moi, je connais mon père était chef du village, mon père draguait les femmes pour ses petits frères. Mm-hmm. Et la femme se disait que c'est mon père qui était en train de la draguer pour lui, alors qu'il avait son petit frère qui était célibataire. Est-ce que ce monsieur-là, qui est parti jusqu'en Libye, qui est dans les verrous maintenant, n'avait pas de connaissances, n'avait pas de soeur? Et c'est là que non. Je venais de faire une connaissance au pays. J'ai ma copine comme ça. Elle dit qu'elle est enceinte. Allez voir. Là, je faisais souvent que je ne suis pas à Yaoundé, Mouna Tété. Ça, c'est mon histoire. Mm-hmm. Quand ma femme m'appelle, que non, il y a ceci, j'appelle une cousine. Je dis à ma femme que non, là où tu vois, là, je suis dans la réunion avec ma cousine. J'envoie ma cousine à le voir. Je n'envoie jamais une seule personne. J'envoie ma soeur à le voir. J'envoie ma tante à le voir. Ce sont les informations qu'on va m'envoyer là-bas que je vais commencer à cultiver ma moralité. Mm-hmm. Si jamais il le faisait un peu plus tôt, il devait connaître la vérité. Il ne serait même pas venu au Cameroun en simulant comme cadavre. Il devait continuer sa vie là-bas. Que pardon. Si cela était comme ça, là, pardon, maman, reste avec soit ton mariage, soit tes enfants. Et jusqu'à ce que tu dis que tu as les enfants, elle connaît combien l'homme est attaché aux enfants. Moi, je ne blague pas avec les enfants.
0: Mais bien sûr, c'est la progéniture. Hein?
3: Vous me dites là maintenant que mon enfant est malade au nord, même s'il sait que je marche à pied, je veux commencer à marcher à pied.
0: Oui, pour aller là-bas.
3: Vraiment. C'est-à-dire, elle a fait des blagues qu'il ne fallait pas, qu'elle ne savait pas que ça pouvait coûter sa vie. Vraiment, mon attitude, je ne veux pas monopoliser vraiment. Qu'elle aille se reposer en paix. Mais mes soeurs qui restent, qui écoutent, qui voient ce film dans les réseaux sociaux, elles se disent parce que, comme elles ne suivent pas les informations, elles voient seulement WhatsApp, Facebook. Ça va leur arriver. Qu'elles suivent les conseils. Vraiment, qu'elles suivent les conseils, mon attitude. Ça fatigue. Là. Mais maintenant, il y a aussi un autre volet. On dit que c'est beaucoup plus. Les féminicides, mon père a parlé d'un mot un peu plus scientifique là. Moi, je connais, moi j'en sais cette année-ci, je connais trois hommes qui se sont donné la vie parce qu'ils ont été déçus de leur femme. Je connais un qui s'est pendu, je connais deux qui ont pris des produits toxiques de partir. Mais on ne parle pas tout dans les réseaux sociaux. On parle seulement des hommes parce que l'homme est brutal, l'homme est violent, il utilise vite le matériel.
0: Et la force, et la force.
3: Pas, oui, il ne savait pas aussi ce que les femmes ne font ici. Hein? La femme te déçoit comme ça, tu es obligé d'aller boire le remède. Et tu pars. Moi, je connais depuis cette année-ci trois personnes.
0: Qui se sont suicidés.
3: Oh, ok, mon attitude, merci vraiment pour la thématique de ce soir qui est vrai. Parce que nous, on a trouvé les histoires vraies à Royal FM.
0: Merci beaucoup.
3: Donc, merci beaucoup et bonne soirée à tous.
0: Allez, on prend cet autre auditeur sur la première ligne. Allô?
4: Oui, allô, bonsoir, Sango Tété.
0: Oui, oui, salut. Hé, hey, Mbella, tu sors d'où là?
4: Je suis là, je t'écoute chaque soir.
0: Mais tu n'appelles pas, j'ai dit que peut-être tu es parti à Bouya, non?
4: Non, j'ai décidé aujourd'hui d'appeler.
0: Ah, très bien. Tu sors, n'est-ce pas, de ton mutisme. C'est très bien. Tu es donc, le bienvenu.
4: Je dis bonsoir, monsieur.
0: Esogo.
4: Monsieur Esogo.
1: Yes, good evening.
4: Sango Tété, je ne suis pas très d'accord avec vous ce soir.
0: Mm-hmm. Vas-y, donne ton point de vue, c'est bon.
4: Un patriarche ne fait pas le procès de quelqu'un qui est mort.
0: Mm-hmm.
4: On ne justifie pas la tuerie.
0: Moi, je n'ai pas justifié, je ne trouve même pas normal quand je pose des questions de savoir que est-ce que le monde, la vie, est devenue la jungle où les gens qui sont peut-être un peu plus forts, ils broient, ils tuent, n'est-ce pas, les plus faibles. Je pose ces questions, non? C'est pourquoi chacun donne son sentiment. Donne ton sentiment, on écoute.
4: Je ne suis pas aussi d'accord avec Maman Vera que je dis bonsoir.
0: Oui.
4: Oui, le plus fort ne doit pas tuer le plus faible.
0: C'est ça.
4: La loi doit protéger
0: tout le monde.
4: Faibles.
0: Tout le monde.
4: La loi doit protéger tout le monde. Moi, je demande à M. Esogo.
1: Oui.
4: Les femmes, les sœurs de Djoum avaient trompé qui pour qu'on les a tués. J'espère qu'ils rappellent les sœurs de Djoum.
1: Oui.
4: D'accord. Il y a aussi aujourd'hui, on a trouvé les enfants kidnappés à Essos. Ces enfants ont fait quoi? Il faut souligner que l'homme camerounais est devenu sauvage.
0: Animal même.
4: Oui. Parce que il faut accepter le Seigneur Jésus-Christ. Pourquoi? C'est Dieu qui nous montre comment aimer, comment semer la graine de l'amour dans un foyer et reçoit l'amour. Comment semer la graine de paix et reçoit la paix. Même si on te trompe, même si on vole tout ton argent, tu n'as aucun droit à tuer. Il faut souligner que dans l'amour, il y a la souffrance. Et c'est la voie pour la gloire aussi. Mm-hmm. Il n'y a aucun amour qui n'y a pas la souffrance. C'est impossible. C'est un mensonge. Donc que les hommes ne tuent pas, ils viennent justifier les tueries qu'il m'a trompé. Oui, on peut te tromper dans l'amour. Et il faut accepter. Nous, on trompe Dieu chaque jour. Dieu nous a

0: que c'est quelqu'un d'autre qui va chercher ta femme. Ça n'a aucun sens dans nos vies contemporaines aujourd'hui. Que mon père va chercher ma femme, ça a un sens. Parce que c'est mon père qui va venir vivre avec moi, avec ma femme. Tu cherches ce que tu peux aimer, ce que tu peux supporter.
1: Oui, mais maintenant, parce que c'est comme ça, tu vois comment les mariages ne durent plus. Les gens se marient samedi et le lundi, ils sont déjà chez le procureur dans le divorce. C'est ça. Parce qu'à l'époque, là, il y avait la garantie et la crainte aussi bien des parents, des deux côtés, que, n'est-ce pas, la crainte de Dieu. Aujourd'hui, le monde moderne, avec toutes vos histoires, n'est-ce pas, par-ci, par-ça, par-là, le libéralisme, chacun est libre, chacun fait comme il veut. Les mariages aujourd'hui ne font plus long feu. Les gens se marient et un mois, deux mois, six mois après, on te dit qu'ils sont déjà au tribunal pour le divorce. Alors qu'avant, dans le système que tu condamnes là, tu dis qu'on ne cherche pas la femme pour toi. Oui, on ne cherche pas pour toi, mais ceux qui ont fait comme ça à l'époque, c'était solide, c'était durable.
2: Ça fonctionnait.
1: Ça fonctionnait à merveille et on a construit nos pays avec ça. Mbela.
0: Oui, tu sais, monsieur, je vous ai dit que ça fonctionnait. Quand Dieu est venu trouver Adam, ce que Adam a fait, Dieu a dit que, mais pourquoi tu viens de me trahir? Adam a dit à Dieu que c'est la femme que tu m'as donnée.
1: Oui, qui m'a fait manger le fruit défendu là.
0: Qui m'a fait manger le fruit.
1: Oui.
0: C'est ça que Dieu a lavé ses mains. Que à partir d'aujourd'hui, tu ne donnes pas la femme à quelqu'un. C'est ce que la Bible dit, celui qui trouve une femme, trouve le bonheur.
1: Ah bon?
0: Donc, nous ne pouvons pas être plus sages que Dieu. Si Dieu ne donne pas la femme à quelqu'un, pourquoi estimer que ton oncle, tes parents doivent te donner une femme? Donc, il faut avancer. On doit laisser l'époque. J'ai cité l'époque. Les femmes étaient tuées à l'époque beaucoup. Les femmes de Djoum, les sœurs de Djoum, c'était à l'époque. Nous tous, on a fermé nos bouches. On a laissé l'arbre et a grandi. Aujourd'hui, on mange les fruits. Donc nous tous, les Camerounais, nous sommes responsables de cette situation. Ce garçon de 22 ans qui envoie l'argent, il connaît quoi de l'amour?
1: C'est 29 ans, il avait 29 ans.
0: Oui, 29 ans, tu envoies l'argent, tu n'as jamais vu la personne. Tu connais quoi de l'amour?
1: Comment il n'a jamais vu la personne? Puisqu'ils ont vécu ensemble jusqu'à la femme l'a trompé en disant que comme tu pars en aventure en Libye, moi je suis déjà enceinte. Si il ne faisait pas les choses là, la femme devait dire qu'elle est enceinte. Hein, Bella, réponds.
0: Donc moi je dis, je vais répéter, Sango Tété, quand on était jeunes, il y a les garçons qui ont trompé les filles. Il y a les filles qui ont trompé les garçons. Dans l'amour, il y a la souffrance, il y a la douleur, il y a la tromperie, il y a les trahisons. C'est comme ça l'amour. Dieu compare Dieu avec nous. Comment nous, on trompe Dieu, on détruit son planète, Terre. On coupe les arbres, il y a l'érosion partout. On tue sa créature qu'il a créée. Dieu n'a jamais condamné personne jusqu'à ce moment. Donc, si une femme te trompe, tu supportes. Parce que la Bible dit que quoi? L'amour supporte tout. L'amour accepte tout. Il faut être mature pour engager en l'amour. Jésus-Christ qui est venu sauver l'humanité, on a tué. Il est venu à cause de son amour. Mais on a tué. On a tué. Nous les hommes, on a tué. On a libéré Barabbas. L'esprit de vol. Moi, je demande aux hommes, tous les politiciens qui ont trompé les hommes au Cameroun, pourquoi cette militante n'a pas parti tuer tous ces politiciens qui dit que vote-moi, je vais te donner tant, je vais construire les ponts, je vais construire les hôpitaux, il y aura le travail. Après 5-10 ans, on ne voit rien. Pourquoi les hommes-là ne tuent pas les politiciens-là? Sango Tété, bon débat.
1: Merci Mela, merci beaucoup pour ta contribution. Merci, c'est très bien. Allez, on va permettre à d'autres auditeurs, n'est-ce pas, de réagir par rapport à ce meurtre dont la reconstitution des faits a eu lieu hier à Yaoundé, ici même au quartier Mimbouman, sous la conduite de monsieur le procureur de la République près

0: Le tribunal de grande instance du Mfundi à Yaoundé. Allez, sur la ligne 2. Allô? Allô?
1: Dans
0: Kassawa est à l'écoute. Bonsoir.
1: Bonsoir, Mouna Tété. Je vous salue. Je salue la Rémée de Bord et Bella Charles et votre invité, Mamessi.
2: Bonsoir, bonsoir.
0: Dans Kassawa.
2: Dans Kassawa.
1: Oui, Mouna Tété, moi je pense que les féminicides sont liés aux conditions difficiles et économiques du Cameroun. Parce que dans les affaires de féminicide, là, il y a toujours l'affaire de l'argent. L'argent, l'argent.
0: La vie est dure, c'est ça qui pousse les gens à commettre des crimes?
1: Oui, c'est ça. Vous entendez que il a travaillé dur, il a envoyé l'argent.
0: On a mangé, on l'a trompé.
1: Oui, oui, oui. Donc, dans tous les féminicides, là, il y a toujours l'affaire de l'argent. Même en Colbison, celle qui avait tué ses trois enfants et elle-même s'était empoisonnée là. Mm-hmm. Tout ça, c'était à cause de l'argent. Donc, je pense que le manque d'argent a déséquilibré les Camerounais. Ça a touché leur mental. Donc, il faut refaire venir l'argent au Cameroun. Parce que ce n'est pas normal que dans un pays d'environ 40 millions d'habitants, 2% de la population a 90% de la richesse. Ça, ce n'est pas normal. Donc, il faut refaire revenir la richesse et partager le gâteau national à tout le monde. Là, le mental des Camerounais va revenir. Ils seront conscients et il n'y aura plus le féminicide comme on trouve actuellement. Et autre point, ces féminicides-là sont aussi liés à la mondialisation. Le fait de copier les Occidentaux. Parce que la mondialisation, moi je pense que ça doit être démondialisé. Parce qu'il n'y a pas que les Noirs qui doivent copier les Blancs. Il faut qu'eux-mêmes ils copient ce que nous les Noirs on a de bon. Mais nous les Noirs, au lieu même de copier ce que les Blancs ont de bon, nous on copie seulement le mauvais côté. Moi je dis que il y a même 10 ans, moi je n'avais jamais entendu l'étude de féminicide en Afrique, surtout au Cameroun. C'était à la télévision française que moi j'entendais féminicide. En Italie, en Espagne, c'était là-bas que au monde même, là où les hommes massacraient les femmes, c'était là-bas, dans les pays occidentaux. Donc, il y a ce qu'ils ont amené, la mondialisation, le monde unifié. Donc tout ce qui se passe là-bas, en une seconde, vous allez voir ça chez vous. Et pourquoi ils n'acceptent pas que nos médias émettent là-bas chez eux? Il n'y a aucune télévision africaine
0: qui émet en Europe.
1: Que les Occidentaux laissent leur population captée en Europe. Même nos radios. Même nos musiques, même ils ne diffusent pas dans leur télévision. Parce qu'ils ont peur que leur population copie nos mentalités. Mais pourquoi le contraire se fait en Afrique? Nous, on laisse leur télévision, leur mentalité venir nous polluer. Donc il faudrait que le Conseil national de la communication prenne ses responsabilités. Parce qu'en Chine, les médias occidentaux sont tamisés. On ne laisse pas tout passer là-bas. Tout comme en Occident, tout est tamisé, on ne laisse pas tout passer là-bas. Donc je pense qu'il y a aussi le fait d'abandonner nos cultures. Les gens ont abandonné nos valeurs traditionnelles à cause du satanisme. Et il y a aussi la crainte de Dieu. Si quelqu'un part régulièrement, soit à la mosquée, soit à l'église, commettre les féminicides, il ne va pas commettre les meurtres. Parce que chaque fois que tu écoutes une bonne prédication, ça arrange ton mental. Mais aujourd'hui, là, tu vois, le dimanche, au lieu que les gens partent à l'église, ils partent faire le 2-0. Et il y a même d'autres que le vendredi, au lieu d'aller à la mosquée, ils préfèrent rester dans leur commerce. Tout ça à cause de l'argent. L'argent qu'on va mourir et laisser. Bon, mon attente, bye bye.
0: Merci, Dan Kassawa, pour ta contribution. Hein. Merci beaucoup. Alors, nous sommes là. hein, pour cette affaire-là, les féminicides qu'on vit, hein, et c'est ça qui fait le buzz dans l'actualité et dans les réseaux sociaux partout au Cameroun. C'est dommage qu'il en soit ainsi. C'est des phénomènes qu'on ne connaissait pas de manière aussi ample qu'on les vit aujourd'hui. Allô, sur la ligne 2, quelqu'un d'autre?
3: Oui, bonsoir, mon invité.
0: Oui, salut.
3: Je dis bonsoir à votre invité.
2: Oui. Bonsoir.
3: Bonsoir, je dis bonsoir, pasteur.
0: Vous à qui? Présentez-vous.
3: Roger de la Citerette.
0: Oui, Roger, Pueblo, l'autre nom, c'est quoi?
3: C'est ça.
0: Oui, prenez la parole.
3: Voilà. Je salue maman Vera. Maman Vera, la dame au grand cœur. Et tous les auditeurs. On a dit que les femmes sont vraiment terribles, ce sont les diablesses. Voilà. Ça va perdre la femme. Quand on dit féminicide, féminicide, vraiment, ce sont les femmes qui poussent à ce qu'on les tue. Hein. Et je condamne même d'abord ça, ce n'est pas bien. Mais c'est les hommes faibles qui partent jusqu'à tuer les femmes comme ça. Parce que tout le monde n'est pas fort. Avec certains actes comme ça, l'homme ne peut pas supporter. Certains hommes ne peuvent pas supporter ça. Il se met à taper jusqu'à tuer. Parfois, tu ne sais même pas qu'il a déjà tué. Toujours la colère, là, il est en train de taper alors qu'il a tué depuis. Parce qu'il veut se décharger de cette colère. C'est vrai. Mais d'autres fois, je vois une femme, elle était hier en train de jouer avec ses copines. Elle dit carrément ses copines, que ses enfants qui sont à la maison, c'est même pas pour son mari. Hein, jusqu'à trois enfants. Mais j'ai eu la chair de poule, je dis, ce n'est pas possible. Les femmes sont terribles. Non, j'ai fait l'erreur. C'est ça que tu vois. Parfois, je me pose souvent la question. Pourquoi Dieu n'a pas la femme? Jésus ne l'avait pas les femmes. Même Satan, lui, ne l'a pas les femmes. Vraiment, après la question, si je veux parler, si je veux vraiment, mon cœur, ça ne peut pas donner. Vraiment, je m'arrête ici, je n'ai pas de contribution.
0: Merci beaucoup. Voilà, on va prendre une musique, on va prendre Idiba, on égaye un peu l'atmosphère, hein. On détend un peu l'atmosphère, puis on revient, on donne la parole aux uns et aux autres. Idiba, c'est encore Manu Dibango qui chante là.
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0: Voilà, 4 minutes après 23 heures, mesdames, mesdemoiselles, messieurs, nous sommes là, hein, dans la deuxième partie de l'émission de ce mercredi soir, hein, le 2 septembre 2026, avec au menu de l'actualité la prolifération des féminicides au Cameroun. Le cas particulier de Madame Irène Dorothée Ngo, tuée récemment par son amant au quartier Mimboman de Yaoundé. La reconstitution du meurtre s'est déroulée hier sous la conduite du procureur près le tribunal de grande instance du Mfundi, M. Ndi Ndi. Alors l'histoire des faits est drôle et inhumaine, elle est même macabre. Mais pourquoi l'homme devient-il un loup contre l'homme? Pourquoi un homme se croit permis d'ôter la vie à un autre être humain? La vie est-elle devenue une jungle où les plus forts mangent et détruisent les plus faibles? Eh bien, les points de vue des uns et des autres nous intéressent et ça compte, hein, pour comprendre ces actes criminels. Prenez la parole, mesdames, mesdemoiselles, messieurs. 640-61-38-42. 640-61-38-42. 640-61-38-42. Sur la ligne 2. Allô?
1: Oui, allô, bonsoir, mon attité.
0: Oui, oui, prends la parole. Comment on t'appelle?
1: Oui, je suis M. Messala depuis le quartier Essence.
0: D'accord, bienvenue sur l'antenne.
1: Oui, je salue votre invité et la technique, tout comme la hiérarchie de la radio.
0: Merci, M. Essogo.
1: Ok, bon, maintenant, je vais aussi donner mon avis par rapport à ce que nous vivons de Dieu dans notre société. C'est vraiment pénible, la reconstitution du meurtre, comme vous l'avez décrit. Bon, moi, de ma part, certes, on est au premier degré de la tuerie, parce que la tuer, ça peut aller dans tous les sens. Mais pour le cas qui nous concerne, moi, je ne veux pas vraiment m'intéresser à ceux qui vont dans le sens de trouver des justificatifs. C'est-à-dire que, parce qu'on peut tout justifier, celui qui a tué va dire pourquoi il a tué, voilà, il a fait ceci ou cela. Les gens viendront pour dire que les hommes sont mauvais, les femmes sont mauvaises. Moi, je me demande si cela peut nous donner une solution. Si on est tous d'accord que tuer, c'est l'acte le plus néfaste qui ne nécessite même pas d'indulgence. Donc, les pouvoirs publics, enfin, la justice va faire son travail. Ce que moi, je propose, je pense que nous devons arriver dans un pays où, à comprendre que le mariage n'est pas... Est-ce que c'est obligé de se marier de un? Si on arrive à aussi admettre que c'est des affaires de moyens qui amènent les gens au féminicide, et je peux vous rassurer que les moyens financiers ne peuvent pas garantir la stabilité mentale des gens qui sont en couple, peu importe l'opulence de ce couple. Alors, est-ce que si on n'a pas les moyens, on ne peut pas avoir des enfants? Ou si on n'est pas marié, est-ce qu'on ne peut pas s'occuper des enfants? Il faudrait se poser un certain nombre de questions pour ne pas arriver à poser des actes qui vont qui vont encore envenimer la société. Donc, je ne suis pas d'avis pour ceux qui disent que vraiment, il y a aussi les femmes qui dérangent et d'autres vont venir dire qu'il y a les hommes qui dérangent. Le monsieur a tué. Ce qui sera réservé pour lui, je pense que la justice doit faire un travail qui permet de stopper cela. C'est ça qui est plus important, parce qu'il faut arrêter cela. Bon, pour terminer, parce que il y a aussi, si on parle de tuer le crime, on parle de crime. Parce que tuer des gens, c'est aussi, par exemple, détourner les fonds publics. Ça tue toutes des familles entières. Donc, il faudrait qu'on élargisse aussi la notion de tuer. Et nous sommes dans une société, si on va dans le deuxième degré de la compréhension de tuer, on va se rendre compte qu'on est dans une société extrêmement de tuerie, où les gens tuent en série.
0: Criminogène, société criminogène.
1: Oui, criminogène, merci beaucoup, mon attité. Donc, il faut qu'on arrive, quand vous posez la question, est-ce que les plus forts doivent exterminer les plus faibles? C'est ce qu'on vit, malheureusement, dans notre société. Ceux qui ont plus de moyens physiques en termes de force, ceux qui ont plus de moyens financiers, ceux qui ont plus de moyens relationnels écrasent ceux qui n'en ont pas. Et malheureusement, la gente féminine aujourd'hui, qui est aujourd'hui marginalisée par le patriarcat et les machistes, subit. Donc nous devons vraiment trouver une solution et des solutions pour stopper cela en sanctionnant ceux qui posent ces gens, qui tuent leurs femmes, peu importe les raisons qu'ils vont donner. Donc voilà de ma part ce que moi je peux vous poser comme solution. Bonne émission et je vous réponds à l'écoute.
0: Tous mes remerciements pour cette contribution. Hein. Allez, au téléphone sur la première ligne. Allô?
2: Bonsoir, moi, Kéké.
0: Oui, salut et bienvenue. Comment je vous appelle?
2: C'est Michael de Mbanjok.
0: Ah, Michael de Mbanjok, ça c'est bien ça. Oh là là, Mbanjok. Mais on ne nous appelle pas souvent de là-bas, hein? C'est une première, ça.
2: Moi, je sais, il n'y a pas de problème. Ma gorée est tranquille.
0: Ah oui, je salue les populations de Mbanjok et de Mkotin.
2: Malgré le problème de ceci, comme et tout comme ça, on vient, on fait avec. Moi, tu sais.
0: Oui, on t'écoute. On attend également ici à la radio, M. Moubarak, on l'attend. Il était déjà là, le vigile n'était pas en place, il est allé peut-être manger un bout. Et, n'est-ce pas, le vigile là est dehors pour, n'est-ce pas, lui ouvrir les installations du roi. Oui, on attend M. Moubarak qui appelle
2: voilà.
0: Là, mon téléphone.
2: Moi, tu dis, je veux prendre un autre aspect. Je dis, rappelez-vous en 82. Tout ce qui se passe, les tueries des femmes sur les hommes sur les femmes, on oublie même les femmes qui tuent les hommes. Mm-hmm. Donc pour le moment, mon aspect, ce que je pense, c'est que quoi? En 82, quand, parce que moi, je voulais appeler ça la fin d'une reine. Tenez-moi comme je pense. Ça, c'est mon avis. Mm-hmm. En 82, souvenez-vous de maman qui avait une source là à Messamena. Mm-hmm. Ils ont passé boire et se guérir. Moi, j'ai appris ça au fond des règles. D'une règle, quoi. Souvenez-vous, en 82, il y a eu un banquier. La femme a tué un banquier en 82 quand notre frère président Ahidjo s'est parlé avec Fobia. Il y a des choses qui s'est passé. Voilà ce que les gens oublient. Bon, ça c'est ma façon de voir les choses. En 82, j'étais encore, j'étais pas tout petit, je connaissais déjà les choses. Et on voyait les choses qui se passaient. Aïe, j'avais appelé ça. Ceux qui étaient attirés dans les eaux troublées. Ceux qui vous attirez dans les eaux troublées, si vous comprenez mon français, peut être un genre, mais vous allez me comprendre. Voilà. C'est la fin des reines. D'une reine, quoi. À l'époque, en 82, on appelait la source de une maman là qui avait une source contre le virus à Mekamena. Et on a tué quelqu'un à Piqueterie. On a eu des choses, un banquier a répondu, sa femme a tué l'homme, des choses comme ça là. Moi, je dis ça, ce que les gens oublient, c'est que ça, c'est la fin d'une reine. Il faut qu'on se souvienne de cette chose. Ça, c'est ce qui nous arrive. Nous sommes des Africains. Nous sommes au Cameroun. Ce qui nous arrive aujourd'hui, c'est que ce qui doit nous appeler depuis 82. C'est comme ça. Voilà le patriarche que j'aime beaucoup. A beaucoup travaillé au Cameroun. Nous sommes mortels. On peut se fatiguer. Le peuple peut partir d'un moment à l'autre. Mais on lui dit mon avis. Je crois que je suis sûr de ce que je dis. Je crois que c'est une fin de rien. Ce qui nous arrive, on comprend. On prend ça comme les Africains. C'est en train d'arriver et que je ne sais pas.
0: Donc tu veux par là expliquer que, n'est-ce pas, le grand nombre de tueries là qu'on enregistre par-ci, par-là, avec tous les crimes là, que c'est un symbole qui indique la fin de règne au Cameroun?
2: Ah oui.
0: Ah, c'est ça ton appréciation alors?
2: Ça c'est un petit annonciateur. C'est quelque chose qui m'avait conduit dans le tête.
0: C'est toi qui interprètes, c'est ton interprétation.
2: Ça c'est mon avis.
0: Oui, mais c'est ce que je dis, c'est ton avis, ta façon d'interpréter les faits.
2: Voilà, c'est ce que je pense. Et que ça va passer. Ça va passer, ça va passer en 82, non? Et le Cameroun a confié.
0: Qu'est-ce qui s'est passé en 82? Il y avait des tueries en 82 quand Aïdjo donnait le pouvoir à M. Paul Biya.
2: Ah oui, souvenez-vous. Il y avait des tueries. Quand Aïdjo avait dit que
3: ceux qui pèsent dans les jeux trouvés. Vous ne vous souvenez plus? Il y avait des choses comme ça qui se passaient. Les tueries, on a tué celui, je suis à Etiopie, on a tué celui à Bigiterie. Il y a eu ceci. Et un banquier a tué sa femme, la femme a tué ceci. C'était des choses comme ça là.
0: Non, moi je ne pense pas. Il peut y avoir des meurtres, hein, c'est isolé. Il peut y avoir des meurtres isolés. Mais je ne pense pas qu'il y avait des tueries. Là, on a déjà enregistré une cinquantaine de tueries là. C'est un massacre. C'est une hécatombe qu'on vit au Cameroun depuis quelque temps. Mais ce que tu racontes là, s'il y a un ou deux ou trois morts sur 10 ans, c'est quoi? Ça ne représente rien. Même en Europe, on tue les gens. Mais ce n'est pas ce qu'on vit là maintenant là. Où tous les jours, tous les deux, trois jours au Cameroun, on apprend qu'on a tué, ou la femme tue l'homme, ou les enfants tuent la femme, ou c'est le mari qui tue la femme, etc., etc. C'est différent. En 82, il n'y a pas eu ce genre-là. Il y a certes des meurtres, mais pas au rythme à l'heure actuelle.
3: Maître, souviens-toi, on prenait pour... à la radio, souviens-toi, je parle et tu le Cameroun, mais écoute. Je dis,
0: s'il y a deux ou trois meurtres, est-ce qu'on va comparer ça à la cinquantaine de meurtres en un mois ou en deux mois qu'on vit au Cameroun aujourd'hui? Est-ce qu'on va comparer?
3: Exactement ce que j'ai dit. On ne sait jamais. Je vous dis, nous sommes à la radio, vous allez vous souvenir.
0: Monsieur Essogo, rappelez-nous, tu as tout à l'heure donné les chiffres.
4: Oui,
0: là.
4: C'était une cinquantaine. Le chiffre exact, c'est 53.
3: On est quand même la voix aux autres.
0: On parle de 53 morts enregistrés. Tantôt, c'est les hommes qui tuent les femmes. Tantôt, c'est les femmes même qui tuent les hommes. Tantôt, c'est les enfants qui tuent les mamans. 53 morts. Il y avait ça en 82. 53, même 40 ou 30 morts.
3: Je répète, la fin de l'année. On va se comprendre. Je répète, je ne me trompe pas.
0: Bon, allez, ça, c'est votre point de vue. Hein. Ça va, on a compris. On a compris. Ce qui se passe là aujourd'hui, c'est une autre affaire. Hein. C'est différent. C'est différent, vraiment. C'est différent. On vit une hécatombe. C'est-à-dire des meurtres qui prennent déjà une échelle, une grande échelle, une grande allure, avec un grand nombre de morts, quelle que soit la façon dont les gens meurent. Mais ce n'est pas normal. Les morts, les enfants, les femmes, les hommes, les enlèvements, les agressions, tout ça, je veux encore accepter. Je peux encore croire, je peux te concéder que tu dises que tout cela symbolise une fin de règne d'un régime. Peut-être, peut-être. Mais tout ça, c'est relatif. Pour moi, c'est relatif. Voilà. Donc, tu as donné ton point de vue, c'est bien. Merci pour la contribution. On va passer à quelqu'un d'autre qui donne également son point de vue. 640 61 38 42. 640 61 38 42. 640 61 38 42 sur la deuxième ligne. Allô? Allô, sur la ligne 2. Il s'en est allé. Il est là, sur la ligne 2. Allô?
5: Mais mon Allô? Dieu.
0: Oui, bonsoir, monsieur. Allez. 671 15 73 21. C'est un autre canal. Sur la première ligne. Allô?
5: Oui, bonsoir, monsieur.
0: Monsieur Evouna, salut, en direct de Nkozoa. Bienvenue.
5: Ok. Je viens de prendre l'émission. Mais j'ai cru entendre que vous parlez des tueries.
0: Les féminicides en général, parce qu'on a reconstitué les faits hier de la dame, madame Irène Dorothée Ngo, qu'on a tuée récemment ici à Mimboman. Un amant l'a tuée. Donc on a reconstitué les faits hier. L'homme est passé aux aveux complets. Il a expliqué le scénario, n'est-ce pas, qui a abouti à l'assassinat de cette femme-là, qui était pourtant mariée avec 4 enfants, mais qui trompait le concubin de n'être pas mariée, trompait le concubin d'être même enceinte des jumeaux, etc., etc. Le gars était en Libye, un jeune de 29 ans, et face à une femme de 36 ans. Et elle l'a trompé, elle a escroqué, elle a pris de l'argent pour acheter le terrain qui n'a jamais été acheté, etc., etc. Et jusqu'à ce que le gars découvre, n'est-ce pas, tous les mensonges, et une dispute éclate entre eux ici à Mimboman, dans une chambre qu'ils louaient pour faire leur concubinage. Et le gars, donc, fait la bagarre, prend un marteau, tape sur elle, prend même des tessons de bouteille pour la poignarder, et puis elle décède. Le gars s'enfuit même à Konolinga, à Mengemesi, dans l'Union et Fumu. C'est là-bas qu'il est attrapé, et, n'est-ce pas, conduit auprès, n'est-ce pas, du commissariat du 4e commissariat central du 4e de la zone du 4e arrondissement de Yaoundé à Mimboman, auprès de madame le commissaire divisionnaire Ndjoum. Madame Ndjoum, voilà. Et maintenant, elle est à la disposition de la justice. Voilà, c'est ça. De quoi on parle? On parle. Comment est-ce que, n'est-ce pas, la Bible dit que tu ne tueras point. Comment est-ce que le monde devient la jungle où les plus forts, même si la femme a commis des impairs, est-ce que ça mérite l'assassinat tel que ça a été fait?
5: Je dois regretter que nous soyons dans ce genre de situation. Malheureusement, ce n'est que le début. Ça va aller un peu de pire en pire. Et le constat que moi j'ai fait, je m'appelle Evuna. Et dans l'explication de mon nom, Angbeti Evuna signifie la personne qui fouille, la personne qui analyse et qui veut tout analyser, qui veut tout fouiller, qui veut tout comprendre, tout expliquer, observer. Donc c'est mon nom. Et j'avais commencé à observer beaucoup de choses dès l'enfance. Si bien qu'à l'école primaire, on m'avait surnommé Forbeti. Les enseignants m'avaient surnommé Forbeti, donc la sagesse de Beti. Parce qu'ils disaient que j'avais des perceptions de la vie qui n'étaient pas dignes de mon âge. Et ça les impressionnait. Malheureusement, quand j'avais commencé à faire certaines observations, même quand j'avais commencé à parler dans les émissions comme les vôtres, je disais des choses et j'avais l'impression que les gens les banalisent. Parfois, quand je me retrouve dans un débat, tout le monde banalise ce que je dis. Parfois, on généralise ce que je dis alors que je parle d'un fait qui aura des conséquences dans l'avenir. Et lorsqu'on ne peut pas comprendre, on néglige et puis les conséquences arrivent. La majorité des choses que j'avais prédites dans mes observations, nous sommes malheureusement en train de vivre ça. Et je continue de dire encore ce qui doit être fait, auquel risque nous allons au pire. Dans la psychologie de l'enfant, quand je faisais la formation pour être enseignant, on nous faisait comprendre que l'enfant comprend très vite ce qui n'est pas bien. On nous faisait aussi comprendre que il y a des images et des paroles qu'on ne doit pas prononcer devant les enfants. Et on nous faisait comprendre que la conséquence, c'est que quand l'enfant suit des paroles ou regarde des images qui ne sont pas adaptées à son âge, ces enfants deviennent impulsifs dans l'avenir. Malheureusement, notre société a beaucoup de problèmes pour encadrer les enfants. Il y a une génération de Camerounais, les gens qui sont nés dans les années 85-90, les parents de l'époque avaient commencé à ne plus encadrer les enfants tels qu'on les encadrait avant. Avant, on ne parlait pas n'importe comment devant les enfants. Si vous voulez parler de vos histoires de sous de ceinture, vous chassez les enfants. Ou alors, si vous ne pouvez pas les chasser, vous attendez quand vous retrouvez Dieu. Parfois, peut-être quand tu vas accompagner ton ami, c'est en l'accompagnant que vous allez parler de vos choses. Malheureusement, nous avons des parents depuis à peu près 30 ans qui parlent de tout sans faire attention de la présence des enfants. Et néglige, parce que l'impact n'est pas là. Généralement, l'impact se crée parce que c'est le subconscient qui conditionne le conscient. C'est ça que les gens ne comprennent pas. Et ce que ton subconscient peut te servir, ça peut prendre des années avant que le subconscient conditionne ton conscient, c'est-à-dire ton réflexe. Ce que tu fais, ce que tu penser, excusez la tautologie, ce que tu crois penser, tu te dis que tu es maître de ta pensée, mais l'homme n'est pas maître de sa pensée totalement. Il y a une partie de notre pensée qui nous vient du subconscient, qui a conditionné notre pensée. Maintenant, lorsque on n'a pas bien encadré l'enfant au niveau de ce qu'il entend, au niveau de ce qu'il touche, au niveau de ce qu'il voit. Le cerveau enregistre des informations et le subconscient, qui est comme une partie de l'univers, parce que nous vivons dans l'univers, nous sommes des entités dans l'univers. Quand le subconscient recueille donc toutes ces informations, il les enregistre, il les développe et il crée des nouvelles situations qu'il renvoie maintenant dans notre conscient, c'est-à-dire dans nos comportements, dans nos réalités. Parfois même, ce n'est pas forcément nos comportements. Si tu as l'habitude de penser peut-être au danger, le subconscient est capable d'enregistrer cela et conditionner ta vie à être face au danger. C'est ça le problème. Donc, nous, on nous apprenait donc de ne pas dire n'importe quoi devant les enfants. On nous disait, par exemple, quand les Blancs font leurs émissions télévisées, ils écrivent interdit au moins de 10 ans. Parce qu'ils ne vont pas parler des trucs de dessous de ceinture. Mais le raisonnement qu'ils ont là-bas n'est pas digne d'un enfant. D'après leur science, ils savent qu'un enfant de 10 ans ne peut pas encore comprendre les paroles de ces gens. Et on met interdit au moins de 10 ans. Si vous forcez la tête de l'enfant à comprendre ça, vous aurez l'impression que ça n'a pas eu d'impact. Mais après 5 ans, 10 ans, vous allez voir que l'enfant là sera impulsif. Toute la jeunesse aujourd'hui est impulsive. Il y a d'autres qui ont des impulsions cachées. C'est-à-dire, il est là, il brûle de l'intérieur, mais à l'extérieur, vous ne ressentez rien. Une grande génération camerounaise est impulsive. Et quand on parle d'impulsif, c'est que tu es prédisposé à la violence. Malheureusement, si tu dis ça, les parents n'aiment pas assumer leurs responsabilités. On aime toujours avoir un bouc émissaire. On aime toujours avoir quelque chose qui justifie notre échec ou qui prenne la responsabilité de nos actes. Alors, on va dire que non, tu veux dire que tel aussi, tel. Pourtant, c'est la vérité. On a des faits. Ce qui arrive aujourd'hui, je le prévenais depuis longtemps. Quand on regarde nos parents d'aujourd'hui, depuis 30 ans, les parents, quand ils veulent parler de leur dessous de sexe, de ceinture, ils parlent même s'il y a les enfants. Parfois même, ils parlent avec les enfants. Quand ils font même l'amour, parfois ils font l'amour devant les enfants. Ils sont couchés, ils se disent que les enfants dorment. Il y a d'autres qui s'embrassent devant les enfants. Ils ne regardent pas l'âge des enfants, ainsi de suite. Tout ça crée des chocs psychologiques qui vont se répercuter peut-être dans 10-20 ans devant dans le cerveau de ces enfants. Quand le cerveau finit de développer donc les comportements de violence, il les renvoie maintenant dans tes comportements. Et tu commences donc à être violent, d'autres deviennent trop agressifs, les parents commencent à remplir les églises réveillées et les lieux de marabouts pour dire qu'on a gâté l'enfant, alors que ce n'est pas la sorcellerie. Donc, on a donc conditionné notre monde comme ça de nos jours, à cause aussi de la facilité que les réseaux sociaux et la télévision ont apporté. Parce que quand nous étions petits, la télévision n'était pas donnée à n'importe qui. Moi, je me rappelle que chez nous, le soir, quand le soir arrivait, les gens remplissaient la maison pour venir regarder la télé. Donc, maintenant, tout le monde a un téléviseur. Si tu ne l'as même pas, tu as un téléphone où tu peux voir beaucoup de choses. Ça fait donc que les parents, ne contrôlent pas. Les enfants font comment pour
0: le
5: avoir...
0: Le débat n'est pas sur les enfants, c'est les meurtres. Les meurtres des femmes, c'est pas les enfants. Oui, tu n'es pas loin du sujet, mais le débat n'est pas focalisé sur comment on traite les enfants. C'est le féminicide. Le féminicide. Tu aimes une femme, vous vivez, vous faites les enfants, vous faites l'amour et tout le reste, c'est bien. Et tu trouves à un moment donné que tu dois tuer la femme. La vie est bien pour toi et non pour la femme. C'est tout ça qu'on analyse. C'est pas les femmes, les enfants. Les enfants, c'est secondaire. C'est un simple petit aspect.
5: Je suis d'accord que le débat, c'est sur les tueries. Parce que nous, le débat, c'est qu'on veut savoir qu'est-ce qui fait ça Et comment sortir de là?
0: Oui, mais tu peux parler de ça en 2-3 minutes, mais tu ne passes pas 10 minutes sur les enfants.
5: Voilà. Donc, je passe donc sur les enfants, mais mon but était de montrer que ce qui se passe aujourd'hui a été préparé d'il y a longtemps. Nous suivons seulement les conséquences. C'est-à-dire ce qui a été préparé sur la tête des enfants qui ont grandi, c'est ça qui se répercute donc maintenant dans les comportements des Camerounais aujourd'hui. Maintenant, la solution, c'est que le gouvernement, un, doit revoir le système éducatif. Deux, le gouvernement doit quand même tamiser les contenus dans les médias. Les contenus dans les médias, que ce soit les médias conventionnels, que ce soit les réseaux sociaux. On fait comment pour tamiser dans les autres pays? Il y a les pays où on ne voit pas n'importe quoi dans les réseaux sociaux ou même dans la télévision. Mais au Cameroun, on peut aussi le faire. Si le ministre des Postes et Télécommunications veut, il peut le faire, elle peut le faire pour les réseaux sociaux. Malheureusement, on n'a pas la volonté. On veut tout simplement laisser. On vous dit, on fait comment, on va encore faire comment. C'est ça le problème. Maintenant aussi, le gouvernement doit réprimer. Non seulement réprimer, mais donner la possibilité, comme j'ai dit dans une émission précédente, qu'il faut qu'on donne la possibilité que les dénonciations soient faciles à faire. Qu'on facilite l'accès aux autorités pour les dénonciations en protégeant celui qui dénonce et la victime. C'est ça le problème. Quand les autorités vont donc commencer à sanctionner sérieusement, ça ne va pas finir là. Ça va encore prendre peut-être 10-15 ans avant qu'on commence à observer le changement des nouveaux résultats. Les Blancs sont en train de réfléchir sur ça. Tous ces temps-ci, je suis leurs émissions. Oh, ils ont compris que déjà il y a un grand débat en France où les Français demandent qu'on interdise même la télé aux enfants.
0: De moins de 15 ans.
5: Voilà. Donc c'est un peu comme ça. Je m'arrête là-bas pour le moment.
0: Voilà, merci beaucoup, M. Evouna, qui nous appelle en direct de Nkozwa à Yaoundé, l'homme de Nomayos et de Vin, même de Mbankoumou. Voilà, au téléphone sur la première ligne. Allô?
6: Eh bon, elle aime mes cadeaux.
0: Oui, parmi Nkomkana. Bonsoir et bienvenue sur l'antenne.
6: Merci beaucoup. Vous êtes ami, maman. Moi, je suis à Nkomkana.
0: Oui.
6: Bon, est-ce que c'est la télé qui fait qu'on tue les gens? Monsieur, vous avez un film pour le temps pour nous expliquer comme vous l'avez encadré là, c'est très bien. Il dit qu'on ne doit pas regarder la télé. On va faire comment ça, regarder la télé? Tu veux regarder la télé, tu chasses des enfants? Moi, je vois que c'est le gouvernement qui doit prendre des mesures. Parce que des pays qui se respectent comme en France, prenons en France, il y a une loi qui protège les femmes et les enfants. C'est dans la loi. Ce n'est pas qu'on va attraper quelqu'un qui a tué quelqu'un avant de bavarder. J'ai vu dernièrement le ministre de la femme là. Elle a dit qu'on doit porter le t-shirt pour dire que non, stop au tuerie aux femmes. Donc, tout le monde doit porter la t-shirt. Donc, voilà sa part de mesure qu'elle a pris. Et l'autre ministre des Minettes, elle voit l'antenne, elle dit que non, si vous ne voulez pas écouter l'enfant, la bouche des femmes, ne vous mariez pas. Mais ce gouvernement, vraiment, quand moi je parle de gouvernement, vous dites que pourquoi il parle de gouvernement? Qu'est-ce que le ministre doit dire comme ça? Donc, tout ce qu'elle dit là, c'est pour encourager les femmes. Est-ce que quelqu'un se lève un matin pour aller tuer une femme? Tu as déjà vu quelqu'un qui sort un jour comme ça pour aller tuer une femme? Toutes ces tueries, ça commence par quelque part. Et c'est ça le problème qu'on doit éviter. On doit éviter, c'est quelque part que ça commence. Et ce qui est sûr, ça commence par la discussion. Ça commence par la petite discussion. Comme dans ça, on dit que c'est l'argent. Parfois c'est l'argent, parfois c'est les petites discussions. Qui est sorti où? Qui est venu à quelle heure? Et tu vas me faire quoi? Et tu vas me faire quoi? Tu peux me faire quoi? C'est comme ça que ça commence. Et après, c'est la bagarre. Après, c'est le coup du poing. Après, l'autre tombe et meurt. Est-ce que quand quelqu'un tue quelqu'un, et il sort sur lui, et il dit que non, il veut le tuer aujourd'hui? Ce n'est pas comme ça. Il faut analyser. Qu'est-ce qui fait qu'on tue les gens? Il faut regarder. Il faut faire une réunion, conseiller les femmes. Dire aux femmes que non. Vous êtes chef, le mari est peut-être chef de famille. La femme, vous êtes comme ça, c'est comme ça. Parlez aux femmes. Prenez des mesures. C'est ce n'est pas dont on doit parler beaucoup plus. Quand le ministre dit que si vous ne voulez pas la bouche des femmes, ne vous mariez pas, il veut dire quoi? Que quand tu parlais, ah, tu veux parler un mois à la maison, la femme a déjà parlé 10. C'est comme ça? Ce n'est pas comme ça que ça va résoudre ces problèmes. Parce que, comme je viens de dire là, tous ces problèmes commencent quelque part. Dans une époque, est-ce que même le pantalon, la femme ne portait pas le pantalon? La femme ne buvait pas la bière. À la limite, quand tu veux voir une femme qui boit, peut-être c'est un beaufort qui se cache pour boire. Mais maintenant, voir les femmes, quand on dit que les femmes doivent, on n'est pas dans les coups. La femme doit faire comme les hommes. C'est le désordre général. Hein? Les femmes sont au bail, boivent, saoulent, et bien insulter les maris à la maison. Les femmes sont là comme les hommes. Tout ça, on ne croit pas tu es qui. Et quand le problème commence maintenant, c'est la bagarre. Et quand on fait la bagarre, c'est la tuerie. N'importe qui peut tuer n'importe qui. Donc on ne peut pas dire que non. C'est parce que les hommes sont... On doit prendre les hommes. On doit les prisonner. Si vous voulez prisonner les hommes, vous allez prisonner tout le Camerounais. Il y a des gens qui disent que non, pourquoi on tue les poupées? Pourquoi on doit prisonner les hommes? Mais allez chez eux. Voir comment elles mettent les femmes. Et ils font des hypocrisies. Ils disent non, non, non, on ne doit pas faire ça aux femmes. Mais chez eux, ils font la même chose. Donc, toutes ces histoires, on doit beaucoup parler aux femmes que les hommes. Merci beaucoup.
0: Merci, Pami, de Nkomkana, pour cette contribution. Je sais que tu n'es pas seul, tu es avec tes amis, dans votre car, là-bas, en Nkomkana, dans ta voiture. Ils sont là, ces amis-là, ils écoutent. Voilà, je crois qu'ils écoutent Pami, il s'en est allé, mais il est toujours en compagnie de ses compagnons, hein. Là-bas, et ils nous écoutent et ils participent à nos programmes de temps en temps. C'est très bien. Merci pour cette contribution. Sur la deuxième ligne. Allô?
7: Allô, mon acheté, bonsoir.
0: Oui, salut. Papa Olinga.
7: Bonjour, Olinga.
0: Voilà, comment ça va?
7: Oui, ça va un peu.
0: Voilà, bienvenue sur l'antenne de Royal FM. Prends la parole dans le débat.
7: Bonsoir à tous les auditeurs.
0: Merci.
7: Ah, mon acheté, ce que je veux dire, c'est que il n'y a rien de nouveau sur la surface du soleil.
0: Non, il n'y a rien ici-bas, de nouveau.
7: Oui, il n'y a rien de nouveau. Tout ce que nous sommes en train de voir existe depuis. Mais ce n'était pas à ce niveau-ci. Parce qu'il y avait toujours des accidents comme ça, mais ce n'était pas à ce niveau. Pourquoi? Parce que l'éducation était bien. Ce que le parent, le père et la mère se disaient, les enfants n'étaient pas au courant de ça. Les enfants assumaient, ils écoutaient le parent, ce que le parent voulait dire. Au jour d'aujourd'hui, les choses ont beaucoup changé. Mm-hmm. Même les parents ont beaucoup changé. La qualité des parents a changé. L'autre qu'on vous parlait des réseaux sociaux et autres machins là, c'est un danger qui est terrible. Je ne sais pas si le noir va maîtriser, n'est-ce pas, ce réseau pour, n'est-ce pas, protéger sa société. Parce que quelque chose que aujourd'hui, vous ne pouvez pas parler à l'enfant parce qu'il n'a pas le droit de savoir. L'enfant parle dans le téléphone, il voit déjà ça. Lui, il peut même te compter plus que ce que tu connais. Donc, et il y a cette qualité de parent qui, au lieu, n'est-ce pas, de lutter pour protéger, n'est-ce pas, sa progéniture, n'est-ce pas, envoie encore, lance encore cette progéniture, n'est-ce pas, à la merci des réseaux sociaux. Pourquoi? Parce qu'il va l'acheter le téléphone. Bon, quand tu achètes le téléphone à l'enfant, peut-être qu'il y a des systèmes pour que cet enfant utilise ce téléphone pour qu'il ne capte pas un peu de tout. On sait que le téléphone aide déjà à l'école, c'est pour ça même que les enfants n'apprennent pas. Quelqu'un a le bac, il fait la dictée avec quelqu'un qui a le CPE de 1980. Celui qui a le CPE de 1980, qui a eu le CPE en 80, n'est-ce pas, fait zéro faute. Et celui qui a le bac fait peut-être 5 ou 6 fautes. Bon, maintenant, ce qu'il faut faire, c'est que tout le monde doit changer. Parce que quand les gens grandissent, n'est-ce pas, avec... un manque d'éducation que j'observe aujourd'hui, ça entraîne toujours, ça crée toujours, n'est-ce pas, des personnes, n'est-ce pas, qui vont faire du n'importe quoi, comme des crimes comme ça là. C'est pour ça que les crimes sont en augmentation. Les crimes sont en augmentation parce que le manque d'éducation, le manque, n'est-ce pas, de contrôle. Les hommes au Cameroun sont abandonnés à eux-mêmes. Nous sommes abandonnés à nous-mêmes. L'État ne fait pas suffisamment son boulot. Au niveau de l'école, de l'éducation, au niveau, n'est-ce pas, de beaucoup de choses. Vous voyez les infrastructures là et autres. Les choses qui peuvent faire que tu marches même en route sous la pluie, si la route est goudronnée, ça ne te dérange pas. Tu dis, je vais arriver à la maison, je vais changer les habits. Il n'y a pas de problème. Mais maintenant, tout est sale. Tout est c'est de la merde. Et les gens qui sortent de là ne sont que de la merde parce que la tête, ça ne tient vraiment pas bien. Ça ne tient pas bien. Donc, celui qui a fait le crime, la loi ne fera que son devoir. On va faire comment? On sort les magistrats pour quoi? C'est pour appliquer la loi. Bon. Et c'est ce que moi je vois. Parce que ce que nous sommes en train de vivre là, si l'État ne prend pas ses responsabilités, je vous disais l'autre jour que nous ne sommes qu'au début. Et je pense que sur ce problème-ci, si rien n'est fait, nous ne sommes qu'au début. Parce que ce sera même encore beaucoup plus. Parce que il y a la tension, n'est-ce pas, dans la mentalité, n'est-ce pas, des jeunes parents d'aujourd'hui. Il y a beaucoup de tension. Et s'il y a même soulèvement demain ou après, ce sera difficile, n'est-ce pas, d'arrêter ce soulèvement. Le Camerounais vit déjà dans une de ces tensions que j'observe les enfants, même quand l'enfant te parle, même si c'est un enfant que tu ne t'attendais pas, que tu crois que c'est il vient d'une famille bien, tu entends comment il raisonne, comment il parle, tu sens que ici, là, il y a quelque chose qui est fermé dedans. Le jour que ça va éclater, ça va faire mal. Donc, il faut que ceux qui ont le droit de prendre certaines responsabilités pour redresser la société, qu'ils essaient de le faire, et que des nouveaux parents, nos jeunes nouveaux parents là, que tous les nouveaux parents sachent qu'ils ne sont pas en train de faire un bon travail. Les jeunes pères d'aujourd'hui, parce que là où ils sont en train d'amener leurs enfants, les féminicides là seront beaucoup plus d'ici 50 ans. Nous, on ne sera plus là, mais d'ici 50 ans, ce sera même qu'on va compter 100 par jour au Cameroun.
0: Merci, merci, M. Olinga. Merci, merci. Tu as là pris une bonne conclusion. Hein. Voilà, nous recevons à l'heure actuelle, on accueille M. Moubarak, un ami qu'on attendait, un auditeur, un fidèle de la Royal FM, un auditeur qui est un ami de tout le temps. Voilà, M. Essogo, vous avez une réaction
4: hein? Par rapport à Moubarak, l'arrivée de Moubarak.
0: Oui, il arrive là maintenant, mais on l'attendait depuis.
4: Oui,
0: Moubarak, bien, bien, prenez le micro à côté. Approchez le micro.
4: Le dernier auditeur parlait de gens qui s'énervent et ça apporte de la sociopathie. La sociopathie, c'est l'incapacité à vivre en communauté.
0: Oui.
4: Et cette sociopathie mène donc à la psychopathie, oui, qui est celui-là qui pose des actes qu'un individu qui vit dans une société ne devrait pas poser.
0: Oui.
4: Et il faudrait donc simplement que la société s'organise mieux. Mm-hmm. Et il y a des structures qui le font. Il y a l'école, il y a au quartier, il y a le maire.
0: À partir de la famille, la cellule familiale.
4: Oui, la cellule familiale, c'est le plus petit regroupement de la société.
0: L'éducation de base.
4: Il faudrait apprendre aussi aux enfants et même aux adultes la gestion de la colère.
0: Oui.
4: Lorsque le mari est en colère, qu'est-ce qu'il fait? Il s'éloigne
0: de la femme,
4: c'est-à-dire de ce qui cause la colère.
0: Oui.
4: Parce que pour qu'il y ait un combat, pour qu'il y ait un meurtre, il faudrait que les deux combattants se retrouvent sur le ring.
0: Oui, oui.
4: Or,
0: qui est résistant de l'un vis-à-vis
4: voilà.
0: de l'autre.
4: Or, si il suffit simplement de prendre la distance avec la source de la colère,
0: oui, oui.
4: Ça s'éloigne.
0: Voilà, les risques, n'est-ce pas, d'homicide ou de féminicide,
4: oui,
0: s'éloignent.
4: Oui.
0: Et les femmes aussi doivent savoir observer le calme et le silence.
4: Voilà, quand j'ai pas oublié. La personne qui parle haut, qui a déjà la parole haute, l'autre doit attendre qu'il termine de s'exprimer.
0: La femme doit se taire quand le mari parle, quelle que soit la situation.
4: Oui.
0: Même si le mari est en faute.
4: Oui.
0: La femme doit apprendre à écouter et
4: oui.
0: se taire.
4: Oui.
0: Ce n'est pas un signe de faiblesse.
4: Non, non.
0: C'est une façon de gérer
4: la colère
0: et le
4: oui.
0: calme.
4: Oui.
0: Alors, Moubarak arrive là. Moubarak, bonsoir.
8: Bonsoir.
0: Mieux vaut tard que jamais.
8: Mieux vaut tard vraiment que jamais.
0: On t'attendait depuis.
8: Bonsoir au frère qui est en face.
0: Oui, oui, bonsoir.
8: Qui
0: voilà, un enseignant.
8: Qui fait un très bon développement.
0: Oui. Merci.
8: Ouais, je voudrais placer un mot par rapport au sujet que je n'ai pas
0: bien assimilé.
8: Assimilé.
0: Oui, les tueries, là. On tue les femmes.
8: Les
0: une cinquantaine, en moins de 2 mois.
8: Vraiment, c'est dommage que ça se passe comme ça dans notre pays. Je crois que les valeurs morales sont en train
0: de foutre le camp.
8: De foutre le camp dans notre pays. Il faut faire quelque chose par rapport à ça. Autant, on doit dire qu'il n'y a pas que les femmes qui doivent se taire lorsqu'il y a...

0: apprenons à les écouter, apprenons à les aider. Parce que elles font déjà beaucoup. Et la société,
1: tu l'as déjà dit.
0: Nos sociétés.
1: Tu as un sujet sur lequel tu veux me parler. On est à 15 minutes de minuit, donc tu arrives tardivement.
0: Oui,
1: il n'y a plus beaucoup de temps pour t'expliquer sur ton organisation. C'est quoi c'est la fin des vacances scolaires pour les jeunes étudiants et les élèves.
0: Oui.
1: Voilà. Et tu es responsable d'un championnat, n'est-ce pas, de vacances qui prend fin à Yaoundé, en Kozoa. C'est le championnat et la Coupe Paul Biya qui s'achève, je crois, samedi prochain.
0: Oui, le championnat, la Super Coupe Paul Biya.
1: Paul Biya, oui. L'un des championnats les plus prisés de la capitale, hein,
0: oui.
1: Avec des hautes personnalités jusqu'à la présidence qui viennent là-bas pour commémorer cet événement-là et primer les jeunes de la capitale.
0: Oui.
1: Alors, vous en êtes où?
0: Nous en sommes à la fin de ce championnat.
1: Oui.
0: Intitulé le championnat Super Coupe Paul Biya pour le vivre ensemble et le multiculturalisme. Vous voyez que ça va en droite ligne avec le sujet que nous avions évoqué précédemment.
1: Oui.
0: Pour dire que les Camerounais doivent apprendre à vivre ensemble.
1: Oui, on a un destin scellé commun.
0: Nous avons un destin commun. Nous allons apprendre à nous supporter. Donc la Super Coupe Paul Biya entre en gare ce samedi et les deux équipes qui se sont illustrées sont notamment AJP et MC Motel.
1: Mm-hmm.
0: C'est un match qui sera très enlevé parce que pour ceux qui ont suivi tout le championnat, c'est deux équipes vraiment avec des éléments importants. Moi, je voudrais ici inviter le coach de l'équipe nationale du Cameroun de faire un tour par là.
1: Oui, en cause, à samedi prochain, au stade.
0: Surtout que.
1: C'est comment on appelle le stade
0: Champ de Tir.
1: Voilà, le stade Champ de Tir de Nkozoa. Monsieur Evouna connaît bien ça.

0: activités périscolaires que je fais, oui, y compris même le théâtre.
1: D'accord, d'accord. Mais tu pourras, il pourra, tu oui, peux toujours, vous allez prendre des contrats, peut-être oui, que tu pourrais aller également à la clôture de ce championnat-là.
2: Pourquoi
1: samedi
2: pas
1: prochain.
2: Non, vous êtes invité, je vous invite.
0: Ok, merci.
2: Directement, oui, oui.
1: Ouais, ouais. C'est très animé.
2: C'est vraiment très animé, ouais. Il y a beaucoup d'attractions, il y a beaucoup d'activités qui se déroulent mmh, là-bas.
1: Culturelle, sociale, sportive.
2: Sportive,
1: hein, oui. Il y a tout là-bas.
2: Il y a tout là-bas. C'est terrible. Aujourd'hui, la troisième place a été récupérée par M. K, qui a battu FC Noun 2-0.
1: Oui. Mmh. Donc c'est la troisième équipe, ouais, au classement
2: match,
1: général.
2: Oui, le match de la troisième place, c'est oui, oui, joué aujourd'hui.
1: Voilà, synonyme de médaille de bronze.
2: Médaille de bronze.
1: Ouais, ouais. Mmh. Tout ça sera, n'est-ce pas, décerné samedi prochain. Mmh. Les autorités vont donner même des primes mmh, aux meilleurs joueurs. Il y a même des bourses, il y a des enveloppes qui se distribuent. Les trophées de toute nature, meilleurs joueurs, meilleurs buteurs. Il y a également eu les femmes, non?
2: Il y a les femmes. La finale des femmes, c'est MC Motel contre Mama Hélène.
1: Voilà, samedi à partir de 14h.
2: Oui, voilà. Non, vendredi, les femmes jouent vendredi.
1: Ah bon?
2: Leur finale, c'est vendredi. Mm-hmm. Et la poterie, c'est donc
0: samedi.
2: On va remettre oui, toutes les médailles.
1: On remet toutes les médailles et les récompenses.
2: Et les récompenses.
1: Oui.
2: Oui. Il faut dire que nous avons parlé de l'aspect culturel. Mm-hmm. Ce championnat, le promoteur que vous connaissez bien, M. Alim.
1: M. Poutounini Alim.
2: Qui est le chef de la comité Bamoun de Kozoa.
1: Ouais.
2: C'est lui qui est le promoteur, et accompagné des vaillants.
1: Pour la paix et le multiculturalisme.
2: Ils ont intégré, dans le volet culturel, ils ont intégré les aides, telles que nous apporterons.
1: Oui, mais les aides sociales.
2: Les aides sociales. Il y a des apports aux meilleurs élèves, comme prime. Et puis des enfants, des déplacés de guerre, on les aide aussi.
1: Oui.
2: Donc tout ça, on va remettre samedi
1: avant la finale. Voilà, ça va être un très grand moment.
2: C'est le volet social.
1: Social, oui. Mm-hmm. C'est très bien. Et la population de Kozoa sort, hein. Mm-hmm. Ah oui, c'est.
2: Ouais, ben, si vous arrivez là-bas avant le début du match, vous n'aurez plus.
1: Vous n'aurez pas de la place, hein.
2: Vous n'auriez pas de la place.
1: Oui. C'est terrible ce que sa Majesté Alim fait avec cette organisation. J'ai dit toutes les autorités. Moi, j'ai eu l'insigne honneur d'être invité. C'est comme ça que ça m'a pratiquement marqué. Et vraiment, j'ai vu ça. C'était très bien. Rares sont les championnats organisés de cette façon-là. Et avec tout, les primes, les bourses, les dons, en nature, en espèces, les encouragements. Beaucoup de choses qui sont données, n'est-ce pas? Avec, n'est-ce pas, notamment la course des chevaux,
2: oui,
1: qui est un grand événement. Il y a justement les échassiers
0: oui,
1: qui marchent également.
0: Je suis échassier.
1: Voilà.
0: Je suis dans le Consamba.
1: Mm-hmm.
0: J'ai été initié là-bas.
1: Voilà, la sorcellerie, n'est-ce pas? voilà, les gens du monde.
2: Du Mont Fako.
0: Oui, du Mont.
1: Ouais, ouais, c'est très bien.
2: Le Mont Fako, voilà, c'est là-bas, plaisir. Non?
0: Oui,
1: voilà, n'est-ce pas, le Mont Manengouba, mm-hmm. Mont Manengouba, Mont Lonako. Même le Mont Coupé. Voilà, tout ça, c'est dans le Mungo. Voilà, c'est très bien. Donc, tu as un message à la population qui veut bien venir.
2: Oui, le message.
1: Également vivre.
2: Oui, le message, c'est que nous attendons toute la population de Yaoundé, particulièrement celle de Kozoa, de l'arrondissement de Soa, de venir nombreux assister à cet événement qui rassemble.
0: Même hors de Yaoundé.
2: Oui, même hors de Yaoundé.
1: Les gens viennent de partout.
2: Nous attendons toutes ces populations pour qu'ensemble on célèbre le vivre ensemble à travers le sport.
1: Voilà, c'est très bien. Donc, je crois que d'ici vendredi, si tu as encore le temps, peut-être.
2: Oui, je serai là vendredi.
1: Tu viendras nous dire les derniers réglages.
2: C'est dommage que
1: aujourd'hui, là, tu n'as pas eu beaucoup de temps.
2: Pour bien expliquer. Voilà.
1: Bien expliquer, davantage expliquer les tenants et les aboutissants. C'est très bien. Les chefs traditionnels du coin. Le maire, le sous-préfet de l'arrondissement de Soa, qui sont Kozoa dépend de Soa, malgré la position géographique de la ville, qui est ici après Olembe, mais c'est le sous-préfet de Soa qui est territorialement compétent, avec le maire de Séan, comme on dit en droit. Donc c'est eux qui sont là. Maintenant, toutes ces autorités sont épaulées par d'autres grandes autorités. Moi, j'ai vu des hauts responsables de la présidence de la République là-bas, mais j'étais émerveillé. Et oui, pour encourager la jeunesse, le trophée, la coupe, super coupe Paul Biya, n'est-ce pas, un trophée gigantesque, les médailles, les lots, les enveloppes qui se distribuent aux meilleurs.

0: ils se sont illustrés comme chez les garçons autant que chez les filles.
1: Ouais.
0: Donc c'est très bien, c'est un très grand moment. Ça aura fait combien de temps? 2 mois pratiquement.
2: Deux mois et demi.
0: Oui.
2: C'est parti du 20
0: de compétition.
2: Juin. Du 20 juin au 5 septembre.
0: Au 5 septembre, c'est très bien.
2: 2 mois et demi.
0: Voilà, les jeunes, n'est-ce pas, de Nkozoa auront magnifié, n'est-ce pas, leur secteur d'activité pendant la période de vacances. Voilà, donc on remercie tout le monde. Mais peut-être vendredi, si le temps te permet, tu peux revenir.
2: Non, ça, je serai
0: là.
2: Voilà,
0: on fera les derniers. Tu vas nous expliquer les derniers réglages et les dispositions prises pour accueillir tout le public de la capitale qui se déplace toujours pour venir là-bas. Les Mila sont les invités d'honneur.
2: D'honneur, Roger Mila. Oui, les Roger Mila, voilà. Les Rigobert sont...
0: Les Rigobert sont... Toutes ces grandes...
2: Ces anciennes gloires.
0: Sont partie prenante, n'est-ce pas, de cette organisation-là. Et ça fait de belles retrouvailles entre les sportifs dans ce grand moment de la vie culturelle et sportive de la capitale. Voilà. Allez, monsieur Essogo et Colo, oui. Philippe, allez, un dernier mot. Nous sommes à 6 minutes de 0h. Allez.
3: Le vivre ensemble se vit déjà ici et on demande aux hommes d'apprendre la maîtrise de soi.
0: De soi-même, il faut savoir se maîtriser.
3: Et aux femmes, le respect et un peu plus de sérieux. Elles sont déjà sérieuses, on les aime déjà. Il ne faudrait pas que l'amour mène à la mort.
0: Voilà, ça c'est très bien. C'est la meilleure conclusion de l'émission de ce mercredi soir du 2 septembre 2026. On a donc eu là, une fois encore, la visite, n'est-ce pas, et la présence de M. Essogo Ekolo Philippe, enseignant à Yaoundé, à quelques jours également de la rentrée scolaire, pour davantage édifier les parents sur la rentrée scolaire, les phénomènes, les faits et les dispositions à prendre pour cette rentrée scolaire qui se veut, n'est-ce pas, singulière. Et là, nous avons reçu, n'est-ce pas, les 15 dernières minutes de ce soir, M. Moubarak, voilà, qui est un des responsables du championnat et de la Supercoupe Paul Biya de Nkozoa, n'est-ce pas, un quartier, n'est-ce pas, de la capitale. Voilà, la finale samedi prochain à partir de 14h au stade du champ de tir de Nkozoa. Voilà, avec avec tout le gratin, les autorités et les sportifs, hein, pour communier ensemble avec les populations, un championnat, une compétition qui était dédiée, n'est-ce pas, pour la jeunesse, n'est-ce pas, de la capitale et particulièrement celle du coin, dans le cadre du vivre ensemble, de la paix et du multiculturalisme. Voilà. Allez, c'est terminé pour ce soir. Moubarak, on dit quoi?
2: On dit vendredi.
0: Vendredi, bonsoir vendredi déjà, et vendredi prochain. Voilà, tu viendras, si le temps te permet, de nous donner, n'est-ce pas, les derniers détails, les derniers réglages par rapport à cette clôture solennelle de ces activités physiques, sportives et culturelles, en plus, là-bas, à Nkozoa. Voilà, allez, merci à tous. Bonne nuit à tous. Je vous souhaite, n'est-ce pas, bien des beaux rêves. Voilà, prenez soin de vous, mesdames, mesdemoiselles, messieurs. Ça a été un plaisir partagé pour, n'est-ce pas, cette émission encore de ce soir. Et nous remercions également tous ceux qui ont appelé particulièrement et même ceux qui n'ont pas appelé. Les uns et les autres participent chacun à sa manière. Voilà, les équipes de travail et de production étaient là avec à la technique le patriarche Romuald Ekoumé. Alors, Eboua Elamé, le microman, Roger Kiek par télépathie à la coordination, et le révérend pasteur Emmanuel Noël Bissaï également par télépathie à la supervision générale. Nous nous retrouvons donc demain soir à 21h comme d'habitude pour un autre programme similaire. On boucle avec une belle musique de Nikon Barga, je suppose, hein. Alors, Nikon Barga, it's my choice. Allez, on écoute.
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0: et notre Dieu. Grande est ma joie, ô Père éternel, pour ce privilège spécial, ô Père éternel, que toi tu m'accordes, ô Dieu, en ce jour, Père éternel, où tu nous fais grâce, Père éternel, de bénéficier gratuitement, Seigneur, ô Dieu, de ton souffle, de ton oxygène et de ta santé gratuitement. Notre Père, notre Dieu, nous n'avons ménagé aucun effort, ô Seigneur, mon Dieu, mon roi, pour être en vie, mais nous sommes reconnaissants de ta grâce, que si nous sommes debout, nous tenons, ô Dieu, sur nos deux pieds, ce n'est pas l'œuvre d'un mérite, ce n'est pas l'œuvre d'un homme, ce n'est pas l'œuvre d'un sacrifice, mais c'est ta grâce, ô Seigneur, qui s'est révélée, manifestée dans la vie de chacun de nous, Seigneur. Raison pour laquelle je lève ma voix, ma bouche est trop petite pour exprimer la joie que je ressens. Seigneur, non pas à nous, mais aux Anna. Ô Dieu, reçois l'honneur, reçois les acclamations, Seigneur. Papa, je te bénis pour la santé, je te bénis pour la protection. Je te remercie, Seigneur, mon Dieu, mon roi, pour l'assistance, ta présence, ô Dieu, à mes côtés. Merci, Papa, parce que tu es avec nous, Seigneur. Tu nous préserves de tout mal. Tu ne permets aucunement, Seigneur, ô Dieu, à l'ennemi de triompher, de crier victoire à notre sujet. Comment ne pas te louer? Comment ne pas t'adorer, Seigneur, pour tout ce que tu fais, pour tout ce que tu réalises, pour tout ce que tu accomplis, Seigneur. Ô Dieu, dans nos vies, dans nos familles, ô Dieu, dans nos maisons, Seigneur, dans la société, ô Dieu, dans cette nation, le Cameroun, au sein de ton Église, sur tes serviteurs et sur tes servantes, dans nos différentes familles, comment ne pas t'adorer, comment ne pas te louer. Quand je regarde à gauche, quand je regarde à droite, je regarde devant, derrière, en haut, en bas, Papa, je vois ta gloire. Papa, tu es digne d'être célébré, tu es digne d'être adoré. Notre Père, notre Dieu, Papa, je te bénis pour l'eau, je te bénis pour le vêtement, je te dis merci pour la nourriture. Merci, Seigneur, mon Dieu, mon roi, pour ta grâce, ô Dieu, dans nos vies. Merci pour les privilèges que tu nous accordes. Merci pour tes années, Seigneur, que tu nous permets de voir la lumière. Merci, Papa, parce que tu seras davantage avec nous, Seigneur. Comme tu as été avec nous, Seigneur, nous te bénissons pour cette année. Ô Dieu, plein de grâce, de succès, de gloire, de bénédiction. Notre Père, notre Dieu, nous te remercions, Seigneur, mon Dieu, mon roi, parce que le ciel est ouvert à notre faveur. Merci, ô Dieu, pour la protection. Merci pour l'amour. Merci, ô Dieu, pour tes œuvres et tes réalisations. Ô Dieu, manifeste, ô Dieu, au milieu de nous, tant visible qu'invisible. Je te remercie pour mon frère. Je te remercie pour ma sœur. Je te dis merci, ô Dieu Père, pour la vie de nos autorités. Je te remercie, Seigneur. Je te dis merci, Seigneur, pour la vie, ô Dieu, des Camerounais et des Camerounaises. Au nom de Jésus, je te remercie, Seigneur, notre Père et notre Dieu, pour la vie de tes serviteurs, la vie de tes servantes, la vie de l'Église universelle dans le monde entier. Au nom de Jésus, Père, nous te remercions, Seigneur, ô Dieu, pour la paix, la protection, la sécurité que toi, ô Dieu, tu nous accordes, ô Dieu, dans notre pays. Au nom de Jésus, je rends grâce à Dieu le Père pour ses multiples bénédictions, pour sa gloire et ses bénédictions, sa grâce et sa faveur, que Dieu relâche et que Dieu libère, qui nous permet de bénéficier gratuitement. Notre Père et notre Dieu, reçois l'honneur, reçois les acclamations pour tout ce que tu fais, pour tout ce que tu réalises, pour tout ce que tu accomplis, Seigneur, dans nos vies, dans nos familles. Merci infiniment, mon Dieu, mon roi, Papa, parce que tu nous soutiens, parce que tu nous accompagnes, parce que tu nous permets de voir ta gloire. Père, nous te bénissons parce que tu as fait de nous, Seigneur, tes enfants bien-aimés, dans ta grâce et ton amour, lorsque nous étions plongés dans le péché, dans les ténèbres, Seigneur, c'est là, ô Père éternel, que ta lumière nous a localisés. Seigneur, tu nous as attirés, Seigneur, et tu as fait de nous, Seigneur, ô Dieu, tes enfants bien-aimés. Nous n'avons pas fait un concours, nous n'avons pas mérité, mais par ta grâce, Seigneur, tu nous appelles enfants de Dieu. Et merci pour cette nouvelle identité, merci pour cette faveur, ô Seigneur, que tu nous accordes d'être appelé fils du Très-Haut. Seigneur, notre Père et notre Dieu, nous te bénissons pour nos bien-aimés. Papa, ô Dieu, à qui tu te révèles tous les jours, merci, ô Dieu, pour les signes, merci pour les miracles, merci pour les prodiges, merci pour tout ce que tu feras, Seigneur, ô Dieu, dans nos vies, dans nos familles. Amen, nous devons lire 2 Chroniques 7, 14. Si mon peuple, sur qui invoquer mon nom, prie, soumis, c'est détourner ses mauvaises voies. Bien-aimés, la seule chose qui nous éloigne, qui nous prive de la gloire, qui nous prive du soutien de Dieu, c'est le péché. Et Dieu seul sait. Nous avons été conçus dans le péché en nous, bien-aimés. Mais Dieu amour, il ne veut pas la mort du pécheur, il veut que le pécheur se repente. Bien-aimés, adoptons l'attitude de repentance ce soir, supplions le Seigneur en ce jour, pour que Dieu ne nous condamne pas, qu'il ne nous punit pas, mais qu'il ait compassion et pitié de nous dans son amour et sa grande miséricorde. Ensemble, confessons nos péchés. Éternel, notre Père et notre Dieu, Dieu d'amour, Dieu miséricordieux, Seigneur, notre Père et notre Dieu, nous sommes reconnaissants que nous tous nous avons péché en parole, en pensée, en acte pour omission, volontairement ou involontairement. Oui, nous avons péché. Nous ne sommes plus dignes de prononcer ton nom. Nous ne sommes plus dignes de nous approcher devant de toi parce que j'ai souillé mon corps, j'ai souillé mon âme et j'ai souillé mon esprit. Mais Seigneur, mon Dieu, je viens humblement, Seigneur, oh, ce jour devant ta face, implorer ta bonté, implorer ton amour, implorer ta miséricorde. Notre Père et notre Dieu, Papa, je viens vers toi comme l'enfant prodige, Seigneur. Après avoir reconnu, Seigneur, ses péchés, ses abominations, il a dit dans son cœur, je m'en vais demander pardon à mon Père. Et lorsqu'il est revenu vers son Père a organisé la fête. Seigneur, nous aussi, nous ne sommes pas dignes de nous tenir devant toi parce que nous avons péché. Nous ne sommes pas dignes, Seigneur, parce que nous avons posé au des actes qui nous tenons. Papa, l'idolâtrie, la magie, Seigneur. Nous avons sorti des paroles qui ont détruit des vies, Seigneur. Oh Dieu, nous avons pratiqué la magie noire, la magie blanche, notre Père et notre Dieu. L'orgueil de la vie, l'orgueil de la chair, la convoitise des yeux, la convoitise de la chair. Seigneur, toutes ces abominations, Seigneur, nous les avons pratiquées. Mais ce jour, Père éternel, je pleure et je me repens. Seigneur mon Dieu, mon roi, ne nous condamne pas, ne nous punis pas dans ta colère et ta fureur. Aie compassion et pitié de nous dans ton amour et ta grande miséricorde. Seigneur notre Père et notre Dieu, tu as dit venez à moi plaidant. Même si vos péchés sont noirs comme le clamoisi, même si les péchés sont noirs comme le contact, toi Seigneur, tu es juste et fidèle Seigneur, oh Dieu, pour nous pardonner. Car tu dis celui qui confesse ses péchés les avoue, les délaisse, il obtient miséricorde. Raison pour laquelle nous venons publiquement confesser le péché, oh Dieu, publiquement ce jour, nous avons péché contre le ciel, on a péché Seigneur contre l'église Seigneur, nous ne sommes plus dignes Seigneur mon Dieu, mon Père, d'invoquer mon nom, car tu as dit que celui qui invoque ton nom se loigne de tout mal, mais nous avons pratiqué le mal, nos mains sont pleines de sang, Seigneur notre Père et notre Dieu, nous n'avons pas manifesté l'amour, nous n'avons pas manifesté oh Dieu le pardon, mais ce jour Seigneur, nous implorons ta bonté, nous implorons ta miséricorde, notre Père et notre Dieu, ne nous punis pas, ne nous condamne pas, aie pitié de nous Seigneur, aie pitié des Africains, aie pitié des Camerounais, aie pitié de nos autorités, aie pitié des Camerounais, du peuple camerounais, de ton église et tes serviteurs, Seigneur notre Père et notre Dieu, à cause du péché Seigneur, nous sommes privés de la richesse, à cause du péché, nous sommes privés de ta gloire. Mais en ce jour spécial, en ce jour solennel, Seigneur, Papa, prosterné devant ta face. Papa, nous te supplions, Seigneur. Papa, pardonne-nous, Seigneur. Pardonne, oh Dieu, l'Église. Pardonne les péchés, Seigneur, oh mon Dieu, de tes serviteurs et de tes servantes. Pardonne les péchés de nos autorités, Seigneur. On ne t'a pas servi, on ne t'a pas honoré comme Dieu. On a transporté des dieux, Père éternel. Papa, qui ont la bouche, ils ne parlent pas. On a adoré des dieux, Seigneur, qui ont les oreilles, ils n'entendent pas. On a vénéré des dieux, Seigneur, qui ont les mains, n'arrivent pas à toucher. Ce sont ces dieux-là que nous avons servis. Ce sont ces dieux-là que nous avons adoré. Et ces actes, oh Dieu, ces actions ont provoqué ta colère et ta fureur contre les Africains, contre le peuple camerounais, contre ton église, Seigneur. Mais Seigneur, mon Dieu, je me tiens sur ta parole qui dit dans le livre de Chroniques 7:14, si mon peuple est celui qui invoquait mon nom, Seigneur, nous invoquons ton nom ce jour. Nous invoquons ton nom, Seigneur. Et tu dis, prie, s'humilie. Mais nous venons nous humilier. Nous venons nous coucher. Nous venons pleurer devant ta face. Seigneur, aie pitié de nous. Ne nous réjouis pas, ne nous condamne pas. Seigneur notre Père, Papa, à qui d'autre irais-je? Seigneur notre Père et notre Dieu, nous sommes reconnaissants de nos fautes et de nos iniquités. Seigneur, pardonne-nous, Seigneur. Purifie-nous, Seigneur. Oh Dieu, avec ton sang, lave-nous avec l'hysope, afin qu'on devienne saint, parce que tu es un Dieu trois fois saint. Seigneur, pardonne les péchés de nos autorités. Pardonne les péchés du président et tous les membres du gouvernement. Pardonne les péchés des Camerounais et des Camerounais, Seigneur. Papa, oh Dieu, aie pitié des Camerounais, aie pitié de nos autorités, que ta bonté, ton amour, ta grande miséricorde, Papa, soit manifeste sur cette nation. Papa, repens-toi de ta colère, repens-toi de ta fureur contre cette nation, repens-toi de ta colère, de ta fureur contre l'église, Seigneur. Papa, oh Dieu, tu es mort sur la croix, Papa, pour purifier, pour nous laver, pour nous réconcilier avec le Seigneur. Notre Père, notre Dieu, Papa, on avait détenu des hommes prisonniers dans nos cœurs à cause des actions qui nous ont posées. Mais nous pardonnons ceux qui nous ont offensés. On les libère de cette prison. Nous les pardonnons, Seigneur. Nous pardonnons toute personne, Seigneur, qui nous a attristés, qui nous a combattus. Seigneur, qu'ils soient tous pardonnés et nous les libérons de cette prison ce jour. Au nom puissant de Jésus. tu lui demandes de pardonner pour qu'en retour, Seigneur, que toi aussi tu puisses nous pardonner. Sans le pardon, il n'y a pas, ô mon Dieu, mon roi, la remission des péchés. Seigneur, raison pour laquelle nous venons, ô Dieu, ce jour, nous pardonner les uns les autres, Seigneur. Nous nous pardonnons, Seigneur, afin qu'en retour, Seigneur, que toi aussi tu puisses nous pardonner et que ta bonté, ton amour, ta miséricorde, papa, soit manifeste sur tes bien-aimés, sur tes enfants que nous sommes. Au nom puissant de Jésus. Père éternel, je te bénis, papa, parce que j'ai l'assurance que toi, tu nous as pardonné. Non seulement tu nous pardonnes, mais tu effaces et tu annules les conséquences liées au péché que nous avons commis de manière consciente et inconsciemment. Merci pour cette force, cette nouvelle capacité que tu nous donnes à marcher d'une manière digne, à te plaire, à nous conserver, Seigneur, des désirs, des plaisirs restés de ce monde, afin de mener une vie de justice, de pureté, de sainteté, sans laquelle nul ne verra le Seigneur. Seigneur, souviens-toi, ô Dieu, des péchés des veuves, des orphelins. Souviens-toi des péchés des prisonniers. Souviens-toi des péchés des malades. Souviens-toi des péchés, ô Dieu, de ceux et celles qui sont dans le coma, qui sont sur le point de rendre l'âme. Ne laisse ne permet aucunement, Seigneur, que ces personnes ne la meurent sans toutefois confesser ta Seigneurie. Je te bénis, je te loue, Seigneur, mon Dieu, mon roi, parce que tu nous as pardonné, tu nous justifies, tu nous réconcilies avec Dieu le Père, et tu nous permets de revêtir l'homme nouveau, afin que ta gloire et ton règne soient manifestes, non seulement sur l'Église ou le corps du Christ tes serviteurs, mais que cette gloire, ô Dieu, soit manifeste, papa, sur cette nation, sur l'ensemble des autorités, sur les Camerounais, et sur, ô Dieu, tes enfants bien-aimés qui t'invoquent tous les jours. La Bible révèle dans le Colossiens à partir du verset 13, que tu nous as rachetés. Tu as effacé l'acte raisonnable nous condamnait et qui subsistait contre nous. Le livre des Galates, toutefois, dit, tu as racheté, tu as payé la dette. Nous ne sommes plus redevables de quoi que ce soit. La dette qu'on avait avec Satan, ta mort sur la croix, mais surtout ta résurrection le troisième jour. Papa, oh Dieu, a brisé les liens, a brisé la condamnation. D'ailleurs, tu nous dis dans le livre de Romains 8, à partir du premier verset, il n'y a plus de condamnation pour nous qui sommes en Christ. Quelle que soit la condamnation, papa, contre moi, la condamnation contre l'Église et l'homme de Dieu, la condamnation contre cette nation, Christ a été condamné pour notre liberté. Son sang a coulé pour nous racheter, racheter le Cameroun, racheter son Église, racheter mon frère, racheter ma sœur de la malédiction de la loi, étant devenu malédiction pour ses bien-aimés, étant devenu malédiction pour son Église, au nom de Jésus. Lorsque le nom de Jésus est invoqué, nous avons la santé, nous avons la protection. Oui, Seigneur, d'ailleurs, tu le déclares dans ta parole, que c'est de par tes meurtrissures, de par les blessures que tu as reçues, de par les 7 blessures que tu as reçues sur la croix, que nous sommes libérés et guéris. Seigneur, notre Père, que ton sang accorde la guérison physique et la guérison spirituelle à toutes les personnes malades couchées qui reçoivent la guérison par le moyen de ton sang maintenant, au nom de Jésus. Éternel, mon Dieu, mon roi, que toute famille sous le coup de la malédiction, papa, oh Dieu, la rédemption, le sang de Jésus parle plus fort que la malédiction. Le sang de Jésus parle plus fort que les autels bâtis dans nos familles, bâtis dans nos maisons, bâti dans cette nation, qui influence négativement les autorités, qui influence négativement le peuple camerounais, l'évolution, l'émergence dans ce pays. Que ces autels soient renversés par la puissance de ton sang maintenant, au nom de Jésus. Éternel, mon Dieu, mon Père, que ton sang libère la faveur de Dieu dans nos vies, dans nos familles. Que ton sang vienne nous purifier, que ton sang vienne nous sanctifier, que ton sang vienne nous laver de toute saleté, de toute masque maléfique que l'ennemi nous a fait porter. Au nom de Jésus, éternel Dieu Père, nous invoquons ton sang et nous plongeons cette année dans le sang de Jésus. Et que tout au long de cette année, Seigneur, qu'on soit invisible, intouchable, indomptable, aux yeux du roi des ténèbres et des alliés, au nom de Jésus. Par le sang de Jésus, nous sommes justifiés. Par le sang de Jésus, nous avons la victoire sur la magie noire, la magie blanche, la victoire sur la sorcellerie, au nom de Jésus, la victoire sur le roi des ténèbres, au nom de Jésus. Éternel, notre Père et notre Dieu, que ton sang nous couvre, Seigneur, du sommet de la tête jusqu'à la plante des pieds, et que ce sang nous libère, nous délivre, Seigneur, de toute connexion, alliance maléfique satanique, louée de manière consciente, consciemment, avec le roi des ténèbres, au nom de Jésus. Par la foi, nous consommons les 7 coupes du sang de Jésus. Que ce sang nous restaure, que ce sang nous libère, que ce sang nous délivre, et que le sang de Jésus fusionne avec le sang naturel dans notre organisme pour détruire tout virus de maladie dans notre organisme,
1: que le virus de la maladie dans notre organisme soit détruit par la puissance de ton sang maintenant, au nom de Jésus. Que ton sang, Seigneur, nous donne l'énergie, booste notre système immunitaire, restaure les globules blancs, restaure les globules rouges, au nom puissant de Jésus. Seigneur notre Père, toute alliance maléfique satanique, nous de manière constamment avec Satan et son gouvernement, nous brisons les alliances, nous brisons les connexions avec le royaume des ténèbres, au nom de Jésus. Éternel mon Dieu, nous plongeons cette nation, le triangle national, les 10 régions, les départements, les arrondissements, dans le sang de Jésus. Nous plongeons, Seigneur, la présidente de la République, les services du premier ministère, de tous les ministères, le Sénat, oh Dieu, l'Assemblée nationale, dans le sang de Jésus. Nous plongeons l'Église, oh Dieu, universelle, l'Église du Christ, dans le sang de Jésus. Nous plongeons les serviteurs de Dieu, les servants du Seigneur, dans le sang de Jésus. Nous plongeons les familles, dans le sang de Jésus. Papa, que cette année 2026 soit noyé, couvert dans le sang de Jésus, afin qu'on soit invisible aux yeux des satanistes et des sorciers, au nom de Jésus. Merci Seigneur, parce que le sang de Jésus que nous consommons par la foi, que ce sang nous donne l'énergie, nous accorde les vitamines physiques, les vitamines spirituelles, afin de recevoir la force, l'autorité, la protection, et que ce sang nous rend invisible aux yeux des satanistes et des sorciers tout au long de cette année, au nom de Jésus. Que toute loi et toute ordonnance que Satan a planifiée, programmée contre nous en cette année, soit effacée par la puissance de ton sang précieux, au nom de Jésus. Merci Seigneur, parce qu'au travers de ton sang, nous avons la victoire. Au travers de ton sang, nous sommes sous l'onction. Au travers de ton sang, nous sommes préservés de tout le monde des tragédies, de braquages, de vols, d'assassinats, de morts subites et de tout ce qui ne reflète pas l'excellence de la gloire de Dieu dans nos familles, dans nos maisons, dans nos différentes entreprises. Au nom de Jésus. Merci Seigneur, parce qu'au travers de ton sang, l'ennemi est vaincu, la sorcellerie est vaincue, papa, la pauvreté est vaincue, la mort subite est vaincue, au nom puissant et suprême. Jésus-Christ Nazareth, j'ai rendu grâce. Amen. Très cher Saint-Esprit de Dieu, Père, tu n'es pas un homme pour mentir, ni le Fils d'un homme pour se repentir. Tu vas très loin en nous rappelant que si nous, des hommes méchants, avec les cœurs noirs, nous connaissons prendre des bonnes décisions pour améliorer les conditions de vie de nos bien-aimés, combien de fois toi qui es Dieu. Papa, oh Dieu, tu nous as fait la promesse et tu as accompli toujours ta promesse dans la vie de tes enfants. Seigneur, libère cette onction, libère l'onction. Tu as dit dans ta parole, livre de Joël 2, dans les derniers jours, Dieu va rependre son esprit. Papa, repends ton esprit. Laisse que ton esprit se repende. Papa, oh Dieu, envoie ton esprit, Seigneur, sur les Camerounais. Envoie ton esprit, Seigneur, sur nos autorités. Que ton esprit se repende sur tes serviteurs et sur tes servantes. Que ton esprit se repende, oh Dieu, sur les jeunes dans nos familles, au sein de la société. Très cher Saint-Esprit de Dieu, descends et manifeste-toi. Manifeste-toi. Saisis-nous, Seigneur, comme le Saint-Esprit de Dieu s'est saisi de Paul sur la route de Damas. Paul n'avait pas donné au Dieu un rendez-vous à l'Esprit de Dieu. Mais Dieu, dans sa bonté, dans sa grâce et son amour, a localisé Paul sur le de Damas. Seigneur, je prie, oh Dieu, tu l'as fait pour Paul. Je prie que tu le fasses pour les Camerounais. C'est le Saint-Esprit qui a la capacité de nous convaincre. C'est le Saint-Esprit qui peut nous enseigner. C'est le Saint-Esprit qui peut nous exhorter. C'est le Saint-Esprit qui peut nous montrer le chemin. Papa, sans le Saint-Esprit, nous ne pouvons rien faire. D'ailleurs, tu l'as dit, vous recevez une puissance, le Saint-Esprit, et vous serez mes témoins. Papa, nous recevons le Saint-Esprit. Papa, qui permet qu'on soit témoin de Dieu tout au long de cette nouvelle année. Saint-Esprit de Dieu, j'ai besoin de toi. Très cher Saint-Esprit, descends maintenant, manifeste-toi. Papa, assiste-nous, Seigneur. Ce n'est pas par la force, pas par la puissance, encore moins par la ruse, mais c'est ton esprit qui nous a soutenus. C'est ton esprit qui nous a guidés. C'est ton esprit qui nous a accompagnés. Nous nous soumettons, oh Dieu, à toi, Seigneur, et que le Saint-Esprit prenne contrôle total. Très cher Saint-Esprit de Dieu, manifeste-toi, ta puissance, ta présence. Viens nous éclairer, viens nous guider, viens nous conduire, comme tu avais conduit le peuple lorsqu'ils sont sortis de l'Égypte, Seigneur. Oh Dieu, pour y arriver, Seigneur, il a fallu que le Saint-Esprit les guide dans la nuit, oh Dieu, par la colonne de feu, et enjoué par la colonne de nuit, pour qu'ils puissent arriver à destination. Envoie ton esprit. Papa, oh Dieu, que le Saint-Esprit nous soutient, qu'il prend contrôle total, Que les 12 mois de cette année, Seigneur, soient sous le contrôle, le regard, la supervision de ton esprit. Au nom de Jésus, que tout autre esprit qui nous t'honore, ne te confesse, ne te glorifie, Seigneur, qui a l'intention de nous influencer, qui a l'intention de nous oppresser, se soumette à l'autorité, à l'obéissance de ton esprit. Au nom de Jésus, très cher Saint-Esprit de Dieu, manifeste-toi, Seigneur, toi-même, ô Dieu, pour que tu puisses accomplir, ô Dieu, ton œuvre. Il a fallu, Seigneur, que le Saint-Esprit de Dieu te visite. Lorsque Jean-Baptiste a baptisé le Jourdain, alors tu as reçu le baptême du Saint-Esprit. Père, nous baptisons cette année au nom du Père, du Fils et du Saint-Esprit. Que l'année 2026, oh Dieu, soit baptisé du Saint-Esprit et du feu. Au nom de Jésus, que cette année, oh Dieu, soit sous le contrôle, sous le regard de l'Esprit de Dieu. Au nom de Jésus, que tout esprit, Seigneur, qui voulait contrôler cette année dans la magie, dans la sorcellerie, dans la méchanceté, se soumette à l'autorité, à l'obéissance de l'Esprit Saint. Au nom de Jésus, que le Saint-Esprit de Dieu se manifeste, ô Dieu, dans les différentes familles. Que le Saint-Esprit de Dieu se manifeste, Seigneur, dans les entreprises, ô Dieu, dans la société. Que le Saint-Esprit de Dieu, Papa, se saisisse, Dieu, mon roi, de la société civile, les hommes politiques, les opérateurs économiques, les hommes d'affaires. Que le Saint-Esprit de Dieu se manifeste et se glorifie, Seigneur, dans la vie des débrouillards, dans la vie de ceux qui sont dans le secteur informel. Au nom de Jésus, merci Saint-Esprit de Dieu, parce que tout ce que nous allons entreprendre, tout ce que nous allons réaliser, Seigneur, en cette année, ce sera sous ton contrôle, sous ton regard et sous ton orientation. Au nom puissant et suprême, Jésus-Christ Nazareth, j'ai prié rendu grâce. Amen. Feu de Dieu, feu de Dieu, feu de Dieu. Feu de Dieu, feu de Dieu. Que le feu descend pour calciner, brûler, détruire, anéantir tout ce qui est chaud et paille, tout ce qui nous honore, tout ce qui nous glorifie au Père, la Seigneur de Christ dans nos familles, dans nos maisons, dans cette nation, dans nos projets, soit brûlé, calciné par le feu de Dieu maintenant, au nom puissant de Jésus. Que tout hôtel qui crie contre cette nation, contre les Méjans, contre les Camerounais, contre nos autorités, reçoit le feu, que cela soit calciné, brûlé, anéanti par le feu de Dieu maintenant, au nom puissant de Jésus. Éternel mon Dieu, mon roi, que le feu de Dieu vienne brûler, que le feu de Dieu vienne détruire tout ce qui est chaud et pâle, tout autour de nous, tout ce que l'on aime ténèbres a introduit, Seigneur, en début de cette année, pour influencer ma vie, influencer l'Église, influencer ma vie, la vie de mon frère, la vie de ma soeur. Reçois le feu, que cela soit calciné, brûlé, détruit, anéanti par le feu. Au nom puissant de Jésus, je proclame, ô Dieu, que par le feu et par l'onction, le Cameroun est libéré et délivré. Au nom puissant de Jésus, par le feu et par l'onction, oh Dieu, nos autorités sont libres et libérées. Au nom de Jésus, par le feu et par l'onction, le peuple camerounais libre et libéré et délivré. Au nom puissant de Jésus, par le feu et par l'onction, que l'Église, le corps du Christ, les serviteurs de Dieu, les servants du Seigneur, nous sommes tous libérés, délivrés. Au nom de Jésus, éternel mon Dieu, mon roi, que le feu de Dieu vienne détruire, que le feu de Dieu vienne brûler tout ce qui est chaud et paille. Que le feu de Dieu soit activé dans nos vies en ce jour, du sommet de la tête jusqu'à la plante des pieds. Commence à calciner, commence à brûler, commence à détruire, commence à brûler, commence à détruire tout ce qu'un ennemi a introduit dans nos vies. Et brûler, calciner, au nom de Jésus, tout ce qui nous honore, tout ce qui nous te glorifie, Seigneur. Quel est l'ennemi à autre transporté mystiquement, physiquement, déposé de quelque manière? Reçois le feu, reçois le feu, que cela soit détruit, calciné, anéanti par le feu de Dieu ce jour. Au nom puissant de Jésus, je proclame que par le feu, par l'onction, nous sommes tous libérés, nous sommes tous délivrés de l'oppression, de l'envoûtement, des pièges sataniques, diaboliques. Au nom de Jésus, que le feu de Dieu entoure, oh Dieu, cette nouvelle année 2026, pour préserver les Camerounais, pour préserver l'Église, pour préserver le peuple, pour préserver les autorités, Papa, de la magie noire, de la magie blanche, que tout démon de sorcellerie qui oppresse, oh Dieu, qui empêche la gloire, qui empêche le développement dans cette nation, reçoit le feu et que cela soit détruit, brûlé. Au nom de Jésus, que tout hôtel qui bloque les méchants dans cette nation reçoit le feu et brûlé, calciné. Au nom de Jésus, que tout esprit, oh Dieu, qui empêche nos dirigeants de mieux gouverner, de mieux diriger, reçoit le feu de Dieu. Au nom puissant de Jésus, merci Seigneur, parce que par le feu et par l'onction, nous sommes tous libérés, délivrés de l'oppression de la magie noire, de la magie blanche. Au nom puissant et suprême, Jésus-Christ Nazareth, je peux rendre grâce. Amen. Éternel, notre Père et notre Dieu, Dieu grand et puissant, Seigneur, lorsque tu as créé le monde, tu as créé l'homme à ton image et à ta ressemblance, pour que l'homme domine. De par cette domination, Seigneur, je me tiens maintenant sur ta victoire, la victoire de Jésus sur la croix, la mort et l'enfer, pour proclamer la défaite de nos ennemis. Ils sont tellement nombreux, les ennemis connus et les ennemis inconnus, les adversaires de nos ennemis. Ils sont tellement nombreux, les ennemis connus et les ennemis inconnus, les adversaires visibles et les adversaires invisibles, en grand nombre qu'ils soient, regroupant en association, en syndicat, en communauté, pour nous combattre, pour nous faire du mal. Seigneur, tu les vois, tu les connais. Oui, Seigneur, mon Dieu, tu as dit dans le livre de l'Exode 14:14, nous allons garder le silence et l'Éternel des armées va combattre. Seigneur, je crie à toi, lève-toi maintenant pour que nos ennemis tombent dans la honte et le déshonneur. Père, tu es Dieu, tu ne changes pas dans ta façon d'agir, dans ta façon de libérer, dans ta façon de sauver. Lorsque Goliath s'est levé pour oppresser le peuple de Dieu, il a fallu, Seigneur, notre Dieu, dans ta grâce et ta bonté, Seigneur, que tu suscites au milieu de ton peuple, David, Seigneur. Papa, oh Dieu, minimisé par des hommes, mais devant toi, il avait la puissance, l'autorité de Dieu. Et c'est ce David, plein d'autorité et de puissance, que tu as utilisé pour renverser le géant Goliath. Père, j'élève ma voix. L'onction qui était, oh Dieu, dans la vie de David, la même onction est dans ma vie ce jour. Tout géant, Seigneur, dans ma famille, tout géant qui nous oppresse, tout géant qui oppresse l'Église, oh Dieu, qui maintient l'Église dans la sorcellerie, qui maintient l'Église, papa, dans la misère, qui maintient l'Église dans la stagnation, tombe là, ce prise et maintenant, au nom de Jésus, que tout géant, Seigneur, qui est assis sur cette nation, qui bloque le développement, qui bloque l'émergence, tombe maintenant et lâche prise au nom puissant de Jésus. Éternel notre Père, de par l'onction, l'autorité que tu me donnes en tant que ton serviteur, je me lève violemment, Seigneur, contre toute forme d'oppression, oppression physique, oppression spirituelle, planifiée, programmée, Seigneur, contre nous en cette année. Ils sont vaincus. Au nom de Jésus, éternel mon Dieu, les sorciers nous ont combattus, les sorciers nous ont oppressés, ils nous ont poursuivis, Seigneur, ils ont été tous, oh Dieu, vaincus. Et par la grâce, Dieu nous a permis de voir cette année, oh Père éternel mon Dieu, la victoire que Dieu nous a accordée face à nos ennemis, à nos adversaires, la même victoire est notre partage en cette année. Au nom de Jésus, je m'adresse à vous, sorciers mandatés, chargés de mission, envoie une mission spéciale pour nous tuer, pour nous perturber, pour nous oppresser. La puissance de Dieu vous localise ce jour. Là où vous êtes frappés d'impuissance, de surdité, oh, de paralysie. Par la foi, je vous attrape, je vous lis. Au nom de Jésus, éternel mon Dieu, mon Père, ils sont tellement nombreux, les sorciers, sorcières, qui veulent manger ma chair. Ils sont nombreux, Seigneur, les sorciers, sorcières, qui veulent boire le sang de mon frère. Je déclare et je décrète, en tant que l'onction, l'autorité que j'ai reçue de Dieu, les mangeurs de chair, tous sorciers, sorcières, qui voulait manger ta chair et qui voulait boire ton sang, je déclare solennellement sur l'autel Dieu d'Abraham, du Dieu d'Isaac, c'est sa propre chair qui va manger au nom de Jésus et c'est son propre sang qui va boire au nom de Jésus. Les sorciers t'ont tendu les pièges et tu n'es pas tombé. En cette année, tout piège que les sorciers vont tendre contre toi, et même ils tomberont dans leur propre piège. Au nom de Jésus, je déclare que les anges qui ont veillé sur nous, que tes anges, oh Dieu, veillent sur nous en cette année. Au nom de Jésus, je réitère et je confesse sur l'autel du Seigneur. Aucun malheur ne nous arrivera en cette année. Au nom de Jésus, toutes les incantations qui ont été faites, les stratégies, les conspirations, les lois, les décisions, les ordonnances sataniques au Parlement, au tribunal satanique contre nos vies en cette année, je revoque, j'annule, je revoque, j'annule les lois, les sentences, les décrets, les décisions sataniques arrêtées contre nous. Ces lois, ces décrets n'auront pas d'impact, n'auront pas d'effet sur nous. Au nom de Jésus, Seigneur, tu as annulé le décret. Le décret qu'Aman avait arrêté contre Mardoché et son peuple, lorsqu'ils ont invoqué, lorsqu'ils ont jeûné, lorsqu'ils ont prié, le décret a été annulé. Père, pendant que je prie, pendant que je t'invoque, tout décret, tout ordonnance que Satan a décrété, planifié contre nous, en cette année, est annulé! Est annulé! Au nom puissant de Jésus, que la puissante main de Dieu, la bonne main du Seigneur, nous couvre, nous accompagne, nous préserve du danger en cette année. La Bible déclare, celui qui est sous la demeure repose à l'ombre du Tout-Puissant. Nous sommes sous la demeure de Dieu. Et parce que nous sommes sous la demeure, aucun malheur ne nous arrivera. 1000 tomberont à gauche, 10 000 à droite. On ne sera jamais touché, on ne sera jamais atteint. Pas parce que nous sommes forts, mais parce que cette année, le Seigneur assure notre sécurité. Il le dit dans sa parole, l'ange de l'Éternel, l'ange de l'Éternel campe tout autour de ceux qui craignent Dieu, il les arrache au danger. L'ange de l'Éternel campe tout autour de nous pour nous préserver du malheur, pour nous préserver de la mort subite, pour nous préserver des attaques physiques, des attaques spirituelles. Aucun malheur ne nous arrivera. Au nom de Jésus, je m'adresse à vous. Toute dent de mort programmée, planifiée contre nous en cette année est chassée au nom puissant de Jésus. Par la foi, nous recevons la vie sauvée de Christ à notre partage. Au nom puissant de Jésus, éternel Père, tu as dit dans ta parole, ils vont pousser des cris, ceux qui ne serviront à rien. Ils vont se préparer pour le combat et ils seront vaincus. Je déclare que toutes les incantations qui ont été faites au-dessus de ton nom, au-dessus des cadavres, les cimetières, les tombeaux, les calebasses, je les rends nulles de sans effet, nulles de sans effet. Au nom de Jésus, ils viendront par un chemin. L'Esprit de Dieu en nous, les mettant de route. Au nom de Jésus, la Bible déclare, le Dieu de paix écrasera Satan sur nos pieds. Satan sera écrasé, tout sorcier, sorcière, pathétitesse qui viendra t'attaquer en cette année, tombera sur tes pieds. Au nom de Jésus, Dieu a dit à Josué, nul ne se tiendra devant toi tant que tu vivras. Les mêmes paroles sont notre partage. Aucun sorcier ne nous affrontera en cette année. Au nom de Jésus, tout sorcier qui tentera de venir expérimenter sa force, il tombera. Au nom de Jésus, parce que celui qui est à nous est plus puissant, est plus fort que la magie, est plus puissant, est plus fort que la sorcellerie. Au nom de Jésus, je me tiens sur la victoire de Jésus ce jour, sur la croix, la mort et l'enfer, et je proclame la défaite de tous nos ennemis. Seigneur, tu as dit, parce que nous avons du prix à tes yeux, parce que, oh Dieu, tu nous aimes, tu donnes des hommes à notre place. Merci parce que cette parole est notre partage tout au long de cette année. Au nom de Jésus, au nom de Jésus, merci Seigneur pour la grande victoire. Merci pour la grande liberté. Merci parce que nous sommes plus que vainqueurs. Merci parce que le triomphe est notre partage. Comme tu as triomphé sur la croix, c'est ainsi que tu nous accordes le triomphe sur nos ennemis, sur nos adversaires. Que le déshonneur, la honte et la confusion soient dans le camp de nos adversaires. Et qu'ils soient là les pleurs, les grincements, les regrets. Mais nous, nous sommes debout. Nous célébrons le Seigneur. Nous l'acclamons et nous lui chantons un cantique nouveau parce qu'il nous a libérés, parce qu'il nous a délivrés. À Dieu toute la gloire, au nom puissant et suprême, Jésus-Christ Nazareth, j'ai prié rendu grâce. Amen.
0: Notre Père et notre Dieu, nous te rendons grâce et nous te bénissons. Nous te célébrons, nous te magnifions, Seigneur, parce que tu es Dieu. Tu es digne d'être célébré. Tu es digne d'être adoré, tu es digne d'être acclamé, Seigneur notre Père, parce que, oh Dieu, tu es, oh Dieu, au-dessus des dieux, Papa. Papa, tu es Elohim, Seigneur. Adonai, c'est ton nom, Seigneur. Papa, oh Dieu, nous te célébrons, nous te magnifions, parce que, Seigneur, Papa, tu es digne, oh Dieu, qu'on t'adore. Les 24 vieillards se prosternent, Seigneur, devant toi, et ils reconnaissent, oh Dieu, ta suprématie. Nous aussi, Seigneur, j'ai ma voix, Seigneur, oh Dieu, ce matin, pour te célébrer, te magnifier, t'adorer, Seigneur mon Dieu, mon roi. Papa, me prosterner, Seigneur mon Dieu, mon roi, Papa, parce que tu es digne d'être magnifié. Mon Dieu et mon Père, je te dis infiniment merci, Seigneur, pour la paix, la joie, la santé, le bonheur, la protection, la grâce spéciale, la grâce extraordinaire que tu as libéré, Seigneur, oh Dieu, dans nos vies, Seigneur. Il t'a pris dans ta bonté, Seigneur, au Père éternel, de nous préserver, Seigneur, oh Dieu. Nous n'avons ménagé aucun effort. Nous sommes reconnaissants, Seigneur, que si nous sommes debout, Seigneur, et que nous tenons au Père éternel sur nos deux pieds, et que nous, oh Dieu, bénéficions encore de l'oxygène, Seigneur. Papa, oh Dieu, c'est grâce à toi. Les mots me manquent. Ma bouche est petite pour exprimer au Seigneur la joie que je ressens. Notre Père, notre Dieu, reçois les acclamations, reçois tout l'honneur. Merci, Papa, parce que tu as veillé sur ma famille, tu as veillé sur mes frères, tu as veillé, oh Dieu, sur le Cameroun, tu as veillé sur les autorités, tu as veillé sur le peuple camerounais, tu as veillé sur l'Église, le corps de Christ, les serviteurs de Dieu et les servants du Seigneur. Merci pour tes œuvres, merci pour ta bonté, merci pour ta miséricorde, merci, oh Dieu, pour ton amour, merci, oh Dieu, pour tout ce que tu fais tout autour de nous, Papa, tant visible qu'invisible. Merci, Papa, parce que lorsqu'on avait faim, tu nous as donné à manger. Lorsqu'on a soif, tu nous as donné de l'eau. Papa, nous étions nus, tu nous as habillés. Nous sommes tombés, ta main puissante nous a relevés. Oh mon Dieu et mon roi, Papa, merci parce que nous étions poursuivis, Seigneur, par les sorciers, les satanistes, mais toi, tu nous as délivrés. Merci, Seigneur, mon Dieu, mon roi, parce que, Seigneur, oh Dieu, les portes, oh Dieu, qui étaient fermées, Papa, toi, tu as ouvert ces portes en notre faveur. Merci, oh Dieu, pour ton règne. Merci pour ta gloire. Merci pour ta bénédiction. Merci pour la santé de fer, oh Dieu, que tu accordes, Père éternel, oh Dieu, à tes bien-aimés. Merci, Papa, pour le souffle de vie que tu venais de renouveler encore à tes bien-aimés que nous sommes. Seigneur, notre Père et notre Dieu, comment ne pas te louer? Comment ne pas t'adorer? Quand je regarde à gauche, je regarde à droite, devant, derrière, en haut, en bas, je vois tes réalisations, je vois tes œuvres, Seigneur. Oh mon Dieu, mon roi, Papa, je te célèbre, je t'acclame, je t'adore, Seigneur. Oh Dieu, en cette journée, tu es digne qu'on te célèbre, Seigneur. Je te célèbre, Seigneur, en ce moment. Reçois toute la gloire, reçois les acclamations. Papa, je ne suis même pas digne de m'approcher devant toi en ce moment, parce que je reconnais, Seigneur, mon Dieu, mon roi, que j'ai emprunté des voies, j'ai emprunté certains chemins, Papa, qui ne t'ont pas honoré, qui ne t'ont pas glorifié, Seigneur. Lui, Seigneur, mon Dieu, je reconnais du fond de mon cœur, Seigneur, mon Dieu, mon roi, que je n'étais pas servi comme cela se doit. Papa, je suis allé me prosterner, j'ai vénéré, j'ai servi, j'ai adoré des dieux qui ont la bouche, parle pas. Papa, je me suis prosterné devant les dieux qui ont les yeux, ils n'arrivent pas à voir. Papa, je suis allé servir les dieux qui ont les oreilles, ils n'entendent pas. Seigneur, notre Dieu, j'ai adoré la créature et non adoré le Créateur. Mais ce jour, Père éternel, je reconnais, ô mon Dieu, mon roi, que j'ai été conçu dans le péché, Seigneur. Papa, ô mon Dieu, mon Père, j'ai péché contre le ciel qui est ton trône, la terre qui est ton marchepied. Je ne suis même pas digne de me tenir. Je ne suis pas digne de m'approcher devant de toi, parce que je suis coupable. Mais j'implore ta bonté, j'implore ta miséricorde. Que ta bonté et ta miséricorde soient manifestes au-dessus de tes bien-aimés. Car tu as dit dans le livre de Deutéronome 7, 14, si mon peuple suit qui, oh Dieu, invoque mon nom, prie, s'humilier. Nous venons nous humilier, nous venons pleurer devant ta face, nous venons te supplier. Seigneur, aie pitié de nous, ne nous punis pas, ne nous condamne pas. Mais que ta bonté, ton amour, ta grande miséricorde soient manifestes sur tes enfants. Que ta bonté, ta grande miséricorde soient manifestes sur l'Afrique et sur les Camerounais. Éternel, mon Dieu, mon roi, nous avons péché. Nous ne t'avons pas servi comme cela se doit. Chacun s'est fait fabriquer son Dieu. On est parti adorer ce Dieu. On a, oh Dieu, versé le sang innocent, Seigneur. Papa, le vol, la cupidité, l'idolâtrie, la magie, les sectes pernicieuses, nos mains sont pleines de sang. Mais aie pitié de nous, Seigneur. Ne nous punis pas, ne nous condamne pas dans ta colère et ta fureur. Mais aie pitié de nous, Seigneur. Papa, efface nos fautes. Lave-nous, Seigneur. Purifie-nous. Sanctifie-nous, Seigneur, mon Dieu, mon Père. Afin que nos fautes et nous quitter. Seigneur, nous soit pardonné, effacé, annulé, lavé, sanctifié, afin qu'on soit réconcilié avec Dieu le Père. Seigneur, merci pour le pardon des péchés à nous accorder. Nous pardonnons toutes les personnes qui nous ont offensés et qu'on détenait captifs, prisonniers dans nos cœurs. Père, nous les libérons de cette prison, les libérons de cette captivité, afin que, Seigneur, qu'ils rentrent étant libres. Pardonne, Seigneur, oh Dieu, tous ceux-là qui nous ont offensés, car ils ne savent pas ce qu'ils font. Nous te supplions de pardonner les péchés de l'ensemble des autorités. Pardonne les péchés de l'ensemble des Camerounais. Pardonne les péchés des malades, les veufs, les orphelins. Souviens-toi des péchés des personnes qui sont en train de rendre l'âme. Ne laisse aucunement, ô Seigneur, que cela meure sans toutefois confesser ta Seigneurie. Je bénis l'Éternel pour ce jour, parce que Dieu, non seulement il nous pardonne, mais il a effacé les conséquences liées au péché que nous avons commis, et il nous donne la force tout au long de ce mois qui nous amène à nous abstenir des désirs, des plaisirs et des attraits de ce monde, afin de mener une vie de consécration, de sainteté, de pureté, afin qu'on soit digne devant le Seigneur, prompt à toute bonne œuvre. Éternel, notre Père, j'invoque ton sang, le sang de la victoire, le sang de la délivrance, le sang de la guérison, le sang de la prospérité, le sang de la richesse, le sang du règne, le sang de la domination. Seigneur, ton sang a les vertus, Père éternel, ce n'est pas en vain, ô Père éternel, que tu t'es donné en sacrifice, Seigneur. La Bible le révèle. Le livre de Colossiens 2, verset 13. Papa, vous qui étiez morts par vos offenses, par les circonstances de votre chair, il nous a rendus à la vie, ô Père éternel, au travers de sa mort, mais surtout de sa résurrection. Sa résurrection, ô mon Dieu, nous a rendus à la vie pour réveiller, pour ressusciter tout ce qui était mort dans nos vies, tout ce qui était mort dans nos familles, tout ce qui était mort dans l'église, tout ce qui était mort dans cette nation. Le Seigneur, de par sa rédemption, a ressuscité, a réveillé ce qui dormait dans le coma. Au nom puissant de Jésus, éternel, notre Père, nous invoquons ton sang. Ton sang, Seigneur, que ton sang vienne libérer la faveur de Dieu, le règne de Dieu dans nos vies. Que ton sang libère le règne de Dieu dans cette nation. Que ton sang vienne annuler toutes les malédictions, Seigneur, Papa, contre cette nation, le peuple camerounais, les autorités, l'Église, le corps du Christ, au nom puissant de Jésus. Éternel, notre Père et notre Dieu, tu dis dans ta parole, le livre de Romains 8:1, il n'y a plus de condamnation. Oui, Seigneur, tu as été condamné sur la croix pour notre libération, pour notre liberté. Notre Père et notre Dieu, par la foi, nous proclamons la liberté autour de l'Église, la liberté des Africains, la liberté physique et la liberté spirituelle. Nous proclamons la liberté, Seigneur, de tes bien-aimés, de tes enfants, la liberté, la délivrance de cette famille, la liberté physique et la liberté spirituelle. Au nom de Jésus. Père éternel, ton sang n'a pas coulé en vain. Ton sang a coulé pour nous justifier. Ton sang a coulé, raison pour laquelle nous avons la vie. La vie est dans le sang. La vie est dans le sang. La guérison est dans le sang. La protection est dans le sang. La victoire est dans le sang. La richesse est dans le sang. Le bonheur est dans le sang. La prospérité est dans le sang. L'élévation est dans le sang de Jésus. Éternel, mon Dieu, mon roi, que ton sang, Seigneur, commence à produire les effets dans nos vies, dans nos familles. Au nom de Jésus, la Bible nous révèle, Apocalypse 12:11, ils l'ont vaincu à cause du sang de l'agneau. Père éternel, la sorcellerie est vaincue grâce au sang de l'agneau. La sorcellerie est vaincue. Les autels, Seigneur, qui criaient contre nos vies, contre cette nation, le peuple camerounais, les autorités, ces autels sont vaincus grâce au sang de la rédemption. Au nom de Jésus, par la foi, nous consommons le sang de Jésus. Que ce sang nous restaure, nous donne l'énergie, la force physique. Oh Dieu, tout au long de ce mois, au nom de Jésus, que ton sang nous couvre, Seigneur, du sommet de la tête jusqu'à la plante des pieds, afin qu'on soit blindé, afin qu'on soit sous l'onction, la protection divine. Au nom de Jésus, nous plongeons ce nouveau mois dans le sang de Jésus. Nous plongeons l'Église dans le sang de Jésus. Nous plongeons cette nation dans le sang de Jésus. Que tout le territoire national, le nord, le sud, le l'est, le l'ouest, dans le sang de Jésus. Nous plongeons le monde entier dans le sang de Jésus. Nous plongeons le peuple camerounais dans le sang de Jésus. Nous plongeons les autorités dans le sang de Jésus. Nous plongeons les bien-aimés dans le sang de Jésus. Oui, Seigneur, que ton sang nous couvre, Seigneur. Papa, tout au long de ce mois, qu'on soit blindé, qu'on soit sous l'onction, sous la protection. Que ton sang nous préserve des attaques physiques et spirituelles. Au nom de Jésus, par la foi, nous consommons le sang de Jésus. Que le sang de Jésus que nous consommons restaure, nous restaure, nous restaure, nous donne l'énergie, la santé de faire tout au long de ce mois de février. Au nom de Jésus.

assisté, Seigneur, par le Saint-Esprit de Dieu. Raison pour laquelle ils ont accompli parfaitement ton œuvre, Seigneur. La mission qui leur avait été assignée. D'ailleurs, tu le dis, ce n'est ni par la force, ni par la puissance que nous pouvons agir, mais c'est de par ton esprit. Alors ce jour, Seigneur, notre Père, nous prions, Seigneur, que le Saint-Esprit de Dieu se révèle à nous, que le Saint-Esprit de Dieu nous assiste, que le Saint-Esprit de Dieu nous accompagne. Il nous a assistés, il nous a accompagnés. Tout ce que nous avons fait était sous l'inspiration, le contrôle, le regard, au nom de ton Esprit Saint, au nom de Jésus. Papa, pousse-moi. Seigneur, oh Dieu, nous commençons avec le Saint-Esprit. Que le Saint-Esprit nous dévance dans tout ce que nous allons entreprendre. Tout au long de ce mois, Saint-Esprit de Dieu, Papa, sois avec nous. Je déclare, ce ne sera pas le soleil qui va t'éclairer en journée. Ce ne sera pas la lune qui va nous éclairer dans la nuit. Mais c'est la lumière de Dieu, le Saint-Esprit de Dieu, qui va nous conduire tout au long de ce mois. Au nom de Jésus, Saint-Esprit de Dieu, descends. Descends et conduis-nous. Descends et accompagne-nous. Saint-Esprit de Dieu, Papa, sois avec nous. Manifeste ta gloire. Manifeste ta puissance. Comme tu as guidé le peuple lorsqu'ils sont sortis, Seigneur, de l'Égypte, Seigneur, pour les conduire à Canaan. Oui, Seigneur, pour qu'ils arrivent, il a fallu qu'ils soient guidés par la colonne de feu et par la colonne de feu pour qu'ils arrivent à destination. Toi qui nous as fait grâce de voir la lumière de ce mois, de l'année. Père éternel, soutiens-nous, guide-nous, accompagne-nous, dévance-nous, Seigneur, dans tout ce que nous allons entreprendre, à planer notre chemin, à planer nos voies, tout au long, Seigneur, de ce mois. Au nom de Jésus, viens nous instruire, enseigne-nous, oh Dieu, conseille-nous, Papa, aie le regard sur nous, oriente-nous, Seigneur, partout nous allons aller, afin qu'on prenne les bonnes décisions, en ce mois, au nom de Jésus. Merci, Saint-Esprit de Dieu. Parce que c'est toi qui vas nous guider, c'est toi qui vas nous fortifier. Paul dit dans sa parole, dans le livre de Philippiens, je puis tout par celui qui me fortifie. Tout ce que nous allons faire, tout ce que nous allons entreprendre, en ce moment, nous allons le faire, non pas par nos compétences, notre sagesse, notre intelligence, mais nous allons le faire. L'Esprit de Dieu, le Saint-Esprit va nous fortifier et sera notre source d'inspiration dans tout ce que nous allons entreprendre. Au nom de Jésus, merci Saint-Esprit de Dieu, parce que tu prends contrôle total de ce mois, tu prends contrôle total de nos activités. Le Saint-Esprit de Dieu prend contrôle total de notre pays, dans la vie de nos dirigeants. Il prend contrôle total dans la vie des Camerounais. Il prend contrôle total au sein de son Église. Merci Saint-Esprit de Dieu. Que ce mois est sous ton contrôle. Nous baptisons ce mois au nom du Père, du Fils et du Saint-Esprit. Feu de Dieu, feu de Dieu, feu de Dieu, feu de Dieu, feu de Dieu. Que le feu commence à calciner. Que le feu commence à brûler, détruire. Tous les autels qui ont été bâtis, Seigneur, qui influencent nos vies de quelque manière que ce soit. Que ces autels soient calcinés, brûlés, détruits, anéantis. Par le feu de Dieu maintenant, au nom puissant de Jésus, tout ce qui ne t'honore, tout ce qui ne te glorifie, Seigneur, que l'ennemi ait introduit dans nos vies, dans nos maisons, dans nos familles, au sein de l'Église, que cela soit calciné, brûlé, détruit, anéanti, par le feu de Dieu, le feu de Dieu, le feu de Dieu, au nom puissant de Jésus, que tout mauvais fondement, Seigneur, dans nos vies, dans nos maisons, au Dieu, dans nos familles, que cela soit calciné, brûlé, anéanti, par le feu de Dieu, par le feu de Dieu, au nom puissant de Jésus, je proclame que par le feu et par l'onction, tout ce qui ne t'honore, tout ce qui ne te glorifie, Seigneur, au sein de l'Église, dans la vie de tes serviteurs, dans nos maisons, dans nos familles, dans cette nation, reçois le feu, reçois le feu, que cela soit calciné, brûlé, anéanti, au nom de Jésus. Élie était de la même nature. Lorsque Achab a envoyé les soldats arrêter Élie, Élie a invoqué le feu. Le feu a brûlé les soldats qu'on avait envoyés pour l'arrêter. J'ai pris ce jour, tout poursuivant maléfique, qu'on a mandaté le problème des ténèbres pour t'arrêter, pour bloquer ta gloire. Reçois le feu, reçois le feu, qu'il soit calciné, brûlé, détruit, anéanti. Au nom de Jésus, nous proclamons que par le feu, par la force, nous sommes libérés, délivrés de l'oppression, de l'envoûtement et de tout ce qui ne reflète l'excellence de la gloire de Dieu dans nos vies, dans nos familles, dans cette nation, dans nos projets, de par l'onction, puissance, l'autorité que Dieu me confère en tant que son fils, son serviteur. Il dit à ceux qui l'ont reçu, à ceux qui croient en son nom, il a donné le pouvoir de régner, le pouvoir de dominer. Oui, Seigneur, de par ce pouvoir, cette onction, cette autorité, comme tu le dis dans le livre de Jérémie, que tu établis prophète pour qu'on arrache, pour qu'on abatte, pour qu'on détruit. Seigneur, j'arrache par la foi, j'arrache tout ce qu'on a enterré dans le sol, j'arrache tout ce qu'on a enterré dans le sous-sol, j'arrache, Seigneur, tout ce qu'on a enterré pour pas

0: dans le sol qui influence nos vies. Tout ce qu'on a enterré, Seigneur, Papa, oh Dieu, qui influence les Camerounais, tout ce qu'on a enterré, que le diable a enterré, qui influence les Africains, tout ce qu'on a enterré dans le sol, qui influence, Seigneur, cette nation, Papa, j'arrache, je jette dans les abîmes, tout ce qu'on a enterré, Seigneur, dans nos villages, qui influence nos vies, de quelque manière que ce soit, Seigneur, notre Père, Papa, tu l'as fait avec Gédéon, tu lui as donné l'onction, Papa, Gédéon est allé, il a renversé, et sa famille a été libérée, Père, Dieu, tu ne changes pas. Si Gédéon a démoli, a renversé l'autel, Père, j'arrache tout ce qu'on a enterré dans ce sol qui influence les Camerounais, qui influence les autorités, que cela soit arraché, jeté dans les abîmes. Au nom de Jésus, éternel mon Dieu, mon Père, que tout ce qu'on a bâti, Papa, oh Dieu, qui influence nos vies, qui influence l'église en Afrique, l'église au Cameroun, que cela soit renversé, que cela renversé, que cela tombe au nom puissant. Éternel, notre Dieu, tu nous as donné le pouvoir de marcher sur les serpents, sur les scorpions et sur toute la puissance de l'ennemi et rien ne nous arrivera. Investir de cette onction, oh Dieu, en cette matinée de grâce exceptionnelle, je me tiens sur la victoire de Jésus, la mort et l'enfer. Je proclame la défaite, la défaite des sorciers. Des faits des satanistes, et ils sont nombreux, les sorciers et les sorcières, regroupant en communauté, en association, et nous tendent de les embuscades. Seigneur notre Père, oh Dieu, ils ont tendu l'embuscade à Daniel. Ceux qui ont tendu l'embuscade, le feu les a brûlés. Seigneur, tu es Dieu, tu ne changes pas. Que tous ceux qui nous ont tendu les pièges, Papa, qui tombent dans leur propre piège, au nom de Jésus, tous ces quels maléfiques, que les menuisiers sataniques diaboliques ont fabriqués pour nous enfermer. Seigneur, je brûle ce cercueil. Ce cercueil soit brûlé, calciné. Au nom puissant de Jésus, tout démon qu'on a envoyé, Papa, pour nous arrêter, pour nous condamner et nous enfermer dans les prisons, la puissance de Dieu, la Bible déclare, vous petits enfants, vous les avez vaincus. Celui qui est en vous est plus grand, plus puissant, plus fort. Je déclare ce matin que l'homme fort qui nous oppressait, que l'homme fort qui oppresse cette nation, qui maintient le Cameroun dans la misère, le sous de l'œuvrement, que cet homme fort lâche prise au nom puissant de Jésus. Éternel Père, Goliath est oppressé, le peuple béni choisi de Dieu. Pendant 40 jours, ils étaient sous la menace, ils étaient sous l'oppression, sur la domination, sur le règne de Goliath. Il a fallu que David arrive. Quand David est arrivé, il a dépouillé Goliath. Seigneur, tu es Dieu, tu ne changes pas. Père, ce matin, en cette matinée, que l'onction, l'autorité, la puissance que Dieu a impacté dans la vie de David, la même onction, je ressens cette onction dans ma vie, que tout Goliath qui m'oppressait, tout Goliath qui oppressait ma famille, tout Goliath qui oppressait les Camerounais, tout Goliath qui oppresse l'église, il tombe maintenant, qu'il tombe au nom de Jésus. David t'a dépouillé Goliath de ses armes offensives et défensives. Que tout géant qui oppresse ta famille, tout géant qui t'a oppressé pendant le mois de janvier, tout géant qui a oppressé tes entreprises, il tombe maintenant au nom de Jésus. Tout géant qui a oppressé ton foyer, tout géant qui a oppressé ton foyer, il tombe et lâche prise au nom de Jésus. Il tombe et lâche prise au nom de Jésus. Que sa tête soit livrée aux oiseaux du ciel. Au nom de Jésus, la Bible déclare, le Fils de Dieu, Jésus de Nazareth, a apparu dans ce monde pour détruire les œuvres du diable. Je prie ce jour, les œuvres du diable dans nos vies, ces œuvres sont détruites. Au nom de Jésus, les œuvres du diable dans ta maison, ces œuvres sont détruites. Au nom de Jésus, les œuvres du diable dans ta vie, ces œuvres sont détruites. Au nom de Jésus, les œuvres du diable dans cette nation, ces œuvres sont détruites. Au nom de Jésus, les œuvres du diable dans la vie de nos autorités, ces œuvres sont détruites. Au nom de Jésus, les œuvres du diable dans la vie des Camerounais, ces œuvres sont détruites. Au nom de Jésus, nous proclamons notre liberté, nous proclamons notre délivrance des chaînes de l'oppression, des chaînes de l'envoûtement, des chaînes de la sorcellerie. La Bible déclare, le livre d'Éphésiens 6, verset 12, Reste fortifié, vous. Nous recevons la force de Dieu. La force de Dieu. L'énergie de Dieu. Et dit fortifiez vous. On ne lutte pas avec les hommes, mais on lutte avec les esprits. Les esprits méchants. Les dominations. Les princes ou l'homme des ténèbres. Ces esprits méchants. Je vous chasse. Libérez nos vies. Les esprits méchants. Dans nos familles. Je vous chasse. Libérez. Libérez nos vies. Nos familles. Allez dans les abîmes des ténèbres. Et ne revenez plus jamais. Ne revenez plus jamais, ne revenez plus jamais. Influencez nos vies, influencez l'Église, influencez cette nation, le peuple camerounais, les autorités. Allez dans les abîmes des ténèbres et ne revenez plus jamais. Une interdiction formelle de ne plus jamais venir influencer nos vies, les Camerounais, le peuple camerounais, les dirigeants. Au nom de Jésus, merci Seigneur. Pour l'onction de victoire, merci pour l'onction de restauration, l'onction de délivrance, l'onction de gloire, que tu impactes dans nos vies, que tu impactes dans nos familles, que tu impactes dans nos maisons, que tu impactes dans nos entreprises, l'onction de gloire, de restauration, de prospérité, de richesse, que tu impactes dans cette nation, sur le peuple camerounais, sur nos dirigeants. Au nom de Jésus-Christ Nazareth, j'ai prié. Amen.
1: Éternel Dieu Tout-Puissant, Papa, nous te rendons grâce. Nous te bénissons, Seigneur, pour tes paroles, ô Dieu d'exhortation, Seigneur, que tu nous as données ce jour, au travers de la bouche de ton serviteur. Seigneur, nous savons que tu parles tantôt d'une manière, tantôt d'une autre. Tu n'as jamais changé dans ta façon d'agir, Seigneur notre Dieu. Papa, ce que tu as fait hier, tu peux le faire, tu le feras demain. Seigneur, tu nous as instruit, tu nous as parlé, Seigneur, tu nous as exhorté, Seigneur. Et nous te bénissons, Seigneur, pour l'inspiration, Seigneur, oh Dieu, que toi tu accordes à ton serviteur. Les mots justes, Seigneur, d'exhortation, Papa, de bénédiction, d'instruction que tu as donné à ton Fils, oh, de nous transmettre. Et nous prions, Seigneur, notre Père, que ces paroles, Seigneur, intègrent nos cœurs, intègrent nos âmes et nos esprits, afin que, Seigneur, mon Dieu, mon roi, que ces paroles, Seigneur, nous conduisent tout au long de cette année, afin que nous occupions la bonne place que toi tu as réservée pour nous en cette année. Seigneur, si tu as permis que nous puissions voir la lumière de cette année, c'est parce que dans ton plan et dans ton agenda, tu as réservé des meilleures choses pour nous. D'ailleurs, nous allons manger les meilleures productions du pays. Et tu nous as donné des recommandations pour que nous entrons en possession de tes promesses, de comment nous devons faire, Seigneur, oh Dieu, pour vivre la gloire de Dieu, pour que l'année soit une année de gloire, une année de prospérité, une année de paix exceptionnelle. Oh Dieu, avec toi, c'est possible, Seigneur.
0: D'ailleurs, tu l'as dit. Tout est possible à celui qui croit. Père, nous croyons en toi. Et parce que nous croyons, nous savons que tu vas rendre l'impossible possible tout au long de ce mois au nom de Jésus. Que l'onction que tu as libérée depuis les premières heures au delà de ce jour, que cette onction nous accompagne tout au long de ce mois au nom de Jésus. Père, tu l'as fait. Si nous sommes en vie et que nous bénéficions de l'oxygène de Dieu, c'est la grâce de Dieu dans la vie de chacun de nous. Seigneur, notre Père, augmente, Seigneur. Augmente la protection.
1: Et tu nous demandes, oh Dieu, de faire le bon choix. Tu nous as demandé, oh Dieu, que tu as mis, oh Dieu, il y a la mauvaise place et la bonne place. Et tu nous demandes de choisir la bonne place en obéissant, oh Dieu, à tes commandements et à tes prescriptions. Seigneur, oui, nous étions morts, mais en cette année, tu nous as ressuscités avec toi et tu nous permets comme ça, Seigneur, de revêtir l'homme nouveau, marchant nouveauté de vie, afin qu'une nouvelle chose se produise, Seigneur. Non seulement, Seigneur, dans nos vies, dans l'Église, dans le corps du Christ, mais que de nouvelles choses soient manifestes, Seigneur, mon Dieu, et nous accompagnent tout au long de cette, oh Dieu, année, dans cette belle nation, le Cameroun, au nom de Jésus. Seigneur, notre Père et notre Dieu, tu dis, lorsque la vision est là, elle accompagne de la provision. Tu nous as fait grâce. Libère la provision, Seigneur, comme tu l'as fait. Pour cette année, Seigneur, c'est un nouveau départ. Une nouvelle onction. Libère l'onction qui va nous accompagner tout au long de cette année. Afin que nous puissions remporter, oh Dieu, les victoires en cette année. Seigneur, libère la provision. Libère l'énergie. Libère la force. Libère la connaissance, mon Dieu, mon Père. Afin que cette année, Seigneur, que nous puissions pas succomber, Seigneur, à la séduction, à la tentation du prince de ce monde au nom de Jésus. Seigneur, merci pour les capacités nouvelles que tu impactes, Seigneur, dans la vie de ton serviteur. Tu l'as fait et tu le feras encore pour cette année. Parce que tu es Dieu, tu n'as pas changé, Seigneur. Papa, nous prions que l'onction, oh Dieu, qui nous a accompagné, l'onction des victoires, qui nous a permis de remporter les victoires, que la même onction se multiplie au carré, afin que toutes les batailles, oh Dieu, que nous allons affronter, tous les combats que nous allons affronter, Seigneur, oh Dieu, en cette année, qu'on soit plus que vainqueur au nom de Jésus. Merci, Papa, parce que le triomphe sera notre partage. dans tous les combats, oh Dieu, que nous allons mener, non pas parce que nous sommes forts, mais parce que nous faisons de toi notre allié, parce que nous faisons de toi notre partenaire de tous les jours, non plus.